0: Et adieu, mélodie, ou Kushiba. Très bien, Franck.
1: Très, très bien. J'ai une pêche aujourd'hui.
0: Bon, mais tant mieux. Moi, je ne sais pas, je n'ai pas bien dormi la nuit dernière. Et il passe plat dormite, là, l'année passée. Vous savez pourquoi?
1: Ben non.
0: Ben à cause de mes voisins. Ah. Ils m'ont empêché de dormir. Alors, vite. À quoi arrive au pagaille et grand gauche Perieu? Alors, heureusement pour moi, grand gauche Perieu, ça n'arrive pas souvent. Mais quand même, quel sagan que mes voisins ont fait la nuit dernière.
1: Quel sagan? Alors, je connais pas. Qu'est-ce que ça veut dire, ça?
0: Le sagan, c'est le bruit. Le sagan, c'est le vacarme, le tapage. Vous voyez le genre de nuit que j'ai passé.
1: Oh là là, oui.
0: Alors, faire des sagans, c'est faire du bruit. Chez nous, en français régional, en francitan, vous pouvez entendre quel sagan et qu'une sagan, un sagan du diable, une sagan del diable, en version originale. Le sagan, c'est aussi le tapage consécutif à une querelle. Quel sagan?
1: C'est marrant parce que Sagan, moi, ça me fait penser à
2: Françoise Sagan.
0: Ah, c'est vrai, vous avez tout à fait raison. Mais oui, Françoise Sagan, effectivement, une femme de lettres française. Ben, Noscudo, en Corsia Cazar, en 1935, née dans le Quercy et dans le Lot, à Cajar, en 1935, et décédée en 2004. Alors, une précisionnette, elle passe au nom officiel. En réalité, Sagan n'était pas son véritable nom. Elle s'appelait Françoise Quarez. Final, la question que nous pouvons poser à Franz, on peut se poser cette question. Pourquoi avait-elle choisi ce pseudonyme Sagan? Ben, peut-être espérait-elle que son nom fasse du bruit.
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5: Qu'aimeriez-vous planter dans votre jardin?
6: Dans mon jardin, j'aimerais bien faire un potager avec par exemple des tomates, de la salade, des melons, etc. pour pouvoir après les récolter et faire des petites salades. Et pour l'été, ça serait bien.
7: Moi, c'est pour les planter à manger illimité.
8: Et moi, je veux planter des fraises, des fleurs par exemple, et aussi des carottes et plein d'autres choses et des salades aussi plein.
9: Des framboises, des myrtilles. Parce que moi, j'aime les fraises, framboises, myrtilles parce que c'est incroyable.
10: Bah, moi, ce que je voudrais planter, c'est de la pastèque. Tout ce qu'il y a de nécessaire pour vivre, pour manger.
5: Et tu manges des fruits et des légumes?
10: C'est presque mes aliments préférés. J'adore les légumes, les tomates, concombres, courgettes, carottes.
6: Oui, beaucoup de légumes et aussi des arbres comme des plantes, des tulipes, des roses, etc. Mais oui, les légumes, c'est trop bon aussi, les fruits.
5: C'est vrai, tu manges des légumes?
6: Ah oui, j'en mange beaucoup. Je me fais plein de salades. Maman, elle m'a appris à tout faire. Je mets dans un petit bol, je mets de la salade avec de la vinaigrette, des tomates, je coupe des avocats. Quelquefois, je mets des fruits aussi pour donner un petit peu de sucré.
10: Moi, j'aime pas trop la salade et les avocats. C'est les seuls fruits et légumes que j'aime pas trop.
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1: Salut Brésisel.
2: Au fait, c'est quoi ton prénom ?
1: Je m'appelle Geoffrey, j'ai 40 ans malheureusement.
3: C'est dingue ce que le temps passe vite.
1: Et je suis animateur en centre aéré.
4: Un jeune animateur un peu cinglé.
1: Et je suis dans les petits bonheurs, même les gros bonheurs.
5: Mais il est complètement fou ce mec.
6: Mais moi les dingues, je les soigne.
7: Et quelle est votre adresse actuelle ?
1: Je suis de Plomodierne, et je dirais que ma ville c'est un petit village, mais très actif. Il y a beaucoup de vie, il y a peu de bars, mais le peu qu'il y a comme bar, bah, on s'y amuse bien. Donc c'est une ville très accueillante au bord de mer. L'hiver ça dort, mais l'été ça se réveille, on va dire.
2: Je vais vous apprendre quelque chose, ce n'est pas du tout la saison.
8: On se baladera dans la région ?
1: Mon coin préféré quand je me balade, eh ben, ça serait la plage de Pentraise.
3: Mais elle est comment ? Raconte !
1: C'est une grande plage qui fait 4 km de long, où on peut partir du début jusqu'à la fin, et on s'y sent bien. Il y a un côté solitaire, surtout quand on y va en hiver, quand il n'y a personne et qu'il pleut. C'est là que c'est le meilleur.
9: Comme il pleut tout le temps, hein ? De l'eau, il n'en manque pas. Hein ?
10: Souvenons-nous de notre première rencontre avec elle.
1: Mon premier flirt, premier bisou, c'était en Normandie, en CM2. On faisait les classes de mer avec mon école, donc on partait en Normandie et on avait fait une boum pour la fin et on a eu le droit à un petit feu d'artifice.
11: Pour un feu d'artifice, il va y avoir un beau feu d'artifice.
1: Et au moment du feu d'artifice, j'ai fait mon premier bisou.
2: Ah oh bah c'est le bouquet.
1: Je me souviens même de son prénom, Maud Varzignac. Je sais pas si tu m'écoutes, hein, mais voilà, c'était avec toi. Que des souvenirs.
12: Oh, dis donc, est-ce que c'est moi ou est-ce que ça balance ? Hein ?
13: Ça balance.
12: Ça balance.
2: Et attends, t'as pas tout vu ?
14: Un méga-tube.
1: Mais ça serait, ça vient de mes parents, mais ça serait Claude François, Alexandrie Alexandra.
15: Non, mais c'est vraiment trop pourri la Bretagne. Hein.
1: Je me revois quand j'avais 7 ans à danser sur Alexandrie Alexandra et de voir mes parents danser sur cette musique avec un engouement. Maintenant je fais des imitations de Claude François.
16: Non, ce matin j'ai pas envie.
17: Non mais c'est bon, allez-y, je me concentre. Ouvrez bien vos oreilles.
18: Je suis dans ta vie. Je suis dans tes bras.
19: Ah oui, c'est étonnant.
15: Mais ça va bien, non ? Vous avez vu l'heure qu'il est ? Ça fait une demi-heure que je cavale dans les couloirs pour localiser le boucan. Vous croyez que j'ai que ça à foutre ?
1: Allez, salut !
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21: Itinéraire bis en balade dans le Sénonais cette semaine. Et aujourd'hui, je me suis arrêtée dans la commune de Gron. Élodie Cona, bonjour.
22: Bonjour Catherine, bienvenue.
21: Bienvenue chez Déconnecter. Alors Déconnecter, Élodie, c'est quoi ?
22: Déconnecter, c'est d'abord la marque de mes céramiques artisanales. Et c'est aussi bientôt une place où vous pourrez venir à l'atelier.
21: Qu'est-ce qui vous a donné envie de vous lancer dans la céramique ou la poterie ? On dit céramique ou poterie ? Dans votre cas, qu'est-ce qu'on dit, Élodie ?
22: Alors moi, j'aime bien dire les deux, parce que les deux se rassemblent. Il y a un côté un peu plus artistique pour le céramiste et un côté plus utilitaire pour la poterie. Et moi, ma technique mêle les deux. Ce qui m'a donné envie, en fait, ça a été les circonstances de la vie où j'ai eu un licenciement. Et en fait, la vie m'a permis de prendre ce chemin-là et puis de découvrir. En fait, ça a été magique. Ça a été une rencontre avec la terre, le tour de potier et ça ne m'a plus lâché.
21: Alors, vos céramiques, vos poteries, quelles sont leurs caractéristiques ?
22: Alors moi j'aime bien ce qui est fin, élégant et j'aime bien la couleur bleue. Donc c'est vrai que ça va être une tendance sur mes poteries. Et j'aime bien que l'art soit dans le quotidien. C'est-à-dire que votre tasse du thé du matin ou du café du matin, eh ben, vous ayez plaisir vraiment à la prendre et que ce soit un objet joli mais utilitaire.
21: Il y a aussi des sculptures, on peut parler de sculptures ?
22: Alors sculpture parce que par-dessus un vase, je mêle une autre technique, mais je ne fais pas de sculpture type buste ou animaux, par contre. Mais voilà, je m'autorise en tout cas à faire des œuvres un peu plus décoratives, mais toujours utilitaires. C'est-à-dire que le vase, vous pouvez quand même mettre des fleurs fraîches dedans.
21: L'année dernière, vous avez fait le Salon Made in France à Paris. Qu'est-ce que vous en retenez de ce Salon Made in France et comment ça s'est passé ?
22: Alors, le mot à retenir, c'est intense, aussi bien sur la préparation que sur l'événement. Donc oui, c'était 4 jours et j'en garde forcément un magnifique souvenir et des belles rencontres, des gens intéressés, intéressants, de beaux compliments. Donc ça rebooste aussi et ça fait du bien au moral et de rencontrer d'autres artistes aussi, c'était chouette.
21: Déconnecter, Élodie, ça existe depuis combien de temps ?
22: Eh bien, je viens de fêter mes 3 ans.
21: L'avenir, alors, c'est cet atelier qui va s'ouvrir ici à Gron ?
22: Oui, j'ai hâte. Oui, un nouvel atelier, un espace vraiment cosy, pensé. Et du coup, pouvoir accueillir pour faire des cours et partager cette passion aux gens.
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21: Itinéraire bis dans le Sénonais cette semaine. Et aujourd'hui, je me suis arrêtée à Sens, chez l'Ultimat. Damien Bonvarlet, bonjour.
13: Bonjour.
21: L'Ultimat, Damien, c'est quoi ? C'est 2 choses très différentes.
13: Alors, ça vient déjà, à la base, c'est un atelier de lutherie, donc depuis 2004, donc 21 ans. Et depuis une quinzaine d'années, j'ai ajouté une activité purement commerciale, donc un magasin de musique. Donc, double casquette, commerçant et artisan. À la base, je suis luthier en corde pincée, donc effectivement, la part belle est accordée pour la guitare, la basse, mais on n'oublie pas la partie piano numérique et sono, mais c'est vrai qu'on trouve essentiellement de la guitare avec environ 350 à 400 guitares en stock permanent.
21: Ce métier de luthier, vous l'avez appris de quelle façon, vous ?
13: Alors, partie autodidacte, mais aussi avec des échanges avec déjà des luthiers qui étaient déjà installés. On continue tout le temps d'apprendre, en fait. Pour moi, je considère que je n'ai pas fini d'apprendre.
21: Ici, on répare et on crée.
13: Alors, on répare essentiellement. J'ai pas mal créé par le passé. J'ai mis une pause pour différentes raisons. J'espère revenir à la création. Mais c'est essentiellement de l'entretien, de la réparation, de la modification. Voilà.
21: C'est-à-dire, quand on est face à une guitare que l'on doit réparer, quelles sont les premières choses à faire ?
13: Un diagnostic. Faire le tour de la guitare, bien voir les problématiques, parce que des fois vous avez des choses qui peuvent être impressionnantes visuellement, mais en fait elles sont très simples à réparer. Et à l'inverse, vous avez des fois des choses qui paraissent très très simples, et au contraire on est sur une complexité qui est beaucoup plus importante.
21: Il y a des souvenirs de luthiers comme ça qui vous viennent en tête, des guitares que vous avez dû réparer, qui ont eu une certaine importance dans votre vie professionnelle?
13: Oui, on a eu plusieurs. Alors, on pense effectivement des fois à des instruments assez rares et prestigieux, mais les meilleurs souvenirs, c'est plutôt des instruments qui peuvent paraître quelconques, mais qui sont avec un affect très particulier. Donc, j'ai 2-3 souvenirs comme ça d'instruments qui ont été réparés, notamment d'un jeune qui est décédé. Et donc, ce sont les parents qui ont décidé de faire réparer un instrument. C'était une promesse qu'ils avaient fait avant le décès de leur fils. Voilà. Donc là, c'est l'instrument n'a pas forcément de grande valeur commerciale, mais il y avait une valeur affective assez importante, et de pouvoir rendre cet instrument et de voir des larmes de joie auprès des parents, ça dépasse la valeur de certains instruments.
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21: Itinéraire bis dans le Sénonais cette semaine, et aujourd'hui, eh bien, je me suis arrêtée à Sens pour faire la connaissance d'une artisan d'art, Fabienne Roch, bonjour.
14: Bonjour.
21: Votre spécialité, Fabienne, expliquez-moi, c'est assez pointu quand même.
14: Je suis donc restauratrice de faïence, porcelaine, céramique et grès.
21: Qui fait appel à vous ? J'imagine que les demandes doivent être nombreuses, parce que autour de nous, il y a beaucoup de choses, il y a beaucoup de pots en céramique, en grès, etc. etc. Quelles sont les personnes qui viennent vous voir et pourquoi viennent-elles vous voir ?
14: Alors, ce sont des clients privés, majoritairement, suite à des casses chez eux, dû à un chat, au moment du ménage, bref, toutes sortes de choses, ou des objets qu'ils ont retrouvés dans leur grenier, qui appartenaient aussi à des grands-parents, des parents, et également les musées. Là, dernièrement, j'ai travaillé pour le musée Abbaye de Saint-Germain à Auxerre, qui préparait l'exposition 4000 ans d'histoire de céramique. Il a fallu que j'aille pour dépoussiérer, nettoyer, faire quelques consolidations. Voilà.
21: Quelles sont les qualités qu'il faut avoir pour pouvoir restaurer des faïences, des céramiques anciennes, par exemple ?
14: Alors, je pense en premier la patience, parce que j'ai beaucoup de clients qui me disent « Oh non, on n'aurait pas la patience de faire ça ». Donc, je pense que c'est quelque chose qui est flagrant, la patience, la minutie.
21: Vous aimez faire des puzzles ?
14: Oui, ça aussi. Des fois, oui, voilà. Il faut être aussi doué en puzzle, parce que des fois, on m'apporte des choses très, très cassées.
21: Vous avez des souvenirs de pièces assez fabuleuses qui sont passées entre vos mains ?
14: Alors justement, la salle d'Ecmule de d'Auxerre, les deux vases, deux beaux vases de la Compagnie des Indes, qui étaient en très mauvais état, déjà restaurés, enfin bref, beaucoup de travail, et c'était des très belles pièces qu'on peut d'ailleurs voir quand on va visiter cette salle d'Ecmule.
21: Vos autres références, c'est quoi ?
14: Alors, le Louvre, il y a une quinzaine d'années, pour préparer les salles des arts de l'islam. Et donc, on a passé pendant 4 ans à restaurer tous les carreaux qui servent à faire les panneaux sur les murs, plein de céramiques islamiques. Également au musée de Sèvres. Et aussi, dernièrement, c'était pour Monaco. Des grands panneaux de Roger Capron qui représentent des animaux un peu fantastiques, des animaux marins fantastiques. Un travail qui a pris beaucoup de temps.
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21: Itinéraire bis dans le Sénonais cette semaine, et aujourd'hui je me suis arrêtée à Sens, place de la République, juste à côté du très beau marché couvert de Sens. Colette, bonjour.
4: Bonjour.
21: Ici, racontez-moi, nous sommes où ?
4: Alors, vous êtes dans une confiserie, la confiserie Morissus, voilà, qui existe depuis 1929. Alors, l'usine existe depuis 1929, mais la boutique, elle est ouverte depuis 6 ans maintenant.
21: Une boutique où, quand on rentre, eh bien, on a envie de s'installer et d'ouvrir tous les paquets. Parce que ici, qu'est-ce qu'on trouve dans cette boutique incroyable ?
4: Alors, principalement du nougat, de la praline, des boules coco. Vous avez du bonbon ancien, du berlingot. Et puis aussi, on fait des produits locaux, tels que les nonnettes, la bière de Sens, la moutarde, des biscuits aussi, Eugène Blond, Dunkerque. Turquoise, Penven. Alors ça, c'est parce qu'en fait, depuis 6 ans maintenant, on fait partie du groupe Comptoir des Flandres.
21: Maurice Hu, je voudrais qu'on revienne sur cette confiserie créée en 1929 à Véron. Au départ, qu'est-ce qu'on fabriquait à Véron ?
4: Du nougat, de la praline aussi, et les boules coco sont venues après avec le berlingot.
21: Vous, qu'est-ce que vous préférez dans les gourmandises de chez Maurice Hu ?
4: Ah, j'avoue, si j'ai une petite fringale, je pourrais manger du nougat royal. Alors le nougat royal, c'est quoi ? C'est un nougat avec de l'amande, de la pistache, de la noisette, et du miel.
21: Parfait.
4: Très bon, effectivement. C'est celui que je vais manger si vraiment j'ai une petite fringue. Après, on fait aussi de la praline enrobée de chocolat, et ça, c'est très bon aussi.
21: Et puis, il y a cette fameuse bûchette sénonaise. La bûchette sénonaise, c'est quoi, Colette ?
4: Alors, c'est un praliné feuilleté à la noisette et à l'amande. Voilà, c'est une coque en sucre brunie, et à l'intérieur, il y a un feuilleté noisette et amande.
21: Et puis moi, j'ai mon péché mignon chez vous, chez Maurice Hu. C'est la nougatine là que vous avez dans les mains, Colette. Une nougatine particulière, c'est ça, nougatine dure, hein ?
4: Oui, tout à fait. La nougatine, elle est dure. Et chez nous, on la fait avec de l'arachide. Donc, ce qui la rend craquante et un petit peu friable. On s'abîme quand même pas trop les dents avec, c'est bien.
21: Vous, Colette, qui vivez tous les jours dans cette boutique, vous craquez de temps en temps ou pas ?
4: Oui et non, on va dire. Pour bien le vendre, il faut quand même aussi le goûter, hein.
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21: Itinéraire bis dans le Sénonais cette semaine, et aujourd'hui encore on va se régaler. C'est presque une semaine gourmande, hein, cette semaine. Je suis en compagnie d'Élodie, Élodie de Conservionne. Élodie, bonjour.
5: Bonjour Catherine, bonjour tout le monde.
21: Conservionne, c'est quoi, Élodie ?
5: Nous sommes transformateurs. Donc en fait, on essaie de valoriser à notre façon les ingrédients de notre territoire pour réaliser des recettes atypiques tout en gardant ce côté traditionnel de la conserve. C'est-à-dire que nous, on a l'élément clé, c'est notre autoclave, c'est-à-dire c'est un stérilisateur professionnel dans lequel on met les bocaux, ça monte à haute température dans un temps donné. Et du coup, on n'en met pas de conservateur, on met non plus pas de colorant artificiel. Ici, on parle de bocaux, beaucoup font encore des confitures, mais moins dans le salé.
21: On va parler des recettes, ça sent bon ici, hein, dans votre petit laboratoire. Qu'est-ce qui mijote ?
5: Alors là, on est en train de réaliser notre velouté de sucrine du Berry à la coriandre. Donc la sucrine du Berry, c'est une courge de la famille courge musquée. C'est vrai que c'est réconfortant. Donc là, vous prenez notre sucrine, vous la réchauffez. Vous pouvez mettre des morceaux de gâteau émietté. Moi, j'aime bien avec le pain d'épices, par exemple, ou ce qu'on a dans le tiroir. Hein, si vous avez du petit beurre, c'est très bien aussi. Un bon bol comme ça le soir, c'est vraiment agréable.
21: D'autres veloutés ?
5: Oui, alors nous avons aussi travaillé le potimarron avec la patate douce, le potimarron au colombo. Avec le potimarron, on a travaillé aussi une seconde recette, c'est potimarron au gingembre. On a travaillé le chou rouge au cumin.
21: Ce qu'il faut dire, c'est que chez Conservion, Elodie, on travaille avec des produits le possible en direct.
5: Oui, c'est vrai que, par exemple, nos sucrés sont réalisés avec des ingrédients d'ici. Donc, on parle des pois chiches, on parle de la patate douce, on parle de l'huile de tournesol. C'est valoriser avec les produits du coin, les produits en direct, autant que possible. L'idée, c'est de garder les saveurs et les textures naturelles des légumes. Donc, c'est ça, en fait, notre secret, c'est de prendre le temps d'avoir cette patience-là.
21: Tout le monde a envie de goûter vos produits. On les trouve où, les produits de chez Conservion ?
5: Alors, nous sommes présents dans des épiceries fines et on est présents aussi dans les Leclerc. Et notre dernière supermarché, c'est le Super U de Hayens-sur-Tholen.
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6: Oh, j'en peux arrêter de beuvracher.
7: En Berrichon dans le texte.
6: Beuvracher, c'est boire des petits canons. Mais à force d'en mettre derrière la cravate, vous pourriez ben avoir le gerlet, puis devenir causant. Puis si vous continuez à beuvrailler, vous serez abreuvagé, plein comme une nœud. Mais quand c'est que vous en avez vos deux pleins patins, le lendemain, il y a le pivert qui vous colle dans la tête, yo. Ça fait qu'au goûter, vous buvez plus que de l'eau. Vous faites un repas de bœuf. Les bonnes résolutions de plus toucher à une chopine, oh, ça dure jamais ben longtemps. On retrouve ben vite son avaloir, et puis on se remet en beuver. Faut dire que chez nous, dans le Berry, j'enque l'embarras du choix. Châteaumeillant, Mentoux, Chancy, Reuilly, Sancerre, Valençay. Sans compter Saint-Marcel et Venem. Comment voulez-vous en que ça que j'arrête de gobloter? Maurice Sandré, dans Plein Communeux, nous décrit son état. Cré bon Dieu! Tchic, ça veut donc dire, v'là que je peux plus rester d'aplomb. Quand que je cause, je raconte des bêtises et j'ai la tête comme un vrai plomb. Je peux plus me tenir sur mes giboles. J'ai comme qui dirait mal aux cheveux. Ah, je crée bien que je suis plein, ma parole. Là oui, je suis plein comme une nœud. Oh, c'est une chose qui est pas naturelle. Où que j'ai ben pu attraper ça? Ah, va m'enduler, ma fumelle, en me voyant dans cet état-là. Ah, pour une fois que je fête la Sainte Barbe, je peux plus rentrer chez nous, mon Dieu, sans me cramponner à tous les abes. Ah, ça y est, ben, je suis plein comme une nœud. C'est que pour arroser la bonne cuisine, en que le lieutenant, tous les deux, j'avons bu nos 17 chopines. Du coup, nous voilà plein comme une nœud.
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19: Bernard, 68 ans, j'habite Marcilly depuis plus de 45 ans.
23: Votre grande passion, c'est la randonnée?
19: C'est la randonnée dans tous les terrains, dans toutes les régions de France.
23: Ça a commencé comment, cette passion? Enfin, qu'est-ce qui vous a mis le pied à l'étrier?
19: Aller à l'école, pas le choix. En pleine campagne, on allait à l'école à pied.
23: Ça représentait quoi comme trajet, comme longueur de trajet?
19: Quand j'ai commencé en primaire, dans la Nièvre, c'était 1 km 4 fois par jour. Et après, dans le Cher, c'était 3 km le matin et 3 km le soir, dans le milieu des bois, pour aller à l'école.
23: Et vous avez jamais eu les chocottes au milieu
19: non.
23: des bois?
19: Ben non, c'est sain là-bas, au milieu des bois c'est sain, il n'y a que du gibier. Le gibier est la peur de l'homme. Les oiseaux qui viennent le matin devant vous, là qui se réveillent, le petit rouge-gorge, le petit merle, qui marche devant vous là dans la lumière, c'est magnifique. Le lever du soleil sur dans un sentier où il y a une biche qui est en train ou un cerf qui est en train de dormir, un chevreuil, c'est magnifique.
23: Je crois que la randonnée, ça commence tôt chez vous.
19: Oui, ça commence tôt. Même les enfants, mon fils, lui, il avait 6 mois, il commence à randonner avec nous.
23: À 6 mois, il marchait?
19: Ah bah, il était dans le dos, je l'ai porté sur moi, mais j'avais ma fille avec moi aussi. Ils ont commencé de bonne heure.
23: Généralement, vous partez pour des randonnées de combien de kilomètres?
19: Alors, quand on est sur Marseille dans la journée, c'est 8, 10, l'été, 12. Et que les week-ends, en dessous de 20, vous n'allez pas me faire plaisir. Je préfère 20, 25.
23: Et vous faites ça en combien de temps?
19: On marche à une vitesse moyenne de 6 km/h.
23: C'est un bon rythme, ça.
3: Oui, c'est un bon rythme.
23: C'est du plaisir, mais c'est aussi une mission. Une fois que vous êtes parti, on vous arrête pas.
3: Voilà. Alors, il y a des gens qui ont du mal à me suivre. Alors, ils aiment pas randonner avec moi, parce que...
23: Ah, il y a des prises de bec, déjà?
3: Non, jamais, jamais. Non, mais avec le sourire.
23: Et vous pensez à quoi quand vous marchez?
3: À rien. À rien.
23: Ça a l'air génial.
3: Oui, c'est génial. À rien, on est là, on regarde la nature, on regarde tout. Le moindre petite chose, ça nous émerveille.
23: Et quand vous partez en randonnée, vous êtes équipé comment?
3: Sac à dos, avec de la boisson, de la nourriture, des affaires chaudes, des affaires froides, de la crème solaire, des lunettes, une casquette.
23: Vous avez tout, quoi.
3: Oui, il faut tout. Je marche aussi avec des bâtons-pompes.
23: Des quoi?
3: Bâtons-pompes. C'est des bâtons avec un ressort à l'intérieur qui a différentes puissances, qui fait que là, c'est toute la partie supérieure du corps qui travaille. Les muscles, le cardio, les abdos, le dos, ça les fait travailler. Et après, avec ce principe-là, ça allège toutes les articulations basses, les hanches, les genoux, les chevilles. C'est comme on appuie dessus, ça nous relève le corps.
23: Le surnom de Robocop de Marseille, il est mérité.
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8: Est-ce que vous avez déjà fait du vélo rail à Beaumont-Relémine? C'était quoi ce chemin de fer?
9: Daniel Bouer. Le parcours proposé, c'est sur la ligne qui vient de Vieilleville, Saint-Nizier, Beaumont. Et nous exploitons la ligne qui finit de Beaumont à Bourg-et-Neuf. C'est un vélo sur rail, tout simplement. Cette ligne de chemin de fer, elle date de 1883, le 5 août 1883. À l'époque, il y avait le transport du charbon. En plus, il y avait sur Bourg-et-Neuf, Bourg-et-Neuf c'est un site, un centre industriel à l'époque. Hein. C'est important sur la porcelaine, sur le transport de pierre, enfin bref. Il y avait beaucoup d'activités. Et puis aussi, cette ligne était une ligne dédiée aussi aux voyageurs. Le dernier train que moi-même j'ai vu, c'était à l'an 2000. Bon, très vite est venue l'idée qu'il fallait mettre en valeur le site minier. On a fait le musée, un musée de la mine, 2003. Et puis en 2009, on a ouvert ce vélo rail.
24: Moi c'est Catherine.
25: Moi c'est Gaëtan.
26: Christophe.
27: Lucie.
25: V. On vient surtout faire du sport en fait.
27: Pédaler.
9: On est en vacances pour 5 jours dans le coin. On a découvert ça par des prospectus un peu par hasard.
28: C'est moi hier soir qui ai trouvé ça une activité qui plaisait aux enfants. Donc je me suis dit ça va plaire à toute la famille. Et voilà, nous voilà là.
29: Après maintenant,
30: Joël. On est au départ du vélo rail.
8: Ça marche comment cette histoire?
30: Alors c'est un vélo 4, 5. Ils ont un appareil pour retourner au bout des 5 km. Une fois qu'ils sont là-haut, ils retournent, ils mettent leur vélo au fond, ils repartent après. Mais ils attendent que tout le monde soit arrivé là-haut avant de repartir. On peut pas, comme c'est un aller-retour de 5 km sur le même bois, on est obligé d'attendre. Voilà. L'histoire, c'est l'histoire de la mine, de Beaumont-Relémine. Et c'est là qu'après, on a mis le vélo rail de la mine. 2009, depuis l'ouverture, celui-là. Voilà.
8: C'était comment l'ouverture?
30: Ah, c'était pas comme ça. On n'avait pas les mêmes vélos au départ. Non. C'était pas, on a changé de vélo entre-temps. Ben, ceux-là, ils sont mieux, ceux-là.
29: Venez par là, s'il vous plaît. Ah, juste là, mettez-vous en haut où il y a le monsieur au banc.
28: Au revoir. Au revoir. À la prochaine.
8: Maintenant, vous savez sur quel rail vous allez glisser avec vos petits-enfants à Beaumont-Relémine.
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1: Ce sont les chemins qui étaient empruntés par les pèlerins, qu'on appelle les Miquelots, qui sillonnaient toute l'Europe pour aller au Mont-Saint-Michel. Et les chemins de Saint-Michel, il y en a un qui passe notamment à Mortain.
2: En fait, il y a des chemins de Saint-Michel un peu partout en France?
1: Oui, un peu partout, si vous voulez. C'est l'équivalent des chemins de Saint-Jacques, de Compostelle. C'est juste que les chemins de Saint-Michel sont plus anciens, théoriquement, que les chemins de Saint-Jacques. C'est que les chemins de Saint-Jacques, ils ont été popularisés, beaucoup plus.
2: Ah, ben là, c'est plus dégagé, j'ai l'impression.
1: Alors là, c'est le bas de la Grande Cascade. Vous voyez la passerelle un petit peu plus bas?
2: Ouais.
1: Et c'est de là qu'on a le meilleur point de vue.
2: D'accord,
1: allons-y. Juste derrière.
2: Donc là, on descend. On a une belle vue sur... Là, c'est la Canse.
1: C'est la Canse, oui.
2: Qui est plus large que le Canson.
1: Exactement. Alors, la Canse, on l'appelle aussi la rivière dorée. Elle emmène avec elle des sédiments argileux qui donnent une couleur dorée.
2: Ah oui, c'est pour ça que là, ça fait un peu doré,
1: oui,
2: justement,
1: c'est
2: là-bas.
1: Ça.
2: On est au pied d'un gros rocher. On a la marque du GR blanc et rouge. Et c'est indiqué GR 22. Donc là, on emprunte une passerelle qui passe au-dessus de la Canse. Donc, qui est beaucoup plus grande que toutes les passerelles qu'on a empruntées jusque-là, forcément, puisque, on le disait, la Canse est plus large. On a la cascade en face de nous.
1: Donc voilà, avec une puissance relativement incroyable, hein, on s'en rend bien compte ici avec les dernières précipitations, c'est... Il y a du débit.
2: Elle est plus resserrée aussi.
1: Oui, elle est plus resserrée, alors elle repart de plus haut, elle est en virage.
2: Donc forcément, l'eau prend de la vitesse, là.
1: Oui.
2: Et donc là, on voit les rochers un peu typiques aussi du massif armoricain.
1: Un peu rouge-marron, aussi très ciselé.
2: C'est un vrai toboggan. Il n'y a personne qui l'a pris en toboggan?
1: Non, c'est fortement déconseillé.
2: Là, il y a de beaux reflets du soleil encore sur la Canse qui poursuit sa route après. Dans une espèce de cheminement boisé, puisqu'il y a des bois tout autour. Là, on reprend des escaliers qui nous permettent de quitter le lieu de cette grande cascade, de la voir aussi avec un autre point de vue. Vous les avez découverts il y a longtemps, vous, ces cascades-là?
1: Je les connais depuis que je suis enfant, en fait. Ma famille est originaire, en fait, du Mortainais en partie. Et on venait ici les dimanches après-midi en famille. Je pense que tous les Mortainais sont fiers de leur cascade et de leur patrimoine. C'est quand même un patrimoine naturel exceptionnel. On est connu et les gens viennent aussi pour ces cascades.
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3: Bonjour à toutes et tous, bienvenue dans Affaires Classées, le podcast. Je vous emmène faire un petit tour deux siècles en arrière. Nous sommes dans la soirée du 1er mai 1827. Un paysan de Barcus rentre de la célèbre foire d'Oloron. Il est abattu par un inconnu. Question, qui lui en voulait donc? Réponse dans un instant.
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3: Chaque année, le 1er mai, la ville d'Oloron-Sainte-Marie organise sa traditionnelle foire au bétail. Un rendez-vous inspiré des grandes foires d'antan et qui attire plusieurs milliers de visiteurs depuis le XIVe siècle. Ce lundi 1er mai 1827, Dominique, un habitant de Barcus, l'a passé, comme beaucoup, dans la capitale du Haut-Béarn. Rentrant seul, à pied, il est 22h lorsqu'il parvient à l'entrée d'un petit pont dit de Choco, à une courte distance de sa maison d'habitation. À peine pose-t-il le pied sur l'ouvrage qu'une soudaine lueur déchire la nuit. Une lueur doublée d'une détonation. Pas de doute, Dominique vient d'essuyer un coup de fusil. Blessé, le fermier tombe en criant « À l'aide! À l'aide !» Au loin, il y a un homme qui court le long du ruisseau, enjambant une barrière. Pas de doute, c'est l'agresseur. Marianne, une jeune servante occupée à ses prières, entend les hurlements plaintifs de cet homme qui appelle au secours. La bonne dame s'empresse d'alerter le maître de maison, l'instituteur et quelques paysans qui accourent afin de porter assistance au malheureux. Blessé à la poitrine et au bras gauche. Dominique Etchegoyen est transporté à son domicile où le médecin vient lui prodiguer les soins que son état grave nécessite. Au petit matin, le maire de Barcus se rend à son chevet. Il lui demande de décrire en détail ce qui s'est passé. Dominique est formel. L'obscurité l'a empêché de reconnaître l'agresseur qui semblait posté au loin en embuscade. Les gendarmes de Mauléon rappliquent. À leurs yeux, c'est une vraie tentative d'assassinat. Les blessures de Dominique sont graves. Il aurait bien pu y passer.
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3: L'enquête criminelle débute. Dominique jure qu'il ne se connaît aucun ennemi. Ses affaires sont saines et il est, dit-on à l'époque, de bonne mœurs. Les soins appliqués du docteur Alcat et sa constitution robuste lui vaudront une incapacité totale de travail de 20 jours. Mais il se rétablira de ses plaies, fort heureusement. À Barcus, l'affaire jette un émoi certain dans la population, à tel point que les rumeurs les plus folles circulent. Certains disent Dominique Etchegoyenne décédé, quand d'autres désignent déjà le nom de l'assassin présumé. Dans leur procès-verbal, les gendarmes rapportent en effet que des soupçons insistants circulent sur la personne du premier voisin de la victime, un certain Etcheoun, du nom de la maison basque qu'il occupe ici, identifié comme étant Pierre Topet, né au village en 1786. Les gendarmes vérifient. Topet traîne la réputation d'être un mauvais sujet, un repris de justice aussi. À peine quadragénaire, il sort de la prison d'Eis où il a purgé 5 années de prison pour des violences graves sur l'ex-amant de sa femme. Et selon la rumeur, il ne rêvait que d'une chose, se faire justice lui-même et expédier en enfer celui qui l'a envoyé derrière les barreaux, un certain Egiafal, qui a passé lui aussi la journée du 1er mai à la foire d'Oloron. À Barcus, la clameur publique ne parle que de lui. C'est Topet, alias Etcheoun, le suspect, point final. Certains habitants affirment qu'il a guetté le retour de son rival en se postant aux aguets. Trompé par l'obscurité régnant dans ce chemin creux et sinistre, il se serait trompé de cible, tirant par erreur sur Etchegoyenne. Le scénario est séduisant, en apparence.
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3: Les gendarmes ne voient pas qui en voulait au malheureux Etchegoyenne. En revanche, la piste menant à Etcheoun semble beaucoup plus fructueuse. Ces derniers temps, par jalousie ou par haine, toutes les occasions étaient bonnes pour chercher querelle à son rival. Une voisine affirme qu'Etcheoun lui a demandé si Egiafal avait bien l'intention de se rendre à la foire d'Oloron. Étonnante curiosité sur l'emploi du temps de son ennemi juré. Mieux encore, le métayer d'Etcheoun affirme qu'il était bizarrement absent de sa maison la nuit du drame. Et ses enfants, ses propres enfants, le confirment. D'ailleurs, personne ne l'a revu depuis. Pour les gendarmes, les soupçons s'accumulent. Plusieurs villageois rapportent qu'Etcheoun se cacherait dans les bois, sur les sommets de l'Arro. Pourquoi diable pareille fuite s'il n'a rien de se reprocher ? Bizarre. Tribunal de Saint-Palais, le procureur du roi, M. de la Régoyenne, discerne dans cette cavale comme un aveu de culpabilité. Il délivre donc un mandat d'arrêt contre le fugitif dont tout le monde parle, mais que personne ne voit. Il faut dire qu'en Soule, la personnalité de Pierre Topet, alias Etcheoun, laisse peu indifférent. Doué d'une âme ardente, d'une susceptibilité que beaucoup disent excessive, l'homme a connu une jeunesse orageuse. Fâché avec ses parents, sa jalousie l'a conduit à suspecter l'infidélité de son épouse et à asséner un coup de hache au visage de son amant supposé, le fameux Egiafal. À l'époque, Nombre de paysans basques s'expriment dans leur langue natale. Peu d'entre eux ont eu la chance d'aller à l'école. À la différence d'Etcheoun qui, lui, a appris le français qu'il parle à la perfection.
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3: Au Pays Basque, Etcheoun passe pour être un poète. Né en pleine période romantique, il est l'auteur de nombreux chants dramatiques, des poèmes émouvants, dont les vers racontent les principaux événements de sa vie, souvent tragiques, comme son mariage avec une fille de niveau social inférieur. Une union qui a déshonoré sa famille alors qu'il n'avait que 20 ans. Vexé, son père l'avait menacé de le déshériter. Couchant ses malheurs sur le papier, le jeune homme devint poète et écrivain. Quand son épouse le trompa, Etcheoun se mit à écrire sur le thème de l'amour trahi. Un sujet cher aux auteurs romantiques, mais ses écrits vont aussi se retourner contre lui. Alors qu'il est en cavale après les coups de feu tirés le 1er mai contre son voisin Etchegoyen, le poète se console en écrivant quelques vers. Planqué dans une cabane de berger, il compose un chant qui deviendra célèbre et dont voici le dernier couplet. Dans le village de Barcus, ne cherchez pas Etcheoun. Vous qui, désirant l'arrêter, êtes à sa poursuite, il compose des chants à Igelou, désignant ainsi le lieu de sa cache. Il n'y a pas de plus beau pâturage en Soule, conclut-il. Mais quand les gendarmes mettront la main sur ce poème, ils vont l'utiliser contre lui comme une pièce à conviction, à charge. Etcheoun est en effet interpellé 4 mois plus tard chez un notaire de Tardets alors qu'il s'apprêtait à signer un acte de vente par lequel il tentait de mettre sa propriété de campagne à l'abri de ses créanciers. Redoutait-il que la justice la confisque au cas où il serait reconnu coupable de la tentative d'assassinat sur Etchegoyen, son voisin, la nuit du 1er mai 1827 ?

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1: Son procès aux assises s'ouvre le 18 août 1828 dans les murs du Parlement de Navarre, à deux pas du château palois. Vu la personnalité de l'accusé, l'audience défraie la chronique judiciaire. Ce n'est pas tous les jours, en effet, qu'on juge un poète écrivain. Face aux 12 hommes tirés au sort comme jurés, l'accusé a préféré s'habiller avec de misérables haillons. Lui qui est propriétaire de sa ferme, un luxe rare pour l'époque, il joue le pauvre. Une foule de dames élégantes se masse dans les rangs du public. Face à l'exposé de l'avocat général, M. Lamothe Duncan, Etcheoun ne varie pas. Il est innocent, voire persécuté. Ses malheurs datent de son mariage, clame-t-il dans un français excellent. Et tandis qu'il purgeait une peine de prison, sa femme a, dit-il, continué à le tromper avec son rival, le sieur Egiafal. Une fois libéré de la prison d'Eis, Etcheoun trouva l'amant de son épouse installé dans son propre lit, régnant en maître chez lui. Il le mit certes à la porte, mais l'accusé poète peinait à calmer sa peine. Scélérat, tu buvais mon vin, tu mangeais mes jambons, tu devrais être à ma place, lance-t-il plein de haine à Egiafal, qui est cité comme témoin à la barre de la cour d'assises. Pour l'accusation, ce récit de souffrance, de haine, illustre à merveille le mobile du crime. Le soir du 1er mai 1827, selon l'avocat général, Etcheoun voulait faire la peau à Egiafal, et il l'a patiemment attendu, en guet-apens. Et c'est par erreur, parce qu'il faisait nuit, qu'il s'est trompé, faisant feu sur Dominique Etchegoyen, qu'il faillit bien tuer. En leur intime conviction, les jurés vont pourtant absoudre le poète soultan aux mille malheurs. Etcheoun est acquitté. Il rentre à Barcus le soir même.
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1: 1er mai, jour de foire, c'était ce rendez-vous avec l'histoire en 1827 du côté de Barcus. Je vous retrouve dans un prochain numéro à la rencontre de la Deuxième Guerre. La Deuxième Guerre mondiale et un épisode qui s'intitulera « Mort aux traîtres ». Nous sommes en février 45, les Allemands ont quitté le Béarn, le Pays Basque, et pourtant, on juge à Pau un traître qui a livré aux Allemands les deux frères du célèbre cancérologue Léon Schwarzenberg. De quoi s'agit-il ? Réponse dans un prochain numéro. À bientôt.
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3: Alors, nous sommes dans le laboratoire des sauvages et cultivés. On est à Casteille.
4: Et vous, Valérie, vous avez créé votre propre marque de cosmétiques ici dans ce laboratoire qui est un laboratoire collectif.
3: Oui, c'est un laboratoire partagé qu'on a donc créé avec le collectif Sauvages et Cultivés. On est un groupe de productrices et transformatrices de plantes.
4: Mais vous, la particularité, c'est que vous utilisez une ressource locale que nous avons dans le département, à savoir la vigne.
3: Alors, moi, je formule mes produits cosmétiques à partir de marc de raisin.
4: C'est ce qu'on a ici dans ces flacons.
3: Tout à fait. Alors, le marc de raisin, c'est le résidu sec de la presse après la vendange du raisin. Donc, moi, je le recueille chez Mireille Ribière au domaine du lendemain, qui est une vigneronne en biodynamie.
4: À Fourques. Oui. Et qu'est-ce qui vous a donné l'idée d'utiliser ce marc de raisin pour faire des produits cosmétiques ?
3: Alors, moi, je suis fille de viticulteur et de distillateur. Donc j'ai vraiment grandi au milieu des vignes, ça fait partie de mon ADN. Donc j'avais pas vraiment envie de reprendre l'exploitation familiale, mais j'avais envie de valoriser la plante qu'est la vigne d'une autre façon, et l'idée d'en faire des produits de soins m'est apparue assez évidente.
4: Vous avez un parcours de scientifique ?
3: J'ai un parcours d'herboriste. En fait, j'ai été formée à Indorplan, qui est l'école des médecines douces et d'herboristerie à Montpellier. J'ai suivi un parcours en cosmétologie. l'écologie et également. Voilà, pour arriver à tout ça.
4: Alors, dans vos cosmétiques, vous, qui sont sous quelle marque ?
3: Ma marque s'appelle Résonance. Résonance, R-A-I, comme le raisin. Moi, je développe deux sérums pour le visage.
4: Donc, c'est-à-dire, de ce marc de raisin que nous avons ici, on arrive à des petits flacons.
3: Alors, en fait, le marc de raisin, après l'avoir séché, je vais réaliser différents types d'extractions avec des solvants différents qui vont être à la base de la composition de mes produits. Donc, on a un sérum hydratant pour le visage, donc qui est à base d'une eau de raisin que je fabrique et que j'associe à différents types d'acide hyaluronique et d'huile essentielle. Donc ça, c'est un sérum qui est hyper hydratant, qu'on met d'abord avant toute autre crème ou huile. Et ensuite, en complément, je réalise une autre extraction de raisin, mais à base d'huile, que je vais mélanger avec d'autres huiles précieuses, du bakouchiol qui a un anti-ride naturel et des huiles essentielles qui sont régénérantes. Donc ça, c'est plutôt pour la partie nutrition très concentrée de la peau.
4: Réalisé ici à Casteil.
3: Absolument, c'est une chance formidable d'avoir ce laboratoire.
4: Et alors, vos produits, ce sont des produits cosmétiques. On va les retrouver où ensuite, Valérie ?
3: À Perpignan, dans différents endroits, à Bagnoul-sur-Mer aussi, et également chez des cavistes qui ont choisi de valoriser la vigne, le vin, mais d'une autre façon.
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1: Vous écoutez Camille Perrer avec T'as eu vent de nous deux.

0: chanson parle de la passion pour l'écriture, la musique, le partage. Et la jeune artiste de Romans-sur-Isère s'est inspirée du roman d'Alain Damasio, La Horde du Contrevent. Camille Perrer, t'as eu vent de nous deux. Un coup de cœur ici de Romardèche.
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3: Bonsoir Émilie.
4: Comment ça va ?
3: Ça va très très bien, très très bien. Et je suis ravi de faire la rentrée avec vous.
4: Mais oui, moi aussi. Vraiment flattée, heureuse, en confiance aussi parce que je sais qu'on va passer un bon moment. Celles et ceux qui nous écoutent connaissent évidemment votre parcours absolument incroyable. La dernière fois qu'on s'était vu, c'était lors de la sortie d'un album live incroyable qui venait un petit peu célébrer les 30 ans de carrière de Louise Attaque. Mm-hmm. C'était Amour, enregistré à Bercy, et c'était fou.

0: êtes à 97,5 depuis. Et en solo, ça ne chôme pas non plus, mon cher Gaëtan, puisque le sixième album arrive. Le premier, c'était il y a 15 ans, et on la chante encore par cœur, celle-là. Hein. C'était en 2010, ce premier album solo qui s'appelait Ginger.
1: Exactement.
0: Et alors, c'est à nouveau le nom d'une épice, d'un condiment.
1: Exactement.
0: Voilà, qui a été choisi pour donner un titre à votre album solo. C'est Marjolaine qui sortira le 14 novembre prochain.
1: Tout à fait.
0: Alors, Marjolaine, il faut m'expliquer. Moi, je pensais que c'était un prénom.
1: C'est
0: une herbe.
1: C'est les deux. C'est les deux. Donc le petit clin d'œil à l'herbe, on appelle, c'est l'origan des jardins, la marjolaine, donc on en fait des infusions. Donc ça c'est le petit clin d'œil à Ginger, premier album solo. Et Marjolaine, c'est un prénom que je trouve magnifique, tout doux, ouais. Et c'est un prénom qu'on rencontre peu ces temps-ci. Et cette idée qu'on croise peu ce nom et ce prénom, pour moi, fait qu'il est tout à fait propice à l'imaginaire et à la rêverie. Et j'aime bien cette idée-là. Peut-être que vous avez une idée de votre Marjolaine, et j'espère que Marjolaine deviendra votre copine. Ouais. Et j'aime bien cette idée-là. Voilà. Et voilà. Donc c'est pour que Marjolaine soit aux auditrices, aux auditeurs d'ici et à tout le monde, et que eux l'emmènent avec eux en balade et que ça devienne leur copine.
0: La copine Marjolaine arrive au mois de novembre, mais Gaëtan est sympathique et nous présente un premier titre de l'album qui vient de sortir. C'est une chanson qui s'appelle « Je reste là ».
1: Tout à fait, « Je reste là ».
0: Comment faire pour choisir une première chanson pour présenter un nouveau projet ?
1: Jamais très simple de choisir un premier morceau, surtout

0: l'album, et c'est comme ça qu'on travaille maintenant avec ma Clarisse, j'allais dire, mais c'est ma manageuse qui est aussi mon épouse, Clarisse Fiorgan. Et maintenant, on décide quand l'album est fini. Et c'est important parce que de temps en temps, on décide un peu tôt, ou on s'appuie sur un moment où les brouillons étaient sympathiques, et puis finalement, quand on arrive à la fin de l'enregistrement, on s'aperçoit que c'était pas le bon choix. Donc là, on choisit à la fin, ça c'est un petit détail de forme, et puis c'est pas simple, et là, il faut faire confiance, et moi, je fais confiance à Clarisse sur ce coup-là, et aussi aux équipes avec qui on travaille, mais Clarisse a vraiment le final cut, comme on dit, et puis je reste là, c'est une balade, et moi, j'ai souvent mis en extrait des chansons peut-être plus rythmé. Je sais pas, même si des balades j'en ai écrit, peut-être pour d'autres, ouais. Parce que c'est de la veine, je crois, j'espère, de Je vous trouve un charme fou que j'avais écrit pour Rochi, ou de Ilia que j'avais écrit pour Vanessa Paradis. Donc j'aime bien cette idée-là. J'aimais bien cette idée-là d'arriver avec une balade, chose que je n'avais pas faite, et je trouve ça intéressant de pas se répéter. Ça fait, vous l'avez dit tout à l'heure, ça fait une trentaine d'années que je fais de la musique. J'ai
1: c'était
0: la chance
1: pas pour
0: de
1: vous
0: vivre.
1: Mettre un coup de vieux, parce que pour le
0: pas
1: coup,
0: du tout.
1: C'est frais comme au premier
0: mais,
1: jour. Hein.
0: Mais il y a aucun ouais. problème. Mais ce que j'allais dire, c'est que à travers le fait de faire de la musique depuis 30 ans et d'en vivre, et j'ai cette chance-là, je m'en voudrais de m'ennuyer. Donc arriver avec une balade, chose que je n'ai pas fait avant, ben voilà. J'espère que c'est de la fraîcheur, et j'espère que les auditrices, auditeurs le prendront comme tel.
1: Vous allez la découvrir maintenant, cette chanson. Vous en avez envie, ça tombe bien. C'est le moment de l'écouter. Elle a la douceur de la Marjolaine, finalement. Tout se passe comme prévu. Un plan parfait, ce retour en solo de Gaëtan Roussel. Je reste là, donc. Et Gaëtan Roussel est l'invité de Décibels.

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1: C'est tout nouveau et c'est déjà sur votre radio. Ici Gaëtan Roussel, je reste là. Ça fait quoi la journée où on sort une nouvelle chanson? Est-ce que, on parlait tout à l'heure de ses 30 ans de carrière, est-ce que ça fait toujours le même effet, Gaëtan?
2: Oui, ça fait toujours le même effet, à savoir, un effet de stress ou d'envie que ça arrive. Et ce qui gagne quand même à chaque fois, c'est l'impatience.
1: Ouais.
2: Et une fois que c'est sorti, on est content, parce que c'est ça qui est important, c'est que les chansons se mettent à vivre. Moi, je fais pas des chansons pour les garder pour moi et ou autre. Je les fais pour qu'elles appartiennent aux autres. Et c'est ça qui m'intéresse. Donc maintenant, je reste là. Et à vous qui écoutez ici, et à vous qui écoutez autre chose. Et j'ai hâte que Marjolaine arrive. C'est-à-dire l'album, et voilà. Donc, mais il y a ce petit côté...
1: un petit côté premier encart, hein.
2: Oui, il y a un petit côté... Oui, tout à fait. Hein, ouais, c'est vrai. Et ça s'enlève pas, ça part pas. Mais moi, j'aime bien cette idée-là. Je crois qu'à l'intérieur de ce petit moment de doute et de stress et de petites tensions, il y a tout ce qu'on a pu y mettre avant, et puis il y a tout ce qu'on va recevoir. Donc, j'aime bien cette idée-là. C'est pas anodin. Voilà. C'est pas grave, mais c'est important pour soi à ce moment-là, et j'aime bien cette idée-là, et puis on a hâte d'avoir des retours, enfin voilà, il y a tout ce qui va avec, mais premier encart, c'est pas mal.
1: Alors souvent, pour mettre des chiffres sur des ressentis, histoire de voir si ce qu'on ressent est réel, on compte. Alors j'ai compté, Gaëtan. Donc, Louise Attaque, 5 albums, vous en solo, 6 albums. Vous avez d'autres groupes à différents moments de votre carrière, Tarmac, Les Disseurs. Et puis il y a Les Enfoirés, il y a votre émission de télé, il y a la radio, il y a eu la radio,
2: oui,
1: il y aura peut-être à nouveau de la radio, du cinéma, etc. Et je me demandais ce que cachait presque cette boulimie de travail. Déjà, est-ce que c'est du travail?
2: Oui, c'est du travail, parce que ne serait-ce qu'à travers les rencontres humaines et l'aventure humaine qu'il y a dans chacun des exemples que vous avez cités, chacune des aventures que vous venez de citer, il y a du travail, parce qu'il faut être à la hauteur, parce qu'il faut avancer, il faut essayer de comprendre pourquoi on est là, il faut essayer de savoir qu'il faut apprendre, pour apprendre, il faut être à l'écoute. Donc oui, après, c'est une passion. Donc c'est là où ça se décale un petit peu, même si c'est un travail. Et j'ai cette chance-là de vivre de ma passion. Et pourquoi autant de choses? C'est comme ça aujourd'hui que je vois mon métier. Je le vois traversant. J'aime bien cette idée-là. J'apprends à chaque fois. Je le vois à travers l'idée que les vases sont communicants. Donc quand je suis en train de faire l'émission de télé, c'est-à-dire que je suis dans un petit camion et que j'accompagne quelqu'un. Moi, je suis au volant et j'ai un ou une invitée. Et c'est le portrait d'un territoire et d'une personne. Et d'ailleurs, on va reprendre. Voilà. Et je pense qu'on va reprendre d'ailleurs pour quelques épisodes. Là, c'est tout autre que quand moi je suis ici avec vous, Émilie Mazoyer, et que je vous réponds. Donc j'aime bien cette idée-là. Et jamais être au même endroit, c'est important. Et encore une fois, je reviens à ce que je vous disais tout à l'heure, je m'en voudrais de m'ennuyer.
1: Ouais.
2: Et le fait d'être à différents endroits, à chaque fois dans des aventures humaines, fait que je ne m'ennuie pas. Et j'aime cette idée-là.
1: Ouais. Donc pas envie de s'ennuyer, pas envie d'être blasé non plus, j'ai l'impression.
2: Oui.
1: Parce que, mine de rien, toutes ces aventures, bon, alors c'est formidable pour vous, mais à chaque fois c'est des succès de dingue. On pourrait imaginer qu'au bout d'un moment, ça ne vous fait plus rien. Et en fait, non, on voit que vous continuez à vous réjouir.
2: Mais bien sûr.
1: Mais c'est pas tout le monde, ça. J'ai l'impression que c'est des artistes peut-être qui ont eu le temps d'avoir envie.
2: Je sais pas. En tout cas, moi, j'essaye de rester alerte par rapport à tout. Moi, je cherche pas à rester jeune. J'avance dans le temps et j'en suis très heureux. Par contre, essayer de comprendre les autres, essayer d'être avec les autres. On vient d'écouter mon dernier single, Je reste là. Je l'ai fait avec un jeune homme qui a un talent fou, qui s'appelle Marceau, qu'on peut croiser aux côtés de Solane, la jeune Solane, par exemple, chanteuse, ou de Pierre Garnier dans un autre registre. Et il a quasiment 25 ans de moins que moi. Et j'adore cette idée-là. Voilà. voilà. Et moi, j'ai envie de passer du temps avec cette vision-là aussi, d'aujourd'hui et de demain. Moi, ça m'aide à avancer et de continuer à avancer, ni de reculer. Enfin, j'espère pas. Et je veux pas retourner en arrière. J'ai aucune nostalgie. Donc, je crois pas être blasé. J'espère, en tout cas, c'est que des espoirs à chaque fois. Mais j'espère vraiment ne pas l'être.
1: Mais ce qui est beau quand on vous entend parler, Gaëtan Roussel, c'est qu'à aucun moment on ressent une peur du vide. Pas du tout, c'est pas ça. Il y a des gens qui vont multiplier les aventures artistiques ou autres, justement pour avoir peur, pour combler un vide qui pourrait arriver. Chez vous, je sens pas ça du tout.
2: Non, je crois pas, même si évidemment, de temps en temps, on a peur de ce qui peut arriver quand quelque chose s'arrête. Il y a des moments, ne serait-ce au sens R du terme, c'est-à-dire de dépression, c'est-à-dire de choses qui s'arrêtent. Mais cette idée d'avoir toujours, et depuis, je crois, quelques années, l'envie et le fait de pouvoir aller vers les autres régulièrement, fait que j'ai pas cette peur-là. Mais c'est quelque chose que je construis et qu'on construit avec Clarisse depuis des années. Voilà, c'est des années. Le travail de Clarisse, qui est ma manageuse, entre autres, c'est d'avoir une vision de mon travail. Son travail, c'est d'avoir une vision du mien. Et ça fait des années qu'elle propose cette idée-là. Donc, moi, on discute, on échange et on commence à comprendre ce qui est possible. Les premières fois, on m'a proposé émission de radio. Je me suis dit, émission de radio, mais comment faire? Et puis, très vite, j'ai compris, grâce à des discussions avec elle, que oui, évidemment, parce qu'il y a des choses à aller apprendre. Ouais. Voilà. Et on les apprend et on se promène avec après. Et c'est ça qui est sympa. J'aime bien cette idée-là.
1: C'est beau comme tout. Alors, vous parliez de votre équipe, donc ceux avec qui vous avez fabriqué ce nouvel album qui arrive au mois de novembre. Donc, Marceau, on en a parlé. Et alors, peut-être plus étonnamment, enfin, je ne sais pas d'ailleurs, vous allez me dire, il y a Renaud Rebillot, alors, dont le nom est dans à peu près un remerciement sur deux aux Victoires de la Musique. Oui. Voilà, puisqu'il travaille
2: même, voilà,
1: avec Gims, avec Vita, avec Slimane, qui sont des artistes que nous, on écoute. Sur cette radio ici, qui viennent régulièrement dans l'émission, qui ont une image peut-être plus variété que la vôtre. J'aimerais savoir pourquoi vous êtes allé le chercher, Renaud Rebillot.
2: Déjà, variété, c'est un super mot, on est d'accord, moi je trouve. C'est super, il y a des grandes chansons de variété, j'adore. Et moi, si on me dit que le prochain album, Marjolaine, il est pop, variété, chanson, je suis un homme très heureux.
1: Mais c'est vrai que c'est pas l'étiquette qu'on vous colle naturellement.
2: Oui, oui. Voilà. Et parce que j'ai rencontré d'abord... je connaissais bien le travail de Renaud Rebillot et j'ai rencontré la personne, qui est un homme charmant, plein d'esprit, talentueux, incroyablement. Ouais. Et j'ai travaillé avec lui d'abord sur Éclectique, c'est-à-dire mon album de Dieu précédent. Et justement, mon envie, à travers le fait d'aller à son contact qui avait, lui, développé peut-être une autre forme de musique, ou en tout cas d'autres sons que ceux que moi j'avais pu croiser jusque-là, c'est là où je vous rejoins, ça m'intéressait, puisque moi, justement, je voulais faire de l'éclectisme. Et je voulais que mon album Éclectique de Duo soit des productions qui, de chanson en chanson, frottent les unes avec les autres. C'est pour ça que sur cet album précédent de Duo, on y trouve Bertrand Belin, mais soprano, Oshi, Vanessa Paradis, Louane, il y a plein de gens. Et j'ai aimé cette idée-là. Et j'ai continué l'aventure avec lui sur quelques chansons de cet album Marjolaine, parce que notre aventure n'était pas finie, parce qu'on s'entend bien, et parce que ce monsieur et ce gars a énormément de talent, j'ai déjà dit, je le redis, énormément de talent mélodique, et aussi parce que dans la règle du jeu, pardon, je suis un peu long, il a accepté une règle du jeu qui me, et ça m'a fait plaisir qu'il accepte, comme Marceau d'ailleurs, c'était qu'on travaille ensemble en co-composition, en production première, et qu'après tout ça, je puisse le prendre moi, et que je l'amène à quelqu'un d'autre qui s'appelle Marlon B, qui est le troisième
1: mousquetaire.
2: Voilà. et lui, par contre, Marlon a été l'homme qui traversait en production le travail avec Marceau, le travail avec Renaud Rebillot et le travail que j'avais pu faire de mon côté. Donc, si vous voulez, il y avait, j'espère, une vision du pourquoi, du comment. Donc là, on a affaire à un Renaud Rebillot comme à un Marceau producteur, compositeur. Et j'aime bien cette idée-là. Et moi, je suis parti avec ça. Il y a eu la confiance des deux. Après, je les laisse garder dans la boucle pour qu'ils comprennent. Voilà, donc ça, c'est comment fabriquer des disques. C'est en essayant de savoir un peu où on veut aller. Et là, il faut aller toquer à certaines portes. Hors de question de ne pas travailler avec des gens que je ne connais pas. Marlon était la personne et Marceau était les deux que je ne connaissais pas encore.
1: Bah, c'est super intéressant parce que je suis sûre qu'il y a plein de gens là qui nous écoutent et qui ne pouvaient pas imaginer que les chansons passaient dans autant de mains, dans autant de paires d'oreilles avant.
2: C'est pas une obligation. C'est pas une obligation. Ça peut. C'est ce qui m'est arrivé à moi. moi, encore une fois, j'ai cette chance-là. C'était un petit peu le fil que j'avais décidé de suivre. Et voilà, il y a aussi la possibilité, ça m'est déjà arrivé, de créer et d'écrire de mon côté 100% et puis d'avoir un autre producteur. Il y a des gens qui font tout de A à Z. Je crois que ça dépend de ce que vous savez faire, de ce que vous avez envie de vivre. Et moi, je reviens à cette idée dont je vous parlais tout à l'heure. L'aventure, elle est humaine. Et moi, j'ai vécu une aventure humaine sur Marjolaine fantastique. J'espère que ça s'entend. Et on s'est marré pas possible et on a bossé pas possible. Et voilà. Et j'espère que ça s'entendra tout ça.
1: Dans toutes ces activités dont j'ai parlé, il y en a une dont j'ai pas encore parlé, parce que pour moi elle est vraiment à part, c'est la musique, les chansons que vous écrivez pour les autres. Vous avez évoqué Vanessa Paradis, évidemment, vous lui avez écrit cette merveille.

0: c'est le moment.
1: Et puis je suis obligée de parler de Bachung et Résident de la République.
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1: Oui, vous avez écrit tout un tas de tubes pour vous, pour Louise Attaque, mais aussi pour d'autres artistes. Je citais Vanessa, Paradis, Alain Bachung, mais il y en a eu d'autres. Est-ce que ça c'est complètement à part? Parce que finalement, c'est la seule partie de votre travail où là, vous n'apparaissez pas. Vous êtes caché.
3: C'est à part.
1: Plein de gens ne savent pas que vous avez écrit ces chansons.
3: Oui. Et c'est à part avec un point commun, c'est que c'est des gens avec qui j'ai travaillé. J'ai travaillé pour eux, mais j'ai travaillé avec eux parce que les deux chansons que vous venez de passer, celle avec Alain Bachung, celle avec Vanessa Paradis, c'est des personnes et des êtres humains que j'ai rencontrés, avec qui on a discuté. J'ai eu la chance de coproduire ces chansons-là. Donc, si vous voulez, c'est une chanson. J'ai vécu aussi avec eux le fait de l'enregistrer et tout ça. Donc, l'aventure, elle est là aussi. C'est pas la même, mais elle est là aussi. Et c'est quelque chose que j'adore faire, croiser la route de d'autres chanteuses, de d'autres chanteurs, essayer de leur proposer quelque chose. On a toujours envie que ça leur ressemble, et en même temps, il faut pas proposer quelque chose que la personne a fait la veille ou l'avant-veille, parce que sinon, ça n'a pas d'intérêt. Le but, c'est de faire en sorte que tout le monde avance. Donc voilà, mais j'aime beaucoup. J'aime beaucoup écrire pour les autres.
1: Bah nous aussi, on aime bien quand vous le faites.
3: C'est gentil.
1: Et Gaëtan Roussel, toujours avec nous. Je reste là, c'est la nouvelle chanson.
3: Et

0: là, je reste.
1: Sixième album solo, Gaëtan Roussel. Mais alors, même quand vous êtes en solo, parce qu'on parlait de éclectique, vous n'êtes jamais tout seul, hein, vous êtes avec Oshi.

justement pour marquer l'éclectisme d'éclectique. Mon cher Gaëtan, Rachid Taha donc. Le duo incroyable, improbable, la chanteuse qu'on ne pensait plus entendre chanter, Isabelle Adjani.

0: même quand vous êtes en solo, Gaëtan Roussel, vous n'êtes pas tout seul. Vous nous parliez de l'équipe autour de Marjolaine, ce nouvel album. Renaud Rebillot, Marceau, Marlon B, votre Clarisse. Alors, je me demande, est-ce qu'il y a un moment où vous êtes tout seul avec vos chansons?
1: Oui, j'aime bien cette idée-là aussi. Le moment où je peux pas me recroqueviller, parce que c'est un terme que je trouve un petit peu peut-être trop fort, mais aller flâner autrement et tout seul, juste avec ma guitare en bandoulière. Et donc je l'ai fait dans le sud de la France, sur Marjolaine, et puis je suis allé aussi me promener en Islande. Tout seul.
0: En Islande.
1: Voilà. J'avais été déjà.
0: Idée. Il fait si froid. Enfin, Gaëtan.
1: Il fait si beau. Il fait si beau. Oui, bien sûr. C'est magnifique. Et puis, j'entendais il n'y a pas longtemps quelqu'un dire quelque chose qui m'a touché et que je trouve très vrai. C'est que voyager, c'est évidemment remettre un coup de pied un peu dans tout ce qu'on pense être acquis ou vrai. Et puis, c'est pas tant changer de lieu, disait-il, c'est changer d'idée aussi. Et j'aime bien ça. Voilà, c'est rencontrer d'autres manières de regarder les choses. Et j'aime bien ça. Donc
0: quand vous êtes en Islande, vous pensez pas de la même manière que quand vous êtes à Paris ou dans le sud de la France.
1: On est ailleurs et on regarde les choses autrement. On rencontre d'autres personnes. Donc les gens font pas comme vous. Donc vous vous demandez pourquoi et les gens, le soleil est pas pareil. Enfin tout, il y a tout qui change. Voilà, et les gens sont ont une autre manière d'évoluer dans leur quotidien, dans la manière. J'aime bien cette idée-là. Voilà, je veux pas l'intellectualiser à outrance. Je dis juste que cette idée-là, elle est jolie. Donc voilà. Donc ça, c'est mes moments à moi où finalement je me retrouve tout seul avec mon petit ordinateur et ma petite guitare pour faire mes petites chansons de mon côté que je ramène aussi sur un disque comme Marjolaine à Monsieur Marlon B. comme il s'appelle, producteur, comme j'ai amené les chansons que j'ai faites avec Marceau ou avec Renaud. Mais oui, il y a toujours un moment où je me retrouve un petit peu... Mais c'est régulier, ça. Moi, mon quotidien, il est fait d'écrire des chansons, j'aime ça. Je le fais au quotidien, presque. Et donc, je le fais un peu de mon côté, parce que je suis pas toujours avec les collègues, ou avec les camarades, et avec les copines ou les copains. Donc régulièrement, je suis juste avec ma petite guitare, et j'aime bien. J'aime bien. Enfin, j'aime beaucoup même. J'aime.
0: J'aime. C'est beau. Je le disais tout à l'heure en vous accueillant, Louise Attaque, 1 milliard de streams, c'est le chiffre que vous avez atteint. Ben, il y a un an, en septembre 2024.
1: Ouais, tout à fait.
0: Qu'est-ce que quoi? Waouh!
1: Ouais, waouh, 1 milliard.
0: Trop de zéros. Non, mais trop de zéros. Enfin, je veux dire, est-ce que ça veut dire quelque chose pour vous, l'artiste, l'artisan? Vous nous avez parlé de fabrication, de chansons, etc. Et là, boum, 1 milliard.
1: C'est extraordinaire, surtout que on vient d'une ce disque-là. Enfin, et le groupe Louise Attaque a commencé à une période où il n'y avait pas le stream.
0: Ben
1: donc c'est génial que ça résonne aujourd'hui. Et pour moi, ce que ça veut dire, c'est ça veut dire que les gens aujourd'hui écoutent. Oui. Et c'est ça qui me plaît le plus, traverser comme ça les générations. C'est l'information que je reçois qui me va et qui va droit au cœur de mes camarades de Louise Attaque et à moi-même. C'est ça qui est formidable. Et c'est aussi, encore une fois, une chance. Donc, merci. Merci.
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0: Sinclair, qui sort des albums depuis 1993. Que justice soit faite. C'était le premier et c'était fou.

0: des musiques de films et des émissions de télé. Bref, une belle carrière. J'en fais le bilan, pas pour dire que c'est fini, mais au contraire, pour dire que vous êtes de retour, ça fait trop plaisir.
1: J'avais l'impression d'écouter la vie d'un autre, c'est assez génial.
0: À ce point-là ?
1: Ouais, ouais. Non, non, mais c'est vrai qu'on oublie tout ce qu'on fait. C'est vrai qu'il y a eu plein de choses, hein. Plein de choses. C'est vrai, c'est vrai. Mais ce qui est pas mal, c'est quand on a fait plein de choses avant, on peut prendre un peu le temps de se reposer un moment.
0: Ouais.
1: Ranger sa chambre, tout cleaner et être prêt pour revenir.
0: Alors ?
1: Ouais.
0: On est né le même jour ?
1: Mais non.
0: 19 juillet ?
1: Mais non, c'est vrai.
0: On est jumeaux astrologiques ?
1: Mais non, j'y crois pas.
0: Et comme
1: sérieux,
0: nous, il y a qui le 19 juillet ?
1: Alors, il y a qui le 19 juillet ? Une fille que je connais qui travaille avec moi qui s'appelle Jamila. Mais okay. Personne ne la connaît.
0: Bisous Jamila.
1: Bisous,
0: non, mais
1: Jamila.
0: On est dans le club du 19 juillet. Il y a Karen Cheryl.
1: Arrête.
0: Non, mais on bosse ? On bosse ou pas ?
1: Karen Cheryl, qui jouait de la batterie.
0: Oui, extrêmement bien, 19 juillet. Et Brian May, le guitariste de Queen.
1: Ça, je l'ai toujours senti.
0: Ouais.
1: Voilà. J'ai toujours senti, en prenant ma guitare, j'avais un truc avec Brian May.
0: Et alors avec moi, je ne sais pas, mais en tout cas, ça me fait poser cette question. L'astrologie, on y croit ou pas, vu qu'on est tous jumeaux astrologiques ?
1: Ouais, bon, on y croit jusqu'au moment où on s'aperçoit quand même que c'est un truc qu'on lit et qu'on comprend en buvant son café le matin. Tu vois, c'est ça.
0: Ça
1: reste très très simple au café. Un coup, un petit crème et le Parisien, s'il vous plaît. Et puis tu regardes et tu te dis, non, ça va pas aujourd'hui.
0: Sinclair, nous ça va très bien aujourd'hui. Ravi de passer cette soirée ensemble. On va écouter. Hey, ensemble.
1: Ah ouais.
0: C'est bien produit ou quoi ? Version, alors, Edit Remaster 2025, puisque dans ce best-of qui est sorti juste avant les grandes vacances, vous êtes retourné un petit peu trifouiller certaines chansons. Elle n'était pas parfaite ensemble ?
1: Elle était parfaite ensemble, mais en fait, c'est l'âge qui nous rend imparfaits. Au bout d'un moment, on a envie de changer un peu les choses. Non, si, c'était très bien. Mais il y a eu plein de versions, donc il fallait revisiter, remettre un peu de compression. Alors, je tiens juste à dire que le son à la radio est incroyable. À chaque fois que j'entends mes chansons à la radio, il y a une compression, il y a un truc, mais c'est formidable. Il faut que je vienne mixer mes disques ici.
0: Ok.
1: Ouais.
0: Ah bah bienvenue. Hein.
1: Non, franchement, le son là, j'entendais, je me dis, c'est bien.
0: Une petite collab Sinclair Radio France, moi j'aimerais bien. Franchement.
1: Avec plaisir.
0: Il faut venir nous faire un concert aussi. Mais il y a déjà la tournée avant, et puis les révisions. Donc la base, on chante ensemble. C'est Sinclair.

0: demandé à Panoramix la recette de la potion magique, mais tant pis, j'essaye. Cette chanson, ce tube qu'on chante partout, tout le temps, tout le monde, chanson de manif.
1: Ça
0: manif,
1: peut, ouais.
0: Manif féministe. Ah, nous, on l'a chanté.
1: Ah ouais, j'adore.
0: Ah, vous êtes entre Clara Luciani, La Grenade.
1: J'adore.
0: Et deux, trois. Non, mais vraiment, c'est une chanson. Voilà. C'est quoi l'ingrédient secret qui la rend ouf? Est-ce que c'est ce clavier incroyable? Est-ce que c'est les paroles? C'est quoi l'ingrédient?
2: Je pense que c'est la façon dont ça a été fait. C'est un morceau qui a été fait en une nuit. Oh. Je devais partir du studio et puis mon frère écoutait un morceau et. Je suis très lié à mon frère, et puis j'entends un morceau, et j'essaie de reproduire la ligne de base du morceau qu'il écoute, et ça donne forcément autre chose. Et lui entend la ligne de base que je suis en train de jouer, donc il vient jouer de la batterie, je dis « Attends, on enregistre, et je fais le morceau dans la nuit. » Paroles, musique et tout. Le matin, évidemment, très tard, je vais me coucher, on revient, le lendemain, on réécoute le morceau, on dit « Putain, c'est bien. »
0: Ah ouais.
2: Ouais, c'est bien. Mais en fait, c'est la fraîcheur. J'avais fini mon album, j'avais fini La Bonne Attitude, il était fini l'album. Et je me dis « Bon, allez, un dernier pour m'amuser, tout ça. » Et bim.
0: Ah là là.
2: Eh ouais, c'est ça.
0: Alors, à la fois, c'est génial et magique, et à la fois, ça fout un peu les boules à toutes celles et tous ceux qui disent, hein, mais faut travailler 172 heures sur un morceau, revenir, machin.
2: Il y a pas de formule.
0: Il y a pas de formule.
2: Non, il y a pas de formule. C'est comme le fameux mec qui fait de la calligraphie japonaise. Il dit, attends, mais c'est dingue. Il arrive en un trait à faire ça. Il a bossé 1555 oui. jours avant.
0: Oui, c'est vrai.
2: Alors que là, il y avait justement un album avant et c'est, en fait, ce cadeau génial de la vie. On se dit, bon, allez, j'ai fini juste un dernier. Et là, ça arrive. Ouais. Il y a ça et la partie de basse aussi, pour répondre à la
0: question. Oui, oui, oui. Quand même, elle est
2: basse qui tourne en tête, comme ça, voilà.
0: Ok.
2: Ouais, trop bien.
0: On a un début de réponse de la potion magique, mais pas trop.
2: Ouais.
0: Mais c'est bien. Non, mais faut la garder un peu. Ouais, ouais c'est clair.
2: Ouais.
0: Donc, je le disais tout à l'heure, 8 albums depuis 1993.
2: Ouais.
0: Ça nous fait une setlist potentielle de 7 heures de concert.
2: Ouais.
0: Alors, je sais pas si c'est ce qui est prévu pour cette tournée qu'on qualifie de événement, parce que c'est votre retour sur scène. Comment ça s'est passé là, l'été
2: Franchement. C'était super. Je m'attendais à quelque chose, mais j'avais oublié que c'était aussi génial de faire de la scène.
0: Ça faisait longtemps ?
2: Pas si longtemps, mais longtemps. Pas si longtemps quand on a 55 ans, c'est-à-dire ça faisait 5 ans, mais ça faisait longtemps quand même. 5-6 ans, ouais. Mais c'est incroyable, surtout de retrouver cette sensation avec le public. Puis, je sais pas, je me suis dit, mais pourquoi j'ai attendu si longtemps ? C'est comme ça. Il y a des cycles, des saisons, il faut attendre. Et puis quand c'est le moment. Mais c'était génial. Et là, ça nous a permis, j'ai un groupe super, un groupe du Sud, parce que je suis arlésien maintenant. Et j'ai voulu vraiment...
0: Meilleure ville.
2: Ouais, ville géniale.
0: Arles, oh là là.
2: Région géniale, il fait beau. Donc j'ai monté un groupe du Sud avec des gens qui voient le même soleil que moi, qui sentent la même odeur que moi.
0: Et en vrai, ça infuse dans la musique, ça ?
2: Complètement.
0: De vivre au soleil ?
2: Bien sûr, mais c'est sûr. Beaucoup moins de stress.
0: C'est pas les Gypsy Kings non plus, c'est ça que je veux dire.
2: C'est pas les Gypsy Kings non plus, c'est sûr. Il y a quand même des... Il y a une ambiance particulière, il y a une façon de penser la musique différente. Ouais, donc je suis très content, donc les premiers concerts sont... Voilà, c'est super.
0: Il faut dire aussi que Sinclair en live, ça chante. Si vous ne l'avez pas encore vu, vous pouvez simplement écouter dans sa discographie, parce qu'il y a plusieurs albums live. Mmh. Et là, on se rend compte que oui, c'est le kiff, et puis ça chante, quoi.

0: les enfants, voilà comment ça se passe. Non, mais c'est assez fou. C'est pas innocent de le dire, parce qu'il y a plein de gens mais que j'aime bien, que j'embrasse, mais qui n'ont pas cette voix-là et qui montent quand même sur scène.
1: C'est vrai. Après, c'est marrant, on a tous notre place. Moi, c'est vrai que j'ai découvert que je savais chanter. Mon premier album, je savais pas chanter. J'ai appris à chanter en faisant des concerts.
0: C'est la scène qui vous a appris à chanter.
1: Complètement.
0: Ah, c'est marrant. Moi, j'imaginais que vous chantiez comme ça, comme un pinson depuis tout petit.
1: Pas du tout. C'était très, très dur. C'était très, très dur au début. Mais il faut y croire. Et puis, bon, il y a forcément un truc physique, un organe qui marche, quoi. On est forcément attiré par des choses qu'on sait faire, qu'on ne sait pas encore. Enfin, elle est dure cette phrase. Ce que je veux dire, c'est qu'on est attiré par ce qu'on est capable de faire, je pense.
0: Potentiellement faire, voilà. si on bosse et si on
1: y croit à fond et qu'on donne toute l'énergie. Et c'est vrai que là, avec le temps, les concerts, je pensais que ma voix allait être peut-être un peu moins performante. Alors, il y a certaines notes que je peux plus faire, et tant mieux. Parce que c'était pénible, c'était très haut. Mais par contre, je chante mieux qu'avant, c'est ça qui est ouf.
0: Parce que vous avez choisi un style de musique, donc il y a un côté funk, et puis c'est toute cette soul quand même qui est dans votre voix, et que voilà, c'est pas facile. Enfin, je pense que c'est plus facile de faire de l'eurodance jusqu'à 80 ans.
1: Je me le demande.
0: Que de la soul, je sais pas. Je pense Too Unlimited, même à 90 ans, c'est pas grave. Ça, l'ordi marche pareil. Mais...
1: Ouais, c'est les jambes après.
0: Il faut avoir les jambes. Mais il faut faire gaffe à cette voix quand même.
1: Ouais, mais ce qui est pas mal, c'est que je l'ai pas trop utilisé ces dernières années. je l'ai choyé, quoi. Je l'ai mise de côté. Je lui ai dit, tu te calmes, ça va revenir. Tu fais attention à toi.
0: Pour le moment, je suis sûre qu'il a un très bon avocat. Sinclair est notre invité.
1: J'en ai pas besoin, en tout cas.
0: C'est vrai. Vous êtes dans le droit chemin.
1: Ouais, j'ai l'impression, ouais.
0: Franchement,
1: ouais, c'est bien.
0: C'est hyper bien. Mais en vrai, avec les énormes succès à un âge très jeune que vous avez eu, vous auriez pu très mal tourner.
1: C'est vrai.
0: Donc voilà,
1: j'ai essayé, mais j'ai pas réussi.
0: J'ai essayé de mal tourner.
1: J'ai essayé. Ouais.
0: J'adore. Alors, si moi je suis la prof cruelle de la rentrée, n'oubliez pas que Sinclair, malgré toutes ses qualités, ses grands yeux bleus, son air sympa, sa voix chaude, a aussi été un terrible juré de la Nouvelle Star. Il en a fait pleurer les candidats et les candidates.
1: On m'appelait le méchant.
0: C'était le méchant, ouais, Sinclair. 2008, 2009, puis 2013 à 2016. Ouais. Ça nous fait quand même de belles années. Vous avez hésité avant de faire ça? Moi, j'étais trop fan.
1: Ouais, j'ai hésité, en même temps pas longtemps, parce que ça tombe l'année où je décide d'arrêter de faire des concerts parce que j'étais pas bien sur scène. Je dis, j'en ai marre, il faut que je fasse une pause. Et on me propose ça, et je fais un rendez-vous super avec eux, et je me dis, allez, vas-y, va chercher deux choses là-bas, va chercher un peu la télé, va chercher un peu de célébrité, parce que j'en manquais, j'avais besoin de ça. Et en fait, j'ai trouvé autre chose. J'ai trouvé un truc génial, j'ai trouvé un moyen d'apprendre à mettre des mots sur des ressentis. C'est ça qui était incroyable. Avec la Nouvelle Star, j'ai appris à mettre des mots sur du feeling, du ressenti, sur de l'émotion. Et rapidement. Et puis j'ai compris pourquoi il y a des gens qui font de la musique qui fait rêver pendant 4 minutes et d'autres qui font chier. C'est ça le truc, avec la même chanson. C'est ça qui est incroyable.
0: C'est incroyable et presque injuste, mais on n'y peut rien.
1: On n'y peut rien. Mais on leur dit, c'est pas vraiment de ta faute.
0: Il y a des gamins qui chantent extrêmement juste, ou des vieux d'ailleurs, n'importe qui.
1: Bien sûr.
0: Mais le petit truc n'est pas là.
1: Non, il se passe rien. Mais c'est comme ça dans tout, en fait. C'est ça qui est assez génial. Mais d'être spectateur de ça et en même temps d'être acteur de ce procédé, c'est assez génial. Alors moi, j'avais choisi un peu la posture dure parce que je suis très sensible et j'avais pas envie de pleurer. Donc j'ai fait le dur. On y croit ou pas?
0: Ouais, à fond. Ça vous a plu?
1: Ouais, j'ai adoré.
0: Ça vous a plu?
1: Ouais, c'est bon.
0: Du coup, j'ai décidé ce soir de rouvrir le jury de la Nouvelle Star.
1: Oh là là.
0: Avec vous, Sinclair, tout seul. Vous mettez un rouge ou un bleu et je vous fais passer au crible quatre éléments de l'actualité musicale.
1: Okay.
0: Alors, rappelez-vous à l'époque, Nouvelle Star, rouge, ça passe pas. Bleu, ça revient la semaine prochaine. Attention, Sinclair, dans l'actualité musicale, rouge ou bleu, le retour enfin de Vanessa Paradis. Rouge ou bleu?
1: On met bleu pour Vanessa Paradis.
0: Elle, pour le coup, elle a le truc.
1: Ouais, elle a toujours eu le truc. On sait pas quoi, mais elle a le truc. C'est ça qui est génial.
0: La grâce, peut-être.
1: Franchement, son album avec Kravitz, mais il est monstrueux, quoi. Monstrueux.
0: C'est, oui, c'est Be My Baby.
1: Ouais, c'est un chef-d'œuvre. Non, mais pour elle, on met roux. Enfin, pardon, oups, on met bleu.
0: On met bleu, ouais. Bleu pour Vanessa Paradis. On continue. Retour inattendu, et ça faisait plaisir pour celles et ceux qui s'inquiétaient pour sa santé, de Stromae, qui avait dû stopper net sa tournée, et qui là revient avec Paul Kalkbrenner, producteur allemand de musiques électroniques.

0: Rouge ou bleu?
1: On met bleu. Je suis navré.
0: Vous êtes tellement gentil maintenant,
1: mais
0: jurez.
1: Ouais, j'habite le sud.
0: Pas ça à l'époque.
1: J'habite le sud. Je suis amour et soleil. Non, mais Stromae, il est trop bon.
0: Ouais.
1: Il est trop bon. Ce mec, il est génial. Donc oui. Après, j'ai pas tout écouté, mais franchement, à chaque fois que je l'ai vu, je l'ai croisé une ou deux fois. Ce mec est génial. Voilà.
0: Bon, je vais essayer de vous faire dire du mal de quelqu'un.
1: Mais faut vraiment mettre un truc. Faut vraiment y aller, quoi.
0: Je sais pas. Non, allez. La reformation d'Oasis.
1: Allez, d'accord, je mets un rouge.
0: Ah,
1: un énorme rouge.
0: Un rouge au Gallagher.
1: Un rouge qui suinte le rouge, qui coule comme dans Shining sur les murs, qu'on fout partout, quoi. Ça va? Ça vous plaît?
0: Non, je veux savoir vraiment ce que vous en pensez, parce que, pour le coup, il y a beaucoup de gens qui disent que c'est super, ça fait plaisir de voir un groupe de rock qui se remet ensemble et qui repart en tournée, puis des frères qui se réconcilient, l'histoire est belle, mais qu'après, les billets de concert à 4000 francs, c'est pas possible, en fait.
1: C'est ça. Bon, tout ça, c'est vrai que tout ça, ça pue. Mais bon, les gens sont contents de les voir, et je serais un peu mal placé de parler des mecs qui reviennent après 125 ans d'absence. Donc,
0: vous êtes engueulé avec personne. Vous avez le droit.
1: Ouais, c'est vrai. Avec moi-même, je me suis un peu engueulé, mais on s'est très très vite réconcilié. Après, franchement, Oasis, moi, je suis pas un grand fan. Franchement, je mets rouge pour rigoler, parce qu'en vrai, ils défoncent quand même. Ils ont fait des morceaux. Bravo les gars, quoi. Franchement, je ne peux rien dire. Allez, mais mettez-moi vraiment un truc pourri, quoi.
0: Ah bah non, je termine avec un truc cool. Et en plus, je pense que ça va vous faire plaisir, parce qu'il me semble que vous avez une histoire musicale en commun. C'est le retour de L'Amomalie de M.
1: Ah oui.
0: M, soit il fait des albums de M, soit il fait L'Amomalie, donc projet malien avec plein de musiciens, et notamment l'excellente Fatoumata Diawara. Et en fait, M, c'est vous qui l'avez emmené en tournée, pour sa première tournée de toute sa vie. Il était votre guitariste.
1: Alors c'est fou, cette histoire, ouais. C'est Fixie avec qui je travaillais qui m'a dit mais on devrait jouer avec Mathieu. Je dis ouais, on se connaissait, et puis on est parti en tournée. C'était super, hein. Ben, on avait les cheveux de toutes les couleurs, c'était le début, quoi. Et franchement, il assure grave. Enfin, quand il fait pas ses morceaux, il fait L'Amomalie. Quand il fait pas ça, il joue avec d'autres trucs. Enfin, c'est un super productif.
0: Donc on lui met un bleu.
1: Ah bah oui, on lui met un super bleu.
0: Bon, mais il n'y a eu que des bleus. Il y a eu un faux rouge pour Oasis.
1: Un faux rouge pour Oasis, parce que bon, je ne veux quand même pas perdre la face du méchant, quoi.
0: Merci, Sinclair. Heureusement que vous êtes là.
1: Non, franchement.
0: Vrai. Ne serait-ce que pour le suspense. Bon. Ouais. Et je voudrais réparer une injustice en terminant en écoutant votre chanson Liquide.
1: Ça, c'est gentil.
0: Qui me rend dingue, qui est sur l'album So Sorry de 2023.
1: Exactement.
0: Et qui me permet une dernière question aussi autour des chansons qui n'ont pas autant d'aura, de tubes, de diffusion radio que d'autres, mais qui sont des merveilles. Elles ont leur place dans cette tournée, on est d'accord?
1: Exactement. Mais en fait, tout l'intérêt de faire des morceaux qu'on ne connaît pas sur les listes, c'est de les faire découvrir pendant les concerts. Moi, j'adore ça.
0: Ou dans les très bonnes émissions de radio.
1: Ah, mais ça, c'est sûr. Mais il n'y a que vous, Émilie. Que vous.
0: Sinclair, merci d'être venu nous voir.
1: Franchement, je reviens quand vous voulez.
0: À bientôt.
1: À bientôt.

0: Mais quel génie, j'adore. Sinclair, Liquide, c'est sur son dernier album en date. Donc So Sorry, sorti en 2023.
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4: Bonjour la France, j'espère que t'as passé un bon week-end. La France, j'espère que tu démarres bien ce lundi. J'espère que t'as un petit peu moins chaud, la France. Comment ça va, Éric Bastien ?
5: Écoutez, ça va, j'ai froid.
4: D'accord, alors le
5: bah oui,
4: il tient des propos incohérents. Céline,
5: bah oui.
4: Est-ce que tu peux appeler quelqu'un de médical ? Je ne sais pas, le docteur Kirzek, s'il est là.
5: Mais attendez, on n'est pas habitué. J'ai mis une écharpe voilà. Ce matin pour aller emmener mes enfants à l'école.
4: D'accord, ok, c'est bien. Bah écoute, c'est super. Moi, j'ai toujours chaud, mais tout va bien.
5: On l'a décongelé. Maria.
4: Mais Maria, elle est là.
5: En toutes circonstances.
4: La glace ne prend pas, là, avec toute cette chaleur. Alors, je vous rappelle que c'est une nouvelle semaine. Oh, c'est les émissions d'été.
5: C'est vrai.
4: Au taquet, en maillot de bain.
5: On est
4: sur la plage. Alors. 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
5: 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Chomalango a toujours été inspiré par l'Espagne.
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5: D'ailleurs, Joe Malongo a décidé de se rebaptiser Joe Malonga. Il est passé à la mairie de Barcelone, et il va se mettre en mode Joe Malonga. 32 dosettas, 6 verres en verra. 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
4: Appelez le docteur Kirzek. Allez, on accueille nos candidats du jour, Pascal et Claire. À tout de suite.
6: Bonjour.
4: Comment ça va ?
6: Voilà.
4: Pascal, tu m'entends ?
7: Oui, j'entends, bonjour. Hein.
4: Ça va ?
7: Ça va bien, oui, un peu stressé, mais ça va.
4: Oh non, Pascal, tu joues avec moi, déstresse-toi tout de suite, mon petit chat. Tu joues avec ici Roussillon.
7: Exactement.
4: Tu as 66 ans, tu habites à Marquixane, en Pyrénées-Orientales.
7: Oui.
4: Comment appelle-t-on les habitants de Marquixane ?
7: Des Marquichois et des Marquichoises.
4: Oh, mon petit Marquichois. Alors, tu es marié à Christiane, tu as 4 enfants, 4 petits-enfants. Du don, ça te fait
7: exactement.
4: Du boulot ou pas ? Ils habitent pas loin, ils habitent près de chez toi, tes petits-enfants ?
7: Oui. Enfin, il y en a 3 qui habitent près de chez moi et il y en a une qui habite sur Paris.
4: Ah, voilà, d'accord. Il y en a 3 qui ont de la chance et une, malheureusement.
7: Oui, un peu moins.
4: Un peu moins. Alors, tu es retraité et tu as travaillé 35 ans dans la grande distribution. Tu faisais quoi ?
7: Oui, j'étais manager de rayon.
4: Eh bien, alors, t'es content d'être à la retraite et de plus manager les rayons ?
7: Oh oui, trop de stress, beaucoup de stress.
4: Bah oui, c'est trop stressant. Ouais. Surtout que petit, tu voulais être chanteur de variété.
7: C'est vrai, oui.
4: Et voilà. Et que ta passion, c'est le...

0: Je sens que tu vas tout le temps au karaoké et wow. Ta chanson que tu adores, c'est celle que je suis en train de passer.
1: Oui.
0: J'aurais voulu. Mais je t'entends pas, chante. Pour pouvoir inventer ma vie.
1: Non, c'est pas ça.
0: Pour pouvoir inventer ma vie. Alors, moi j'adore.
1: J'aurais voulu être un chanteur.
0: Eh oui, voilà. Bon, t'adores chanter, hein, Julien Clerc, Gérard Lenormand, Léo Ferré. Et ton fils est pianiste et il paraît que vous vous entraînez pour chanter un truc pour l'anniversaire de ta fille.
1: Oui, qui s'est passé samedi.
0: Alors, c'était bien.
1: Oh, formidable, on a passé une soirée extraordinaire. J'ai un beau-fils qui avait tout organisé. Il a fait venir un DJ international.
0: Oh,
2: international?
0: Oh là là!
2: Genre David Guetta,
1: oui,
2: toi?
1: Oui, un DJ international. Je peux pas vous dire son nom parce que je me souviens plus. Mais il revenait d'Ibiza, là.
0: Oh là là!
2: Le mec avait David Guetta dans son salon, c'est
0: et
2: normal.
0: Voilà.
1: Mais oui.
0: Alors, mon petit Pascal, on va chanter, on va danser, on va surtout gagner. Je vais te poser la question, la première question, vrai ou faux. Tiens, je te mets un petit coup de Pink Floyd.
2: Ah, j'aime bien ça.
0: Ah, ça, c'est la chanson préférée de Eric Bastien.
2: Tous les matins.
0: Alors, écoute bien cette question. Les billets d'euro sont fabriqués en coton. Les billets d'euros sont fabriqués en coton. Vrai ou faux, top chrono, 5 secondes.
1: C'est vrai.
0: Oui, c'est vrai, ils sont 100% fibre de coton, ce qui leur donne un peu cette texture particulière qui est plus résistante et plus durable. Eh bien, bravo, premier point pour Pascal.
2: Eh oui, Claire est avec nous. Bonjour Claire, avec ici Poitou. Comment ça va Claire?
3: Bonjour.
0: Hello.
2: Qui habite à Vouillé, dans les Deux-Sèvres. Est-ce que tu es en forme Claire? Est-ce que tu as passé un bon week-end?
3: Je suis au taquet, j'ai passé un bon week-end, il faisait presque frais, donc ça allait.
2: Ouais, ça va mieux ce matin quand même, on respire un petit peu, hein. Quand même, la plupart des départements qui voilà, se sont éloignés de cette canicule. Bon Claire, je te mets pas la pression dès le lundi, mais voilà, moi j'en peux plus.
0: Ça fait
2: quand même des semaines, voire des mois, voire presque des années que je ne suis pas foutu de gagner ne serait-ce qu'une émission le vendredi, une finale. Ça m'est arrivé une fois, jadis, donc s'il te plaît Claire, puis-je compter sur toi aujourd'hui?
3: Alors, ça met la pression, mais je vais faire ce que je peux.
2: Mais oui, ça va le faire, Claire. Qui est mariée à Guillaume, qui a deux filles. Comment elles s'appellent, tes petites, parce qu'elles sont petites, comment elles s'appellent?
3: Oui, c'est Louise et Gabrielle. Elles ont 7 et 3 ans.
2: 7 et 3 ans. Bon, bah, c'est les vacances scolaires à la fin de la semaine, là.
3: Oui, ça fait du bien.
2: Oui, d'accord. Vous partez un petit peu? Vous savez déjà ce que vous allez faire cet été ou pas?
3: Alors, on va partir en août sur la Côte d'Azur.
2: D'accord. À quel endroit? On peut savoir ou c'est...
3: Du côté de Saint-Raphaël.
2: D'accord. Donc plutôt dans le Var. Profite bien. Est-ce que tu emmènes toute ton animalerie là? Parce que... Deux cochons, des poules et des canards. Tu fais comment?
3: Heureusement, on a les voisins qui sont sympas.
2: Bah merci les voisins. T'as un gros chien. T'as ton mari qui est gérant d'une ferme. Il y a 30 vaches et 6 moutons.
3: Exactement.
2: Et ouais.
3: Exactement.
2: Et vous allez pouvoir vous échapper un petit peu. Ça va aller.
3: Ça va faire du bien. On a des personnes qui sont chouettes et qui s'occupent bien de nos animaux quand on n'est pas là.
2: Bon, tant mieux. Claire, bienvenue. Allez, un premier point peut-être pour toi qui arrive tout de suite avec un extrait. Écoute.
4: C'est l'histoire de la vie.
2: C'est ça, c'est le cycle éternel pour moi. L'histoire de ma vie, la loose. Jamais, jamais un gagnant. En 2025.
3: Alors, si c'est sur le roi lion, je suis bien.
0: Non, c'est pas ça la question.
2: Ouais, c'est pas loin, mais bon. En 2025, il n'y a plus qu'en Afrique où on peut trouver des lions en liberté. Moi, je l'affirme. Est-ce que c'est vrai ou faux? Top chrono, 5 secondes. Les lions en liberté.
3: C'est vrai.
2: Tu dis qu'il n'y a plus qu'en Afrique, tu dis c'est vrai? Non, c'est faux.
3: Oui.
2: Non, c'est faux. Bien que l'Afrique abrite une majorité des lions sauvages, il existe encore des populations, comme par exemple dans la forêt de Gir, notamment en Inde, où on peut encore trouver des lions en liberté. Désolé, Claire.
0: Allez, Pascal, un point. Claire, pas encore de points. Et là, tout de suite, encore une chanson pour Eric Bastien.
2: Ah.
0: Parce que, bah non, on a décidé de te faire plaisir.
2: Oh, c'est gentil.
0: On sait que t'aimes l'oseille. Allez,
2: bien sûr.
0: Money, money, money. Vous écoutez ici, vous écoutez à bas, tout de suite, mes chéris.
2: Oh, j'adore.

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1: Ah bah, money, money, money, à toujours 16. Oh, qu'est-ce que j'ai aimé cette chanson.
0: Jingle.
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1: Pas vrai, c'est pas parce que je suis gardien qu'on aime l'argent.
0: Tu parles. Allez, on joue avec Pascal qui joue avec ici Roussillon contre Claire qui joue avec ici Poitou. Pascal qui a 66 ans, qui est marié à Christiane, qui adore chanter. Alors, il pourrait que tu bricoles un petit peu. Tu viens d'emménager dans une maison et alors tu fais quoi dans cette maison? Qu'est-ce que tu bricoles?
3: Oh, bah, les placards, enfin, beaucoup de bricoles avec mon beau-fils qui est de la partie. Donc, je l'aide et puis on a monté la cuisine. Là, je suis en train de faire le jardin. Enfin bon, le jardin, je le fais à partir de 6h30 le matin jusqu'à 9h parce qu'après, il fait trop chaud.
0: Ah bah oui.
3: Voilà, voilà. Et bon, il y a encore un peu de travail, mais c'est bientôt fini.
0: C'est bientôt fini. Il fait chaud, là, aujourd'hui, ouais. Dans les Pyrénées-Orientales?
3: Bah là, c'est un peu couvert, mais samedi, quand on a été à l'anniversaire, dans la voiture, il faisait 54.
0: Oula, oula.
3: Et là, toute la nuit, on en a eu jusqu'à 1h du matin, il devait encore faire 32 ou 33.
0: Ah oui, c'était chaud là, ça c'est chaud là.
3: Ah oui, là c'est chaud, ouais.
0: C'est un petit peu chaud. Alors, tu cuisines un peu, tu cuisines les pizzas, l'omelette,
3: Les raviolis.
0: Ah, c'est bien les raviolis, dis donc.
3: Oui, en boîte.
1: Ah oui.
3: C'est vrai, oui, en boîte.
0: Ah oui. Oui.
3: Parce que les enfants me demandaient toujours, papa, fais la cuisine, tu vas nous faire quoi? De la pizza, des frites, non, pas des frites, des raviolis.
0: Oh là
3: parce
0: là.
3: Que moi, non, je ne sais pas faire la cuisine. C'est ma femme qui s'en occupe.
0: Alors, qu'est-ce qu'elle sait cuisiner, Christiane?
1: Des raviolis.
0: Non. Tout, c'est-à-dire
3: tout.
0: Ah, elle sait tout faire.
3: Elle sait tout faire.
0: Oh bah dis donc, c'est bien ça.
3: J'ai un cordon bleu à la maison, elle sait tout faire.
0: Ah, oh, c'est magnifique ça.
3: Ça c'est magnifique. Hein. Oui.
0: Bah oui, apparemment, c'est quoi ton plat préféré qu'elle cuisine?
3: Le plat préféré, je sais pas, le cassoulet. Oh,
0: ah oui, d'accord, elle sait vraiment faire des trucs en plus hyper durs.
3: Bon. Le couscous.
0: Oh là là. Alors,
3: ouais.
0: Tu es en tête. Tu as marqué un point.
3: Oui.
0: Tu vas en marquer un deuxième tout de suite. Tiens, je te mets un petit coup d'Indochine.
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0: alors, moi j'affirme que l'Australie, le continent, l'Australie est plus large que la Lune. Est-ce que c'est vrai ou faux? Top chrono, 5 secondes. L'Australie est plus large que la Lune.
3: C'est faux.
0: Eh ben non, c'est vrai. La distance d'est en ouest sur l'Australie, c'est 4000 km et le diamètre de la Lune mesuré par la NASA, c'est 3004. Donc, l'Australie est plus large que la Lune.
1: Claire, qui pour l'instant n'a pas de point, Claire qui est dans les Deux-Sèvres, à Vouillé, qui a 36 ans et qui est mariée à Guillaume. Dis-moi Claire, alors on découvre un petit peu ta vie avant de jouer, j'ai découvert que tu avais été mannequin chez L'Oréal. Waouh !
5: Oui,
1: mais raconte ça.
5: Dans mes jeunes années.
1: Oh,
0: dans
1: hier.
0: Mes jeunes années.
1: Mais raconte.
0: Genre comme si t'étais vieille.
1: Bah non, elle est toute jeune. Oh, c'est quoi Claire, raconte.
5: Ben, en fait, c'était pour payer mes études et ils cherchaient des jeunes femmes pour aller sur des scènes. Et il y avait le coiffeur qui faisait des coiffures vraiment très particulières, vraiment en mode show,
1: ouais.
5: Avec des coiffures en l'air. Et puis, il y avait aussi la présentation des couleurs. Et donc, avec les copines, on faisait ça. C'était
1: génial.
5: C'était très sympa.
1: Bah, t'as défilé, ouais. Et surtout que tu as défilé un petit peu partout en France avec ces coupes de cheveux sur des shows coiffures.
5: Ouais.
1: Donc, c'est une bonne manière de financer les études. Du coup, tu es devenue quoi aujourd'hui? Tu fais quoi dans la vie? Je t'ai pas demandé, Claire.
5: Alors maintenant, je travaille dans tout ce qui est la facturation en EHPAD. C'est un peu moins glamour,
1: ouais.
5: Mais c'est très sympa aussi.
1: Bah oui, bah écoute, c'est le métier que tu fais aujourd'hui. Et j'imagine que tu le fais quand même avec passion. T'es sur un travail un petit peu plus calme. Mais petit, tu voulais être vétérinaire. Bon, t'es parti sur l'administration. Ok. Dis-moi, tu cuisines un petit peu ou pas, toi? Parce que j'ai l'impression que autant Pascal, c'est sa femme qui gère, autant toi, c'est l'inverse. Pareil que c'est cauchemar en cuisine avec toi, Claire.
5: Exactement.
1: Ah oui.
5: Non, moi, on m'empêche de passer en cuisine. Des fois, je pourrais tenter, mais moi, on m'empêche de passer en cuisine parce que je n'ai pas les talents de la femme de Pascal. Je suis très, très, très, très nulle. Mais j'ai un mari qui cuisine très, très, très bien.
1: C'est génial. Le mari, 100% cuisine. Ouais. Parce que plus personne ne veut de ton pâté chinois là, que tu faisais. C'est une espèce de recette. Là. Tes amis détestent.
5: Exactement.
1: Bah, oui.
5: Vraiment ma spécialité. Personne l'œil rebouté.
1: Oui, oui, non, mais c'est revenu jusqu'à nous, hein, avec une espèce de recette québécoise, c'est immonde. Tu arrêtes ça tout de suite, Claire. Tu arrêtes.
5: Okay.
1: Allez, voici ta question, elle vaut un point de plus, bonne chance. En parler, tiens, c'est marrant qu'on parle de cuisine.
0: Un point tout court.
1: Oui.
0: Allez, dépêche-toi.
1: En parler de fromage. Il y a des chercheurs, Claire, qui ont découvert que notre cerveau fonctionne plus rapidement juste après avoir mangé du fromage. Est-ce que c'est vrai ou faux selon toi? Top chrono, 5 secondes.
5: Je pense que j'aurais dit vrai, mais je vais dire faux quand même parce que j'aime le fromage. Mais...
1: Eh, t'as raison. Non, non, c'est totalement faux. Le fromage n'a aucun pouvoir magique. En revanche, il paraît que les Français, ça joue sur leur humeur. Petit verre de vin avec modération, petit morceau de fromage et on a la patate.
0: Ouais, bah oui, évidemment qu'on a la patate.
1: Je vous ramènerai du Saint-Nectaire.
0: Un point Pascal, un point Claire. Et là, tout de suite, on va partir avec Florent Pagny. Si tu veux, mais c'est... Allez, vous écoutez ici, vous écoutez Florent Pagny. On vous aime, à tout de suite.

0: Si tu veux m'écouter, bien sûr, je ne fais qu'écouter Valérie depuis 2 ans. Florent Pagny sur ICI, 12h25.
1: Ah là là.
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0: Encore pour 3 semaines.
1: Et nous sommes au taquet avec Pascal et Claire qui ont un point chacun. Alors, on va faire le quiz musical. Là, ça va être ton moment, Pascal. Donc, je vais juste dire un petit truc avant ce quiz. Alors, comme ça, on est impatients. Faut que ça aille vite.
3: Je vais vite.
4: Ah oui, c'est vrai que je suis très impatient. Oui, il faut que ça aille vite. Bon, c'est pas toujours bien fait, mais bon.
1: Ah oui. Après, t'aimes pas que ça traîne, quoi.
4: Ah non. Puis j'ai mon épouse, elle, c'est complètement le contraire.
1: Ah, ça doit.
4: Mon fils aussi, alors comme ça. Ouais.
1: Oh là là. Ça doit être sympa, ça. Tiens.
4: Ah oui.
1: Oh là là. Bon, alors, écoute, c'est le double mix. C'est-à-dire que tu as deux chansons qui vont s'enchaîner. Et il va falloir que tu me dises à la fin quels sont les deux chanteurs, ou un groupe, ou des chanteurs. En tout cas, qui chantent, qui sont les deux extraits. Écoute bien. D'accord. C'est parti.
4: Je dis à la fin.

0: Tu fais des ravages.
1: Alors, qui c'est qui chante? Allez, c'est parti.
2: Gypsy King et Danny Briand.
0: Oh là là.
1: Gypsy King et Danny Briand. Alors, est-ce que c'est la bonne réponse? Est-ce que... Oui!
0: Chico, les gypsies. Hein.
1: Oh, ouais. Ça va. Ouais, je suis amoureux. Et quand j'entends ta voix, je suis fou de joie. Ouais. Et voilà, 2 points pour Pascal, bien ça sûr. Fait 3.
0: Ah, mais c'est comme Monaco qui est en France. Hein. Elle fait
1: oui.
0: Quoi, ce
2: Valérie, Valérie.
1: Oui. Oui.
2: Valérie, est-ce que je peux raconter juste une anecdote sur Danny Briand?
1: Alors après, parce non, que
2: après,
1: on
2: après,
1: est
2: à cause. Oui.
0: Non mais allez-y,
1: non,
0: c'est bon.
1: À cause d'Éric Bastien,
0: non,
1: on est en retard.
0: Je voudrais pas que vous ayez un défaut.
1: Non,
0: allez-y.
1: Mais non, on la racontera après. Dépêche-toi.
0: Bon, alors Claire, qui collectionne les chaussures, Claire. Oui, Claire collectionne les chaussures, sauf que elle est pas d'accord avec ça. Son mari lui dit si.
3: Mon Dieu, quel bonheur d'avoir un mari.
0: Mais voilà, t'as combien de paires de chaussures?
4: J'en ai, je pense, au moins 50.
0: Ouais, donc si, tu collectionnes quand même les paires, 50. Toi, t'es convaincu que non, mais ton mari l'affirme. Alors, il est sympa, ton mari, parce qu'il t'a fait un meuble spécial pour tes chaussures.
1: Oh.
4: Oui. Un petit meuble avec des petits casiers pour mettre chaque petite paire de chaussures.
0: Ben oui, des petits casiers avec des lumières. Il lui a mis des petits luminaires et tout.
4: Oui.
0: Pour ses... Oh.
1: Dis donc, il est sympa, ton mari.
0: Il sait cuisiner, il fait des trucs. Il est génial, ce gars.
1: Ben oui, il est génial. Moi, j'ai pas mon mari, ma pauvre fabriqué des casiers.
0: Et collectionne les chaussures ou pas?
1: Ben, j'ai beaucoup de chaussures, oui, ça c'est vrai.
0: Combien?
1: Bon.
0: Plus que 50?
1: Oui, plus que 50.
0: Ah oui, quand même, oui. Ben alors Régis, il faut t'y mettre. Voici ton quiz musical, ça vaut 2 points, il y a 2 artistes
1: calme-toi,
0: au groupe.
1: Calme-toi, tu vas trouver.
0: Il y a l'anecdote de Danny Briand, moi j'ai hâte de savoir.
1: Oui, vas-y.
0: Allez Claire, on y va.

0: années.
1: Allez, on se concentre. 10 secondes, Claire. Qui chante?
2: J'aurais préféré l'autre.
1: Oui. Ah, c'est pas la réponse que j'attends, mais.
3: T'en as aucun des deux, là?
2: Non.
4: Alors, et toi, Pascal, tu les as? C'est qui?
5: Oui, c'est Ringo Sheila et François Feldman.
1: Ah, oh, il est trop fort.
4: Voilà.
1: Mais
4: c'est
1: oui.
4: Dans la Venise.
1: Sheila et Ringo, effectivement.
4: Et sur la Tamise.
1: La Tamise. Et François Feldman.
4: Que deviennent.
1: Mais Claire. Mais Claire.
4: Eh, ouais.
1: Oh, c'est la chute, là.
4: Bah, c'est pas. Écoute.
1: Ah, ça va mal. Là.

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2: Comme ça.
3: Et je rappelle que c'est une nouvelle semaine. Qui dit nouvelle semaine dit nouveau cadeau. Premier prix de la finale de vendredi, un séjour pour 4 adultes à Porte Aventura World. Et donc, c'est 3 jours, 2 nuits en pension complète, hôtel 4 étoiles. L'accès illimité pendant 3 jours à Porte Aventura Park. Un accès à Ferraryland, 100 euros de carburant pour y aller. Si on ne gagne pas ce magnifique cadeau, il y a un deuxième cadeau, magnifique aussi, une machine expresso EO, fabriquée par Malongo, 32 dosettes, 6 verres en verre. On reprend la compète avec Pascal qui a 3 et Claire qui a 1. Allez Pascal, on va écouter tout de suite Dany Briand et tu vas nous raconter ton anecdote. Tes yeux,
4: je suis amoureux,
3: mais pas. Alors qu'est-ce qui s'est passé avec Dany Briand?
4: Avec Dany Briand, c'était pas moi, c'était mon frère dans les années 2000. Il était technicien dans le sport et il allait lui livrer un vélo elliptique.
3: Ah.
4: Et donc il sonne, Dany Briand, il ouvre et il vient de se lever. Et lui, il était avec un diable et puis le matériel. Et il est rentré dans l'appartement, à Paris. Il est rentré dans l'appartement, il y avait une moquette blanche. Le problème, c'est qu'il avait roulé dans une trotte de chien.
3: Oh, en merde.
4: Et donc, sur la moquette blanche, et c'est Dany Briand qui lui a dit, je crois que vous avez roulé dans un... La moquette était dans un étang.
3: Mon Dieu.
4: Je ne sais pas s'il nous écoute, mais peut-être qu'il s'en souvient.
2: Je pense qu'il est en PLS, Dany, depuis ce jour-là.
3: Mais, ah oui, d'accord, je comprends. C'est un peu compliqué de mettre de la merde de chien sur de la moquette blanche. Oh.
2: C'est moche.
4: Il ne l'a pas vu. Dans la rue, il a roulé sur les pieds, comme ça, dans l'appartement.
3: Oh là là là. Oh, c'est bien, c'est sympa. Dany, si tu nous écoutes, on s'excuse. Alors.
2: En même temps, ça fait briller le sol, hein, Dany.
4: Oui.
3: Ah là là. Quand j'entends tes blagues, j'ai envie de crever. Alors, aïe. Bien, alors, nous allons parler du fait que tu veux être un aigle. Si tu étais un animal, tu voudrais être un aigle, un grand aigle qui volerait partout dans les airs.
4: C'est vrai.
3: Ah oui, d'accord, t'aimes les... Ah, tiens, il y a Pascal qui vient de passer. Voilà.
4: Oui.
3: Ok, alors mon petit Pascal...
2: Très très belle anecdote.
3: J'aime bien l'idée qu'il veuille être un aigle. Les gens, il y en a, ils veulent être des gorilles, des chiens, des chats. Lui, il veut être un aigle, il veut voler.
2: L'aigle royal.
4: C'est majestueux, un aigle.
3: C'est magnifique. Alors, Pascal, tu es en tête avec 3 points. Je te propose de marquer 3 points de plus avec la question à choix multiple. Je vais te poser la question, te faire des propositions. Et à mon top chrono, tu auras 10 secondes pour me donner ta réponse. Alors, aujourd'hui, lundi 29 juin, se poursuivent les épreuves du brevet des collèges. Alors,
2: c'est l'heure.
3: Le BEPC, là. Mais alors, est-ce que tu sais combien de candidats passent chaque année le brevet des collèges en France? Écoute bien. 450 000. 650 000. 850 000. Un seul, Éric Bastien, qui ne l'a toujours pas depuis 40 ans.
2: Ah, non.
3: Alors, combien de Français passent le brevet des collèges chaque année? 450 000, 650 000, 850 000 ou que Éric Bastien? Top chrono, 10 secondes.
4: Je dirais 650 000.
3: 650?
4: Oui, 650 000.
3: Et non, c'est plus, c'est 850 000. Ah. Et oui, et l'année dernière, ils étaient même 849 300. C'est encore, tu vois, très précis. Bon, pas de points, mais voilà, tu as appris un truc.
2: Bon, et bonne chance, évidemment, à tous les collégiens et aux parents qui vont récupérer les collégiens tout à l'heure. La rencontre avec Guillaume, on va s'en dire un petit mot. Claire, à Issy-Poitou, qui habite Vouillé, dans les Deux-Sèvres, elle est mariée à Guillaume. Ça fait combien de temps que vous êtes mariée, d'ailleurs?
5: Ça va être nos 2 ans cette année.
2: 2 ans cette année, donc jeune mariage. On va parler du mariage, mais avant ça, la rencontre. La rencontre, c'est un peu en mode... Eh oui! Parce que, si j'ai bien compris, vous travaillez chacun d'un côté, vous habitez chacun d'un côté, et le point commun, c'est que vous êtes tous les deux dans une coloc. Sauf qu'un jour,
5: exactement,
2: tu vas nous le raconter, il y a une soirée intercoloc.
5: Et oui, et là, la soirée intercoloc où nos deux colocs se rencontrent, et bien là, coup de foudre avec le coloc de la coloc d'en face.
2: Ah ouais, toi, t'as eu coup de foudre direct à Guillaume. Tu t'es dit tout de suite, mais c'est quoi un coup de foudre? C'est-à-dire que tu le vois, tu te dis, tu sais que c'est l'homme de ta vie, direct.
5: Ah, c'est lui, oui.
2: Ah oui, quand même. Ah, c'est impressionnant.
5: Oui.
2: Il t'a parlé tracteur. Et...
5: Oui, il m'a parlé tracteur. Donc, je ne sais pas, moi qui adore les animaux, la vie à la ferme, et bien ça, ça fait l'étincelle.
2: Ben oui, je rappelle que ton mari, il est gérant d'une ferme de 30 vaches et de 6 moutons. Bon, ça a été le gros coup de foudre. Ça, c'était il y a une petite dizaine d'années. Et puis, ben, voilà, ça l'a fait, hein, un moment important. Donc, mais alors, du coup, il y a une histoire de parrainage. C'est quoi l'histoire avec les colocs?
5: Et ben, on est tous restés amis. Alors, il y en a qui sont aussi mariés entre eux.
2: D'accord.
5: Et puis maintenant, et ben, les colocs, c'est les parrains, marraines de nos enfants.
2: D'accord. Ah ouais. Donc, une belle histoire. 2 ans de mariage. Alors, vous vous êtes mariés en mode cachotier, vous l'avez dit à personne.
5: Oui. Oui. C'était un mariage secret. On était là pour fêter le baptême de ma deuxième.
2: Gabrielle.
5: En fait, on a dit à tout le monde, exactement, on a dit à tout le monde, venez, on va faire une photo dans le parc de la mairie parce que c'est beau.
2: D'accord.
5: Et en fait, il y avait le maire qui nous attendait, qui nous a mariés en direct.
2: Mais tout le monde a dû être bluffé parce que personne n'était au courant. Comme tu dis, ils sont venus pour le baptême.
5: Personne n'était au courant.
2: Et même les parents, si vous avez encore vos parents, je ne sais pas, mais ils n'étaient pas du tout au courant non plus.
5: Non, il n'y avait vraiment personne sauf nos deux témoins, respectifs. Ils étaient obligés puisqu'il fallait fournir des documents. Mais sinon, personne n'était au courant. Alors, tout le monde a adoré, sauf la belle-mère qui n'a pas trop aimé le...
2: Voilà, je savais bien qu'il y avait une histoire. Elle n'a pas aimé, parce que c'est la mère de Guillaume. Elle n'était pas contente de ne pas être au courant. Voilà. Elle s'est détendue ou pas depuis?
5: Oui.
2: Comment elle s'appelle?
5: Elle nous en reparle encore.
2: Ah oui, tu vois, comment elle s'appelle?
5: C'est Marie-Christine.
2: Bon, Marie-Christine, ils sont heureux depuis 2 ans. Allez, cool, Marie-Christine, on t'aime. Allez, voici ta question. Elle arrive à choix multiples. Nous sommes aujourd'hui, et Valérie l'a dit, avec tellement d'aisance verbale.
3: Bien sûr.
2: Que nous sommes le 29 juin aujourd'hui. Alors, ok, c'est les épreuves du brevet. Mais c'est également l'anniversaire de la commercialisation du premier iPhone. Est-ce que tu sais, Claire, en quelle année le premier iPhone est sorti? Voici les propositions. Il est sorti en 2005. Il est sorti en 2007. Il est sorti en 2010. Il est sorti l'année de la création du Damido Land, c'est-à-dire cette année, il y a quelques semaines encore, grâce à Valérie Damido. Top chrono, 10 secondes. 2005, 2007, 2010, ou bien 2026, Damido Land iPhone.
5: Je vais dire 2007.
2: Bon, évidemment, Damido Land, c'est une blague. Tu dis 2007, présenté par Steve Jobs. Oui, c'est en janvier 2007, premier iPhone qui a été mis en vente le 29 juin de la même année. Bah, ça fera 20 ans l'année prochaine. Et figure-toi qu'en 74 jours, c'est-à-dire en 2 mois, ils en avaient vendu 1 million d'exemplaires.
3: Magnifique. Allez, Pascal, tu as 3, Claire, tu as 4. Et il reste encore la question cachée, le bingo. Mais là, tout de suite, un jour, j'irai à New York avec toi.
2: Bien sûr,
3: allez,
2: on y va.
3: C'est téléphone, c'est Jean-Louis Aubert, c'est New York avec toi. Vous écoutez ici, on vous aime.

0: ici.
1: À jour à New York,
0: d'accord. Bah oui, c'est ici qu'il nous a emmené. C'est Jean-Louis Aubert. Enfin, c'est téléphone surtout.
1: Ouais,
0: c'est ici.
1: Mais c'est Jean-Louis qui chante. Bah,
0: c'est Jean-Louis, mais il y a Richard Kolinka à la batterie aussi, quand même. Pas
1: oui, d'accord, mais enfin, c'est Jean-Louis aussi,
0: oui,
1: Richard.
0: Enfin,
1: qui chante.
0: Il y a Louis Martignac qui est à la guitare également. Il y a Corinne aussi.
2: Votre jeu.
1: Oui,
2: de
1: d'accord,
2: midi,
1: ok.
2: C'est
0: ici. Vous toujours me contredire, de toute façon.
1: Oui, mais c'est Jean-Louis qui chante.
0: Oui.
1: Allez.
0: Non mais c'est vrai, mais bon.
1: Bisous. Allez, Pascal, tu as 3, Claire, tu as 4. Alors, notre petit Pascal qui joue avec ici Roussillon. Il paraît que toi, si tu avais dû déjeuner avec quelqu'un, tu aurais adoré déjeuner avec le général de Gaulle.
3: Exactement.
1: Alors, il paraît que ton papa avait le portrait du général de Gaulle et que d'ailleurs, ton papa, il était résistant, il avait voulu le rejoindre en Angleterre. Et qu'est-ce qui s'est passé ?
3: Ouais. Non, il n'a pas rejoint en Angleterre. Il a été arrêté par la police espagnole, ben, ici au Pertus, et ils l'ont ramené en France, et il a été la police française l'a incarcéré.
1: Sympa. Voilà.
3: Donc il n'a pas pu prendre le bateau pour rejoindre le général de Gaulle. Donc, mais il a été à son enterrement. Il avait dit à ma mère, si le général de Gaulle décède avant moi, on ira à son enterrement. Et il était à son enterrement, et il était à côté du général Massu, dans la foule.
1: Eh ben voilà.
3: À Colombey, les deux aiguilles. Ouais.
1: Ok.
3: Et il est mort deux ans après, mon père.
1: Ah.
3: Après le général de Gaulle, pas lui.
1: D'accord, ok.
3: Voilà.
1: Eh bien, mon petit chat, je vais raconter une petite anecdote qui parle de mobylette. Et oui, parce que Pascal, quand il a 14 ans, il décide de partir en vacances avec deux copains en mobylette. Voilà, et voilà, ils ont fait le trajet Lille, la Bretagne. Alors, combien de temps pour y aller ?
3: 3 jours.
1: Et voilà, ça fait quand même 2500 km en 103 Peugeot, hein.
3: Oui, aller-retour avec là-bas, oui, à peu près 2500 km en Peugeot 103. Oui.
1: Eh ben dis donc, et il paraît que tu t'es même tombé parce que tu t'es endormi en roulant.
3: Oui, dans la nuit, oui, parce qu'on roulait la nuit aussi et je suis tombé, je me suis endormi au guidon et je suis tombé et les copains m'ont tiré parce que j'ai été sur une route nationale, en plus il n'y avait pas de lumière donc, et qu'il y avait de la circulation.
1: Ah, dis donc, t'as pas intérêt, parce que la mobylette, ça contient pas beaucoup d'essence, t'as pas intérêt à tomber en panne d'essence, parce que les stations...
3: Non. Bon, ça consommait pas beaucoup non plus, mais il fallait souvent s'arrêter à la pompe à essence pour mettre de l'essence.
1: Ah oui.
0: Ça va vite, en plus, une mob.
1: Bah, une mob, c'est 50, super, mais il y a 50 ans, pour trouver des pompes à essence sur la route Lille-Bretagne,
3: c'était pas évident, non, c'est sûr.
1: Voilà,
3: c'est un beau souvenir.
0: Mais surtout, pourquoi aller jusqu'en Bretagne choisir ça, c'est une folie, 3 jours.
1: Mon père, il a fait la Garenne-Colombes, le sud, en vélo avec ses copains. Donc, tu sais, dès leurs vacances. Mais pas les mêmes vacances.
0: Non.
1: Alors, écoute bien, là, tu as 3. Tu peux marquer 5 points de plus.
3: Oui.
1: Avec la question cash, tiens, une petite chanson.
3: Oui.

0: à la boisson qui est composée de pastis et de sirop de menthe et évidemment de l'eau. Comment ça s'appelle quand on met du pastis et du sirop de menthe et de l'eau? Ça s'appelle, top chrono, 10 secondes.
1: Un perroquet.
0: Et c'est une bonne réponse, bien sûr, un perroquet. Et si on met de la grenadine, c'est une tomate. Voilà, 5 points de plus, tu as 8.
2: Bon, tout ça avec modération, bien évidemment.
0: Oui.
2: Il faut le dire. Claire, comment ça va? Tu veux un petit apéritif? Qu'est-ce que je te sers? Une grenadine, une menthe à l'eau, qu'est-ce qu'on se prend? Limonade.
3: Une petite grenadine.
2: Une petite grenadine pour les gamines, comme on dit. Eh ben Claire, moi je suis bien content, parce que là t'es en tête, sauf que là il a marqué. Il a marqué. Et donc,
0: il a 8.
2: Oui, il a 8. Donc, Claire,
0: il a 8, ouais.
2: Ouais, Claire.
0: Ça sinon, ça se passe bien au niveau du magasin de mots, il y a des salles pour la canicule.
2: On y va ensemble après. Bon, non, c'est bon, nous parlez bien. Non, c'est
0: pas,
2: c'est
0: bon, moi je parle bien.
2: Non, parlez bien. Bien. Impeccable. Dites-moi.
0: Impeccable, ouais.
2: Oui. Claire aime voyager. Claire, elle a été aux États-Unis, elle a été aux Antilles, elle a été en Australie, en Namibie, au Maroc. Mais elle rêve d'aller au Chili. Pourquoi déjà le Chili t'attire?
3: Alors, c'est les différences entre les paysages. Du fait qu'il peut y avoir des déserts, il peut également y avoir tout au bout des icebergs. Tout quoi, ce mélange m'attire et donc j'aimerais bien que ce soit mon prochain voyage.
2: Bon, et tu en as parlé à Guillaume, ton mari?
3: Oui.
2: Et alors, il n'est pas d'accord?
3: Ah si, je pense que ce sera pour l'été prochain, enfin j'espère.
2: Ce qui est fou, c'est que tu nous as raconté que tu étais mariée depuis 2 ans. Et je découvre que ton mari est nul en date et que pour qu'il se rappelle du nombre d'années de mariage, vous faites un voyage chaque année. Et ton mari ne sait pas compter jusqu'à 2?
3: Non, mais au moins il sait. Pour nous, 1 an, on est
2: c'est inquiétant
3: en Autriche
2: quand même.
3: Pour le A,
2: okay.
3: Le B pour les 2 ans au Baléares, et okay. Comme ça le C pour les 3 ans.
2: Ah, génial! Le D, le Danemark, voilà. Le E, l'Éthiopie, F, la Finlande.
0: Ah, tu sais, dis donc.
3: Exactement.
0: C'est bien, Eric connaît son alphabet.
2: Exactement, à passer F, je ne vais pas au-delà. Alors là, c'est juste pour le fun et pour le plaisir. Parce que tu nous as dit que si tu étais un animal, tu serais un canard. Alors on s'est dit, allez!
4: C'est la danse des canards.
2: C'est juste pour le plaisir.
0: C'est juste pour le plaisir.
2: Bon, et Claire, faut pas prendre la voiture, hein, Claire. Hein. Faut y arrêter la voiture.
3: Non.
2: Ah oui. Combien d'accidents?
3: 5.
2: 5. Voilà. Donc le Ferrari Land, on va peut-être pas y aller. À Barcelona, en Espagne. 5 accidents et à chaque fois, c'est pas de ta faute.
0: Bien sûr.
3: Non.
2: Évidemment.
3: C'est les autres.
2: Bien sûr, c'est les autres. Voilà. Bon, enfin, ton mari t'a demandé d'arrêter. T'as quand même passé 2 fois ton permis, hein.
3: Oui.
2: Oui. Bon.
3: Non, allez. C'est pas très compliqué.
2: Oui, c'est pas grave. Non, mais sois prudente quand même sur les routes. Voici ta question. Elle vaut 5 points. C'est une question cash. Il n'y aura pas de proposition de réponse. Quel célèbre magazine de bande dessinée fut lancé par le Parti communiste français en 1969? Top chrono, 10 secondes. Un magazine de BD lancé par le Parti communiste français en 69. Très connu.
0: Attends, est-ce que tu sais, Pascal?
1: Charlie Hebdo, non?
0: Non, Pif Gadget.
2: C'est Pif Gadget.
1: Pif Gadget.
2: Et oui, pour accompagner le journal, ils avaient eu cette idée de génie d'offrir un gadget dans chaque numéro. Il y en a beaucoup qui s'en souviennent, hein, d'ailleurs, il y avait plein de petits trucs.
0: Ah, bah moi, j'ai eu plein de trucs, quoi.
2: Ouais.
0: Alors, ça fait 8 pour Pascal, 4 pour Claire.
3: Oh.
0: Et là, tout de suite, vous écoutez ici, on va écouter Le Petit Pêcheur de Manon Lisa. À tout de suite, mes chéris.

0: bah c'est une nouveauté, Manon Lisa, ça s'appelle Petit Pêcheur.
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0: Ce soir, c'est soirée d'amido.
2: Allez, c'est soirée Pascal et Claire. Pascal à 8, Claire à 4. Mon Dieu, qui va gagner, qui va l'emporter?
0: Mon Dieu.
2: Alors, une dernière anecdote avant d'encourager mon candidat. Alors, comme ça, Pascal, on part avec tes frères et ton beau-frère à la pêche au brochet. On passe le péage de Saint-Arnoux. Il y a des douaniers, surtout une petite douanière. Il y a un de tes frères qui dit, t'as vu, elle a un sacré pétard. Fenêtre ouverte, qu'est-ce qui s'est passé?
3: Ce qui s'est passé, c'est que mon frère disait un sacré pétard, mais il parlait du pistolet. Mais elle, elle a pris ça pour elle. Donc, ils nous ont arrêtés après le payage. Ils nous ont fait sortir, ils nous ont fouillé. Ils ont fouillé le coffre. J'ai un frère qui a même levé les mains. Il y a un douanier, il a dit non, baissez les mains, monsieur. Voilà.
2: Qu'on parlait de son cucu, bien sûr. Bah oui, non, il parlait pas de ça. Ah, oui. Bon, voilà. Bon,
3: bah non, pas du tout. Non.
2: Voilà.
3: Voilà, c'est une anecdote.
2: Ok. Voilà. Alors, mon petit Pascal, tu es en tête, mais tu sais qu'il y a le bingo. Donc, il va falloir que tu l'emportes. Pour t'encourager, je vais te mettre une petite chanson de Julien Clerc. Tiens.
4: Ah,

0: sache que je ne connaissais pas cette chanson de Julien Clerc, alors que franchement, j'adore Julien Clerc. Hein.
1: Valérie, écoutez, vous ne pouvez pas me faire plus plaisir que de m'avoir passé cette chanson. C'est extraordinaire.
0: Bah, tu remercieras Céline, la réalisatrice, qui a été bien cherchée dans la cave et le grenier de Radio France. Alors,
1: formidable.
0: Écoute bien ton bingo, il est très simple. Tu vas devoir trouver à mon top chrono, et tu auras 10 secondes pour le faire. Tu vas devoir trouver un maximum de mots qui riment comme canicule. Donc des mots qui riment en hule. Voilà, comme canicule en fait. Un maximum de mots qui riment comme canicule. Tout ce qui rime en hule. Allez, top chrono, c'est parti. 10 secondes.
1: Alors, catapulte. Culbute,
0: non,
1: ça va pas.
0: Dire que tu n'as rien, hein, parce que opercule, clavicule, ondule, accule, annule, bidule, bascule, calcul. Voilà, tu as zéro, mon chéri. Alors
1: je me suis planté comme une grosse buse.
0: Ça m'arrange pas bien, ça.
2: Bon, alors.
1: Je me doute bien.
2: Claire, tu as 4, il a 8. Mais là, il n'a rien fait du tout dans notre bingo.
0: Ouais, c'est pas la peine de le rajouter.
2: Non, je lui réexplique juste là.
0: Allez, ça va.
2: Claire, il suffit de marquer. Comment dire ? Un point. Ouais. En un point, tu encaisseras les 10 points que valent le bingo chaque jour. Et tu reviendras vendredi. Ce qui fait
0: Que moi, j'avais encore plein d'anecdotes sur Pascal à rencontrer.
2: Oui, c'est bien dommage. Hein. Tant pis.
0: Quoi ?
2: Vous ne pourrez pas les raconter vendredi.
0: Oui, c'est vrai, mais bon.
2: Je ne sais pas, appelez-vous. Prenez son numéro de portable.
0: Allez, ça suffit.
2: Passez le voir cet été. Claire ! Claire ! Claire, ça va ?
3: Oh mon
0: Dieu! J'ai cru que tu faisais un malaise.
2: Tu vas bien, rassure-moi, Claire. Ça va ou pas? Ça va ou pas, là?
3: Non, je suis très concentrée. Je risque.
0: Oui, parce que c'est pas gagné encore. Hein. Tu peux faire zéro. Hein.
2: Et on a déjà vu, Madame Damido, des situations comme ça.
0: Oui, nous avons déjà vu.
2: Où l'autre a fait zéro. Hein. Donc attention.
3: Mais c'est pour ça, là, j'ai vraiment l'impression.
2: Oui. Alors, pour t'encourager, te détendre un petit peu, on va te faire écouter une artiste que tu adores. Tu vas d'ailleurs la voir en concert au mois de mai. C'est Céline Dion.
0: Est-ce que vous avez remarqué, vous qui nous écoutez, que dès que cette chanson passe quelque part, dans un baptême, un mariage, un anniversaire, que sais-je, toutes les filles hurlent « Ah, j'adore !» Et elles vont toutes sur la piste chanter ça. Je n'ai jamais vu ça, une chanson qui provoque ça. C'est un truc de malade.
2: Ça, c'est Jean-Jacques Goldman. C'est l'effet Jean-Jacques Goldman.
0: Oh là là là.
2: Mais t'as tes places pour mai 2027, alors. 2027, hein.
3: Oui. Ouais, c'est 2027,
0: Si c'est 2026, c'est foutu.
2: Et oui, parce qu'en mai, je sais plus où elle passe, mais elle vient. En septembre, elle est à Paris.
0: Mais en mai, c'est parti, là. C'est fini, on est fin juin.
2: Ah, en mai 2027.
0: Oui, voilà.
2: Vous savez, il sera passé plein de choses en mai 2027. Oula, ma bonne dame. Oula. Bon.
0: On y va.
2: On est chaud.
0: On est chaud, chaud, cacao.
2: Claire, on a besoin d'un point.
0: Ouais.
2: Claire, qui connaît toutes les dates par cœur. Elle connaît la date d'anniversaire de sa voisine, par exemple.
0: Oui, bon, allez.
2: On a rien à faire. Claire, dont la fête est le 11 août, rappelons-le. Moi aussi, je le sais.
0: Bon, allez, sans plus attendre.
2: Selon, on a le temps, on n'a qu'un point à marquer.
0: Oui.
2: Allez, on y va. Maximum de rimes en heure. En heure, comme le mot fraîcheur. Tu vois, fraîcheur, c'est fini par heure. Top chrono, on y va. 10 ans.
3: À la bonne heure, une fleur. Bonne humeur.
2: Bien sûr. À la bonne heure.
3: Acteur.
2: Oui. Petit dernier ? Allez.
0: Elle a marqué 4.
2: C'est gagné ! Bravo !
0: Bon, eh bien, c'est toi, ma petite chérie, qui sera avec nous vendredi pour tenter de remporter le séjour à Port Aventura World. Mon petit Pascal, je suis désolée.
2: Désolé, Pascal.
0: Bravo d'avoir joué avec nous quand même. Hein ?
1: Je gagne rien ?
0: Non, mon cœur, tu gagnes rien, je suis désolée. Tu gagnes des bisous virtuels. Voilà, qu'est-ce que tu veux que je te dise ? Bon, je remercie Céline à la Réal, je remercie Cricri à la Technique, je remercie Alex au Standard, Maître Coupez au Savoir, Eric Bastien à la Vanne. Et voilà.
2: Et d'un candidat.
0: Allez, stop. Et je vous dis tous que je vous aime, prenez soin de vous, faites attention à vous, et on se retrouve dès demain pour Au Taquet. Vous avez écouté Au Taquet, il est 5h, Paris s'éveille. C'est l'heure de quoi, mon petit chou ?
2: C'est l'heure de, avant de se retrouver à midi d'ailleurs, je précise, c'est l'heure de retrouver Johan Rock, qui est très en forme, il arrive pour les petits matins là.
0: One for the money, two for the show. À tout de suite.

0: Et bienvenue à l'instant, ici, c'est Eric Asselet.
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0: C'est une nouvelle semaine qui démarre. Si vous partez travailler ce matin, on vous souhaite bon courage. Si vous êtes en vacances et que vous aimez vous léveter, quoi qu'il en soit, soyez les bienvenus. Ce lundi, on prend le temps de commencer la journée en douceur et en musique avec Jean-Jacques Goldman et The Pointer Sisters. Et puis dès 5h, ici l'info au rendez-vous avec les journaux et les reportages des rédactions d'ici. Bonjour Cyril Ardoredon.
2: Bonjour Johan, bonjour à tous.
0: C'est à la une du journal de 6h.
2: Nous reviendrons évidemment sur...

0: Rhône-Alpes, présenté par Cyril Lardo-Redon, et une vingtaine de feux sont en cours en France, dont 6 jugés critiques.
1: C'est ce qu'a dit hier soir le ministre de l'Intérieur, Laurent Nunez. 3000 sapeurs-pompiers sont mobilisés à travers tout le pays. L'incendie le plus important se situe dans les Pyrénées-Orientales, à une trentaine de kilomètres à l'ouest de Perpignan. Bonjour Faucine Moheran.
2: Bonjour.
1: Et cet incendie a énormément progressé cette nuit.
2: De 2000 hectares au dernier pointage d'hier soir, on est passé à environ 4500 hectares parcourus par les flammes, d'après la préfecture du département, dans un nouveau bilan tard cette nuit. Chaleur, vent, sécheresse exceptionnelle, c'est un cocktail infernal. Les secours mènent une guerre contre le feu, a dit le préfet, qui a ordonné donc l'évacuation de 26 communes à 30 km à la ronde environ. C'est tout le massif des Aspres, en fait, car ça y est, le feu s'y attaque depuis hier. C'était un scénario que les secours voulaient éviter. Pour passer le message, la sirène stridente FR Alerte a retenti vers 21h30 sur tous les téléphones portables, et ce sont plus de 10 000 riverains qui ont ainsi été fortement invités à quitter leur maison pour se rendre dans des centres d'accueil et d'information. La cellule d'information du public est activée également depuis 22h30 hier soir, joignable au 09 70 80 90 40 pour répondre aux questions de la population. Sur le front, les flammes ont fait 2 blessés graves, un habitant et un pompier dont le groupe s'est retrouvé coincé au milieu de l'incendie. La préfecture recense aussi 5 blessés légers, plus légèrement blessés.
1: Explication de Faustine Moheran en direct sur votre radio locale ici. Et vous le disiez, Faustine, plus de 10 000 personnes évacuées hier, avec forcément beaucoup de stress et de désorientation de la part de la population. Écoutez Claire, qui est bénévole au centre d'information d'Issy-sur-Tête.
3: Ici, ça reste un point info où il y a les pompiers qui reviennent régulièrement pour donner des infos.
2: Qu'est-ce que les personnes qui arrivent, dans quel état d'esprit ils sont? Qu'est-ce qu'ils demandent en premier?
3: J'irais, ils essaient de retrouver leurs voisins, prendre des nouvelles, savoir si tout le monde est là, tout le monde va bien. Après, les animaux, pour ceux qui ont des animaux. Et ensuite, savoir comment évolue le feu, enfin, est-ce qu'ils pourront rentrer chez eux, est-ce que c'est sûr qu'il n'y a pas de blessés. Et ouais, retrouver des gens autour d'eux, je crois que c'est important. Et puis aussi, gérer le choc de devoir quitter en rapidité leur chez eux, de tout laisser derrière eux, de peut-être pas avoir pensé à emmener les trucs les plus importants. Il y a besoin d'être rassuré beaucoup là-dessus, ouais.
1: Et on le disait en début de journal, plusieurs autres feux sont en cours en ce moment ailleurs en France, en Ariège, dans l'Aude, dans le Gard ou encore dans la Drôme, où plus de 300 pompiers luttent depuis 3 jours contre un incendie qui a parcouru plus de 500 hectares. 7 départements du sud de la France sont aujourd'hui classés en rouge pour un risque très élevé de feux de forêt. 41 autres sont en orange pour un risque élevé. Et dans les Pyrénées-Orientales, la 3e étape du Tour de France est maintenue. Le parcours reste celui initialement prévu, mais il n'y aura pas de public sur la partie française. Décision du préfet, les secours étant pleinement mobilisés sur les feux. Le public ne doit pas se rendre aux abords du parcours ou à l'arrivée. Mesure complètement acceptée par les coureurs du Tour, à l'image d'Hugo Page de l'équipe Cofidis.
4: C'est sûr que c'est toujours... on aime bien être encouragé, être poussé au bord de la route, surtout quand c'est des étapes un peu difficiles comme ça. Mais après, on comprend aussi la situation, et c'est important de pas mettre en danger le public aussi. Donc on va faire avec, et puis on va dire que ça nous fera un peu plus de calme sur la fin de l'étape.
1: Départ de cette 3e étape vers midi de Granollers en Espagne, arrivée 196 km plus tard aux Angles dans les Pyrénées-Orientales vers 17h.
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1: La canicule, ça recommence. 3e vague de l'année, 16 départements de l'Ouest et du Sud de la France sont ce matin en vigilance orange avec 40 degrés attendus localement. Stéphanie Scock, en Gironde, près de Bordeaux, les vagues de chaleur se suivent, se ressemblent, et c'est la lassitude qui domine.
5: Dans les supermarchés de Belin-Bélier, les habitants font le plein de packs d'eau. Paul, retraité, l'avoue, il se passerait bien de ces vagues de chaleur.
6: Disons qu'à un certain âge, on commence à fatiguer un peu, quoi, parce que ça fait un petit moment que ça dure. Manque de sommeil, les muscles aussi sont un peu plus durs, enfin voilà, on n'a pas le temps de se remettre, que l'autre arrive, et donc c'est très compliqué.
5: La canicule commence à peser sur nos nerfs.
7: C'est vrai qu'on sent que les gens sont plus énervés, ça influe un peu sur le comportement des personnes, effectivement.
5: Rose est de retour à Belin-Bélier après un séjour à Paris, et là-bas, c'est encore pire.
8: Dans le sud-ouest, ça va beaucoup mieux, j'ai une grande maison qui garde le frais, donc ça va. Mais après, moi, ce que j'ai du mal à comprendre, c'est que l'État français ne gère absolument pas ça. Il y a, niveau clim, rien n'est prévu. J'ai l'impression que l'État français n'est pas trop à la page de cette vague de chaleur.
5: Le plus inquiétant, ce n'est pas la chaleur, explique Marc. Lui craint surtout les incendies, et il se souvient du cauchemar de l'été 2000.

0: 22.
1: On a toujours ça en tête, ouais. Éviter de mettre le feu accidentellement. Les communes autour de Belan ont été très très impactées et c'est très frais, donc c'est vrai qu'on y pense. Ouais. Il n'y a pas que la chaleur, il y a tout ce qui en découle.
0: Et sur sa météo des forêts, Météo France vient d'ailleurs de placer la Gironde en risque incendie élevé.
2: Un reportage de Stéphanie Scock, ici Gironde, et c'est dans ce contexte qu'une motion de censure est examinée en début d'après-midi à l'Assemblée nationale. Elle a été signée par une soixantaine de députés écologistes, insoumis et socialistes pour dénoncer la gestion de la canicule par le gouvernement. Elle a peu de chances d'être adoptée. Le RN a annoncé qu'il ne la voterait pas.
3: Le mondial de foot, le Brésil éliminé cette nuit.
2: La Seleção battue par la Norvège 2-1. Les Vikings affronteront en quart de finale l'Angleterre qui vient de s'imposer à l'instant. 3-2. Par ailleurs, avant France-Maroc, jeudi soir, la Fédération française de foot a porté réclamation auprès de la FIFA pour faire annuler le carton jaune de Michael Olise face au Paraguay. Les images de l'altercation avec un joueur de l'équipe adverse montrent qu'il n'y a eu aucun contact. 5h06 sur ici. La météo après ce message.
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2: Et Johan, les fortes chaleurs sont donc de retour en France.
3: Oui, et du soleil pour tout le monde ce lundi matin, à l'exception néanmoins de grisailles, de passages nuageux sur l'ouest du pays, la Bretagne, ainsi que des cumulus qui se forment sur la région Grand Est durant cette matinée. Pour les températures, on relèvera ce matin 15 à Aurillac, 18 à Dijon, 19 dans la capitale, 21 à Toulouse. Et puis cet après-midi, nous aurons une montée très marquée du mercure sur toute la France avec des valeurs élevées, 35 à Paris, 34 à Orléans, jusqu'à 39 à Bordeaux. 32 à Strasbourg et la maximale à Montpellier ce lundi avec 40 degrés. Et chez vous, quel temps fait-il? Vous nous postez un petit message comme vous avez l'habitude de le faire sur la page Facebook d'ici. Le nom de votre commune, une température, une photo si le cœur vous en dit. Tous les matins ici, on fait la météo ensemble.
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3: Long is the road. En français dans le texte, la route est longue. Ça tombe bien. Ici vous accompagne dès le début de la journée. Voici Jean-Jacques Goldman. Bon réveil, 5h07.

0: Ici, on débute la semaine de bonne humeur. Bon réveil, bonne humeur, 5h09, vous êtes bien ici.
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0: Et ce week-end débutait la 15e édition du Voyage à Nantes, occasion de visiter la ville à la découverte d'œuvres contemporaines, pour le moins surprenantes, puisque cette année, l'une d'elles a été entièrement réalisée à base de bouse de vache.
2: Ah, c'est original.
0: Au producteur bovin du talent, nos vaches aussi. L'œuvre en question se compose de 6 colonnes géantes de 4 mètres de haut, chacune portant le prénom d'une des vaches qui a contribué à cet édifice. Rebecca, Rosie, je ne me rappelle plus du nom des autres. La matière première a été collectée chez un éleveur laitier de Mauves-sur-Loire, près de Nantes. Il possède une centaine de vaches. Il est ravi, lui, d'avoir pu aider à l'élaboration de ce projet. Pour autant, ce n'était pas gagné d'avance. Au début, raconte-t-il, il venait chercher mes bouses avec un petit camion, mais une fois arrivé à l'atelier, elles étaient toutes dispersées dans le véhicule. Il a donc fallu des bacs de 1000 litres pour acheminer la matière première utile à cette œuvre. Une œuvre qui s'appelle Les Mystériennes, une création insolite que vous pouvez découvrir tout au long de l'été au Jardin Extraordinaire de Nantes. Si le cœur vous en dit, il est 5h11 dans l'info d'ici ce lundi. La canicule, toujours et encore, et ses conséquences sur les cultures, Cyril.
2: Oui, on reviendra sur cette nouvelle vague de canicule qui débute aujourd'hui. Plusieurs départements en alerte orange et on sera en Loire-Atlantique, chez un agriculteur justement touché par cette canicule.
0: Dans un instant, elles arrivent. Au complet, The Pointer Sisters pour l'heure 5h11. C'est le moment de faire des économies. Avec vous, Valère Coréard, chaque jour, un bon plan pour faire gonfler notre pouvoir d'achat. Et aujourd'hui, vous nous parlez de vacances.
3: Oui, mais pas juste vacances pour l'été. Moi, je voulais vous parler vacances un peu tout au long de l'année. Vous savez, cette possibilité qu'on aimerait toutes et tous avoir d'aller se faire un week-end, une ou deux fois par mois, dans une résidence secondaire, sauf qu'on n'a pas de résidence secondaire. Mais bonne nouvelle, j'ai peut-être trouvé la solution pour vous avec une plateforme qui peut vous mettre en relation avec des propriétaires de résidences secondaires qui sont prêts à vous la louer une ou deux fois par mois, régulièrement, tout au long de l'année, moyennant un engagement de votre part, mais en échange, un tarif hyper intéressant pour vous. Cette plateforme, c'est wibarak.fr.
0: Donc, si je comprends bien, c'est un peu comme Airbnb, sauf qu'on s'engage à l'année et on paye moins cher.
3: Exactement. L'idée, c'est de mettre en relation des propriétaires de résidences secondaires qui n'ont pas envie de se casser la tête avec des locataires ponctuels. Là, ils font appel à des gens comme vous et moi qui pourraient être intéressés pour s'engager à venir dans leur maison, donc une ou deux fois par mois, tout au long de l'année. Et en effet, en face, vous avez accès à des tarifs bien moins chers que le marché de la location saisonnière. Et puis au moins, vous êtes tranquille, vous savez que c'est réservé pour vous. Alors j'ai vu par exemple des appartements à la mer à 50 euros la nuit, c'est quand même assez intéressant. Et puis il y a quelques petits plus, comme le fait d'avoir un double des clés, on se sent un peu chez soi, de pouvoir laisser quelques affaires, de disposer sur place de produits ménagers, d'aliments. Vous êtes un peu chez vous finalement, puisque vous y allez toute l'année. Le site, c'est donc wibarak.fr, barak avec un K, et pour en savoir plus, vous pouvez aller donc visiter ce site, et puis sachez que ça marche aussi si vous êtes propriétaire et que vous cherchez un petit revenu d'appoint. Alors, vous en pensez quoi de cette solution? Vous seriez prêt à tenter? Pensez à m'écrire par ici leséconomies@radiofrance.com.
0: À demain, Valère, vous nous conseillerez comment s'habiller le jour de son mariage sans se ruiner. C'est important.
2: C'est important.
0: Bon début de journée. Vous êtes ici, il est 5h13.
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0: Vous écoutez ici, 5h14 cette semaine encore, on va transpirer, avoir du mal à trouver un petit peu de fraîcheur.
2: Une troisième vague de canicule de l'année, nous ne sommes pourtant que début juillet. Ce matin, 16 départements de l'ouest et du sud de la France sont en vigilance orange, 40 degrés attendus localement. Une vague de chaleur qui met nos organismes à rude épreuve, mais aussi les cultures qui n'ont pas eu le temps de se remettre du précédent épisode. Vous vous en êtes rendu compte sur une exploitation de la planche près de Nantes, Édouard Marguier.
5: Le soleil a brûlé une grande partie des cultures. Régis Chevalier constate les dégâts sur ses poireaux.
6: Un poireau qui a pris chaud, c'est exactement ça. Première feuille, là, à 80% complètement grillée. Celle-là, il faut l'enlever. Là, deuxième feuille, cette pointe-là, elle est à 30%, elle est sèche. Je l'épluche.
5: Et puis, il y a les productions qui ne voient pas le jour du tout, comme ces jeunes pousses de salade. En temps normal, elles devraient recouvrir la totalité de cette parcelle.
6: J'ai pas une seule graine de levée. Ça, on la semé le lundi de la semaine de la canicule en se disant bon, on va bien y arriver avec nos arrosages à tenir. Et malgré nos arrosages, on a eu 4 jours à 45 degrés, cramés.
5: Ce qui pose un problème pour la suite de l'activité. Le maraîcher emploie 14 saisonniers et 8 personnes en CDI.
6: On est déjà en train de leur dire qu'ils ne vont pas faire des grosses journées. On évoque du chômage technique chez nous, hein. On n'a jamais fait ça, mais on regarde. Et là, moi, chez moi, j'ai 3 semaines sans récolte.
5: Ce que redoute Ludovic, salarié ici depuis près de 30 ans. Avec la chaleur, il a dû réduire son temps de travail pour être dans les champs entre 6h et midi.
7: Depuis le temps que je suis dans l'entreprise, j'ai jamais vécu ça. On a été obligé d'aménager nos horaires parce qu'il faisait trop chaud l'après-midi. Donc, on va avoir un manque de travail important, je pense, dans le mois de juillet.
5: Alors que normalement, le début de l'été est un moment intense de production pour arroser quand il ne pleut pas, Régis Chevalier peut compter sur des retenues d'eau alimentées par les toitures de ses serres, mais les 2 dernières canicules les ont asséchées.
6: Là, j'ai mon étang que j'ai déjà vu comme ça, hein, mais plutôt fin août, début septembre, quand la saison est passée. Et là, devant moi, quand on commence à voir le fond, là, c'est très inquiétant. Donc là, j'ai un niveau très très bas. Tant qu'il ne pleut pas, je ne ressème pas. Ah ouais, de mon point de vue, c'est inédit et je pense qu'on sous-estime encore les dégâts que ça va faire.
5: Ça ne rassure pas Lucas, le dernier employé arrivé. Il travaille ici depuis 4 ans.
8: Ça fait peur, parce qu'on se dit, est-ce qu'on va devoir changer de culture? On va devoir changer beaucoup de choses, je pense.
5: C'est déjà le cas avec les pastèques, une culture en développement sur cette exploitation depuis 3 ans, car moins gourmande en eau pendant l'été.
2: Un reportage d'Edouard Marguet sur votre radio locale ici, et toutes les informations et les prévisions concernant cette nouvelle vague de chaleur sont à retrouver sur notre site et notre application ici.fr.
0: Il est 5h16, dans 3 minutes, direction Carré dans le Finistère pour découvrir le festival des vieilles charrues. Comme jamais vous ne l'avez vu, c'est à l'occasion d'un documentaire qui sera diffusé ce soir sur la TNT. On vous en parle dans les coulisses télé. Pour l'heure, elles sont là, The Pointer Sisters. Bon réveil, vous êtes bien sur votre radio locale.

0: Merci d'avoir choisi ici pour commencer la journée 5h18 ce lundi. On souhaite un bel anniversaire à la chanteuse québécoise Isabelle Boulay ainsi qu'à Audrey Fleurot, comédienne qui interprétait il y a quelque temps déjà le rôle de Morgane Alvaro. Souvenez-vous, le personnage principal de HPI, la série culte et à succès de TF1. 91 ans ce matin pour le Dalai Lama, défenseur de la paix et puis une autre incarnation de la sagesse mondiale, Sylvester Stallone, l'homme qui a su imposer les biscottos sur grand écran. Rocky, Rambo, etc. Aujourd'hui, Sylvester fête ses 80 ans. Et puis enfin, ce lundi, c'est aussi la journée internationale du baiser. Ce petit geste, tantôt tendre, doux, fougueux. Un geste au cours duquel, à chaque fois que nous posons nos lèvres sur celles de nos partenaires, nous échangeons pas moins de 50 millions de bactéries.
1: Ça donne envie tout ça.
0: On n'est jamais seul lorsqu'on s'embrasse. Bisous à vous. Vous nous écoutez ici, les 5h19. C'est le moment de parler télé. Ce lundi, je vous emmène dans les coulisses de l'un des grand festival de l'été à qui la chaîne Novo 19 consacre un documentaire ce soir. Aujourd'hui, direction le Finistère dans la commune de Carré pour y découvrir les backstage du festival des vieilles charrues.
2: Au premier son, la prairie de Quérampuis est traversée par un même frisson. Le rap comme l'électro inonde les scènes des vieilles charrues, transportant le public dans une communion débridée.
0: Ce soir, la petite dernière de la TNT nous montre l'envers du décor d'un événement dont habituellement on ne voit que les artistes qui s'y produisent. Alors, des festivals l'été en France, c'est pas ce qui manque. Pourquoi celui-ci précisément, Rodolphe Guignard, directeur des contenus de Novo 19, nous explique pourquoi il a choisi de raconter celui-ci en particulier.
3: Bon bah la promesse, c'est vraiment au cœur de l'événement. C'est-à-dire que nous, les grands événements populaires comme les vieilles charrues, le téléspectateur connaît de nom, mais c'est pas forcément ce qui se passe derrière. C'est-à-dire qu'on a toujours le côté pile. Ce qu'on souhaite, c'est montrer tout le côté face. C'est aussi mettre en avant un territoire. Donc c'est dans un tout petit village de 7000 habitants et puis tout d'un coup, pendant 3 jours, ça passe de 7000 à 300 000.
0: Un documentaire qui donne aussi la parole aux bénévoles, au nombre de 7000 pendant l'été, c'est grâce à eux qu'aujourd'hui, les vieilles charrues continuent d'exister. Un fonctionnement interne dont ne s'est toujours pas remis, semble-t-il, le directeur de la chaîne qui lui consacre une soirée spéciale.
3: Ce que je trouve dingue dans ce genre d'événement, c'est qu'il y a une espèce de magie qui se met en forme. C'est comme si on appuyait sur un bouton et tout d'un coup, en fait, tout est parfaitement huilé. Chacun des protagonistes sait exactement ce qu'il doit faire à tel moment, etc., etc. Donc c'est une organisation qui est millimétrée, hein. C'est un boulot de fou. Mais il y a un côté un peu dingue, un peu magique. C'est-à-dire que dès que les portes s'ouvrent du festival, tout marche. Moi, ce que je trouve dingue, c'est de se dire « Ah ouais, il se passe ça derrière ».
0: La petite nouvelle de la TNT qui fêtera ses 1 an à la rentrée prochaine et qui tente de se démarquer de la concurrence en proposant des documentaires originaux, comme c'est le cas encore ce soir. J'en ai profité d'ailleurs pour demander à son directeur ce qui faisait la patte des docus de Novo 19.
3: On est sur du ludique, du pédagogique très accessible. Nous, on prend vraiment le téléspectateur par la main sur des sujets très, très grand public. On laisse le téléspectateur se faire sa propre idée et sa propre opinion. Et en revanche, on a ce côté effectivement visuellement assez fort, puisqu'on est quand même sur le canal 19, un canal qui est assez éloigné, les gens ne nous connaissent pas encore. Donc du coup, il faut quand même qu'en termes de rythme et aussi visuellement, on soit quand même au rendez-vous.
0: Alors, serez-vous au rendez-vous ce soir au cœur de l'événement spécial Vieille Charrue? C'est à 21h10 sur Novo 19. Et si vous veniez sur l'antenne d'ici, venez donc nous raconter ce que vous avez fait tout au long de ce week-end. 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C'est l'histoire.

0: 5h25. Merci d'avoir choisi ici pour démarrer votre journée. Votre radio locale, partenaire officiel du Tour de France. Chaque matin, ici, on fait le point sur l'étape du jour, Cyril.
1: Oui, une étape du jour particulière ce lundi sur le Tour de France. Après deux jours en Espagne, le peloton doit passer la frontière et démarrer sa grande boucle dans l'Hexagone. Et le parcours de cette troisième étape passe par les Pyrénées-Orientales en proie aux flammes. Un méga-feu est en cours à moins de 100 km de l'arrivée du jour dans la station des Angles. Résultat, les autorités ont décidé d'interdire le passage de la caravane et la présence du public sur toute la partie française de l'étape.
0: Les coureurs seront bien au rendez-vous pour cette troisième étape dans les Pyrénées que nous détaille ce matin Christian Prudhomme, le directeur du Tour de France, au micro d'Emmanuel Collardet.
2: Bonjour Christian Prudhomme.
3: Bonjour.
2: On quitte l'Espagne ce lundi pour prendre la direction de la France, évidemment, et donc des Pyrénées. Et c'est pas forcément une étape réservée aux grimpeurs.
3: Alors ce sera une étape pour les baroudeurs de la montagne, mais sait-on jamais avec les champions d'aujourd'hui. Un départ de Granollers, donc dans la banlieue de Barcelone, Granollers qui est connu pour son circuit automobile, moto et pour son équipe de handball. Et puis ensuite nous remonterons donc vers la France, vers les Pyrénées-Orientales avec une difficulté notable, le col de Tozès à une soixantaine de kilomètres de l'arrivée. Ensuite on fera les 40 derniers kilomètres en France pour aller jusqu'à la station des Angles, une arrivée inédite pour le Tour. On sera très longtemps sur un plateau, quasiment tout le temps à 1500 mètres d'altitude, avant une dernière montée, une montée finale d'un kilomètre et demi à quelques 7%, qui sera favorable aux punchers. Sans doute une échappée ira-t-elle au bout dans cette troisième étape.
2: Puncher, baroudeur, pour cette victoire d'étape aujourd'hui, on peut s'attendre à peut-être un invité surprise?
3: Alors on peut avoir bien évidemment un invité surprise. Quand on a tracé l'étape avec Thierry Gouvenou, notre patron des compétitions, on s'est dit, et si un baroudeur de la première semaine endossait le maillot jaune le troisième jour et le gardait pendant une semaine, c'est possible en effet, mais peut-être y aura-t-il aussi une bagarre des favoris. Aujourd'hui, tout est possible. Pogacar, mais pas seulement, est capable de partir de très loin. On verra.
2: La montagne sur la route du Tour, c'est pas seulement les lacets qui s'enchaînent. Aujourd'hui, on va traverser les très beaux plateaux qui entourent Font-Romeu.
3: Oui, bien sûr, ce seront des paysages magnifiques pour les 40 premiers kilomètres en France. Et puis donc en altitude à chaque fois. Font-Romeu, c'était autrefois le camp d'entraînement des athlètes français avant de partir pour les Jeux Olympiques. Je me souviens, gamin, de la préparation de Colette Besson, championne olympique du 400 mètres à Font-Romeu avant les Jeux. C'est une région que certains coureurs connaissent bien. C'est une région qu'on fréquente peu. Donc nous sommes très heureux d'être dans les Pyrénées-Orientales pour l'arrivée de cette troisième étape.
2: Belle journée à vous, Christian Prudhomme.
3: Merci.
0: Et cette troisième étape, vous allez pouvoir la vivre en direct ici dès 13h30 à 5h28 tous les matins ici. Un petit peu d'histoire avant de retrouver vos infos avec vous, Stéphane Bern. Aujourd'hui, on remonte au temps des rivières anglaises au XIIe siècle.
4: En Angleterre, les cygnes ne sont pas tout à fait des animaux comme les autres. Ils appartiennent au roi. Dans l'Angleterre du XIIe siècle, la couronne fixe une règle étonnante. Tous les cygnes non marqués, vivants et l'état sauvage, deviennent propriété du souverain. Version royale de « si c'est à personne, alors c'est à moi ». Une décision progressive formalisée par le roi d'Angleterre, Édouard IV, en 1482. À l'époque, le cygne est un mets de prestige, servi lors des banquets royaux et des grandes cérémonies. Et oui, quand le cuisinier du roi cherchait une idée pour un repas de fête, la réponse était souvent « il suffira d'un cygne ». Certaines guildes ou institutions obtiennent le droit de posséder des cygnes à condition de les marquer au bec. Ce qui ne devait pas être de tout repos, vous pouvez y laisser quelques plumes. Quoi qu'il en soit, chaque marque permet d'identifier le propriétaire, une véritable carte d'identité médiévale. Cette organisation est surveillée de près et devient au fil des siècles une tradition codifiée. Sur la Tamise, elle se perpétue de nos jours avec le Swan-Upping.
5: What else?
4: Une opération annuelle de recensement et de marquage. Swan-Upping, quelle classe, so British. En France, l'administration aurait appelé ça « dispositif de traçabilité, de contrôle et de mise en conformité des populations de palmipèdes royaux non bagués en milieu fluvial ouvert ».
6: Bon, allez, ça suffit. Papier, carte de séjour.
4: Aujourd'hui encore, les cygnes tuberculés vivant libres en Angleterre sont en théorie la propriété du monarque britannique, tout comme les esturgeons, les baleines, les marsouins et les dauphins du Royaume-Uni. En France, on dit souvent « qui vole un œuf, vole un bœuf ». En Angleterre, ce serait plutôt « qui vole un cygne, vole Buckingham ».
0: Bonne journée à vous qui nous écoutez ici, il est 5h30, l'info en France et dans le reste du monde. C'est l'heure du 90 secondes présenté par Cyril Ardo-Redon.
1: 6 incendies actuellement jugés critiques en France, une vingtaine de feux au total. Le plus important a parcouru 4500 hectares dans les Pyrénées-Orientales, à une trentaine de kilomètres à l'ouest de Perpignan. Plus de 10 000 personnes évacuées, un habitant et un sapeur-pompier grièvement blessés. Aujourd'hui, 7 départements sont classés en rouge pour un risque très élevé de feux de forêt. 41 sont en orange pour un risque élevé. Dans ce contexte, la troisième étape du Tour de France, aujourd'hui entre Granollers en Espagne et les Angles dans les Pyrénées-Orientales, est maintenu, mais sans public sur la partie française. Les secours étant mobilisés sur les incendies, le public ne doit pas se réunir en bord de route ou à l'arrivée. Canicule, troisième vague, jusqu'à 40 degrés attendus localement. Aujourd'hui, 16 départements de l'ouest et du sud de la France sont ce matin en vigilance orange. Et face à la gestion par le gouvernement de la précédente vague de chaleur, l'Assemblée nationale va débattre cet après-midi d'une motion de censure déposée par les écologistes et signée par des députés socialistes et insoumis. Elle a peu de chance d'être adoptée. Le RN a indiqué qu'il ne la voterait pas. Plusieurs millions d'euros de bijoux dérobés par plusieurs individus cagoulés. Un musée du Bas-Rhin à Wingen-sur-Moder, victime d'un cambriolage. L'établissement abrite 650 œuvres du maître verrier René Lalique. Il va rester fermé plusieurs jours. Et puis le mondial de foot, le Brésil éliminé cette nuit. La Seleção battue par la Norvège 2-1. Les Vikings affronteront en quart de finale l'Angleterre qui vient de battre le Mexique 3-2.
0: C'est à 5h32. Plus de 700 pompiers sont donc mobilisés ce matin contre un gigantesque incendie dans les Pyrénées-Orientales.
1: Le feu a parcouru 4500 hectares. Il se situe à une trentaine de kilomètres à l'ouest de Perpignan. Et les habitants du massif des As, près de la commune d'Isle-sur-Tête, se réveillent ce matin après une très mauvaise nuit. Plus de 10 000 personnes évacuées, parfois dans l'urgence. Opération que vous avez suivie, Alice Fabre, entre l'Isle-sur-Tête et Saint-Michel-de-Yotte.
5: C'est en milieu d'après-midi, quand le vent a tourné et s'est renforcé, que l'on a pu assister sur les routes à des scènes de fuite. Sur le bas-côté, de nombreuses personnes fixent l'horizon et le panache de fumée, l'air inquiet. Certaines sont parties dans la précipitation, comme Clément, un habitant de Boulternère.
7: Ça se passe mal. On n'a pas vu de flammes, mais beaucoup de fumée, de l'odeur, ça pique les yeux, ça fait mal aux poumons, mais très proche de nous.
5: Philippe, lui, vit dans un mas isolé à Saint-Michel-de-Yotte. Il a les larmes aux yeux, il a décidé aussi d'évacuer.
8: J'ai préparé des affaires importantes, les papiers de famille, livret de famille, des papiers importants qui sont importants à mon épouse et à moi et à ma famille. Quoi. Et après, de valises et on part. Quoi, voilà. Après, on verra demain.
5: Mais l'ambiance bascule un peu plus tard à Isle-sur-Tête. Le ciel qui était bleu s'assombrit soudainement. L'air devient irrespirable, chargé de cendres. Au loin, des explosions de bouteilles de gaz se font entendre, créant la panique. Et des dizaines de personnes, hommes, femmes, enfants, arrivent à la salle d'accueil, choquées, comme Nicole qui a vu les flammes arriver près de sa maison.
9: C'était de l'autre côté de la rivière et ça sautait la rivière, c'est monté et là c'est nos habitations qui sont en train de cramer. Et les pompiers sont venus, ils nous ont dit il faut évacuer. Donc j'ai pris mon chien, ma tortue et voilà.
5: En tout, ce sont près de 10 000 personnes qui auront été évacuées ce dimanche soir.
1: Un reportage d'Alice Fabre, ici Roussillon, et toutes les informations concernant cet incendie et les autres en cours actuellement en France sont à retrouver sur notre site ici.fr. On jette un coup d'œil sur notre ciel, Yoann, à météo. Hein, et je rappelle que 7 départements du sud de la France sont aujourd'hui classés en rouge pour un risque très élevé de feux de forêt. 41 autres sont en orange pour un risque élevé.
0: Troisième vague de forte chaleur donc annoncée sur le pays, avec ce matin un soleil généreux à l'exception de l'ouest du pays, la Bretagne, le Grand Est, qui pâtissent d'un ciel nuageux, de la grisaille et même des brumes. En début de journée, au cœur de la Bretagne, pour les températures, en milieu de matinée, on relèvera 15 à Aurillac, 18 à Dijon, 21 à Toulouse et 26 à Montpellier. Puis cet après-midi, sans surprise, le mercure va grimper et voir rouge, 35 à Paris, 34 à Orléans, 38 à Nantes et 40, la maximale, à Montpellier. Et chez vous, comment ça se passe? Vous nous l'écrivez sur la page Facebook d'ici, comme l'a fait Claire, qui est en vacances à Nice pour quelques jours. Ce matin, elle a relevé 20 degrés du côté de la baie des Anges. On salue Michel à Cahors qui nous écoute. Chez lui, il fait 18 degrés ce matin. Enfin, Christian est à Rouen et lui vient de relever 12 degrés. Tous les matins ici, on fait la météo ensemble. 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
0: Qu'est-ce que vous diriez d'écouter Police? Message in a bottle. Moi, je disais ça aux auditeurs, mais vous aussi Cyril, ça marche. 5h34.

0: chansons qui font du bien dès le matin. C'est ici, rien qu'ici que vous les écoutez. Il est 5h39.
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0: En espérant que vous avez profité au mieux de ce week-end, ici, dès 5h, même pendant l'été, on reste vigilant face aux arnaques en tout genre. Et ce lundi, au menu de C'est pas vrai, Cyril, l'arnaque au résultat du bac.
2: Eh oui, le stress monte pour les quelques 730 000 candidats au bac. Et Valentin Bertrand va nous alerter sur ces sites internet qui promettent de dévoiler les résultats en avance. Évidemment, ça n'existe pas.
0: Et puis, côté musique, ces prochaines minutes, on écoutera Charlotte Cardin. Tant mieux pour nous. En attendant, nous accueillons sur l'antenne d'ici André. Bonjour André.
2: Bonjour André.
3: Bonjour Johan, bonjour Cyril.
0: Vous nous appelez des Pyrénées-Orientales. Comment s'appelle votre commune ?
3: Prades, je suis à Prades. Je suis à environ à 16 km de Guillou-sur-Tête, c'est-à-dire plus au nord du département. Et donc, du coup, de chez moi, on voyait bien les grosses fumées noires là, qui se propageaient avec le vent qui attisait tout ça.
0: Les incendies qui sont au cœur de l'actualité. Comment s'est passé ce week-end ?
3: Bien écoutez, nous ici dans le Conflent, je suis dans le Conflent, donc un peu plus dans les terres encore, je suis à 45 km de Perpignan, et je vous dis, il y a une quinzaine de kilomètres de lieu où s'est produit l'incendie, quoi. Et pour nous, non, on n'a pas été impacté, mais bon, voilà, c'est désolant, c'est catastrophique, quoi. Tous ces gens devoir quitter leur appartement, leur maison, s'occuper de leurs animaux, trouver des solutions pour être hébergés et tout ça. C'était très apparemment très très difficile, quoi. Les routes coupées, pas de ligne ferroviaire non plus qui circulait, donc un peu compliqué.
2: Le ciel est obscurci, pardon, vous voyez
3: la fumée. Non, le ciel est clair, mais bon, voilà. Là, le vent s'est calmé, du moins par ici, et j'espère que, voilà, pour les pompiers et pour les personnes qui sont sur le terrain, j'espère que ça va se calmer. Et voilà. C'est triste, quoi, de voir ce beau paysage partir en fumée comme ça, à cause de la bêtise humaine, certainement, encore une fois.
0: André, merci de nous avoir appelés ce matin pour vous remercier de nous être fidèles. Vous allez repartir, on va vous envoyer le pack été. C'est un sac avec plein de surprises, notamment le dernier roman de Franck Tillier. Et puis une paire de lunettes ici, notamment, pour assister en toute sérénité et le mieux possible, en toute sécurité, à l'éclipse du 12 août prochain. Merci d'avoir été des nôtres.
3: C'est gentil, je peux passer un petit message, s'il vous plaît ?
0: Allez-y.
3: À toute l'équipe d'ici Roussillon qui font un travail formidable, ils ont été à l'antenne toute la journée pour se mobiliser avec les gens justement qui étaient dans la détresse, dans le besoin et tout ça, et une solidarité qui s'est formée, quoi. Donc vous voulez remercier toute l'équipe aussi d'ici Roussillon qui sont énormes, voilà.
0: Merci à vous de le rappeler, bonne journée à vous et puis courage André. 5h42, vous êtes ici, on poursuit ce petit matin en votre compagnie.
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0: Chaque matin ici, on ne se laisse pas embobiner par les arnaques. Grâce à vous, Valentin Bertrand, le stress monte pour 730 000 candidats au bac. Et vous nous alertez ce matin sur ces sites internet qui promettent de dévoiler les résultats en avance.
6: L'un d'entre eux fait beaucoup parler en ce moment, c'est voirmonbac.com. Le site promet des résultats avant la publication officielle prévue demain. Et évidemment, quand on est lycéen ou parent, on a envie de cliquer. Et d'autant plus qu'il met en confiance. Il y a le drapeau français dans l'entête. Juste en dessous cette mention, les résultats affichés proviennent du serveur d'exploitation pédagogique de l'éducation nationale. C'est un peu flou, mais ça semble sérieux. Et là, un formulaire à compléter, nom, prénom, date de naissance, filière, lycée. La mise en page est calquée sur tous les sites officiels. Alors, j'ai fait le test, même si pour moi le bac, ça remonte un peu déjà. Et tada, je tombe sur mes prétendus résultats. Sauf que tout est flouté, le site me demande alors de cliquer sur le bouton « Je ne suis pas un robot », on en a l'habitude désormais. Je le fais, mais rien ne se passe comme prévu. J'atterris en fait sur un autre site où l'on me demande de réaliser des missions, d'abord de télécharger une application, puis de répondre à un questionnaire.
0: Bon, et alors Valentin, est-ce que vous avez fini par les avoir, ces résultats finalement ?
6: Eh bien non, j'ai tourné en rond avec cette suite de missions. Et c'est justement le cœur de cette arnaque. Chaque tâche accomplie rapporte de l'argent au propriétaire du site. Il a donc tout intérêt à nous en faire faire le plus possible. J'ai par contre cherché à en savoir un petit peu plus sur l'origine de ce site. Et la seule information que j'ai trouvée, c'est en fait la date de mise en ligne, le 30 juin, c'est-à-dire il y a tout juste une semaine. Mais j'ai trouvé d'autres arnaques similaires au moment, par exemple, de la rentrée scolaire. D'autres sites proposent là de dévoiler en avant-première la liste des élèves dans chaque classe. À nouveau, il faut fuir, surtout ne pas renseigner vos données personnelles. Et tant qu'à faire, économiser votre temps. Allez, pour le bac, plus qu'un jour à tenir.
0: Merci Valentin. Et pour rappel, si vous qui nous écoutez, vous êtes victime d'une arnaque et que vous avez repéré une fausse information, l'adresse mail, c'est ici.arnaque avec un S, @radiofrance.com. Ce lundi, dans le monde merveilleux du vivant, Benoît Prospero vous parlera d'une bactérie qui lui tient particulièrement à cœur. Pourquoi ? Réponse juste après Charlotte Cardin. Elle est ici.

0: écoutez ici. Bonjour, bon réveil à 5h47. Allons donc écouter la nature de plus près. Avec vous, Benoît Prospero, aujourd'hui dans le monde merveilleux du vivant, trois choses à savoir sur un être vivant à qui nous a offert la vie sur Terre, la cyranobactérie.
1: Nous sommes là grâce à une toute petite bactérie. Mais non, mais si. Et vous allez comprendre pourquoi. Bonjour à toutes et tous. Vous voyez ce que c'est une cyanobactérie ? Vous savez, c'est cette bactérie que l'on surnomme parfois algue bleue ou algue bleu vert à cause de sa pigmentation. Mais c'est bien une bactérie. Et d'ailleurs, je sais que certains parmi vous la consomment. Vous savez pourquoi ? Parce que parmi les espèces de cyanobactéries, eh bien, il y en a une qui est assez célèbre. La spiruline, consommée déjà depuis des siècles par certaines populations autochtones et aujourd'hui utilisée comme complément alimentaire. Et donc, au programme, apparition, survivalisme et air. Première chose à savoir, la cyanobactérie est l'un des êtres vivants les plus anciens que l'on connaît. Elle est apparue sur la planète Terre il y a plus de 3 milliards d'années.
0: Dites-moi, ça ne nous rajeunit pas tout ça ?
1: Ah bah si, justement. Nous, on est là que depuis seulement 300 000 ans, une microseconde dans l'histoire de la planète. Et justement, à ce propos, si la cyanobactérie traverse le temps, c'est parce que, deuxième chose à savoir, elle est capable de survivre dans des conditions absolument extrêmes. Par exemple, dans les lacs de soude alimentés par les sources d'eau chaude des volcans du Kenya et donc dans une eau beaucoup trop salée et alcaline pour la plupart des cellules. Vous savez, les fameux lacs d'émeraude. Eh ben oui, c'est elle qui notamment donne à ces lacs cette belle couleur vert émeraude.
0: Ah oui, on en voit de plus en plus en ce moment. Et alors, pourquoi vous nous dites que la cyanobactérie nous a offert la vie ?
1: Alors ça, c'est extraordinaire. Par la robe de chambre de la tortue, troisième chose à savoir, ce sont les cyanobactéries qui ont causé, il y a 2,4 milliards d'années, ce que l'on appelle la grande oxydation de l'atmosphère. En fait, ce sont elles qui ont chargé notre atmosphère en oxygène. D'abord dans l'eau, donc, et puis lorsque l'eau fut saturée en dioxygène, ce dernier s'est diffusé dans l'air. Oui, si notre air est respirable, c'est donc grâce à la cyanobactérie. Le monde vivant est merveilleux. Et si vous voulez en apprendre beaucoup plus, vous pouvez lire l'excellent livre « Eau douce » du formidable biophysicien Bill François. C'est publié chez Tana Édition.
0: Et donc à partir d'aujourd'hui, Benoît Prospero, nous savons que la cyanobactérie nous a offert la vie sur Terre. Rien que ça, ici.fr pour retrouver toute la collection du monde merveilleux du vivant.
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0: 6h10, c'est à la une de la presse ce matin. La grande boucle qui est donc repartie pour un tour samedi dernier.
3: À cette occasion, notre invité est le directeur des rédactions déléguées à l'équipe, le journal qui vient de sortir un hors-série, le Tour de France en 80 détours.
0: Bonjour Frédéric Varinguez.
4: Bonjour.
0: Si on parle des étapes mythiques du Tour de France par le passé, celles qui ont marqué les esprits, quelle est la première qui vous revient à l'esprit, justement ?
4: Ah, si vous faites appel à un souvenir personnel, moi je parlerai de 1989, le contre-la-montre final entre Greg LeMond et Laurent Fignon qui perd le Tour de France pour 8 secondes. Je pense que c'est un souvenir qui a marqué beaucoup de Français. Pour moi, c'est un souvenir de jeune homme assez où j'étais très très attristé par ce qui s'était passé effectivement.
0: C'est comme une pièce de théâtre, un peu une tragédie, le Tour de France. En une étape, tout peut basculer, même en quelques minutes seulement.
4: Oui, c'est la magie du Tour de France, effectivement. C'est une course qui a des dimensions à nulle autre pareille. C'est une course avec un public extrêmement présent qui pèse aussi sur l'ambiance et sur la course. Et effectivement, il y a des retournements de situation, des coups de théâtre, des défaillances, des exploits, Eddy Merckx, Jacques Anquetil, Bernard Hinault, des grands champions qui entrent dans la mythologie du sport et du cyclisme.
0: La grande boucle, ça reste depuis le début une course extrêmement populaire. On vient voir les coureurs passer au bord de la route.
4: Oui, le Tour de France, c'est un spectacle sportif, mais c'est un spectacle gratuit. Tout le monde peut accéder à la course, tout le monde peut venir sur le bord de la route. Le Tour de France, depuis le début de son histoire, est pratiquement passé dans tous les départements de France. Donc il suffit parfois d'ouvrir la fenêtre et puis le peloton passe devant chez vous et ça c'est la magie du Tour de France.
0: Cette année, il y a une étape que vous attendez plus qu'une autre.
4: En fait, cette année, il y a deux étapes qui vont être, je pense, particulièrement importantes puisque Le Tour de France va grimper au sommet de l'Alpe d'Huez deux fois de suite, les 24 et 25 juillet, à la toute fin du Tour de France. Donc ça, c'est assez inédit. Donc je pense que ça va être un moment très fort de ce Tour de France 2026.
0: Au fil des éditions, on demande toujours plus aux coureurs cyclistes. Elle a gagné en difficulté, cette compétition.
4: C'est difficile de dire ça, parce que si on se projette dans le passé. À l'époque, les étapes étaient beaucoup plus longues. Au tout début du Tour de France, les étapes pouvaient faire jusqu'à 500 km. Les coureurs couraient pendant la nuit. Voilà. Donc, au fur et à mesure, les étapes ont raccourci. Aujourd'hui, une étape
0: on a encadré 100, un peu les choses.
4: Oui, c'est voilà. On est dans une autre époque. Mais c'est vrai que la vitesse est évidemment beaucoup plus rapide aujourd'hui. En plus, cette année, il est possible qu'on ait de gros pics de chaleur. Donc, ça va être difficile pour certains jours, pour les coureurs.
0: Le Tour de France en 80 détours, c'est le nouveau hors-série de l'équipe à découvrir actuellement en kiosque. Merci Frédéric d'avoir été des nôtres ce matin.
4: Merci beaucoup.
0: Avant 6h, ici, vous avez rendez-vous avec la tendance de Muriel Jordan. Ce lundi, il sera question des chaises musicales. En attendant, voici The Connell 74-75 sur les ondes d'ici, 5h53.

0: écoutez ici avant le journal de 6h sur votre radio locale. Muriel Jordan est là et pour nous, elle décrypte un phénomène de société pour mieux comprendre notre époque. Aujourd'hui, Muriel, apparemment, les chaises musicales sont de retour.
1: Oui, les rires, la musique qui s'arrête d'un coup, la course vers la chaise la plus proche, ça vous rappelle forcément des souvenirs. Mais dites, vous avez entendu parler du gigantesque jeu des chaises musicales de Bryant Park à New York, une tradition estivale depuis 12 ans. Chaque année, dans ce célèbre parc new-yorkais, au mois de juin, des centaines de participants courent dans tous les sens, dans un joyeux bordel. Ils jouent aux chaises musicales et c'est vraiment génial à voir. La dernière a eu lieu le 8 juin dernier. Voilà à quoi ça ressemble.
2: Musical chairs, let's do it! Yeah.

0: curiosité.
1: Alors, hey, on attend la même chose en France. Quoique c'est un petit peu pareil. Hein. Dans certaines grandes villes, quand il fait beau, on se bat pour une chaise de bistrot en terrasse. Sauf qu'à ce jeu-là, on est beaucoup moins fair-play en général.
2: Oui, en France, on n'a pas encore le jeu des chaises musicales dans les parcs comme à New York, mais on a le jeu télé.
1: Et oui, les chaises musicales infernales sur la plateforme France.tv.
3: Chers amis, bienvenue dans l'aventure des chaises musicales infernales.
4: C'est une dinguerie, on enchaîne les catastrophes.
5: On fonce, on y va à fond la caisse.
6: Ils doivent tout faire pour trouver les chaises cachées et pour ralentir leurs concurrents.
7: On a eu deux sabotages.
8: Oh, c'est là, c'est là, c'est là, c'est là.
7: À ce moment-là, on court, on ne sait pas vraiment où on va.
8: Allez, vite, balle.
4: Putain, c'est infernal,
1: c'est un jeu qui mêle compétition, humour, stratégie. Un jeu qui convoque à la fois les enfants que nous sommes restés, mais aussi les fins calculateurs. Un rendez-vous piloté par Florent Père, qui incarne le maître de ce jeu diabolique, adapté, vous l'avez compris, du célèbre jeu des cours de récré, des soirées entre potes et des anniversaires. Dans ce nouveau jeu, les chaises sont dissimulées dans des décors naturels en Bretagne et 5 duos de personnalités partent à leur recherche. C'est à voir sur la plateforme France.tv. Alors, quand on pense aux chaises musicales, bien sûr, on pense à l'école, aux cours de récré, mais figurez-vous que certaines écoles primaires françaises ont interdit le jeu des chaises musicales, jugé trop dur pour l'estime de soi. Bah oui, le jeu pourrait bien disparaître. Certains le maintiennent ou d'autres l'adaptent autrement. Alors, doit-on y voir une manière de gommer l'idée qu'il existe des perdants quand on joue à l'école? En tout cas, les chaises musicales sont encore tendance, mais peut-être plus pour très longtemps. Le jeu pourrait bien perdre son fauteuil des classiques de l'enfance.
2: À demain, Muriel, ici.fr, pour retrouver toute la collecte des C'est Tendance en podcast et en replay sur le site de votre radio locale. C'est à ne pas louper cet après-midi la troisième étape du Tour de France, 180 km de grimpe dans les Pyrénées, à vivre en direct à partir de 13h30. Pour l'heure, toute l'équipe d'ici matin vous rejoint pour vous accompagner en ce début de journée. Excellent lundi.
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10: Voyons pour la suite des commandes de votre réveil, de votre matinée jusqu'à 9h. Bienvenue et merci pour votre fidélité, hein, pour celles et ceux qui choisissent ici Normandie pour se réveiller tous les matins. Ça va, Paul?
11: Bien et vous, François?
10: Bah, très bien, très bien. On a passé un bon week-end.
11: Un très bon week-end.
10: Bon, pas de coup de soleil, je le vois.
11: Non,
10: bien.
11: Je suis resté chez moi au frais.
10: Super. C'est vrai qu'il va falloir rester un petit peu au frais aujourd'hui aussi parce que les températures vont grimper très très haut pour vous qui êtes dans l'Orne. On fera un point juste après le journal de 6h.
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0: matin, commerçant place des 4 ans. Il se dit très inquiet.
1: Je suis plus du tout serein de venir travailler, ou du moins de moins en moins souvent. Tous les soirs, c'est la course sur le parking, c'est des bagarres à répétition, c'est des menaces très régulières, pour rien. Mon beau-frère s'est fait agresser jeudi dernier gratuitement en pleine nuit, mais de manière très très violente, sans aucune raison, lui et son ami. Enfin, c'est l'enfer. Non, c'est vraiment, depuis là, cette année, depuis le mois de janvier, je dirais que toutes les semaines, minimum, je dirais un jour sur deux, si ce n'est tous les jours quand c'est le week-end, il y a des histoires. J'ai prévenu de moi, de mon côté, la préfecture et la mairie de temps en temps. Enfin, je les appelle très souvent, donc ils sont au courant que c'est compliqué. Mais moi, j'essaie de prendre des dispositions pour moi, à titre perso, pour mon commerce, pour me protéger moi. Mais quand je dis me protéger moi, c'est ma vie, c'est pas mon commerce. Hein. C'est vraiment là, on en est là. Hein. C'est vraiment compliqué. Les riverains, j'en parle même pas. On est tous à bout. Les gens, ils ont peur de promener leur chien le soir sur la place. Enfin, non, on n'est plus du tout en sécurité, malheureusement. Après, il y a pas que du mauvais. En journée, ça va, mais le soir, c'est un autre monde.
0: Et le maire de Caen, Aristide Olivier, que nous avons contacté, affirme être conscient des difficultés dans cette zone. Une réunion est prévue aujourd'hui avec le préfet du Calvados pour faire un point sur le quartier. Un autre drame du côté d'Honfleur. Hier, un homme de 49 ans a été retrouvé mort noyé par les secours à proximité du pont de Normandie au niveau du port de la commune. Malgré plusieurs tentatives, le plaisancier n'a pas pu être réanimé. La victime s'est baignée en fin de matinée depuis son bateau avant de perdre connaissance. La préfecture maritime ne précise pas les raisons de cet accident.
2: Dans le reste de l'actualité, cette chaleur persistante sur tout le territoire français.
0: Oui, vous l'avez évoqué en début de journal, il va le faire très chaud aujourd'hui. Et puisqu'il fait chaud, eh bien, il faut essayer de trouver un peu de fraîcheur pour cette première semaine de vacances d'été. Et pourquoi pas, François, sur le littoral du Calvados. Le département plaît de plus en plus pour son climat plus doux. Pas plus de 27 degrés attendus aujourd'hui, par exemple, à Port-en-Bessin, près de Bayeux. Jules Jouet s'y est rendu justement pour prendre la température avec les premiers vacanciers.
3: Après un tour au marché, direction le camping pour Anne et Alexandre. Ce couple venu de Belgique a posé ses valises ici pour une semaine afin d'éviter les fortes chaleurs.
4: C'est vrai que la majorité des Belges privilégient plutôt le sud de la France. Nous, on cherche plutôt la fraîcheur et donc on vient en bord de mer pour respirer un petit peu plus et profiter un peu du beau temps, de la météo.
5: Qu'est-ce qui vous plaît aussi, vous me disiez?
6: La mentalité des Normands.
5: Qu'est-ce qu'elle a de différent par rapport aux autres?
6: Ah ben je ne sais pas, mais elle me plaît. À mon avis, c'est qu'elle me ressemble, je ne sais pas.
3: Ils ne sont pas les seuls à chercher de la fraîcheur, comme le constate Mathilde, 25 ans. Cette habitante de Port-en-Bessin n'est pas surprise de voir déjà beaucoup de touristes.
7: On est quand même bien protégé par la mer, on a notre petit vent frais, donc généralement ça attire du monde, même les restaurants sont pleins à craquer.
3: Il n'y a qu'à voir les terrasses bien remplies pour comprendre que les premiers vacanciers sont arrivés. Sébastien Douetil, gérant d'un restaurant sur le port, a le sourire.
5: Vous espérez qu'il va faire un peu moins chaud ici que dans le sud de la France pour qu'il y ait encore plus de touristes?
8: Ouais, c'est toujours mieux. Chez nous, en général, les températures restent pas très très hautes non plus, quoi. Donc pour l'instant, ça va.
3: Un sentiment partagé par Lucas, responsable d'une brasserie située à côté.
9: Maintenant, il y a beaucoup de monde, des touristes qui aller plutôt dans le sud et qui maintenant viennent dans le nord, justement parce que c'est plus simple et ils sont plus à l'aise. On sait que pendant qu'il y a eu la canicule, nous on habite à Caen et à Caen il faisait 40-41, ici il faisait 25-26 et on était beaucoup mieux.
3: Les deux restaurateurs attendent tout de même avec impatience la période du 14 juillet car c'est à ce moment où ils font le plus gros chiffre d'affaires lors de la saison estivale.
0: Reportage ici Normandie de Jules Jouet et plus de témoignages des vacanciers en recherche de fraîcheur à retrouver sur notre site internet ici.fr. Cette chaleur qui pénalise par contre les agriculteurs depuis ce week-end. L'Orne a rejoint le Calvados concernant l'alerte sécheresse. Les sols sont à sec, les cours d'eau au plus bas. Une situation qui assoiffe les cultures depuis plusieurs jours. On y revient dans le journal de 7h. À noter aussi que 16 départements sont nouveaux en vigilance orange canicule aujourd'hui selon Météo France. Notamment dans le sud-ouest et sur la côte atlantique. Pas de vigilance particulière chez nous en Normandie.
2: À 6h05, on vous emmène ce matin auprès d'un groupe de paroles très touchant.
0: Ils s'appellent Delphine, Claudine ou encore Jean. Tous font partie du groupe Patients et Proches du centre anti-cancer François Baclès de Caen. Ce groupe a été créé il y a un an. Son but est de faire le lien entre les médecins et les patients pour parler de la restauration, du livret d'accueil des patients ou encore des cartes de condoléances. Isabelle est membre du groupe. Elle a été soignée pour 3 cancers dans sa vie, 2 à Baclès et 1 à l'Institut Gustave Roussy à Villejuif, près de Paris. C'est important pour elle de participer à cette initiative.
10: J'ai voulu intégrer le groupe patients et proches pour redonner un peu ce qu'on m'avait donné ici. Les gens étaient sympas, ils échangeaient, ils essayaient de vous aider. Donc, si je peux aider les professionnels, ce sera bien. Et si je peux aider d'autres patients aussi, patientes ou patients, c'est bien aussi. J'apporte mon regard de malade, ce que j'ai vécu, ce que j'aime, ce que je n'aime pas. Par exemple, la salle en hôpital de jour, là j'en ai pas parlé, mais elle est vieille, elle a 20 ans, c'est vieillot, c'est pas super. Et je vois Gustave Roussy ne cesse

0: Pour l'attente en radiologie, c'est lumineux, on a des panneaux avec des arbres, au plafond on a du ciel bleu et tout. Donc je dis, si je peux apporter une pierre à l'édifice, ben, autant que je l'apporte.
1: Et on revient en longueur sur les bénéfices de ce groupe pour les patients, dans l'info d'ici à 6h30 dans une demi-heure. Le festival Beauregard a fermé ses portes hier soir après 5 jours de concerts à guichets fermés. Au total, près de 160 000 festivaliers se sont rendus à Hérouville-Saint-Clair depuis mercredi. La direction évoque une vraie réussite. Seul point noir au tableau, une jeune fille victime d'une agression sexuelle lors de la première journée. Elle a dénoncé sur les réseaux sociaux avant de porter plainte. L'auteur présumé a été identifié puis interpellé selon les organisateurs.
2: En sport, Paul, le début du Tour de France est compliqué pour nos cyclistes normands.
1: C'était hier la deuxième étape du Tour, 168 km en Espagne entre Tarragone et Barcelone. C'est le Mexicain Isaac Del Toro qui s'est imposé. Et du côté des coureurs Hornet, Guillaume Martin Guyonnet et Nicolas Prodhomme, ils terminent loin derrière, 42 et 62e position. Et celui qui a la poisse, c'est le Bayeuxin Kevin Vauclin. La révélation du Tour l'an passé a crevé lors de la première étape samedi. Il est toujours diminué par une maladie attrapée le mois dernier. Et il a encore eu des problèmes lors de sa course hier.
3: Ouais, c'est tout là. Voilà, j'ai essayé de prendre l'échappée, nouvelle crevaison. Je suis resté dans le groupe. J'ai pris un trou, la manette est tombée. Bon, c'est pas des excuses. Hein. Je pense que mes jambes ont été très très bizarres aujourd'hui, comme j'avais dit. Après la maladie, après cette chaleur, je ne savais pas trop où j'en étais. Voilà, je pense que faut prendre son mal en patience. J'ai donné ce que j'avais. J'ai préféré me relever et cette fois-ci, cette année-là, vraiment essayer de jouer plus étapes et laisser Général de côté.
1: Et pour la troisième étape, le peloton arrive aujourd'hui en France, mais sans public, il n'y aura personne derrière les barrières sur les 40 derniers kilomètres à cause des incendies qui touchent actuellement les Pyrénées-Orientales.
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1: François, on entame une nouvelle semaine sans pluie.
2: Ouais, en effet, et du soleil, du grand soleil encore aujourd'hui, nous dit Météo France. Quelques petits nuages pour habiller le ciel par endroits et un vent d'ouest, sud-ouest qui ne dépassera pas les 30 km/h. Et il va faire chaud aujourd'hui. Ça va encore grimper au-delà des températures que nous avions ce week-end. 14 à 20 degrés dès ce matin. 14 degrés dans le Calvados à Lisieux, 17 à Cabourg, à Clécy, à Sommervieux, 18 degrés pour vous dans l'agglomération canaise comme à Hérouville-Saint-Clair, 18 à Soulanges, 19 à Vire, on a 16 degrés dans l'Orne à Flers, 17 à Tingebray, 18 pour Cé et Couchet-l'Aigle, 19 à Alençon et 20 degrés dans le Perche comme à Mortagne. Dans la Manche, 15 degrés en ce moment à Champrépu, également à Chèvreville, 16 degrés pour Avranches. Dans l'après-midi, 29 à 35 degrés, 29 en bord de mai où on, entre guillemets, respire mieux aujourd'hui. 32 pour l'agglomération canaise, 35 pour vous à Falaise, Lisieux et Alençon. Demain, il va faire aussi chaud, voire plus. On attend jusqu'à 35-36 degrés du côté d'Alençon et un temps ensoleillé et très chaud jusqu'à dimanche, nous annonce Météo France.
1: Sur la route, François, des travaux qui démarrent aujourd'hui sur le périphérique.
2: Ouais, exactement. Prudence, hein, si vous empruntez le périphérique extérieur de Caen, avec des travaux d'entretien de chaussée, de signalisation horizontale, hein, nous dit, ça annonce la Dirno, et ça démarre à partir de 9h ce matin jusqu'au 9 juillet, donc jusqu'à jeudi. La fermeture de la bretelle d'insertion 7B sur la chaussée extérieure au niveau de l'échangeur Chemin Vert en direction de Cherbourg à partir de 9h jusqu'à 17h, donc prudence à ce niveau-là. Évidemment, à cette heure-ci, ça roule très bien. Là ou ailleurs, sur les autres routes de la région, si vous constatez un problème, vous connaissez la route, 02 31 44 48 44. Et pensez aussi à nous laisser un message vocal. Oui, c'est possible. On a directement le message dans nos oreilles, passé par l'application WhatsApp. 6h10.
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0: Indochine pour se réveiller. 6h14 sur Ici Normandie.
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0: Il n'y a pas que la plage pour mettre les pieds dans l'eau. On vous le prouve tout l'été sur Ici Normandie. Dans notre série Les pieds dans l'eau à 6h20, on sera près de Caen, à la base de loisirs et aux aventures. Se baigner, oui, mais pas que. Avez-vous déjà essayé le téléski? L'équipe de France de judo avec Teddy Riner était venue tester. Jason vous en parle dans 3 minutes.
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0: Jeanne Masse dans la playlist de votre matinée. 6h18, retrouvons Jason Grenier. Les pieds dans l'eau et dans ce premier épisode, vous prenez les commandes d'une cabine téléski nautique. Nous sommes dans le Calvados, mon cher Jason, tout près au camp.
1: Tu peux appuyer sur le bouton ?
2: Vas-y, c'est celui-là.
1: Tout de suite.
2: Tout de suite.
1: Tout de suite, hop. Oh, hop là ! C'est la chute. Aïe. Cet été, votre radio locale ici Normandie vous emmène à la fraîche mer, lac, rivière ou étang. On vous propose un reportage, les pieds dans l'eau. Dans le Calvados, à 15 minutes de Caen, je vous emmène à Touffréville, à la base de loisirs Éole Aventure. Dans un cadre naturel et atypique, on retrouve de nombreuses activités. Acrobranches, téléski nautique, structures aquatiques, jeux pour les enfants et bien plus encore. Olivier Laurent, le fondateur de ce parc, nous accueille.
3: Bonjour Olivier.
4: Bonjour.
3: Donc là on arrive et tout de suite il y a plein de panneaux, on sent qu'il y a beaucoup d'activités ici.
4: Oui, il y a pas mal d'activités, le parc est grand, il y a 25 hectares et du coup à l'intérieur du parc on va retrouver le restaurant et après on va avoir des activités aériennes avec toute la partie acrobranche, bungee éjection, swing jump. On va avoir des activités terrestres avec le Warrior Park et la plaine de jeu qui sont des petites activités plus orientées pour les enfants. Et enfin les activités aquatiques avec le water jump, le téléski et l'aquapark qui elles sont accessibles à partir de 5-6 ans et le téléski plus 9-10 que 5-6.
3: Ouais. Qu'est-ce qu'on a ? On voit des gens qui sont perchés, je sais pas, à 10-15 mètres de hauteur. Là,
4: là c'est les opérateurs téléski, donc ils sont à 11 mètres au-dessus de l'eau, assis sur les plateformes d'opérateurs tous les matins. Hein, c'est comme une activité de manège. On contrôle les câbles, on contrôle les accrocheurs, on contrôle toute la partie mécanique de la machinerie. C'est vraiment un sport complet, hein. Le téléski, on n'imagine pas, mais on acquiert pas mal de muscles sur différents endroits du corps et même certains qu'on ne soupçonne pas.
3: On découvre des muscles.
4: Oui, oui, je me souviendrai toujours d'une année où on a eu l'équipe de France de judo qui était venue à Oulgat préparer le championnat du monde. Donc on avait eu la visite de Teddy Riner qui n'avait pas fait d'activité parce qu'il n'avait pas le droit. Ouais. Mais les autres membres de l'équipe de France de judo avaient pu faire quelques activités. Et certains étaient revenus le lendemain en disant oh, on a des courbatures partout, on a mal partout. Et donc je garde cette image de sportifs de haut niveau qui ont découvert un sport et qui sont revenus le lendemain courbaturés comme jamais.
3: Teddy Riner est venu ici ?
4: Oui, il est venu une fois. Ouais. Il est venu une fois, j'ai plus l'année, mais oui, c'était à quelques semaines des championnats du monde de judo qu'il avait remporté d'ailleurs. C'était sympa, il était tombé le jour où on accueillait, nous, un club de judo de Pont-l'Évêque. Il était venu par hasard, hein, comme ça, et les gens de Pont-l'Évêque, et notamment les enfants du club de judo de Pont-l'Évêque, ont vécu, je pense, ce jour-là, leur meilleure vie, parce qu'ils avaient leur idole.
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3: Et alors qu'on s'approche du téléski, j'aperçois un groupe de copines qui a décidé de passer la journée ici, à Éole Aventure, pour fêter l'anniversaire d'Apolline, 12 ans aujourd'hui.
1: Bon, vous vous sentez comment les filles là ? Ça va le faire ?
6: Oui.
1: Pas trop stressé ?
6: Un peu.
1: Ah, un petit peu toi ?
6: Oui.
1: Vous avez écouté les consignes là, ça va le faire.
6: Au pire, on tombe, c'est pas grave.
1: Ouais, voilà, ça rafraîchit. Je crois qu'elle est bonne en plus aujourd'hui.
6: Oui, elle est à 25 degrés, je pense.
1: 25 ?
6: 27.
1: 27 ?
6: Ouais, elle va être bonne.
1: Il paraît que c'est moi qui vais appuyer sur le bouton.
6: Ah. Super ça.
1: T'as pas confiance ?
6: Non.
7: Bonjour.
6: Bonjour.
7: Ça va ?
6: Ça va, nickel.
7: Au top. T'es motivé ?
6: Oui.
7: Incroyable. Alors, tu peux poser ta planche avec le milieu au niveau de la bande rouge.
1: Je peux monter à côté de toi ?
7: Oui, y a pas de soucis. On va partir sur le prochain. Je vais te dire. Ça marche ? Allez, t'inquiète pas, ça va aller. Allez, 3, 2, 1. C'est parti.
1: Oh, bien joué!
7: Et magnifique! Ouais. Ça, c'est un premier départ parfaitement réussi.
1: Elle est pas tombée.
7: Ouais, et tout le monde y arrive pas du premier coup.
1: On pourrait l'applaudir là quand même.
8: Ouais! Bon, elle doit sûrement pas nous entendre.
1: Ah ouais, ouais, tu vois, gère.
7: Là, tu vois, je l'ai mis en vitesse réduite.
1: Moi, je pense qu'il faut accélérer, elle est trop à l'aise. Hein.
3: On va lui faire un petit cadeau pour son anniv. On va accélérer un peu.
1: Tu peux appuyer sur le bouton ?
7: Vas-y, c'est celui-là. Tout de suite.
1: Tout de suite, hop.
7: Hop.
1: Joyeux anniversaire. Hop là. C'est la chute. Aïe.
3: Bah voilà, c'est quand même plus fun quand les gens tombent à l'eau, non? Désolé Apolline, et encore bon anniversaire. Dans le prochain épisode, je prends les manettes du téléski, je vais m'amuser à provoquer quelques chutes.
0: Je vais augmenter la vitesse quand vous allez passer devant nous.
7: Oui. Un peu là.
0: Alors, t'es tombé?
7: Ouais, sur la table.
0: Merci Jason, on a hâte de voir cela, de découvrir cela aussi. Tester le téléski nautique ou l'aquapark par exemple, c'est assez original. Ça se passe à Eau-l'Aventure, près de Caen, à Touffréville. Toutes les infos à retrouver sur notre site ici.fr, rubrique Les pieds dans l'eau, 6h24. C'est Alex Warren et ensuite, c'est promis, vous l'aurez, votre horoscope de ce lundi avec 4

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5: À 6h28, Catherine Viguier, bonjour.
6: Bonjour François.
5: Alors l'horoscope de ce lundi avec deux tendances.
6: L'une d'eau, l'autre de feu. Bélier, on vous rend grâce, on vous complimente et une personne aimée crie comme elle a besoin de vous.
7: Taureau, au fil des heures, vous prenez du recul, c'est dû à une situation ou à une personne.
6: Gémeaux, vous foncez et à la fois il faut réfléchir, prendre le temps, essayer de composer avec les deux.
7: Cancer, cette période vous permet de vous sentir en accord avec vous-même, essayez de tout faire pour que ça dure.
6: Lion, sous n'importe quelle latitude vous plairez, un bienfait qui vous réconforte ô combien.
7: Vierge, vous sublimez tout ce qui travaille votre petit cœur et de ce fait, ça se passe bien.
6: Balance, un événement est en vue, réjouissant au demeurant, ce qui vous met du baume au cœur.
7: Scorpion, vous ne vous sentirez pas toujours au top de votre forme, mais vous essayez de ne rien montrer.
6: Sagittaire, on veillera sur votre jolie personne, vous serez tout autant attentionné aux autres.
7: Capricorne, à vous la famille et peut-être des travaux à envisager à votre domicile, vous faites au mieux.
6: Verseau, changez-vous les idées, acceptez de sortir de votre quotidien, vous vous en féliciterez.
7: Poisson, après des journées gratifiantes, vous jetez un œil sur votre petite fortune.
6: Et pour nous tous, on se réjouit parce que c'est aujourd'hui.
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5: Très bon réveil, merci d'être avec nous les 6h30. Paul Florquin, l'info d'ici.
8: Oui, on va vous emmener dans un groupe de parole assez intime entre médecins et patients atteints du cancer. Le collectif Patients et Proches du centre anti-cancer François Baclès de Caen. Il nous a ouvert ses portes un an seulement après sa création. Et c'est un vrai bonheur pour beaucoup de personnes malades.
5: Alors, on vous retrouve dans 90 secondes précisément. Oui. Après les infos en France et dans le monde avec vous, Cyril Ardo-Rodon.
9: Une vingtaine d'incendies en cours en Ariège, dans l'Aude, le Gard, la Drôme. 6 feux sont jugés critiques. Le plus important a parcouru 4600 hectares dans les Pyrénées-Orientales, à une trentaine de kilomètres à l'ouest de Perpignan. Une lutte intense toute cette nuit encore. Plus de 10 000 personnes évacuées. Un habitant et un sapeur-pompier ont été grièvement blessés. La troisième étape du Tour de France qui passe aujourd'hui par les Pyrénées-Orientales. Près de 200 kilomètres entre Granollers en Espagne et la station des Angles. La course cycliste est maintenue, mais sans public sur la partie française, les secours étant mobilisés sur les incendies. L'accalmie aura été de courte durée. Le retour de la canicule pour 16 départements de l'ouest et du sud de la France, qui sont aujourd'hui en vigilance orange, jusqu'à 40 degrés attendus localement. Au moins 3 personnes gravement blessées lors d'une agression au couteau hier après-midi à Clermont-Ferrand. Le suspect de 34 ans s'est ensuite jeté sur des policiers et a été blessé par un tir des forces de l'ordre. Aucun élément n'évoque un caractère terroriste. selon le parquet. Lutter contre les free parties, les rodéos motorisés, les violences dans les stades ou la consommation de protoxyde d'azote. Le projet de loi sur la sécurité du quotidien, dit Riposte, examiné dès aujourd'hui à l'Assemblée nationale. Le texte a déjà été adopté au Sénat. La gauche dénonce un texte uniquement répressif. Et puis la Fédération française de foot demande à la FIFA d'annuler le carton jaune de Michael Olise face au Paraguay. Les images de l'altercation avec un joueur de l'équipe adverse montrent qu'il n'y a eu aucun contact.
8: Merci beaucoup Cyril Ardo-Redon. Dans l'info d'ici ce matin, poussons ensemble les portes d'un groupe de parole assez particulier. Asseyons-nous avec Delphine, Claudie, Nawal ou encore Isabelle. Tous font partie du groupe Patients et Proches du Centre Anticancer François Baclès de Caen. Ce groupe a été créé il y a un an. Son but, c'est de faire le lien entre les médecins et les patients pour parler de ce qui va, mais aussi de ce qui ne va pas. Nolwenn Lejeune, vous avez assisté à la dernière réunion.
10: Ils sont 11 ce jour-là, assis autour de la table ou en visio. Charline Feuillet, accompagnatrice santé, et Karine Segura-Djezar, médecin oncologue, passent en revue les sujets.
11: Notre patiente nous a proposé des modèles de cartes de condoléances.
12: On vous laisse les lire et vous nous dites si ça vous paraît adapté, est-ce que le ton est juste.
10: L'idée est intéressante, mais elle soulève quelques objections.
13: Le médecin n'a pas vocation à faire partie de la famille.
12: C'était la crainte d'ailleurs d'une de nos collègues médecins, disant ben, certaines fois j'ai eu envie de le faire, parce que je m'entendais bien avec le patient et j'avais envie, mais je ne l'ai pas fait par pudeur ou par crainte d'être intrusif. À l'inverse, il y a des familles, parfois, qui nous ont dit bah oui, mon proche est décédé, puis ça y est, ils nous ont dit mais on compte plus pour vous.
10: Ici, on parle de tout, les sujets même les plus douloureux sont abordés. Ces gens soignés pour un cancer de la prostate qui est à l'origine de ce groupe.
14: Au cours de mon parcours ici, j'ai eu à un moment donné quelque chose que je n'ai pas compris du tout, donc je me suis permis de faire une remarque sur ce qui s'était passé. Et que je proposais moi des modifications. Alors ça a été considéré comme un peu étonnant parce que effectivement c'est la première fois peut-être qu'un patient donnait son avis, mais ça a été considéré comme pertinent et puis la direction générale a dit ben voilà, ça peut être quelque chose qu'on en fera désormais.
10: En visio ce jour-là, alors que le problème des interactions entre médicaments et aliments est évoqué, Delphine raconte son expérience.
15: Ça a un impact vraiment très important sur la vie sociale en fait. Moi la première pharmacienne que j'avais vue m'avait dit voilà, aucune tisane, pas de menthe, enfin toute la liste exhaustive. Et j'osais même plus aller manger chez des amis, quoi. Et finalement, voilà, à l'usage culinaire, c'est si on le prend vraiment de façon concentrée. Et ça, c'est vrai qu'il y a quand même de l'information à faire là-dessus.
10: Partager un vécu, partager tout court, c'est ce que Nawal est venu chercher ici.
16: Échanger avec des gens qui ont presque les mêmes souffrances et puis le même regard. Parce qu'avec les autres, c'est un petit peu différent. C'est pas évident de parler de son cancer, ça fait peur et voilà, ici il y a de l'espoir.
10: Nawal qui espère comme les autres que la maladie ne l'empêchera pas de participer à la prochaine réunion.
8: Le reportage ici Normandie de Nolwenn Lejeune a retrouvé aussi sur ici.fr. Dans une demi-heure sur votre radio locale ici Normandie, dans votre journal de 7h, on fera un point sur la fusillade survenue dans le centre-ville de Caen ce week-end. 3 personnes ont été blessées en sortie de boîte de nuit dimanche matin. Et puis l'état des cultures est très préoccupant pour beaucoup d'agriculteurs normands. La sécheresse et le manque d'eau dans l'Orne et le Calvados met les cultures en grande souffrance. Reportage à suivre dans une demi-heure. François, un point sur la météo, jusqu'à 35 degrés aujourd'hui.
5: Il va faire très chaud en Normandie aussi par rapport à d'autres départements. Alors pourquoi nous sommes-nous pas en canicule? Parce que le thermomètre descend sous les 18-19 degrés la nuit. Ce qui fait que nous ne sommes pas en vigilance canicule. Mais attention, il faut encore se prévenir face à cette chaleur. Ça va vite grimper, 14 à 20 degrés ce matin. On relève 14 degrés en ce moment du côté de Pont-l'Évêque. 17 à Deauville, au Mont-Donné, à Bayeux, 18 degrés pour Caen, à Falaise et Saint-Sever-Calvados. 16 degrés dans l'Orne, à la Ferrière aux Étangs, 17 à Domfront, 18 pour Carouge, Argentan, Camembert, 19 en ce moment à Val-Frambert et 20 degrés à Bellem. Et dans la Manche en ce moment, 15 degrés à Villedieu-les-Poêles, 15 également à Saint-Hilaire-du-Harcouët et 16 à Genet face au Mont-Saint-Michel. Alors que dans l'après-midi, on se rentre 29 et 35 degrés, 29 degrés en bord de mer, 32 pour Carpiquet et 35, la maximale attendue à Lisieux et à Lançon. Évidemment, on est largement au-dessus des normales de saison. Vous le savez bien, demain, il va faire encore aussi chaud, voire même un petit peu plus, hein, peut-être dans l'ordre, on pourrait dépasser les 35 degrés. Et puis, un temps ensoleillé et très très chaud jusqu'à dimanche. Malheureusement, pas de pluie. Avec, donc, vous l'avez entendu, cette vigilance à la sécheresse pour les deux départements de l'Orne et du Calvados. Les restrictions mises en place et réclamées par les deux préfectures à retrouver sur notre site ici.fr.
8: Et sur la route, François, rien à signaler.
5: Ouais, c'est la bonne nouvelle pour vous qui prenez la voiture ce matin en direction du boulot, peut-être pour un départ en vacances. Ben oui, ça y est.
8: Évidemment.
5: Eh bien, ça roule bien sur les grands axes comme sur les routes secondaires. Aucune difficulté particulière. 02 31 44 48 44, c'est notre ligne infotrafic. C'est Fanny qui vous accueille au standard ce matin. On n'hésite pas aussi à nous laisser un message vocal, c'est peut-être plus simple pour vous, via l'application WhatsApp avec ce même numéro.
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5: Est-ce que vous y étiez, Paul, vendredi soir?
8: Non, je n'y étais pas. J'aurais aimé, François. Voilà, je le dis, je me livre, j'aurais aimé.
5: À la première des estivales. Ça se passe à Cabourg. Vous savez, chaque été, l'hippodrome de Cabourg propose deux soirées de course et d'animation les mardis et vendredis. Et bah, tenez, la prochaine, c'est demain.
8: Ah, avec vous me rassurez.
5: Oui, des quiz, des jeux sur la scène, la possibilité aussi de visiter les écuries. Alors que vos mamans feront des baptêmes de poney. C'est entièrement gratuit. Rendez-vous sur hippodromecabourg.com. Le réseau.

0: L'Arsène des Asies, 6h41.
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0: Et nous avons rejoint par Josiane Grener. Bonjour Josiane.
3: Bonjour François.
0: Ça se passe ici. On va vous parler du fils de Jean Gabin qui raconte son père comme personne. C'était l'un des grands moments de notre antenne ces derniers mois, Josiane. Donc ça s'est passé ici.
3: Il y a des invités qu'on est particulièrement fiers d'accueillir. Et le samedi 30 mai dernier, c'était le cas. Pendant une heure, Mathias Moncorgé s'est confié au micro d'Ici Normandie, le fils de Jean Gabin. Une interview rare où il a accepté de nous raconter l'homme qui se cachait derrière le monument du cinéma français. Pour lui, Jean Gabin n'était pas une star, c'était simplement son papa. Et il nous a expliqué à quel moment il a vraiment pris conscience de l'immense célébrité de son père.
4: Bah, Jean Gabin, nous, on savait qu'il était acteur, mais on ne savait pas à ce point-là ce qu'il représentait. On a compris après son décès, quoi.
3: On découvre alors un Jean Gabin très loin des plateaux du cinéma. En Normandie, dans l'Orne, à Moulins-la-Marche, il était surtout un amoureux des chevaux, de la campagne et de sa famille. D'ailleurs, il tenait à ce que le cinéma ne franchisse jamais la porte de la maison.
0: Il paraît qu'il refusait de tourner pendant les vacances scolaires pour passer du temps avec vous.
4: Tout à fait, tout à fait. Parce que c'était des vacances.
0: Des vacances d'été en famille.
4: D'été en famille. Et qui dit, vous m'emmerdez pas, moi je tourne pas, je veux pas tourner. Et puis, il avait cette chance-là. C'était c'était comme ça.
3: Cette interview vous a énormément touché. Sur Facebook, notre publication a recueilli près de 15 000 mentions j'aime et plus de 4 500 commentaires. Vous avez beaucoup souligné la ressemblance entre le père et le fils. Marie-Christine écrit par exemple « Jean Gabin n'avait pas besoin de faire un test ADN » et Jacques nous raconte avoir écouté l'émission en entier en saluant un grand monsieur. Et pour Mathias Moncorgé, il n'y a aucun doute, son père fait toujours partie du patrimoine français.
4: On arrive à 50 ans, mais je veux dire, même encore là, on parle de papa, ce qui est...
3: Bah oui. Une heure de confidences, de souvenirs et d'anecdotes, une rencontre exceptionnelle et une grande fierté pour nous de l'avoir reçu sur votre radio locale.
0: Une rencontre à retrouver en tapant sur votre moteur de recherche Mathias Moncorgé sur Ici Normandie. Merci Jason. Allez, dans une minute, on met votre chien à l'eau.
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0: 6h45, bienvenue à vous qui venez d'arriver en Normandie ce week-end pour vos vacances. Vous faites bien d'écouter Ici Normandie, vous aurez plein d'idées pour savoir ce qu'il faut faire près de votre lieu de vacances. Et si vous êtes accompagné de votre animal de compagnie, votre chien, pourquoi pas le mettre à l'eau? Mais alors, comment le mettre à l'eau pour la première fois? En parlons-en avec vous, Pierre Fabin. C'est pas toujours facile. Comment on met son chien à l'eau pour la toute première fois, Pierre?
6: Il ne faut surtout pas le jeter à l'eau. C'est le meilleur moyen de le traumatiser à vie. La règle d'or, c'est d'y aller progressivement. Choisissez un plan d'eau calme, avec une pente douce, comme un lac ou une plage. Jamais un bord abrupt où il n'a pas patte. Marchez dans l'eau jusqu'aux chevilles et appelez-le avec son jouet préféré ou une friandise. Laissez-le avancer à son rythme. S'il ne met que les pattes avant aujourd'hui, c'est déjà une victoire. L'erreur classique, c'est de tirer de force par le collier. Il doit garder l'initiative. Pensez aussi au gilet de sauvetage pour chien. C'est un outil fantastique pour débuter. Ça le rassure énormément car il flotte sans aucun effort et trouve le bon mouvement des pattes sans panique.
0: Alors Pierre, justement, une fois qu'il est dans l'eau et qu'il commence à nager, est-ce qu'on doit faire attention à sa technique ou à sa posture globale?
6: absolument observer bien la ligne de son dos. Un chien qui panique va se redresser à la verticale. Il va taper l'eau frénétiquement avec les pattes avant en éclaboussant et son arrière-train va couler. S'il fait ça, il peut s'épuiser en 2 minutes et risque vraiment de boire la tasse. Le bon mouvement, c'est une position bien horizontale avec les 4 pattes qui pagaient sous l'eau. Pour l'aider, placez simplement votre main sous son ventre pour soutenir son train arrière. Exactement comme on le fait avec un enfant qui apprend à nager. Une fois qu'il comprend qu'il flotte à l'horizontale, il va se détendre. Surtout, faites des sessions très courtes. 5 minutes de nage équivalent à un sprint terrestre. Sortez-le bien avant l'épuisement.
0: Et puis, dernière question, Pierre. Après la baignade, quand on rentre à la maison, y a-t-il des précautions particulières à prendre pour sa santé ou l'entretien de son pelage ?
6: Alors, le rinçage à l'eau claire, c'est non négociable, que ce soit après la mer ou après un lac. Le sel marin assèche la peau et provoque des plaques rouges. L'eau douce, elle, peut contenir des bactéries ou d'autres pathogènes. Passez-le sous le jet d'eau tiède en insistant bien sous le ventre et sous les aisselles. Et ensuite, le point critique absolu, les oreilles. L'eau qui stagne dans le conduit auditif est la cause numéro 1 des otites estivales. Prenez une serviette propre et séchez soigneusement l'intérieur du pavillon sans jamais utiliser de coton-tige. Et ensuite, on le laisse se reposer au calme.
0: Merci Pierre pour ces conseils. Quoi qu'il arrive, ça va lui faire du bien à votre chien avec cette chaleur, que ce soit en mer ou en lac. Belle baignade à toutes et tous. Je suis sûr qu'on en avait plein dans votre tiroir, Paul.
7: Plein, énormément.
0: Des
7: quoi ? Je ne sais pas de quoi vous parlez.
0: Des portables, des smartphones qu'on n'utilise plus.
7: Absolument, plein, des tonnes.
0: C'est terrible. Eh bien écoutez, on les collecte dans la région en ce moment. On va tous expliquer dans quelques instants. Et ça peut servir parce que c'est recyclé, c'est reconditionné. On en parle dans les 3+. Juste après Toto sur Ici Normandie, 6h47.

0: Africa Toto, 6h52.
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0: Ouais, vous aussi c'est sûr, hein, vous en avez au moins un qui traîne au fond d'un tiroir. Je parle d'un smartphone, d'un téléphone portable. Une collecte est organisée durant tout le mois de juillet par l'association Écosystème dans le Calvados et dans l'Orne. On va en parler cette semaine avec Marie en charge des collectes. Oui, on vous le confirme, on a tous beaucoup de téléphones inutilisés.
3: Alors écoutez, on en a tous, qui traînent dans nos tiroirs. On sait que il y a près de 6 Français sur 10 qui gardent des téléphones qui pourraient encore fonctionner. Et tout ça, ça représente un chiffre assez vertigineux. C'est 46 millions de téléphones qui traînent dans les tiroirs des Français et qui ne sont pas utilisés. C'est énorme et ça représente un véritable gâchis, en fait, à la fois social et environnemental. Et donc, c'est pour ça que nous, chez Écosystème, on permet de leur donner une seconde vie à ces téléphones en organisant une grande collecte solidaire partout en France et également en Normandie.
0: Ouais, la collecte dans la communauté de communes du Valais-Dunes jusqu'au 20 juillet, dans celle d'Alençon aussi jusqu'au 20 juillet, et également dans la communauté de communes des Vallées-d'Auge du Merleau jusqu'au 31 juillet. Toutes les infos, les différents points de collecte à retrouver sur le site écosystème.eco. On vous en reparle dans les prochains jours, dans les 3 plus. Tenez, ça peut être utile aussi de donner son sang pour... au bout du fil, sauver des vies. Une collecte mobile par l'établissement français du sang dans le Calvados ce lundi à Lisieux, à l'espace Victor Hugo, entre 9h30 et 13h et de 15h à 19h. On compte sur vous. Et puis ça, c'est sympa. Alençon propose ses escapades durant l'été. 7 sorties organisées par le CCAS. Et la prochaine vous emmène à la mer à Ouistreham. Toute une journée avec un départ à 9h et un retour après 19h. Pas l'occasion de prendre un bon bol d'air frais. Hein. On sait, hein, c'est vous à Alençon qui avez le plus chaud. C'est le dimanche 19 juillet, cette sortie à Ouistreham. Mais les inscriptions sont ouvertes aujourd'hui. C'est pour ça que je vous en parle ce matin. Ça se passe au CCAS, à l'espace France Service de Persagne ou de Courteil. Plus d'infos sur le site d'Alençon pour cette escapade à Ouistreham le 19 juillet. Et ça, c'est Alain Souchon. Bon réveil, merci d'être avec nous. Les infos près de chez vous, c'est dans les 6 minutes. Quoique, on peut être en avance. Hein. Voilà.
4: Si vous le souhaitez.
0: Mais non, parce qu'avant, il y aura de l'humour aussi avec Fred Ballard et ses humoristes. Nous serons dans quelques instants avec notre cher Franck Dubosc. 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

0: Alain Souchon, 6h57. 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Les conséquences de la sécheresse se font déjà ressentir, se voient déjà. Reportage à 7h chez un agriculteur du Bessin dont les cultures et les vaches souffrent déjà.
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0: Faut-il le rappeler, tous les adultes ont commencé par baver dans leurs turbulettes. Et heureusement, nous n'avons aucun souvenir de cette étape peu flatteuse de notre existence. Enfin si, dans les Bourgondieux, Fred Ballard a trouvé des spécimens rares d'adultes qui n'ont jamais grandi. Écoutez.
7: Ah mais moi, attends, dès que j'ai commencé à marcher, j'ai refusé de mettre des couches. Ah non, pas caca dans les couches. Ah non, tu rigoles ou quoi? Pas de couches. Attends, ça te fait un cul comme ça, tu marches comme ça. Jennifer Lopez après 3 heures d'équitation. Non.
8: C'est vrai qu'on aurait pu s'en douter. Hein. Franck Dubosc n'est pas un véritable adulte. Tout petit déjà, dans le genre nourrisson poilant, il en tenait une couche.
7: J'avais trouvé la combine, vous savez ce que je faisais? Je faisais caca derrière mon coffre à jouer. Et puis je m'essuyais avec les rideaux de ma chambre en velours. C'était doux, c'était tout doux. Jusqu'au jour où ils m'ont supprimé le coffre à jouer. Pas grave, je suis allé faire caca derrière le canapé, dans le salon. Sauf que dans le salon, on n'avait pas de rideaux. C'était des stores à lamelles.
8: Voilà, bah maintenant on sait pourquoi Franck Dubosc avait des fesses rouges, hein, et on comprend mieux pourquoi il a passé son existence à faire le clown. Il est tombé dans la marmite du LOL très tôt, à même pas un an, 10 mois peut-être. D'ailleurs, on devrait continuer à compter en mois l'âge de certains adultes.
9: Et quand t'es tout petit, c'est les mois. Il a 24 mois. Bah, c'est 2 ans. Tu peux pas me ramener, moi, dire bonjour, j'ai 360 mois. Non, le menu enfant n'est pas disponible pour vous, monsieur. 360 mois, quand même. Je suis un grand enfant.
8: Eh ben ça y est, on l'a trouvé, le secret de la jeunesse éternelle. Exit le Botox, on compte notre âge en mois. Et tout de suite, on retrouve une peau de bébé. Avec Adèle Fugazzi, un bon fou rire pour se dérider la face et se galber la fesse. Ça vaut tous les bistouris.
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0: Très bon réveil, à l'écoute de votre radio locale Ici Normandie. Il est 7h. Paul Forquin, bonjour.
10: Bonjour.
0: À l'actu en ce 6 juillet avec vous, plusieurs coups de feu ont retenti en pleine nuit à Caen ce week-end.
10: Dans la nuit de samedi à dimanche, précisément, une fusillade a fait 3 blessés entre 4h et 5h du matin, place Jean Le Tellier, quartier des 4 ans, dans le centre-ville. Les tirs visaient un véhicule garé près de la boîte de nuit, le Che Guevara, à proximité du château. Il y a beaucoup de zones d'ombre et d'incertitude dans cette affaire, selon la police. Une enquête a été ouverte hier par le parquet de Caen et elle ne fait que commencer, Jules Jouet.
11: Oui, le ou les auteurs des coups de feu sont toujours en fuite à l'heure actuelle. Les policiers enchaînent les auditions depuis hier et exploitent les caméras de surveillance du quartier. Cette fusillade a éclaté à la sortie d'une discothèque et selon un représentant du parquet de Caen, le contexte reste flou, mais il n'y a aucun lien direct avec l'établissement. Ce que l'on sait, c'est que sur les 3 blessés, une femme et un homme ont été touchés par plusieurs tirs et une autre femme a reçu des débris de verre. Aucun pronostic vital n'est engagé, rassure

0: À proximité du pont de Normandie, son corps a été repéré par un hélicoptère des secours qui survolait la zone. Malgré plusieurs tentatives, le plaisancier n'a pas pu être réanimé. La victime se baignait à proximité de son bateau avant l'accident. La préfecture maritime ne précise pas les causes de cette noyade.
1: À 7h02 également dans l'actualité, pas une goutte de pluie prévue, au moins avant le week-end prochain selon Météo France.
0: Alors, je sais que ça vous embête peut-être, vous François, pour votre potager quand vous faites du jardinage. Mais la situation est surtout très compliquée pour les agriculteurs normands. Le Calvados et l'Orne sont en vigilance sécheresse, les cultures sont en souffrance, les moissons sont en avance, les rendements sont très faibles, les conséquences risquent d'être irréversibles selon Jean-Jacques Pesquerel, président de la coordination rurale du Calvados. Dans ces champs à Noron-la-Poterie, près de Bayeux, le manque d'eau a fait des ravages, Rachel Cocchio.
2: Regardez, les pieds de maïs y crèvent. Voilà.
3: Sur sa parcelle, certains pieds de maïs sont morts, les autres sont tout petits. Normalement, à cette période, ils arrivent au moins au niveau des épaules.
2: Allez, il fait combien? Il fait pas un mètre. Vous voyez l'état des feuilles? Quand les feuilles s'enroulent comme ça, elles sont en train de se dessécher, les feuilles. Donc ça, c'est un maïs. Il va fleurir. Et ben, il y aura des tout petits épis ou pas d'épis du tout. On voit bien que c'est la sécheresse qui le fait souffrir. Hein. Le plant est là, les plantes sont là, mais elles se développent plus parce que, regardez, il y a pas d'eau.
3: La terre aussi a subi.
2: Et elle est desséchée en profondeur. Hein. Si vous regardez,
3: on dirait presque de la poussière.
2: Creuser un peu pour avoir un peu de fraîche. On a pris quelques millimètres là le week-end dernier. Bon, ça s'évapore très très vite.
3: Et les pertes risquent d'être importantes.
2: Il va y avoir au moins 50% de pertes sur une parcelle comme ça, oui. S'il arrive à survivre.
3: S'il ne récolte pas assez, ça veut dire pas de nourriture pour ses 70 vaches.
2: Si on peut en acheter, on en achètera, mais je pense qu'il faut déjà avoir la trésorerie parce que ça a des conséquences économiques. De toute façon, il faudra compenser par de l'achat de fourrage. Hein.
3: En juillet, les vaches sont censées praire, mais même ça, c'est devenu impossible.
2: Les prairies, là aujourd'hui, il faut vraiment qu'il y ait beaucoup d'eau parce qu'il ne va rien repousser là-dedans.
3: Et il reste rien pour vos vaches.
2: Ah ben, elles mangent rien, elles sont en ration d'hiver en fait.
3: Alors Jean-Jacques n'attend qu'une seule chose, le retour de la pluie.
0: Et notez que dans l'Orne et le Calvados, il est interdit de laver son véhicule ou même de remplir sa piscine pour ceux qui en ont une, quelle que soit l'heure de la journée, pour préserver les réserves en eau. Et puisqu'il fait chaud, il faut donc trouver un moyen de se rafraîchir et ce n'est peut-être pas une bonne idée de partir en vacances dans le sud ou dans le sud-ouest. 16 départements sont de nouveau placés en vigilance orange canicule aujourd'hui. En Normandie, il va faire chaud, mais juste assez pour profiter du littoral sans suffoquer. Les campings se remplissent très vite ces derniers jours. On y revient dans le journal de 8h.
1: À 7h04, le festival Beauregard à Hérouville-Saint-Clair s'est achevé hier après 5 jours de concerts sous le soleil.
0: Et c'était encore une très grosse soirée hier. Ça réveille, hein, François, ça réveille. Le DJ hollandais Armin van Buuren a performé hier soir devant des milliers de festivaliers. Il y avait aussi les Pixies ou encore Vanessa Paradis. Au total, le festival a affiché complet chaque soir 160 000 personnes sur 5 jours. Paul Langeois, le co-directeur, est globalement très satisfait.
4: On a une énorme satisfaction parce que on fait 5 jours complets, on va atteindre les 160 000 festivaliers, on a eu un temps de rêve, on a des artistes qui ont fait des shows vraiment très très forts et je dirais même qui vont marquer le bon regard sur les 18 années.
5: Par exemple
4: Je pense que Théodora, ça a été très très fort. Ça a fait un peu l'unanimité. On peut venir d'univers très différents, avoir des goûts musicaux très différents. Quand on voit Théodora sur scène, on n'est que interpellé par la qualité du show, la voix. Enfin, il y a vraiment quelque chose qui se passe. C'est peut-être pas mon univers, mais vraiment le concert, il m'a scotché. Et on sent qu'on est affaire à une très grande. Et à mon avis, elle n'est pas arrivée encore au sommet. Le sommet, il va être très haut pour elle, je pense.
0: On vous fait vivre cette ultime soirée à Beauregard dans une demi-heure sur Ici Normandie dans l'info d'ici. Vous pouvez aussi retrouver des vidéos du festival sur nos réseaux sociaux.
1: Et puis en sport, troisième étape du Tour de France aujourd'hui. Et nos cyclistes normands vont devoir se ressaisir.
0: Et pas la meilleure des entames pour les coureurs de l'Orne, Guillaume Martin et Nicolas Prodhomme. Ils pointent à la 49e et 70e place au classement général. Et c'est surtout le Bayeuxin Kevin Vauquelin qui a la poisse, deux crevaisons en deux jours et un virus qui ne veut pas partir depuis plusieurs semaines. Il espère du mieux aujourd'hui pour la troisième étape jusqu'aux Angles dans les Pyrénées-Orientales. C'est à vivre évidemment en direct sur Ici Normandie et sur notre site ici.fr. Et de l'autre côté de l'Atlantique, on fait un point Coupe du Monde de football. François, grosse surprise en 8e de finale. Le Brésil a été éliminé par la Norvège hier soir. Victoire 2-1 par les Vikings, les coéquipiers d'Erling Haaland. L'Angleterre a aussi battu le Mexique tôt ce matin, 3-2. Et au programme ce soir, grosse affiche, Espagne-Portugal à 21h.
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1: Celui ou celle qui a pronostiqué une victoire du Brésil. Très fort.
2: C'était pas Norvège, pardon.
3: Oui, j'allais dire victoire du Brésil pour le coup. Tout le monde finalement.
1: Exactement.
3: La météo, François, pas de pluie et de la chaleur aujourd'hui.
1: Ouais, et aujourd'hui, même toute la semaine, hein, je reviens sur ce que vous disiez dans votre journal, en effet, avec la sécheresse qui touche déjà en ce début d'été l'Orne et le Calvados, avec des restrictions mises en place, comme l'interdiction de laver son véhicule, par exemple. Toute la liste à retrouver sur notre site ici.fr. Et malheureusement, pas de pluie jusqu'à dimanche, nous dit Météo France, hein, pour les dernières prévisions, avec un début de semaine très chaud. Oui, très chaud, parce que les températures sont déjà comprises entre 14 et 20 degrés ce matin. On relève 14 degrés, par exemple, dans le Pays d'Auge, à Beuvron-en-Auge, 17 à Merville-Franceville, 17 également à Villers-Bocage, à Longues-sur-Mer, 18 à Carpiquet, à Pierrefitte-en-Cinglé, ou 19 degrés à Bursy ce matin. On a 16 degrés dans l'Orne, à la Ferrière aux Étangs, 17 à Briouze, 18 à Jouy-du-Bois, également à Train, à la Ferté-Fresnel, 19 à Damigny, 20 degrés à Courjoux, dans le Perche, et puis dans la Manche, 15 degrés en ce moment à la Trinité, 15 également à Montigny et 16 à Pont-Orson. Mais dans l'après-midi, ça va grimper entre 29 et 35 degrés, 35 pour vous qui êtes par exemple à Lisieux ou à Alençon. Donc vraiment prudence, on récupère les bons réflexes qu'on avait il y a deux semaines.
3: De la crème solaire.
1: Exactement, on se casquette, on s'hydrate évidemment, et puis on pense à maintenir son habitat au frais en fermant les volets le plus tôt possible. On ferme les volets et les fenêtres aussi, parce que sinon ça ne sert à rien. Si on ferme juste les volets, la chaleur entrera quand même. Alors, juste pour les prochains jours, demain il fera encore aussi chaud, voire peut-être un peu plus. On sera peut-être au-delà des 35 degrés à Alençon, avec toujours du grand soleil, vous l'avez compris, pour tout le monde, et un temps ensoleillé qui va durer comme ça jusqu'à le week-end prochain.
3: Et sur la route, François, fermeture d'une bretelle d'insertion sur le périphérique cannais.
1: Exactement, avec des travaux qui démarrent aujourd'hui, nous dit Bison Futé et la Dirno. Donc attention, à partir de 9h, fermeture de la bretelle d'insertion 7B sur la chaussée extérieure du périphérique au niveau de l'échangeur Chemin Vert en direction de Cherbourg. Donc c'est de 9h à 17h, des travaux de jour qui auront lieu, qui vont durer jusqu'à ce jeudi inclus, jusqu'au 9 juillet. Donc prudence en empruntant ce périphérique extérieur de Caen qui pour l'instant est fluide, hein. Franchement, je le vois sur nos écrans, tout va bien. Alors, chose étonnante, c'est Gérard qui nous a appelé il y a une vingtaine de minutes pour nous signaler du brouillard sur la Nationale 13 à hauteur d'Isigny-sur-Mer. Un brouillard épais, nous dit-il, à hauteur d'Isigny-sur-Mer, donc prudence. Et vous aussi, n'hésitez pas à nous dire s'il y a du brouillard, s'il y a un problème sur votre parcours. 02 31 44 48 44.
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1: Et pour vous qui vous êtes installé en Normandie pour les vacances, peut-être dans le pays d'Alençon, lui, il est d'ici, oui, il est de chez nous, du pays d'Alençon. Daniel Balavoine, bien sûr, vivre, survivre.

0: 7h13, il fait chaud déjà, hein. Eh bien, on a la solution.
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0: Oui, on va descendre sous terre, ça va vous faire du bien, 12 degrés même, et il vous faudra carrément une petite veste. C'est l'un des incontournables de Caumont-sur-Eure, c'est dans notre carnet de route à 7h20, soyez là.
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0: 7h14, mon œil, le coup d'œil de Delphine Gauthier sur l'actualité. Alors Delphine, des orages, des températures extrêmes et des sportifs qui souffrent. Le changement climatique pèse sur les compétitions sportives.
6: Oui, et pour la première fois de son histoire, le Tour de France doit renoncer à son public et à sa caravane aujourd'hui à cause d'un incendie, celui dans les Pyrénées-Orientales. 10 000 habitants évacués, des flammes de 5 mètres de haut, un feu très virulent et cette décision donc hier du préfet et des organisateurs de la Grande Boucle. La troisième étape est bien maintenue, mais les 44 derniers kilomètres entre l'Espagne et les Angles seront donc sans spectateurs, comme en 2020, cette fois c'était à cause du Covid. Un incendie exceptionnel, mesure exceptionnelle, résume Christian Prudhomme, le patron du Tour, alors qu'une autre menace guette les coureurs, la canicule, jusqu'à 40 degrés attendus dans les prochains jours. Le ministre de l'Intérieur a d'ailleurs donné l'autorisation exceptionnelle au préfet d'annuler certaines étapes en dernier recours. Faut-il envisager de décaler les horaires, faire partir les cyclistes plus tôt? Ce n'est pas possible, en tout cas pour les footballeurs de la Coupe du Monde. Aucun protocole dans le règlement de la FIFA ne permet de modifier l'heure de début d'un match, ni de l'interrompre à cause de la chaleur. On a vu samedi soir les Bleus jouer à Philadelphie par 37 degrés, avec un taux d'humidité très élevé, des conditions extrêmes qui épuisent les organismes. On appelle ça le stress thermique. La glace, les serviettes froides et autres brumisateurs mis à disposition par la FIFA semblent presque anecdotiques face à la réalité du changement climatique.
0: Merci Delphine. Et un point sur l'actu sportive et l'étape du jour du Tour de France, ce sera à 7h45.
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0: Merci à Guillaume qui vient de nous appeler à l'instant pour nous signaler attention du gazole sur la chaussée. Nous sommes dans le Calvados sur le périphérique Canet, juste à la sortie de la 84 finalement en direction du périphérique sud. Attention à ce gazole sur la chaussée. Merci à Guillaume. 02 31 44 48 44 si vous aussi vous êtes témoin d'une difficulté sur votre route. Alors on va jouer ensemble, hein, dans 25 minutes avec des cadeaux à gagner, mais pour l'instant, c'est Mark Ronson.

0: de Mars Mark Ronson, 7h19. Jason Gruner, bonjour.
1: Bonjour François.
0: Les bons plans, ville par ville, tout cet été dans notre carnet de route et nous sommes dans le Calvados à Comont-sur-Or.
1: Tout au long de l'été, pour vos vacances, on vous propose un carnet de route normand. Aujourd'hui, j'ai envie de vous emmener dans une petite ville qui cache un trésor. Bienvenue à Comont-sur-Or, dans le bocage du Calvados, à une trentaine de minutes de Caen. Ici, on parle de la ville de l'or bleu. Et cet or, ce ne sont ni des pierres précieuses, ni de l'eau, mais de l'ardoise. Pendant des décennies, les carrières ont fait vivre toute la région et façonné le paysage. Aujourd'hui encore, cette histoire est partout. Et vous allez voir, elle vaut vraiment le détour. Mon premier coup de cœur, c'est le soutéroscope des ardoisières. Justement, une visite qui sort vraiment de l'ordinaire. Vous descendez à 30 mètres sous terre, dans d'anciennes galeries d'extraction, pour un spectacle son et lumière immersif. On découvre comment cette roche s'est formée, comment les hommes l'ont extraite pendant des générations, avec des outils qui paraissent aujourd'hui presque inimaginables. Et puis, je vous donne un autre argument. Quand il fait 30 degrés dehors, il n'en fait que 12 dans la mine. Croyez-moi, c'est appréciable. Après cette visite, place aux gourmands. Mon adresse, c'est Eulo Pizza Comont. Oui, vous trouverez les grands classiques, mais moi, je vous conseille plutôt les pizzas normandes. La normande, justement, avec le Pont-l'Évêque, le Neuchâtel, le Camembert et le Livaro. C'est un concentré de terroir. Vous pouvez aussi craquer pour la viroise et sa célèbre andouille, ou pour l'incontournable avec sa crème fraîche de Normandie, son magret de canard et son miel local. Si vous avez envie de prendre un peu d'air ensuite, je vous conseille la randonnée au Pays des Ardoisières. Un peu plus de 10 km, accessible à tous, à travers les paysages du bocage. Vous passerez par les anciens sites des Ardoisières, les lieux marqués par la Seconde Guerre mondiale, avant d'arriver à la table d'orientation de Livry. Par temps clair, la vue est incroyable. Les plages du débarquement, la cathédrale de Bayeux, la forêt de Cerisy, tout le bocage normand s'offre à vous. Et si vous êtes en famille, direction les jardins du domaine Albizia. C'est un véritable cabinet de curiosités à ciel ouvert. Des plantes étonnantes, des allées pleines de surprises et un jardin imaginé par le paysagiste Frédéric Tinard. Comont-sur-Or fait partie de ces villages qu'on traverse parfois sans s'arrêter. Pourtant, il suffit d'une journée pour comprendre que son plus beau trésor n'est pas seulement son or bleu. C'est toute l'histoire qu'il continue de raconter. À demain pour d'autres idées sorties, une nouvelle page dans notre carnet de route.
0: Merci Jason, demain nous serons dans l'Orne à Bagnoles-de-l'Orne précisément.
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0: Et on va jouer avec ces 40 années de votre radio locale ici Normandie, à vous d'identifier une année entre 86 et 2026, à l'occasion de notre anniversaire, et on a plein de cadeau à vous offrir encore ce matin. 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Oui, c'est le 12 août prochain, visible en Normandie, avec les lunettes aux couleurs de votre radio locale. Et puis en plus, vos 4 invitations pour une grande soirée anniversaire de votre radio. Ce sera le 26 septembre à la Foire Internationale de Caen, avec plein d'animations, un blind test musical, un karaoké géant, une soirée DJ le 26 septembre. 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Alors, je vous l'ai dit, à vous de retrouver cette année-là. Et bien tenez, premier indice avant un second musical dans quelques minutes. Cette année-là, c'était la première édition du festival Beauregard. Oui, lui qui vient de se refermer hier soir. Et bien c'était quand la première édition? Allez, à vous de nous le dire dans quelques instants et vous aurez aussi un autre indice musical. Bonne chance.
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0: Maxime Le Forestier à 7h27.
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0: Dans le Calvados, à Saint-Aubin-sur-Mer. Bonjour Patricia.
7: Bonjour François.
0: Est-ce qu'il fait beau ce matin, Saint-Aubin? Bien sûr.
7: Oui.
0: On déjeune sur la terrasse?
7: Oui, tout à fait.
0: Face à la mer?
7: Non, je déjeune pas dehors, moi. Non,
0: d'accord,
7: non.
0: C'est presque une carte postale là où vous habitez. Hein. C'est magnifique.
7: Ah, oui, hein, c'est magnifique. Oui, complètement.
0: Bon, Patricia, avant de profiter de cette nouvelle belle journée en Normandie, c'est sûr que quand on est en bord de mer, on s'y sent bien avec cette chaleur. Patricia, on va jouer avec une année de nos 40 ans de notre radio ici Normandie. Alors, il y a des cadeaux bien sûr à gagner. Hein. Ce magnifique sac en jute avec la marque Eula pour nos 40 ans. Un tote bag dans lequel on y met aussi vos 4 invitations pour la grande soirée anniversaire le 26 septembre à la Foire Internationale de Caen. Et vos 4 paires de lunettes pour apprécier l'éclipse solaire le 12 août prochain en Normandie. Patricia, je vous disais tout d'abord que cette année-là s'ouvrait pour la première fois le Festival Beauregard. Et cette année-là, sur votre radio locale, on écoutait ça. Patricia, c'est quelle année?
7: Je dirais 2004.
0: Non, c'est plus récent. Nous sommes à Saint-Martin des Besaces avec Laura. Bonjour.
8: Oui, bonjour.
0: C'est quelle année, Laura?
8: 2008, moi je dirais.
0: Ah, un tout petit peu plus récent. Nous voici près de Caen également, à Mézé avec Sylvain. Bonjour Sylvain.
9: Bonjour, mais moi c'est Sylvaine.
0: Sylvaine, pardon. Et Sylvaine, quelle est cette année?
9: Alors moi je dirais 2009.
0: Oui, 2009, bravo.
5: Ouais. C'est bien cette année-là.
0: Première édition de Beauregard, Grégoire sur votre radio locale. Bravo Sylvain, c'est gagné.
9: Merci.
0: Eh, commence bien cette semaine, hein?
9: Bah oui.
0: Allez, et on va la continuer avec ici Normandie. Très belle journée Sylvain, à bientôt.
9: Eh ben merci beaucoup, bonne journée.
0: Cette année-là revient dans une heure.
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0: 7h30.
10: Oui, la scène. C'est Vanessa Paradis qui était à Beauregard hier. C'était la dernière soirée du festival. On fait le bilan dans 1 minute 30.
0: Mais pour l'instant, le 90 secondes, l'actu en France et dans le monde. Avec vous, Cyril Ardorodon.
11: L'avocat de Cédric Jubilard affirme avoir reçu un courrier dans lequel il reconnaît avoir tué son épouse. Maître Debuisson évoque auprès du journal La Dépêche du Midi un écrit détaillé formulant des aveux de culpabilité. Cédric Jubilard, condamné à 30 ans de prison dans cette affaire, niait jusque-là toute implication depuis la disparition de l'infirmière fin 2020. Une lutte intense toute la nuit dans les Pyrénées-Orientales, selon les pompiers du département, face à un feu qui a parcouru 4600 hectares depuis samedi à une trentaine de kilomètres à l'ouest de Perpignan. 10 000 personnes ont été évacuées hier. D'autres feux sont en cours en ce moment en France, en Ariège, dans l'Aude, le Gard et la Drôme. 6 feux jugés critiques selon le ministre de l'Intérieur. Aujourd'hui, 7 départements sont classés en rouge pour un risque très élevé de feux de forêt. Jusqu'à 40 degrés attendus localement, la troisième vague de canicule est là pour une partie du pays. Les deux Charentes, la Dordogne, la Gironde, les Landes, le Lot, le Lot-et-Garonne, les Deux-Sèvres et la Vendée viendront s'ajouter à midi aux 7 départements déjà en vigilance orange dans le sud. Dans ce contexte, l'Assemblée nationale va débattre cet après-midi d'une motion de censure sur la gestion par le gouvernement de la précédente vague de chaleur. Motion déposée par les écologistes qui a peu de chances d'être adoptée. Le RN a indiqué qu'il ne la voterait pas. Et puis le mondial de foot, le Brésil éliminé cette nuit. La Seleção battue par la Norvège 2-1. Les Vikings affronteront en quart de finale l'Angleterre qui a battu cette nuit le Mexique 3-2.
10: Merci Cyril Ardorodon. Et dans l'info d'ici ce matin, le festival Beauregard s'est achevé hier.
12: Je
10: Vous reconnaissez peut-être Vanessa Paradis qui a performé donc hier 5 jours de concert au total sous le soleil à Hérouville-Saint-Clair. Le festival a affiché complet avec la dernière journée dimanche complète aussi, 160 000 festivaliers au total. Le bilan est globalement très positif, Nolwenn Lejeune.
2: Coiffée d'un chapeau de paille sous le soleil couchant, Vanessa Paradis a enflammé la scène Borgard hier soir devant une foule compacte où se trouvaient Vincent et Cécile qui étaient là aussi vendredi soir.
3: Super, feu Chatterton, super ouais, spectacle.
12: Content de retrouver Gaëtan Roussel aussi parce qu'on a adoré. Il a fait un super concert, il a mis l'ambiance et on fait de belles découvertes aussi. On a regardé Moziman, on a beaucoup aimé aussi.
2: Chaque soir a affiché complet avec 160 000 festivaliers au total. Et même s'il a parfois fallu patienter pour rentrer ou sortir, Paul Longeois, le co-directeur, estime que la fluidité a été globalement bonne.
13: Même si à Before, c'est toujours plus chargé parce que tout le monde arrive en même temps et tout le monde part en même temps. Donc on a fait rentrer les 32 000 personnes en 3 heures, ce qui est énorme. La plus grande file d'attente, c'était aux alentours d'une demi-heure. Ça a vraiment été le max du max au moment du plus gros flux, ce qui est vraiment très correct. C'est l'équivalent de quasi 4 zéniths complets de Caen qu'on fait rentrer en 3 heures sur un lieu qui n'est pas adapté pour ça à la base.
2: Et la bonne ambiance entre bénévoles, marque de fabrique du Festival Borgard depuis ses débuts, ne se dément toujours pas, même pour ceux qui sont sur les parkings comme Anna et Sofiane.
14: C'est cool, hier on a fait la fermeture, donc on a un peu des gens qui sont bien joyeux et on les motive. Ça crie Boss Lady pour Théodora, ça fait des popopopopo là, je sais pas quoi. Non, c'était trop bien.
15: Du coup, nous on a des roulements de 4 heures, les autres bénévoles parfois ils en ont 6, donc on est plutôt privilégié à ce niveau-là. Donc certes, on n'est pas sur site, mais du coup on est au calme, on s'amuse bien quand même. Même avec les festivaliers, tout le monde est copain.
14: Ouais.
15: Est copain. Ouais. Tu croises quelqu'un qui a un t-shirt jaune bénévole, tu cries bénévole, bénévole, ouais. tout le monde s'en jaille. C'est génial.
2: Seule ombre au tableau, une agression sexuelle dont a été victime une jeune fille mercredi soir. L'auteur présumé a pu être identifié et finalement interpellé. La meilleure réaction, expliquent les organisateurs, c'est toujours de se rapprocher des brigades safe mises en place il y a 4 ans et qui tournent pendant les concerts dans le festival et surtout de porter plainte.
10: Le reportage ici Normandie de Nolwenn Lejeune et des vidéos de cette dernière soirée de festival au Beauregard sont à retrouver sur nos réseaux sociaux. À suivre sur ici Normandie dans une demi-heure pour votre journal de 8h, la fusillade qui a eu lieu à Caen dans la nuit de samedi à dimanche. 3 blessés, l'auteur des tirs toujours recherché. Et puis, on prendra des nouvelles de nos cyclistes normands sur le Tour de France, notamment la révélation de l'an passé, le bayeuxin Kevin Vauclin. Et spoiler, cette année, il a la poisse, ça ne se passe pas très bien. Son témoignage à écouter dans une demi-heure. François, la météo, ça ne s'arrange toujours pas de pluie.
0: Ouais, en effet, c'est toujours une semaine au sec. Alors évidemment, c'est agréable, hein, c'est l'été, on est en vacances, il fait beau, mais on a besoin d'eau. Hein. La preuve, hein, les deux départements de l'Orne et du Calvados sont en vigilance sécheresse, parce qu'on manque d'eau, donc du coup, il y a des restrictions, hein, notamment l'interdiction du remplissage ou maintien des plans d'eau de loisirs à usage privé, interdiction de remplissage des piscines privées, de l'arrosage aussi des potagers entre 11h et 18h, et puis évidemment, interdiction de laver son véhicule. Donc voilà, c'est pour le Calvados, c'est l'Orne. On aurait besoin d'eau et pourtant, on n'en aura pas cette semaine. C'est ce que nous dit Météo France avec une première belle journée, du grand soleil pour tout le monde. Des températures qui vont vite grimper, hein, 14 à 20 degrés ce matin. On sera entre 29 et 35 degrés cet après-midi, nous annonce Météo France. 35 pour le Pays d'Auge à Lisieux, ou encore le Pays de Falaise ou à Alençon. Demain, il va faire aussi chaud, voire peut-être un peu plus. On pourrait atteindre les 36 degrés à Alençon, nous annonce Météo France. Et cette chaleur, ce soleil, eh bien, vont durer jusqu'à ce week-end au moins.
10: Et sur la route, François, Aurélie, une auditrice qui nous signale un accident.
0: Oui, en effet, elle vient de nous appeler pour nous signaler un accident à la sortie d'Evrecy au niveau du rond-point, juste avant le périphérique Canet en direction de Caen. Donc prudence à ce niveau-là. Merci Aurélie. Voilà le bon réflexe qu'elle a adopté dès ce matin, Aurélie, en prenant la route, à nous appeler en cas de souci. 02 31 44 48 44, faites-le si vous aussi vous êtes témoin d'une difficulté. Sur le reste du réseau normand, ça va, aucun problème. D'après nos écrans et les infos de la Dirno de Bison Futé. avec le réseau Twisto qui s'adapte, hein, évidemment, avec ses travaux du nouveau tramway Canet. Hein. Il s'adapte depuis lundi avec des lignes de bus impactées par les travaux, changement d'horaire, d'itinéraire. On pense aux 1, 2, 3, 4, 5, 6, 7, 8, 9, 11, mais aussi 12, la ligne 20, la ligne 21, 23, 32, et aussi les 100, 107, 109, 125, 130, 133. Évidemment, toutes les infos à retrouver sur notre site ici.fr et sur twisto.fr pour avoir tous les détails sur les changements d'itinéraire et d'horaire pour ces différentes lignes de bus du réseau Twisto.
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0: Ah, c'était pas eu l'occasion de danser à Beauregard pendant 5 jours. Dansez avec Ici Normandie, chez vous, dans la cuisine. Allez, montez le son. C'est Rose Laurence, un classique des années 80. Très bon réveil, merci d'être avec nous. Il est 7h37.

0: France à 7h40. Ça y est, troisième jour du tour et enfin en France après l'Espagne. Passage de la frontière des Pyrénées. Et pour cette troisième étape, vous allez tous avoir la présentation sur Ici Normandie dans moins de 10 minutes.
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0: Suivez le guide dans le Bocage pour découvrir le patrimoine de Maisoncelles-sur-Ajon. Une visite proposée le 8 juillet et vous suivrez Mathieu Baluçon. Bonjour Mathieu.
3: Bonjour.
0: Oui, visite prévue ce mercredi 8 juillet. Qu'allons-nous découvrir de ce petit village normand d'à peine 300 habitants ?
3: Alors ce petit village donc du Pré-Bocage dispose depuis quelques semaines d'un nouveau parcours de randonnée qui a été imaginé par mon collègue Olivier Faudet à l'office de tourisme du Pays de Vire. Donc c'est une balade d'environ 6 km. Donc là, ça va être justement l'occasion d'inaugurer ce nouveau parcours balisé, de le faire découvrir et d'ajouter à cette randonnée donc, des explications sur le patrimoine local. Alors, découverte de l'église et de ce patrimoine médiéval, puisque c'est une église qui a des bases du XIIIe siècle, gothique. Et tout au long de la balade, nous allons découvrir la géologie des alentours, puisque nous sommes à la limite entre les plateaux de schiste et les plateaux calcaires. Et on le voit bien dans le bâti de la commune, on retrouve les deux pierres qui sont mélangées.
0: Et du coup, cette balade de 6 km, elle est accessible à tous ou il y a du dénivelé ?
3: Alors, il y a un petit peu de dénivelé. Nous, on l'a qualifié de difficulté moyenne pour les personnes qui ont quand même une certaine habitude à marcher.
0: On ne se rend pas bien compte, notamment pour celles et ceux qui nous écoutent, qui sont dans l'Orne ou ailleurs dans le Calvados. Est-ce que cette rando nous offre aussi des points de vue sur le village, mais aussi sur le bassin ?
3: Voilà, on a quelques points de vue, effectivement, même si on reste quand même dans une zone encore assez bocagère. Donc on a encore de très très beaux chemins, mais en sortie de chemin, on a des beaux points de vue, hein, effectivement.
0: Voilà. On se donne combien de temps pour parcourir ces 6 km ?
3: Alors là, on prend notre temps, c'est vraiment pas une marche sportive. On va compter à peu près 2 heures, hein, puisqu'on va s'arrêter à plusieurs endroits pour certaines explications. On va également parler de certaines voies romaines qui passaient aux alentours du village et qui étaient des voies romaines très très importantes.
0: L'histoire, le patrimoine de Maisoncelles-sur-Ajon, mais aussi la géologie de notre territoire normand, c'est à découvrir dans une visite, dans une rando proposée ce mercredi 8 juillet. Merci Mathieu.
3: Je vous en prie.
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0: Et il y a du brouillard ce matin. Attention, vous qui êtes dans votre voiture, parce que, en effet, Gérard nous en a signalé il y a une bonne demi-heure dans le Calvados, sur la Nationale 13, à hauteur des Isigny-sur-Mer. Et puis, Joséline qui nous a appelé il y a quelques minutes pour nous signaler que dans le Pays d'Auge aussi, du côté du Ménil-Maugé, il y a un brouillard épais, nous dit-elle. Donc, vraiment prudence sur ces deux secteurs. Prudence également sur le périphérique cannais ou proche du périphérique, parce qu'Aurélie nous signalait un accident il y a 10 minutes à la sortie d'Evrecy au niveau du rond-point juste avant Caen. Attention. Et puis Guillaume, lui, nous a appelé il y a une petite heure pour nous signaler du gazole sur la chaussée. Attention, ça pourrait glisser, ne soyez pas surpris. C'est à la sortie de la 84 en direction du périphérique sud de Caen, donc vraiment extrême vigilance à ce niveau-là. Merci pour toutes ces infos, vous êtes vraiment précieux sur les routes de la région. 02 31 44 48 44, appelez-nous en cas de souci, bien sûr.
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0: Ouais, je vous rappelle que pour la Normandie, c'est Blangy-le-Château, ce très beau village du Pays d'Auge qui représente notre région. Donc on croise les doigts et rendez-vous mercredi soir.
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0: Il est 7h45, bon réveil. Chaque jour de l'été, du lundi au vendredi, votre radio ici vous donne un bon plan, une idée originale, pratique et pas chère pour passer vos vacances. Ce matin, on est en Dordogne, dans le pays Périgord noir, au sud de Sarlat, pour une balade en canoë-kayak. Alexandre Alves, vous nous embarquez sur la Dordogne, le fleuve, pour nous faire découvrir la vallée des châteaux.
4: C'est Gilles qui nous embarque dans le canoë.
5: On m'appelle Dieu aussi. Et le brosse, oui, tout petit.
4: Il a créé son entreprise Canoë Loisirs en 1987. C'est un expert. Et on commence par la Roque Gajac, le point de départ.
5: Donc on commence par la droite, on voit quelques habitations troglodytiques, on voit la super chapelle de la Roque Gajac. Moi, quand je passe ici en canoë, j'arrête de ramer, je fais un travelling et j'ouvre les yeux, et là, on devient contemplatif.
4: Les falaises, la roche avec en dessous des bananiers et des palmiers.
5: On rentre dans le village presque tropical. Puis il y a des odeurs quand on se promène dans ces ruelles, c'est que du bonheur. On dit que la Dordogne, c'est le sourire, le rictus de la France.
4: Sur les petits cailloux qui forment une plage, Marion et Chloé de Nantes, elles font une pause pique-nique.
6: On goûte le foie gras, on boit un petit peu de vin, sympa quoi, au soleil.
4: Elles ont déjà visité les châteaux, elles voulaient une activité qui change.
6: On s'est dit que le canoë sur la Dordogne, c'était un peu l'activité phare à faire ici. En plus, ça nous fait les épaules, donc ouais. Parfait. Et c'est aussi une activité bon marché, je trouve. Le canoë, pour une demi-journée, t'en as quand même pour ton argent. 23 euros par personne pour un parcours de 16 km et on en a pour 3 heures en moyenne, voire plus si on prend notre temps.
4: Entre les branches des arbres, on aperçoit le château de Castelnau.
5: Il est impressionnant, hein. On a l'impression qu'il va nous tomber dessus.
4: Il date du XIIe siècle, construit par les cathares pendant la période des croisades. En face, le château de Beynac.
5: En termes de canoë, c'est le point sublime de la descente. Il s'est tourné beaucoup de films, hein. Jeanne d'Arc, Les Visiteurs, un beau décor de cinéma.
4: Mégane et ses trois copines en vacances regardent les deux châteaux qui se font face depuis leur canoë.
7: Franchement, c'est joli. Plein de châteaux, de belles vues, des beaux oiseaux, le calme. Ça permet de découvrir d'autres vues qu'on n'aurait pas fait via par voie terrestre.
4: Le soleil, le calme et les cigales.
8: Tout l'été.
4: En été, c'est la meilleure activité à faire pour Oriane.
7: Entre amis, en famille, surtout avec ce temps, on profite bien. Et on n'a pas trop chaud, ça rafraîchit quand même pas mal le canoë.
4: Un peu plus loin sur les cailloux, Laurent justement est venu avec sa famille du Canada.
9: C'est assez sympa, ça dure 3 heures. On a un très joli paysage. On voit tous les châteaux, il y a des endroits pour se poser. Donc des petites plages où on peut se baigner un petit peu. Et puis vraiment quand on arrive face au château, qu'on a les falaises et qu'on voit le château, je trouve que c'est très représentatif de la région et il y a quelque chose d'assez magique.
4: Il récupère au snack à l'arrivée. Après sa balade en canoë, il va monter à même pas 500 mètres au château des Milandes, le château de Joséphine Baker.
0: Ouais, comptez entre 18 euros par adulte pour la balade de 9 km et 28 euros pour celle de 25 km. Pour les enfants, c'est entre 11 et 16 euros. Merci pour cette belle balade dans le Périgord. 7h48, la présentation de l'étape du jour dans quelques instants. Après Cœur Maladroit, Marine, sur Ici Normandie.

0: Marine, 7h51. L'étape du jour du Tour de France, particulière ce lundi, après deux jours en Espagne, le peloton doit passer la frontière et démarrer sa grande boucle dans l'Hexagone. Et le parcours de cette troisième étape passe par les Pyrénées-Orientales en proie aux flammes. Un méga-feu est en cours à moins de 100 km de l'arrivée du jour dans la station des Angles. Résultat, les autorités ont décidé d'interdire le passage de la caravane et la présence du public sur toute la partie française de l'étape. Alors les coureurs, eux, seront bien au rendez-vous pour cette première étape dans les Pyrénées. Que nous détaille Christian Prudhomme, le directeur du Tour, au micro d'Emmanuel Collardet.
1: Bonjour Christian Prudhomme.
2: Bonjour.
1: On quitte l'Espagne ce lundi pour prendre la direction de la France, évidemment, et donc des Pyrénées. Et c'est pas forcément une étape réservée aux grimpeurs.
2: Alors ce sera une étape pour les baroudeurs de la montagne, mais sait-on jamais avec les champions d'aujourd'hui. Un départ de Granollers, donc dans la banlieue de Barcelone. Granollers qui est connu pour son circuit automobile, moto et pour son équipe de handball. Et puis ensuite nous remonterons donc vers la France, vers les Pyrénées-Orientales, avec une difficulté notable, le col de Tozès, à une soixantaine de kilomètres de l'arrivée. Ensuite on fera les 40 derniers kilomètres en France pour aller jusqu'à la station des Angles, une arrivée inédite pour le Tour. On sera très longtemps sur un plateau, quasiment tout le temps à 1500 mètres d'altitude, avant une dernière montée, une montée finale d'un kilomètre et demi à quelques 7%, qui sera favorable aux puncheurs. Sans doute une échappée ira-t-elle au bout dans cette troisième étape.
1: Puncheur, baroudeur, pour cette victoire d'étape aujourd'hui, on peut s'attendre à peut-être un invité surprise ?
2: Alors on peut avoir bien évidemment un invité surprise. Quand on a tracé l'étape avec Thierry Gouvenou, notre patron des compétitions, on s'est dit, et si un baroudeur de la première semaine endossait le maillot jaune le troisième jour et le gardait pendant une semaine, c'est possible en effet, mais peut-être y aura-t-il aussi une bagarre des favoris. Aujourd'hui, tout est possible. Pogacar, mais pas seulement, est capable de partir de très loin. On verra.
1: La montagne sur la route du Tour, c'est pas seulement les lacets qui s'enchaînent. Aujourd'hui, on va traverser les très beaux plateaux qui entourent Font-Romeu.
2: Oui, bien sûr, ce seront des paysages magnifiques pour les 40 premiers kilomètres en France. Et puis donc en altitude à chaque fois. Font-Romeu, c'était autrefois le camp d'entraînement des athlètes français avant de partir pour les Jeux Olympiques. Je me souviens, gamin, de la préparation de Colette Besson, championne olympique du 400 mètres à Font-Romeu avant les Jeux. C'est une région que certains coureurs connaissent bien. C'est une région qu'on fréquente peu. Donc nous sommes très heureux d'être dans les Pyrénées-Orientales pour l'arrivée de cette troisième étape.
1: Belle journée à vous Christian Prudhomme.
2: Merci.
0: 7h53 évidemment, l'arrivée de cette nouvelle étape, vous la suivrez en direct sur votre radio locale. 7h53. 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

0: Back of Magic, Queen à 7h57. Le journal de 8h dans quelques instants. On vous parlera de cette fusillade dans les rues de Caen, dans le centre de Caen samedi soir, avec des blessés, l'auteur en fuite et des commerçants inquiets, vous l'entendrez.
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0: À 7h58, Stéphane Bern nous a rejoint. Bonjour.
3: Bonjour la Normandie.
0: Alors Stéphane, ce matin, on voyage au temps des rivières anglaises du XIIe siècle.
3: En Angleterre, les cygnes ne sont pas tout à fait des animaux comme les autres. Ils appartiennent au roi. Dans l'Angleterre du XIIe siècle, la couronne fixe une règle étonnante. Tous les cygnes non marqués, vivants à l'état sauvage, deviennent propriété du souverain. Version royale de « si c'est à personne, alors c'est à moi ». Une décision progressive formalisée par le roi d'Angleterre, Édouard IV, en 1482. À l'époque, le cygne est un mets de prestige, servi lors des banquets royaux et des grandes cérémonies. Et oui, quand le cuisinier du roi cherchait une idée pour un repas de fête, la réponse était souvent « il suffira d'un cygne ». Certaines guildes ou institutions obtiennent le droit de posséder des cygnes à condition de les marquer au bec. Ce qui ne devait pas être de tout repos, vous pouvez y laisser quelques plumes. Quoi qu'il en soit, chaque marque permet d'identifier le propriétaire, une véritable carte d'identité médiévale. Cette organisation est surveillée de près et devient au fil des siècles une tradition codifiée. Sur la Tamise, elle se perpétue de nos jours avec le Swan Upping.
4: What else?
3: Une opération annuelle de recensement et de marquage. Swan Upping, quelle classe, so British. En France, l'administration aurait appelé ça dispositif de traçabilité, de contrôle et de mise en conformité des populations de palmipèdes royaux non bagués en milieu fluvial ouvert.
5: Bon, allez, ça suffit. Papier, carte de séjour.
3: Aujourd'hui encore, les cygnes tuberculés vivant libres en Angleterre sont en théorie la propriété du monarque britannique, tout comme les esturgeons, les baleines, les marsouins et les dauphins du Royaume-Uni. En France, on dit souvent « qui vole un œuf, vole un bœuf ». En Angleterre, ce serait plutôt « qui vole un cygne, vole Buckingham ».
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0: Bon réveil et belle journée à l'écoute de votre radio locale Ici Normandie. Il est 8h. L'actu avec vous, Paul Florquin. Ce 6 juillet, une fusillade a éclaté en plein centre-ville de Caen ce week-end.
7: Plusieurs coups de feu ont retenti dans la nuit de samedi à dimanche, entre 4 et 5 heures du matin, place Jean Letellier, quartier des 4 ans. Les tirs visaient un véhicule garé à proximité de la boîte de nuit, le Che Guevara, près du château. La fusillade a fait 3 blessés, 2 jeunes femmes et un jeune homme d'une vingtaine d'années. Leurs pronostics vitaux ne sont pas engagés. La police mène l'enquête pour retrouver le tireur en fuite. Et les commerçants de la place commencent à subir la situation. C'était pas la première fois qu'il y a un incident. Selon Mathieu, il est très inquiet.
8: Je suis plus du tout serein de venir travailler, ou du moins de moins en moins souvent. Tous les soirs, c'est la course sur le parking, c'est des bagarres à répétition, c'est des menaces très régulières, pour rien. Mon beau-frère s'est fait agresser jeudi dernier gratuitement en pleine nuit, mais de manière très très violente, sans aucune raison, lui et son ami. Enfin, c'est l'enfer. Non, c'est vraiment, depuis là, cette année, depuis le mois de janvier, je dirais que toutes les semaines, minimum, je dirais un jour sur deux, si ce n'est tous les jours quand c'est le week-end, il y a des histoires. J'ai prévenu de moi, de mon côté, la préfecture et la mairie de temps en temps. Enfin, je les appelle très souvent. Donc, ils sont au courant que c'est compliqué. Mais moi, j'essaie de prendre des dispositions pour moi, à titre perso, pour mon commerce, pour me protéger moi. Mais quand je dis me protéger moi, c'est ma vie, c'est pas mon commerce. Hein. C'est vraiment là, on en est là. Hein. C'est vraiment compliqué. Les riverains, j'en parle même pas. On est tous à bout. Les gens, ils ont peur de promener leur chien le soir sur la place. Enfin, non, on n'est plus du tout en sécurité, malheureusement. Après, il n'y a pas que du mauvais. En journée, ça va. Mais le soir, c'est un autre monde.
7: Et le maire de Caen, Aristide Olivier.

0: sud-ouest et sur la côte atlantique. Pas de vigilance particulière chez nous en Normandie. Et justement, François, de plus en plus de touristes choisissent le littoral du Calvados pour les vacances. Le climat y est plus doux, pas plus de 27 degrés attendus par exemple aujourd'hui à Port-en-Bessin, près de Bayeux. Jules Jouet s'y est rendu justement pour prendre la température avec les premiers vacanciers.
1: Après un tour au marché, direction le camping pour Anne et Alexandre. Ce couple venu de Belgique a posé ses valises ici pour une semaine afin d'éviter les fortes chaleurs.
2: C'est vrai que la majorité des Belges privilégient plutôt le sud de la France. Nous, on cherche plutôt la fraîcheur et donc voilà, on vient en bord de mer pour respirer un petit peu plus et profiter un peu du beau temps, de la météo.
3: Qu'est-ce qui vous plaît aussi, vous me disiez ?
4: La mentalité des Normands.
3: Qu'est-ce qu'elle a de différent par rapport aux autres ?
4: Ah ben je ne sais pas, mais elle me plaît. À mon avis, c'est qu'elle me ressemble, je ne sais pas.
1: Ils ne sont pas les seuls à chercher de la fraîcheur, comme le constate Mathilde, 25 ans. Cette habitante de Port-en-Bessin n'est pas surprise de voir déjà beaucoup de touristes.
5: On est quand même bien protégé par la mer, on a notre petit vent frais, donc généralement ça attire du monde, même les restaurants sont pleins à craquer.
1: Il n'y a qu'à voir les terrasses bien remplies pour comprendre que les premiers vacanciers sont arrivés. Sébastien Douetil, gérant d'un restaurant sur le port, a le sourire.
3: Vous espérez qu'il va faire un peu moins chaud ici que dans le sud de la France pour qu'il y ait encore plus de touristes?
6: Ouais, c'est toujours mieux. Chez nous, en général, les températures restent pas très très hautes non plus, quoi. Donc pour l'instant, ça va.
1: Un sentiment partagé par Lucas, responsable d'une brasserie située à côté.
7: Maintenant, il y a beaucoup de monde, des touristes qui allaient plutôt dans le sud et qui maintenant viennent dans le nord, pas justement parce que c'est plus simple et ils sont plus à l'aise. On sait que pendant qu'il y a eu la canicule, nous on habite à Caen et à Caen il faisait 40-41, ici il faisait 25-26 et on était beaucoup mieux.
1: Les deux restaurateurs attendent tout de même avec impatience la période du 14 juillet car c'est à ce moment où ils font le plus gros chiffre d'affaires lors de la saison estivale.
0: Et plus de témoignages de vacanciers en recherche de fraîcheur à retrouver sur notre site ici.fr. Cette chaleur qui pénalise les agriculteurs depuis ce week-end, l'Orne a rejoint le Calvados concernant l'alerte sécheresse. Les sols sont à sec, les cours d'eau au plus bas, les cultures sont assoiffées depuis plusieurs jours. Des témoignages à écouter dans le journal de 9h.
8: 8h04, on vous emmène ce matin auprès d'un groupe de paroles très intime.
0: Ils s'appellent Delphine, Claudine ou encore Jean. Ils font partie tous du groupe Passion et Proches du centre anti-cancer François Baclès de Caen. Ce groupe a été créé il y a un an. Son but est de faire le lien entre les médecins et les patients, parler de ce qui va, mais aussi de ce qui ne va pas dans la prise en charge des malades. Isabelle est membre du groupe. Elle a été soignée pour 3 cancers dans sa vie, 2 à Baclès et 1 à l'Institut Gustave Roussy en Ile-de-France. C'est important pour elle de participer à cette initiative.
9: J'ai voulu intégrer le groupe patients et proches pour redonner un peu ce qu'on m'avait donné ici, quoi. Donc les gens étaient sympas, ils échangeaient, ils essayaient de vous aider. Donc j'ai dit, si je peux aider les professionnels, ce sera bien. Et si je peux aider d'autres patients aussi, patientes ou patients, c'est bien aussi, quoi. J'apporte mon regard de malade, hein, ce que j'ai vécu, ce que j'aime, ce que je n'aime pas. Par exemple, la salle en hôpital de jour, là j'en ai pas parlé. Mais elle est vieille, elle a 20 ans, c'est vieillot, c'est pas super. Et je vois Gustave Roussy, ne sait ce que pour l'attente en radiologie, c'est lumineux, on a des panneaux avec des arbres au plafond, on a du ciel bleu et tout. Je dis, si je peux apporter une pierre à l'édifice, tant que je l'apporte, quoi.
0: Et on revient en longueur sur les bénéfices pour les patients de ce groupe de parole dans l'info d'ici à 8h30 dans une demi-heure. Le festival Beauregard a fermé ses portes hier soir après 5 jours de concerts à guichets fermés. Au total, près de 160 000 personnes ont fait la fête à Hérouville-Saint-Clair depuis mercredi. Seul point noir au tableau, une jeune femme a porté plainte pour agression sexuelle lors de la première journée. L'auteur présumé a été identifié puis interpellé selon la direction.
8: Le sport, Paul, avec le début du Tour de France qui est compliqué pour nos cyclistes normands.
0: Oui, après la deuxième étape du Tour, 168 km en Espagne entre Tarragone et Barcelone, les cyclistes ornés Guillaume Martin et Nicolas Prodhomme pointent à la 49e et 70e place au classement général. Et c'est surtout le Bayeuxin Kevin Vauclin qui porte la poisse. La révélation du Tour de France l'an passé a crevé lors de la première étape samedi. Il est toujours diminué par une maladie attrapée le mois dernier et il a encore eu des problèmes lors de sa course hier.
10: Ouais, c'est tout là. Voilà, j'ai essayé de prendre l'échappée, nouvelle crevaison. Je suis resté dans le groupe. J'ai pris un trou, la manette est tombée. Bon, c'est pas des excuses. Hein. Je pense que mes jambes ont été très très bizarres aujourd'hui, comme j'avais dit. Après la maladie, après cette chaleur, je ne savais pas trop où j'en étais. Voilà, je pense que faut prendre son mal en patience. J'ai donné ce que j'avais. J'ai préféré me relever et cette fois-ci, cette année-là, vraiment essayer de jouer plus étapes et laisser général de côté.
0: Et pour la troisième étape, le peloton arrive aujourd'hui en France, mais sans public. Il n'y aura personne derrière les barrières sur les 40 dernières.

0: derniers kilomètres à cause des incendies qui touchent actuellement les Pyrénées-Orientales.
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0: François, 35 degrés à Alençon cet après-midi.
3: Ouais, c'est ce que nous annonce Météo France. Il va faire très chaud en Normandie aujourd'hui, dans les prochains jours. Voilà, parce que ce matin, on est déjà entre, je vais vous le dire, je vais reprendre mes fiches, mais Météo France nous avait signé entre 14 et 20 degrés ce matin. Et en effet, cet après-midi, on va dépasser les 30 degrés. Peut-être pas en bord de mer, on se retourne de 29, nous dit Météo France, mais 32 degrés attendus dans l'agglomération cannaise et 35 donc à Falaise, à Lisieux et à Alençon. Prudence avec cette chaleur à nouveau. Ça va continuer malheureusement, c'est ce que nous dit Météo France, jusqu'à 35, 36 degrés demain au maximum, avec toujours un ciel quasiment sans nuages et un temps ensoleillé et très chaud jusqu'à presque dimanche, avec cette vigilance sécheresse pour les deux départements de l'Orne et du Calvados. Rendez-vous sur ici.fr. On vous donne aussi toutes les astuces et où trouver de la fraîcheur en Normandie, avec voilà des idées de sortie fraîches, avec par exemple le souterroscope des ardoisières qui vous emmène sous terre avec 12 degrés. Je peux vous dire que ça vous rafraîchit. Ou alors les différents parcs de la région et de vos communes. Tout cela, vous le retrouvez sur ici.fr. 8h08.
0: Et sur la route, François, des travaux dans l'Orne, sur la 28.
3: Ouais, exactement, des travaux qui vont durer plusieurs jours, c'est ce que nous dit Bison Futé. Il démarre aujourd'hui jusqu'à ce vendredi 10 juillet, 24 heures sur 24, sur la 28, à hauteur de Gacé, avec attention la neutralisation de la voie de droite et une vitesse limitée à 70 km/h. Prudence donc sur la 28 à hauteur de Gacé. Autres travaux qui démarrent aujourd'hui, on est là sur le périphérique cannais avec dès 9h la fermeture de la bretelle d'insertion en extérieur au niveau de l'échangeur Chemin Vert en direction de Cherbourg, donc entre 9h et 17h aujourd'hui jusqu'à jeudi inclus. Attention sur le périphérique cannais, un périphérique qui se densifie un peu ce matin, quelques ralentissements entre Cormel-le-Royal et le viaduc en direction du CHU et de la Nationale 13, et puis sur la chaussée intérieure il y a un petit peu de monde comme chaque matin à hauteur du périphérique intérieur, donc je l'ai dit, à hauteur de vue Parc Festiland, voilà précisément au niveau de Bretteville-sur-Odon. Dans Canton, tout va bien, d'après nos écrans, les infos de Bison Futé. 02 31 44 48 44, notre ligne infotrafic, toujours là, pour vous, si vous rencontrez un souci.
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3: Tiens, on va commencer la journée par une dose de nostalgie. Cette Uruguayenne qui est arrivée jeune en France, avant de connaître le succès il y a 40 ans avec ce titre devenu un tube. Oui, vous en souvenez, c'est sûr. Ellie Medeiros, la voici sur Ici Normandie.

0: On va retrouver Jason Grenier et Cézanne dans l'Orne dans moins de 3 minutes.
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0: 8h14.
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0: À presque 8h15, on vous retrouve, Valentin Bertrand, pour notre rendez-vous anti-arnaque. C'est pas vrai, comme tous les jours. Et alors que le stress monte pour les 730 000 candidats au bac, Valentin, vous nous alertez sur ces sites internet qui promettent de dévoiler les résultats en avance.
4: L'un d'entre eux fait beaucoup parler en ce moment, c'est voirmonbac.com. Le site promet des résultats avant la publication officielle prévue demain. Et évidemment, quand on est lycéen ou parent, on a envie de cliquer, et d'autant plus qu'il met en confiance. Il y a le drapeau français dans l'en-tête. Juste en dessous cette mention, les résultats affichés proviennent du serveur d'exploitation pédagogique de l'éducation nationale. C'est un peu flou, mais ça semble sérieux. Et là, un formulaire à compléter, nom, prénom, date de naissance, filière, lycée. La mise en page est calquée sur tous les sites officiels. Alors, j'ai fait le test, même si pour moi le bac ça remonte un peu déjà, et tada, je tombe sur mes prétendus résultats. Sauf que tout est flouté, le site me demande alors de cliquer sur le bouton « Je ne suis pas un robot », on en a l'habitude désormais. Je le fais, mais rien ne se passe comme prévu. J'atterris en fait sur un autre site où l'on me demande de réaliser des missions. D'abord de télécharger une application, puis de répondre à un questionnaire.
0: Bon, Valentin, est-ce que vous avez fini par les avoir ces résultats ?
4: Eh bien non, j'ai tourné en rond avec cette suite de missions. Et c'est justement le cœur de cette arnaque. Chaque tâche accomplie rapporte de l'argent au propriétaire du site. Il a donc tout intérêt à nous en faire faire le plus possible. J'ai par contre cherché à en savoir un petit peu plus sur l'origine de ce site. Et la seule information que j'ai trouvée, c'est en fait la date de mise en ligne, le 30 juin, c'est-à-dire il y a tout juste une semaine. Mais j'ai trouvé d'autres arnaques similaires au moment, par exemple, de la rentrée scolaire. D'autres sites proposent là de dévoiler en avant-première la liste des élèves dans chaque classe. À nouveau, il faut fuir, surtout ne pas renseigner vos données personnelles. Et tant qu'à faire, économiser votre temps. Allez, pour le bac, plus qu'un jour à tenir.
0: Ouais, merci Valentin et courage à tous les bacheliers, presque futurs bacheliers normands. 8h16, allez, on retrouve Jason et Cézanne.
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5: Bonjour, cet été, je vous propose de découvrir la Normandie au rythme de l'âne, c'est-à-dire tout doucement. Et pour cette balade, je vous emmène dans l'Orne, tout près d'Alençon, à Colombier, 330 habitants, petite commune animée par le comité des fêtes tout au long de l'année. Guinguette, fanfare, majorette et repas partagés. C'est dans ce charmant village que je retrouve Lucille.
6: Bonjour.
5: Merci de m'accueillir. Où est-ce qu'on est ici ?
6: Eh ben, on est à la Chouette Mulotte. Donc c'est une asinerie, donc c'est un élevage d'âne.
5: Je vous présente Serpollet. Oui, il est bruyant.
6: Serpollet qui a 20 ans cette année et que j'ai vu naître quand je devais avoir 9-10 ans sur la ferme de mes parents.
5: C'est quoi son caractère? Alors à quoi est-ce que je dois me méfier pendant cette balade?
6: Serpollet, quand il va sortir de son pré, et il va être content de pouvoir trouver des plantes qu'il n'a pas ailleurs. Et du coup, il va négocier pour aller manger de l'herbe.
5: Pour avoir un peu de caractère quand même. Alors.
6: C'est ça, il faut l'empêcher d'aller manger si nous, on a décidé de marcher.
5: Bon, spoiler alerte, mais dans la suite de cette série, vous allez vite comprendre que je manque de caractère. Il va se régaler, ce petit âne.
6: Mais quand nous, on fait une pause ou qu'on voit que ça fait vraiment longtemps qu'on marche, on lui permet de manger quand même. Parce que lui, il a besoin d'alimenter son estomac quasiment en continuité.
5: Il faut le préparer, cet âne, avant. On va faire quoi ?
6: Eh bien, on va commencer par le brosser pour enlever tout ce qui pourrait gêner la pose du bas et qui pourrait frotter contre sa peau. Après, on peut lui faire des gratouilles autant qu'on veut parce qu'il aime bien ça.
5: Ah ben, je veux bien.
6: Alors, faut y aller doucement, hein. on fait attention, on va dans le sens du poil avec celle-là. Mais c'est plus des gratouilles que... Ils apprécient énormément.
5: Tu peux essayer ?
6: Oui.
5: Sur le corps ou la tête ?
6: Dans le sens du poil ou en petit rond. Et après, la tête, on va pas y aller avec cette brosse-là. Non, c'est le cou et puis le corps. Et pas trop les pattes.
5: Là, c'est bien comme ça ?
6: Oui, là, c'est très bien.
5: Il y a un peu de poussière quand même.
6: Oui, les ânes se roulent dans la poussière régulièrement quand même.
7: Mon chien, il aimait bien quand je lui caressais un peu le haut des fesses, les ânes aussi.
6: Oui, ils aiment beaucoup ça. Tu commences à lui gratter les fesses, il lève la queue, tu continues.
7: Bon, il dit rien, il aime bien.
6: Eh ben, on peut vérifier s'il aime bien en regardant sa tête.
7: Ah, t'aimes bien? Il répond pas.
6: Alors, en fait, ce qu'il faut regarder, c'est ses lèvres.
7: Ah, ok.
6: Si la lèvre du dessous, elle dépasse de l'autre, c'est qu'il est plutôt détendu.
7: Ah bah, allez-y, brossez-le, je vais vous dire. Ah oui, ah là, il le fait. Ah bah, vous avez trouvé son point sensible. Ah
8: ouais. Il a des grandes oreilles.
6: Et oui. Et là, vous voyez, elles sont tournées vers l'arrière.
7: C'est bon signe ou pas?
6: Ah bah, c'est juste qu'il surveille ce que je fais.
7: Voilà. Il écoute.
6: Il est attentif à ce que je fais. Ok. Si un âne, on dit souvent que les oreilles sont plaquées en arrière quand ils sont pas contents, mais c'est là, elles sont juste tournées vers l'arrière. Plaquées, okay. C'est vraiment contre l'encolure.
7: Donc là, il n'y a pas de danger.
6: Non, voilà. Puis souvent, ils ont la tête très basse et éventuellement, ils grattent le sol. Et c'est pas bon du tout.
7: Ok. Mais je suis gentil, moi. Tu vas rien me faire. Je te ferai des papouilles en route.
6: Et Serpolo a une petite particularité. Il a vraiment un bidon en forme de poire par rapport aux autres.
7: Ah bon?
6: Oui. Et pourtant, on sent ses côtes, hein, il n'est pas gras.
5: On parle toujours de l'âne, hein. Ventre en forme de poire, on sent ses côtes. Ça pourrait être moi, je dis bien ça pourrait, mais on parle bien de Serpollet. On reste concentré.
6: Mais il a vraiment cette forme particulière du ventre. On me demande souvent si elle est enceinte alors que c'est un mâle. Mais voilà.
7: Ah oui, je ne vous ai pas demandé, c'est un mâle.
6: Oui, ouais, c'est un mâle. Il y a un dicton comme ça.
7: Avec un âne?
6: Oui, avec un âne. Moins on le cherche, plus on va loin, mais je me souviens plus de l'ordre du...
7: Ça doit être ça.
6: Ouais, quelque chose comme ça. Je sais plus.
7: On peut le dire comme ça. On va où avec cet âne?
6: Eh ben, on va aller dans le bourg de Colombier, donc qui est accessible par le petit chemin de mort. Donc on a allé 2-3 km maximum. Okay. Et on va pouvoir aller rencontrer du monde là-bas.
7: On va rencontrer qui?
6: Eh ben, il y a une association qui s'appelle Yapuka dans ce petit bourg et qui gère un tiers-lieu qui s'appelle le Champ des Arbres. D'accord. Et c'est grâce à eux que je suis installée ici. Ah, okay. C'est parce que je les ai rencontrés qu'on s'est installés là.
7: Bon, ben, on va aller les rencontrer.
6: C'est ça, exactement.
7: Allez, c'est parti.
5: Ah. Ah mince, on se retrouve nez à nez avec un troupeau de vaches. Serpollet s'est arrêté net. Dans le prochain épisode, comment va réagir Serpollet face à ce troupeau de vaches? La dernière fois qu'il a croisé un autre animal, ça s'était pas très bien passé. Lucille nous racontera.
0: À demain, Jason. Et on vous retrouve notamment en photo sur ici.fr.
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0: 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Oui, à vous d'identifier une année entre 86 et 2026, puisque nous fêtons les 40 ans de votre radio locale ici Normandie. 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Alors écoutez bien, premier indice avant un second musical dans quelques instants. Cette année-là, le Kenyan Bruno Masso devient champion olympique de patinage artistique en Corée. C'était quelle année, ça? À vous de jouer, bonne chance.
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0: Elton John, Kikidi, 8h26.
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0: Et voilà, 8h27 dans le Calvados, près de Caen, à Fleury-sur-Orne. Bonjour Solange.
6: Bonjour à tous.
0: Comment ça va ce matin?
6: Très bien.
0: Ah, j'entends ça, il y a le sourire, vous avez la pêche. Vous avez fait quoi ce week-end, Solange?
6: Hier, je suis en train de réfléchir. Ah, bon, on était chez ma belle-sœur.
0: Ah, d'accord, on a bien mangé.
6: Pas loin, Fontaine et Toupefour, c'est pas le bout du monde.
0: Et on mange bien chez votre belle-sœur?
6: Oh, très bien.
0: D'accord.
6: On est des bonnes cuisinières.
0: Okay. Bon dessert.
6: Pardon?
0: Vous avez bien mangé alors, c'est ça?
6: Oui, très bien. Toujours.
0: Solange, on va jouer avec une année entre 1986 et 2026, car en fait, les 40 ans de votre radio locale. Ah oui. On a plein de cadeaux à vous offrir. Ce magnifique tote bag aux couleurs de votre radio, dans lequel on met vos invitations pour Gameside à découvrir près de Caen à Yves, tout près de chez vous. Également, vos 4 paires de lunettes pour observer l'éclipse solaire le 12 août. Et puis, vos invitations pour le 20 septembre, la grande soirée anniversaire de votre radio. Alors, on joue avec une année, et cette année-là, je vous le disais, le Canet Bruno Massot devient champion olympique de patinage artistique en Corée. Et sur votre radio locale, on écoutait ça. Alors, à votre avis, est-ce que ça vous donne une petite idée, Solange? Cette année-là, c'était laquelle?
6: Moi, j'ai dit, j'avais pas encore l'indice, malheureusement, de la chanson, j'ai dit 2015.
0: Non, c'est plus récent. Nadine est avec nous à Maisoncelle sur Ajon. Bonjour, Nadine.
7: Oui, bonjour.
0: Est-ce que vous dansez encore sur Gims et cette chanson aujourd'hui?
7: Non.
0: Mais c'était en quelle année qu'on dansait sur Gims?
7: Ah, moi, je dis 2018.
0: Oui!
2: Bravo!
4: C'est bien cette année-là.
0: Mais je crois bien que c'est le premier indice qui vous a mis sur la voie, Nadine.
7: C'est ça.
0: Parce que vous avez suivi les Jeux Olympiques d'hiver.
7: Oui.
0: Et vous vous souvenez donc de ce titre, hein, le Canet Bruno Massot, champion tout olympique de patinage artistique en Corée. Bravo à lui, bravo à vous, Nadine. La médaille pour
7: merci.
0: Vous.
7: Merci.
0: En plus de tous les cadeaux.
7: Eh ben merci beaucoup.
0: C'est gagné. On vous souhaite une belle journée et belle semaine.
7: Merci.
0: À très vite.
7: Vous de même. Au revoir.
0: Cette année-là qui revient avec Nathalie Morel. Vous jouerez avec elle. Avec tout au, là aussi toujours plein de cadeaux entre 11h et midi sur votre radio locale.
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0: Il est 8h30, nous sommes le 6 juillet. Paul Forquin, l'info d'ici.
8: Oui, nous vous emmenons dans un groupe de parole assez particulier entre médecins et patients atteints du cancer. Le collectif Patients et Proches du Centre Anti-Cancer François Baclès de Caen nous a ouvert ses portes un an seulement après sa création. Et c'est un vrai bonheur pour beaucoup de personnes malades.
0: Il y aura aussi vos conditions de circulation, bien sûr, en direct. D'ailleurs, vous nous appelez en cas de souci, 02 31 44 48 44. Et un point sur cette météo encore chaude et ensoleillée pour une bonne partie de la semaine. On vous en dit plus dans 5 minutes. Pour l'instant, le 90 secondes, l'actu en France et dans le monde. C'est avec vous, Cyril Ardo-Redon.
9: Cédric Jubilla reconnaît sa culpabilité dans la disparition de sa femme Delphine. C'est ce qu'indique l'un de ses avocats ici, Occitanie. Cédric Jubilla a été condamné à 30 ans de prison dans cette affaire. Il nie jusque-là toute implication depuis la disparition de l'infirmière fin 2020. 11 000 hectares brûlés en France, c'est deux fois plus que l'an passé à la même période, selon le ministre de l'Intérieur. Le maire à Dielle-sur-Tête, dans les Pyrénées-Orientales, décrit un spectacle de désolation avec la végétation anéantie. Sa commune est touchée par un incendie qui a déjà parcouru 4 600 hectares. Aujourd'hui, 7 départements sont classés en rouge pour un risque très élevé de feux de forêt. Une nouvelle séquence de chaleur assez longue va s'installer sur la France au moins jusqu'au week-end prochain, dit Predict Service, la filiale risque de Météo France. D'abord sur les départements du Sud, puis sur une grande partie du pays. 16 départements de l'Ouest et du Sud sont placés aujourd'hui en vigilance orange canicule. Lutter contre les free parties, les rodéos motorisés ou la consommation de protoxyde d'azote. l'azote. Le projet de loi sur la sécurité du quotidien, dit Riposte, examiné dès aujourd'hui à l'Assemblée nationale. Le texte a déjà été adopté au Sénat. La gauche dénonce un texte uniquement répressif. La SNCF ajoute 500 000 places supplémentaires cet été, notamment vers la destination de montagne. La compagnie ferroviaire a déjà enregistré 12 millions de réservations pour juillet et août de cette année. Et puis on connaît ce matin une nouvelle affiche des quarts de finale de la Coupe du Monde. Norvège-Angleterre, après leur victoire respective, 2-1 sur le Brésil et 3-2 sur le Mexique.
8: Merci beaucoup Cyril Ardo-Redon. Dans l'info d'ici ce matin, poussons ensemble les portes d'un groupe de parole assez particulier. Asseyons-nous avec Delphine, Claudie, Nawal ou encore Isabelle. Tous font partie du groupe Patients et Proches du groupe du Centre Anticancer François Baclès de Caen. Ce collectif a été créé il y a un an. Son but, c'est de faire le lien entre médecins et patients, parler de ce qui va mais aussi de ce qui ne va pas. Nolwenn Lejeune, vous avez assisté à la dernière réunion.
10: Ils sont 11 ce jour-là, assis autour de la table ou en visio. Charline Feuillet, accompagnatrice santé, et Karine Segura-Djezard, médecin oncologue, passent en revue les sujets.
11: Notre patiente nous a proposé des modèles de cartes de condoléances.
12: On vous laisse les lire et vous nous dites si ça vous paraît adapté, est-ce que le ton est juste.
10: L'idée est intéressante, mais elle soulève quelques objections.
13: Le médecin n'a pas vocation à faire partie de la famille.
12: C'était la crainte d'ailleurs d'une de nos collègues médecins, disant bah, certaines fois j'ai eu envie de le faire, parce que je m'entendais bien avec le patient et j'avais envie, mais je ne l'ai pas fait par pudeur ou par crainte d'être intrusif. À l'inverse, il y a des familles parfois qui nous ont dit bah oui, bah, mon proche est décédé, puis ça y est, ils nous ont dit mais on compte plus pour vous.
10: Ici, on parle de tout, les sujets même les plus douloureux sont abordés. Ces gens soignés pour un cancer de la prostate qui est à l'origine de ce groupe.
14: Au cours de mon parcours ici, j'ai eu à un moment donné quelque chose que je n'ai pas compris du tout, donc je me suis permis de faire une remarque sur ce qui s'était passé. Et que je proposais, moi, des modifications. Alors, ça a été considéré comme un peu étonnant, parce que, effectivement, c'est la première fois, peut-être, qu'un patient donnait son avis, mais ça a été considéré comme pertinent, et puis la direction générale a dit, ben voilà, ça peut être quelque chose qu'on en fera désormais.
10: En visio ce jour-là, alors que le problème des interactions entre médicaments et aliments est évoqué, Delphine raconte son expérience.
15: Ça a un impact vraiment très important sur la vie sociale, en fait. Moi, la première pharmacienne que j'avais vue m'avait dit, voilà, aucune tisane, pas de menthe, enfin toute la liste exhaustive, et j'osais même plus aller manger chez des amis quoi. Et finalement, voilà, à l'usage culinaire, c'est si on le prend vraiment de façon concentrée, et ça, c'est vrai qu'il y a quand même de l'information à faire là-dessus.
10: Partager un vécu, partager tout court, c'est ce que Nawal est venu chercher ici.
16: Échanger avec des gens qui ont presque les mêmes souffrances et puis le même regard, parce qu'avec les autres, c'est un petit peu différent. C'est pas évident de parler de son cancer, ça fait peur. Et voilà, ici, il y a de l'espoir.
10: Nawal, qui espère, comme les autres, que la maladie ne l'empêchera pas de participer à la prochaine réunion.
8: Le reportage ici Normandie de Nolwenn Lejeune est dans une demi-heure sur votre radio locale, dans votre journal de 9h. On fera un point sur cette histoire d'agression sexuelle lors de la première journée du festival Beauregard d'Hérouville. Une jeune femme a porté plainte. Et puis, l'état des champs est très préoccupant pour beaucoup d'agriculteurs normands. La sécheresse et le manque d'eau dans l'Orne et le Calvados met les cultures en grande souffrance. François, la météo, il fait chaud, trop chaud encore aujourd'hui.
0: Trop chaud parce qu'on est largement dessus des normales de saison. Ce n'est pas normal en Normandie, hein, pour un 6 juillet, d'aller jusqu'à 35 degrés. C'est ce que nous annonce Météo France pour cet après-midi. La maximale pour vous dans le pays de Falaise, dans le pays d'Auge ou à Alençon. On respire un petit peu mieux en bord de mer avec 29 degrés à Courseulles-sur-Mer, 32 pour l'agglomération cannaise. Malheureusement, ça va durer, hein, c'est ce que nous dit Météo France, avec un ciel quasiment totalement dégagé. Encore demain mardi, avec jusqu'à presque 36 degrés à Alençon, et ça va durer quasiment toute la semaine, et malheureusement pas de pluie encore en Normandie.
8: Sur la route, François, du monde sur le périph' Canet.
0: Ouais, je vois sur nos écrans. Attention, vous êtes au ralenti, hein, chaussée extérieure entre Cormel-le-Royal et le viaduc de Calix en direction du CHU. Et à l'ouest de Caen, il y a du monde comme chaque matin à hauteur de Bredul-sur-Redon. Prudence. Dans Caen, ça c'est la bonne nouvelle, hein, ça circule bien. Évidemment, c'est les vacances. Il y a quand même un petit peu de monde autour du stade Michel d'Ornano ou encore autour du boulevard Yves Guillot parce qu'il y a des travaux évidemment avec le tramway. Donc voilà, prudence. Sinon, voilà. Alors, tout va bien dans l'agglomération canaise, à part ce que je viens de vous annoncer. Ailleurs, ça roule, quoique il y a toujours ces travaux départementaux 513 en direction de Cabourg, entre Hérouville-Villette et Bavant. Prudence avec ce feu de chantier, et du coup ça crée un bouchon sur un petit peu plus d'un kilomètre. 02 31 44 48 44 si vous rencontrez un souci, on compte sur vous.
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0: 8h36, le voici avec nous, Étienne Dao et son boomerang. Très belle journée.

0: 3 bulles d'air sauvage. Deuxième édition de ce festival au château de Creully, cette fin de semaine, vendredi, samedi, dimanche. On va vous le présenter parce que vraiment il vaut le détour avec l'une de ses organisatrices à 8h47.
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0: Jason Grenard, bonjour.
3: Bonjour François.
0: Le fils de Jean Gabin qui raconte son père comme personne. C'était l'un des grands moments de notre antenne ces derniers mois et ça s'est passé ici, Jason.
3: Il y a des invités qu'on est particulièrement fiers d'accueillir et le samedi 30 mai dernier, c'était le cas. Pendant une heure, Mathias Montgorgé s'est confié au micro d'Ici Normandie, le fils de Jean Gabin. Une interview rare où il a accepté de nous raconter l'homme qui se cachait derrière le monument du cinéma français. Pour lui, Jean Gabin n'était pas une star, c'était simplement son papa. Et il nous a expliqué à quel moment il a vraiment pris conscience de l'immense célébrité de son père.
4: Bah, Jean Gabin, nous, on savait qu'il était acteur, mais on ne savait pas à ce point-là ce qu'il représentait. On a compris après son décès, quoi.
3: On découvre alors un Jean Gabin très loin des plateaux du cinéma. En Normandie, dans l'Orne, à Moulins-la-Marche, il était surtout un amoureux des chevaux, de la campagne et de sa famille. D'ailleurs, il tenait à ce que le cinéma ne franchisse jamais la porte de la maison.
0: Il paraît qu'il refusait de tourner pendant les vacances scolaires pour passer du temps avec vous.
4: Tout à fait. Parce que c'était des vacances.
0: Des vacances d'été en famille.
4: Et qui dit, vous m'emmerdez pas, moi je tourne pas, je veux pas tourner. Et puis, il avait cette chance-là. C'était comme ça.
3: Cette interview vous a énormément touché. Sur Facebook, notre publication a recueilli près de 15 000 mentions j'aime et plus de 4 500 commentaires. Vous avez beaucoup souligné la ressemblance entre le père et le fils. Marie-Christine écrit par exemple « Jean Gabin n'avait pas besoin de faire un test ADN » et Jacques nous raconte avoir écouté l'émission en entier en saluant un grand monsieur. Et pour Mathias Montgorgé, il n'y a aucun doute, son père fait toujours partie du patrimoine français.
4: On arrive à 50 ans, mais je veux dire, même encore là, on parle de papa, ce qui est...
3: Bah oui. Une heure de confidences, de souvenirs et d'anecdotes, une rencontre exceptionnelle et une grande fierté pour nous de l'avoir reçu sur votre radio locale.
0: Mathias Montgorgé sur Ici Normandie, interview, portrait à retrouver sur ici.fr.
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0: Le café glacé, est-ce que c'est bon pour la santé? Pas sûr, en tout cas ça dépend de celui que vous choisissez. On va en parler avec le docteur Kerzek à 8h55 sur votre radio locale. Voilà le micro qui vient de tomber. Et il va nous donner justement sa recette du meilleur café glacé. A tout de suite.

0: et Kim Carnes sur ICI Normandie, 8h46. Et l'événement ici, c'est le festival 3 bulles d'air sauvage avec votre radio locale. C'est vendredi, samedi et dimanche au château de Creully dans le Bessin. Nadège Quenier, bonjour.
1: Bonjour.
0: Deuxième édition de ce festival, vous faites partie de l'organisation, Nadège. Pourquoi avoir choisi le château de Creully?
1: Alors le château de Creully, c'est parce que la compagnie des airs sauvages qui organise le festival est en résidence toute l'année au château de Creully depuis 3 ans, résidence artistique. On organise plein de choses tout au long de l'année. Et quand on a visité le site pour la première fois avant d'entrer en résidence, ça nous a vraiment paru une évidence que ce lieu magique était vraiment fait pour un festival.
0: Ouais. Comment on peut le définir, ce festival, son esprit peut-être, Nadège?
1: Alors l'esprit, c'est la convivialité, le partage, c'est un festival familial. Avec des choses pour les enfants, mais pas seulement, avec vraiment des choses pour se parler, pour échanger, pour être ensemble, en fait.
0: Ouais, il y a des contes, il y a des spectacles, il y a pas mal de choses, et aussi bien sûr des concerts. Tenez, ça commence vendredi soir avec ça, par exemple. C'est le Paris Zydeco Club. Quel est ce groupe, Nadège?
1: Alors ce groupe, c'est un groupe qui a été fondé par San Severino, que les gens connaissent bien. Voilà. Et nous, on a eu envie d'inviter ce groupe-là pour inviter San Severino, et parce que ce groupe a une musique, c'est une musique traditionnelle, le Zydeco, une musique de tradition orale de Louisiane. Et on avait très envie de partager ce moment-là, nous, sur scène avec lui aussi, puisque le principe des trois bulles, de la soirée d'ouverture des trois bulles, c'est vraiment ce mélange entre l'esthétique de Manigal, donc le trio qui est fondateur de la compagnie, et un trio et un groupe qui vient de l'extérieur. Donc l'année dernière, on avait ouvert avec Mes Souliers Sont Rouges, on avait partagé la scène avec eux. Et cette année, ce sera avec le Paris Zydeco Club.
0: Et Manigal, c'est votre groupe, c'est celui-ci. Oui, Manigal, fondé en 2014. Nadège, vous êtes accordéoniste dans ce groupe, donc voilà, double casquette, artiste et aussi organisatrice de ce festival. Donc c'est ce vendredi à 20h30. En quelques mots aussi, présentons le reste de la programmation samedi-dimanche, Nadège.
1: Alors, samedi, on aura tout l'après-midi des contes dans le château. De la musique, de la danse sur la petite scène, ce qu'on appelle la valseuse, qui est notre caravane scène, qui sera dans le parc du château. On a une petite scène, une grande scène, une scène dans le château, à manger, à boire. On aura Monique Claire, qui est une violoncelliste, chanteuse, folk song, qui vient d'Australie. C'est sa première date en France, et c'est chez nous.
0: Ouais.
1: Voilà, on aura le duo Vargoz, qui est un duo qui vient de Savoie, où là on va être plus ancré dans les musiques traditionnelles vraiment. Le soir, on aura Normandie Factory, qui est un projet avec 13 amateurs et 4... non, 14 amateurs, 10 amateurs et 4... je m'y retrouve plus, on a 140
0: artistes
1: en tout.
0: Il y a du monde en tout cas.
1: Voilà, et qui font des choses autour des musiques traditionnelles de Normandie, mais remixées avec des machines, 14 musiciens sur scène, voilà, ça va être assez formidable.
0: Ça va être incroyable. Alors, on ne peut pas tout présenter, Nadège, évidemment, ce matin, le temps presse, mais en revanche, on aura l'occasion de reparler à nouveau sur ICI Normandie, parce que c'est un événement que soutient votre radio locale, vendredi, samedi, dimanche, château de Creully. Vraiment, je vous invite à y passer, le cadre est magnifique, il y a plein de choses pour vos enfants, il y a aussi le samedi, eh bien, un superbe marché de l'artisanat normand, entre 14h et 20h. Toutes les infos sur airsauvage.org pour le festival 3 bulles d'air sauvage. Donc vous êtes l'une des organisatrices, Nadège Quenier. Eh bien, à vendredi, on a hâte de le vivre.
1: Oh oui, nous aussi.
0: Merci Nadège, à bientôt.
1: À bientôt, au revoir.
0: Et voici Marc Lawanne sur ICI Normandie. Patrick Fiori occupé, le premier extrait de cet album de duo qui sortira en novembre prochain. On vous le présente ce matin sur ICI Normandie. Marc Lawanne et Patrick Fiori.

0: C'est le retour de Marc Lavoine qui nous promet un album de duo. Il sortira en novembre prochain. C'est le premier extrait occupé avec Patrick Fiori. 8h54.
1: Bonjour à toutes et à tous. Je vous sers un café glacé, évidemment, quand il fait chaud. Mais pas n'importe quel café glacé. Celui qui vous booste sans vous épuiser et qui, en plus, a des super pouvoirs anti-vieillissement. Oui, vous avez bien entendu. Alors, on arrête les sirops trop sucrés, les crèmes chantilly par-dessus. On passe au café glacé malin. D'abord, pourquoi le café glacé sera un booster? Parce qu'il y a de la caféine et tout le monde connaît, ça stimule le cerveau, ça améliore la concentration, ça réduit la fatigue. Mais attention à un café glacé bien préparé, sans excès de sucre, parce que sinon ça va vous provoquer un coup de barre, le coup de barre sucré suivi d'un creux. Au contraire, là ça va vous donner un coup de fouet, propre, idéal dans l'après-midi ou avant une activité en plein air. Et grâce au froid, ça hydrate légèrement si vous le buvez sans trop de lait ou de sirop, évidemment. Il y a un effet anti-vieillissement aussi. Ça, c'est la vraie bonne nouvelle, parce que le café, c'est une source d'antioxydants dans notre alimentation. Il y a des polyphénols, notamment l'acide chlorogénique. Ça lutte contre les radicaux libres, ces petites particules qui accélèrent le vieillissement de la peau, des artères et du cerveau. Il y a des études très sérieuses qui montrent que 2 à 4 tasses de café par jour, il y a une réduction du risque de maladies neurodégénératives, comme la maladie de Parkinson ou la maladie d'Alzheimer. Donc, que ce soit un café chaud ou un café glacé, c'est pareil.
0: Ah, ça fait rêver, hein, docteur. Mais alors, comment on fait concrètement?
1: Voici la recette du café glacé sain et efficace. Vous préparez un café fort, type expresso ou filtre serré, et vous le laissez refroidir. Mais il y a une meilleure méthode. L'idéal, c'est le café infusé à froid, le fameux cold brew des anglo-saxons. L'infusion à froid pendant 12 heures extrait la caféine et les antioxydants tout en réduisant l'acidité. Moins d'acidité, moins de brûlure d'estomac, moins d'irritation de l'émail dentaire aussi. Donc on fait infuser les grains de café ou le café moulu dans de l'eau et on met au frigo. Ensuite, ne sucrez pas ou très peu. Le sucre annule les effets anti-âge. Ben oui, le sucre, ça favorise la glycation, vous savez, ça rigidifie le collagène sous la peau. Donc à la place, on peut mettre une petite pincée de cannelle, par exemple, et vous pouvez mettre un peu de lait classique avec du lactose, mais vous évitez vraiment le sucre. Et ensuite, vous ajoutez des glaçons, quantité raisonnable, pas trop pour ne pas diluer les bons composés. Et puis surtout, on évite les versions industrielles, en bouteille, en sirop, c'est bourré de sucre, d'additifs et de matières grasses. Le café glacé, ça ne se prend pas avec de la crème fouettée non plus, du caramel ou du chocolat, sauf exception. Bref, c'est un café naturel. What else? Allez, bon été, bonne santé, à l'écoute d'ici, bien sûr.
0: Merci, docteur.
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0: Pas que la nuit qui va être chaude cette semaine en Normandie, 8h59.
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0: Nathalie Morel, bonjour.
2: Bonjour François, bonjour à vous tous.
0: Vous prenez la suite.
2: Oui.
0: Bah, très belle matinée, c'est parti apparemment là.
2: Ah bah apparemment, oui c'est parti. Je voulais juste te dire qu'on est au château de Canon, voilà ce matin. Un été féerique entre histoire et lumière parce qu'on a plein de choses à vous dire. On va se régaler, alors un super cadeau pour vous. Restez bien avec nous hein, surtout.
0: Bon, voilà. Belle matinée, belle journée.
2: Belle journée, à demain. Et il est 9h. Les informations sont présentées par Folle Florequin.
3: Bonjour. Plusieurs coups de feu ont retenti en pleine nuit à Caen ce week-end. Dans la nuit de samedi à dimanche, une fusillade a fait 3 blessés entre 4 et 5 heures du matin, place Jean Le Tellier, quartier des 4 ans dans le centre-ville. Les tirs visaient un véhicule garé près de la boîte de nuit, le Che Guevara, à proximité du château. Il y a beaucoup de zones d'ombre et d'incertitudes dans cette affaire, selon la police. Une enquête a été ouverte hier par le parquet de Caen. La police mobilisée aussi pour une histoire d'agression sexuelle sur le festival Beauregard à Hérouville-Saint-Clair. Lors de la première soirée mercredi, une jeune fille l'a dénoncée sur les réseaux sociaux. La direction l'a contactée et l'a convaincue de porter plainte. L'auteur présumé a été identifié et a pu être interpellé. Claire Le Saunier, co-directrice de Beauregard, s'est exprimée sur ce sujet. Les festivaliers doivent se rapprocher des bénévoles en cas de problème.
4: Des gens qui ont des comportements inappropriés, voire dangereux, voire des agresseurs, on peut pas les empêcher, on peut pas faire de délit de faciès et on ne connaît pas ces gens. Après, si jamais, quelle que soit la personne, si elle se sent pas bien, si elle se sent oppressée, si elle est agressée, nous, le message qu'on a à lui faire passer, c'est aller voir la brigade Safe qui va pouvoir prendre en charge ces personnes et là on va pouvoir intervenir. En fait, souvent, on se rend compte que les gens subissent des violences, qu'elles soient verbales, physiques, même une bousculade, et ne nous préviennent pas. Aller aux issues de secours ou aller voir la brigade Safe, et là on peut prendre en charge et prendre la mesure des choses. On ne pourra jamais faire qu'il ne se passe rien et que tout soit merveilleux. On aimerait beaucoup, mais on ne peut pas le faire. Par contre, à partir du moment où on met le protocole en marche, on a vu qu'il était efficace, qu'il interpellait. C'est pas l'alpha et l'oméga, mais on en est soulagé. C'est pour ça qu'on dit aux victimes, portez plainte.
3: Concernant les piqûres, les organisateurs déplorent aussi un cas avéré mercredi soir également, mais ils disent ne pas avoir été alertés sur d'autres cas.
2: À Honfleur, hier, un homme a été retrouvé mort par les secours dans l'eau.
3: La victime âgée de 49 ans s'est noyée à proximité du pont de Normandie. Son corps a été repéré par un hélicoptère des secours qui survolait la zone. Malgré plusieurs tentatives, le plaisancier n'a pas pu être réanimé. La victime se baignait à proximité de son bateau avant l'accident. La préfecture maritime ne précise pas les

0: vraiment de mauvaise qualité. Comme la chaleur est vraiment arrivée tôt en saison, la terre était encore humide. Le problème, c'est si on a vraiment la canicule qui s'installe sur plusieurs semaines, là, on va aller sur une sécheresse dure. Alors, les récoltes sont terminées, mais par exemple, sur le maïs, on risque d'avoir une grosse problématique de disponibilité d'eau. Par exemple, dans le Perche, où on est sur du sable, on est sur du calcaire, là, si jamais il ne pleut pas dans les 15 jours, ça va vraiment compromettre le maïs et on risque de voir des pieds de maïs qui vont devenir marrons parce qu'ils seront morts et ils vont sécher sur place.
1: Dans l'Orne, d'ailleurs, 70% des exploitations possèdent au moins une vache. Ce maïs sert à nourrir le bétail et les agriculteurs risquent d'entamer leur stock plus tôt dans l'année. La chaleur qui persiste d'ailleurs partout en France. 16 départements sont de nouveau en vigilance orange canicule aujourd'hui selon Météo France, notamment sur la côte atlantique et dans le sud-ouest. Le sud-ouest en proie d'ailleurs à d'immenses incendies. 4600 hectares ont brûlé depuis samedi soir dans les Pyrénées-Orientales. Les pompiers de l'Orne et du Calvados ont annoncé qu'une quarantaine d'agents sont sur place pour prêter main forte à leurs collègues.
2: La troisième étape du Tour de France aujourd'hui et nos cyclistes normands vont devoir se ressaisir.
1: Entame plutôt timide pour les coureurs de l'Orne, Guillaume Martin et Nicolas Prodhomme. Ils pointent à la 49e et 70e place au classement général. Mais c'est surtout le bayeuxin Kevin Vauquelin qui a la poisse. Deux crevaisons en deux jours, un virus qui ne veut pas partir depuis plusieurs semaines. Il espère du mieux aujourd'hui pour la troisième étape. La troisième étape jusqu'aux Angles, c'est à vivre évidemment en direct sur Ici Normandie et sur ici.fr. Et puis on fait un tour de l'autre côté de l'Atlantique en Coupe du Monde de football. Grosse surprise en huitième de finale. Le Brésil a été éliminé par la Norvège hier soir. Victoire 2-1 pour les coéquipiers d'Erling Haaland. L'Angleterre a aussi battu le Mexique tôt ce matin, 3-2. Et au programme ce soir, une belle affiche, Espagne-Portugal à 21h.
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1: Nathalie, il fait beau, il fait chaud aujourd'hui.
2: Oui, ça va être comme ça toute la semaine. Le soleil qui règne presque en maître hein, jusqu'à ce soir. Il y a quelques passages nuageux, mais ça ne va pas nous contrarier pour autant. Hein, parce que les températures sont très très chaudes. Attention, demain, l'Orne sera en vigilance jaune pour canicule. Voilà, je le précise comme ça, juste pour l'Orne. Donc pour aujourd'hui, le soleil qui reste à Deauville. 20 Faoulga, 30 à Saint-Laurent-sur-Mer, Bayeux, Courcelles-Avranches, 31 à Caen, 33 à Villers-Bocage, Clessy, Flers-la-Ferté-Massé, Vimoutier, 34 à Vimoutier, 34 à Mortagne-au-Perche, Bellem, 35 à Falaise, Argentan, Alençon, Saint-Hilaire-du-Harcouët. Pour demain, ce sera à peu près les mêmes températures. Ça sera plus chaud pour la journée de mercredi. On ira jusqu'à 35-36 quand même dans les terres.
1: On met la cassette, la crème solaire et on boit de l'eau alors.
2: Oui, c'est ça, puis on se met au frais, puis on vous.
1: Évidemment, merci Nathalie.
2: Merci Paul, à tout à l'heure. La circulation, vous pouvez noter qu'à Damilly, sur la voie verte de la Vélocénie, l'accès est fermé en semaine jusqu'au 10 juillet en raison de travaux de téléphonie. Ça reste ouvert le week-end. Dans l'Orne AC, sur la RD42, des travaux concernent l'ouvrage de la Lavandière. Le pont est remplacé par un cadre béton avec une reprise complète de la structure et la circulation est interdite avec déviation mise en place à partir d'aujourd'hui. Et puis de légers ralentissements sur le périphérique de Caen, c'est pas bien méchant. On a connu pire. À partir d'Yves et pour rejoindre le viaduc de Calix.
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2: Bonjour, certains sont levés depuis longtemps, d'autres en congé sont au petit déjeuner. Profitez, vous êtes tous les bienvenus pour partager ensemble cette belle matinée à l'écoute d'Ici Normandie et de Jean-Jacques Goldman. On ira.

0: partira.
1: Et on ira, Jean-Jacques Goldman.
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1: Aujourd'hui, nous sommes dans le Calvados, au château de Mézidon-Canon, à une vingtaine de kilomètres de Lisieux et un peu plus de Caen, pour découvrir toutes les animations de l'été. Visites, jardins remarquables, soirées illuminées et nouveautés. Et on va vous faire jouer en vous offrant un passe-famille pour deux adultes et deux enfants pour les soirées illuminées, plus le livre Jardin du château de Canon, ainsi qu'un atelier floral pour un mercredi ou un vendredi au choix pour un adulte. Donc, très très beau cadeau. Voici la question: quelle friandise est distribuée lors des soirées illuminées au château de Canon? Vous pensez avoir la bonne réponse? 02 31 44 48 44. Toutes vos propositions dès maintenant et tirage au sort parmi les gagnants en fin d'heure. Mon invité, Marguerite de Mézrac. Bonjour.
4: Bonjour Nathalie.
1: Et merci d'être avec nous ce matin, directrice d'exploitation des châteaux. Quelle est cette histoire de ce château de Canon? Elle est riche, on le sait. Je vais vous demander de la résumer en quelques mots simplement.
4: Oui, alors écoutez, le château a en effet une longue histoire parce qu'il y avait un domaine seigneurial dès le Moyen-Âge, mais elle a été surtout marquée par le 18e siècle où là, donc l'ancêtre de la famille, Jean-Baptiste Élie de Beaumont, qui était d'ailleurs un ami de Voltaire, un ami des philosophes, a créé avec son épouse un grand domaine, et il était animé par un idéal de beau, un idéal esthétique qui lui a fait porter un soin particulier au parc, au jardin, qu'on a eu la chance d'ailleurs de conserver assez complet aujourd'hui, et qu'il a aménagé dans un style nouveau, le style anglais. Voilà, c'était novateur à l'époque, et par chance, malgré les vicissitudes du temps, ce domaine nous est parvenu pratiquement intact.
1: Ouais, par-delà les décennies. Oui. Quand même. Donc c'est un important patrimoine normand que ce château de Mézidon-Canon. Quels sont les éléments du 18e siècle qui sont encore visibles aujourd'hui?
4: Alors il y a déjà le château lui-même qui est central, qui est un château classique avec une petite balustrade à l'italienne, ouais, mais qui a plus les proportions d'une maison des champs. Il y a les grands communs qui sont vraiment importants en termes de surface. On a à peu près un hectare de toit à Canon, donc il y a de quoi faire. Et ensuite, dans ces communs, il y a encore l'ancien pressoir, l'ancien four à pain, tous ces éléments agricoles qui sont restés là, qu'on peut toujours admirer. Et ensuite, comme je vous le disais, le parc avec sa partie à la française et sa partie plus à l'anglaise, et également ses jardins clos, qu'on appelle les chartreuses.
1: Il a traversé des périodes difficiles quand même au cours de son histoire, ce château, hein?
4: Oui. Alors la période principale dont on peut parler, c'est la Seconde Guerre mondiale, où il a été occupé. Il a été hôpital militaire allemand. Et le parc lui-même a servi d'abri pour une division de chars Panzer. Donc vous imaginez, dans un jardin raffiné comme ça, le passage des chars, ça fait beaucoup de dégâts. Et donc après-guerre, c'était quand même un peu le château de la Belle au bois dormant. Il y avait beaucoup d'éléments qui étaient détériorés. Il n'y a pas eu de dommages de guerre du tout. Donc il y a une période compliquée de reconstruction. Et ensuite, à la fin du siècle, ce qui a été terrible, c'était les tempêtes. Canon était un des parcs les plus ravagés de France en 1999.
1: C'est vrai.
4: Oui, et on n'est même pas c'est au journal télévisé TF1. Enfin, vous imaginez, donc c'est la double peine parce que le parc était par terre et en plus avait une image de parc ravagé. Et ça, il a fallu de nombreuses années pour d'une part le restaurer, le replanter et en plus faire revenir les gens qui constatent aujourd'hui
1: qu'il est magnifique,
4: qu'il est beau.
1: Oui, voilà, c'est ça. Allez, on vous parle du château de Canon ce matin. On vous offre ce passe famille ainsi que pour les soirées illuminées, le livre Jardin du château de Canon qui est magnifique, un atelier floral également pour un mercredi ou un vendredi. Quelle friandise est distribuée lors des soirées illuminées? 02 31 44 48 44. Vous nous faites vos propositions dès maintenant. Peut-être le temps d'écouter Pascal Obispo et Francis Cabrel qui fonctionnent à merveille avec cette chanson Il faudrait que pleuve l'amour. Il faudrait qu'il pleuve tout court aussi d'ailleurs. Une chanson douce, lumineuse et pleine d'humanité. On écoute maintenant.

0: Il faudrait que pleuve l'amour. Pascal Obispo et Francis Cabrel.
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0: Bienvenue chez vous l'été, nous sommes ce matin au château de Mésidon. Canon, bah oui, on ne se refuse rien avec Marguerite de Mézrac et il y a Christian qui est à Caen avec nous. Bonjour Christian.
2: Bonjour Nathalie.
0: Êtes-vous en vacances ce matin, dites-nous.
2: Non, je ne travaille pas, je suis retraité.
0: Ah bah aussi, bah on peut partir en vacances quand même retraité.
2: Oui,
0: bah,
2: suis allé dans le Périgord dernièrement, faisait très très chaud, il faisait 41 degrés.
0: Bah la même chose chez nous, hein, donc vous inquiétez pas Christian. Allez, pour vous offrir un pass famille, pour les soirées illuminées, le très très beau livre Jardin du Château de Canon et puis un atelier floral, un mercredi ou un vendredi, je vous rappelle la question, quelle friandise est distribuée lors des soirées illuminées au Château de Canon? Qu'avez-vous répondu Christian?
2: Les chamallows.
0: Alors, on ne donne pas la réponse pour le moment, on va faire durer un petit peu le suspense, tirage au sort parmi toutes les bonnes réponses en fin d'heure, d'accord Christian?
2: D'accord, dans l'heure qui vient.
0: Ah oui, bien sûr, en fin d'heure, c'est l'heure qui vient, je vous confirme, d'ici une bonne demi-heure, d'accord?
2: D'accord.
0: Merci beaucoup Christian, et puis vous qui nous écoutez, vous pouvez bien entendu continuer de nous appeler au 02 31 44 48 44. Christian, vous êtes toujours là?
2: Tout à fait.
0: Oui, vous connaissez le château de Mézidon-Canon?
2: J'ai déjà visité il y a quelques temps déjà, bien sûr.
0: Bon, qu'est-ce que vous avez apprécié là-bas, dites-nous?
2: Oh ben, c'est le côté médiéval, le château, il est magnifique.
0: Oui, il y a médiéval, pas trop, quand même.
2: Non, je confonds avec l'autre château Crèvecœur en dos.
0: Ah oui, d'accord.
2: Non, c'est pas ça. Non, mais j'ai déjà visité, c'est sûr.
0: Bon. Merci beaucoup, peut-être à tout à l'heure, Christian.
2: Oui, merci, au revoir.
0: Les visites de l'été démarrent aujourd'hui. Quelles sont ces visites proposées pendant l'été?
3: Alors, on est enchantés d'arriver à cette période où, en effet, on met en place, notre petite équipe de guides de l'été qui vous accueille, du coup, deux fois par après-midi, à 15h et à 16h30. Et l'histoire de Canon, en fait, est fantastique. Elle traverse 250 ans d'histoire. Et c'est vraiment un plaisir de pouvoir échanger et transmettre tout ça. Donc lors des visites, on raconte déjà bien sûr l'histoire, présente l'architecture des lieux, mais on va aussi parler de patrimoine, de la façon dont on sauvegarde un domaine comme celui-ci. Et alors cette année, la particularité, Nathalie, c'est que on est en travaux au rez-de-chaussée du château. Donc notre visite, on la change un petit peu. Oui. On va bien sûr parler des restaurations qui vont avoir lieu. Mais au lieu de visiter le rez-de-chaussée, on va emmener les visiteurs, bien sûr, devant la façade, on va découvrir l'histoire, mais on va aussi aller visiter des lieux où on n'accompagne pas les visiteurs habituellement. On va voir la salle des Rosières, notre grande salle de réception qui habituellement est fermée pendant la semaine, qui sert beaucoup pour les mariages, et pourtant c'est une salle historique. C'est là où on couronnait la bonne fille, le bon père, le bon vieillard au XVIIIe siècle, lors d'une fête qui a énormément marqué l'histoire de Canon, c'est la fête des bonnes gens. Qui rassemblait jusqu'à 10 000 personnes, donc elle a duré de 1775 à 1784. La façade d'ailleurs a toujours gravé les souvenirs de cette fête, des couronnes de roses, des bannières, des drapeaux, etc. Donc on va ensemble aller voir la salle et on va parler de son rôle au 18e et puis de sa restauration parce qu'elle a été entièrement restaurée, elle est très très belle. Et dans les communs de l'autre côté, on va aller voir tous les éléments qui ont été conservés et qui ont trait à l'agriculture, donc l'ancien pressoir qui est complet, c'est un des rares pressoirs en Normandie qui est en pierre de Caen, il est très très rare, avec sa grande poutre à longue étreinte. On a le four à pain qui est disposé de manière astucieuse qui permettait aussi de chauffer l'orangerie qui est juste à côté, la soue à cochon, enfin voilà, tout ce petit dispositif. Et enfin,
0: il y a beaucoup de choses quand même.
3: On va aller voir l'ancien potager, montrer son usage passé et puis expliquer la reconversion en ferme florale. Puisque depuis 4 ans, on cultive des fleurs, donc le lieu a retrouvé sa vocation productive.
0: Il y a de quoi faire, effectivement.
3: Oui, exactement.
0: Allez, quelle friandise est distribuée lors des soirées illuminées au Château de Canon cet été? 02 31 44 48 44.
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0: Big in Japan, Alphaville. 9h26, on a Odile qui est avec nous à Sainte-Honorine-du-Fay. Bonjour Odile.
1: Bonjour Nathalie.
0: Vous êtes avec nous ce matin pour jouer, gagner un passe-famille pour deux adultes, deux enfants pour les soirées illuminées. On va y revenir dans un court instant avec Marguerite de Mézerac. Le livre qui est magnifique, ça s'appelle « Jardin du château de Canon, esprit français, liberté anglaise ». J'aime beaucoup ce titre. Et puis un atelier floral, je suis sûre que vous vous y intéressez pour un mercredi ou un vendredi, donc pour adultes au choix. Je rappelle la question, quelle friandise est distribuée lors des soirées illuminées? Qu'avez-vous répondu?
1: Les madeleines Jeannette.
0: Alors, on prend note de votre réponse, tout comme pour Christian. Et évidemment, vous serez sur le tirage au sort parmi les bonnes réponses tout à l'heure. D'accord, Odile?
1: D'accord.
0: Bon, le château de Canon, même chose, est-ce que ça vous parle?
1: Oui, nous avons eu l'occasion de le visiter et c'est un très beau château, un très joli parc.
0: Le parc est magnifique, hein, on en parlait avec ces petits cours d'eau là aussi, c'est magnifique. Oui. Peut-être à tout à l'heure. Au revoir, Odile.
1: Au revoir.
0: Au revoir. Les soirées illuminées, parlons-en, ça commence ce mercredi. C'est jusqu'au 20 août.
2: Ce jeudi.
0: Ouais. Ah oui, c'est jeudi.
2: Voilà, jeudi.
0: En quoi consistent ces soirées illuminées?
2: Alors, ces soirées, l'idée de départ, c'était vraiment d'ouvrir les portes du parc à l'endroit, à l'heure merveilleuse où le soleil se couche, la lumière est magnifique. Et précédemment, on fermait à 19h tous les jours. Et malheureusement, les visiteurs ne pouvaient pas profiter de ces moments fantastiques dans le parc de Canon. Donc, on ouvre à 20h. Et la soirée se déroule en deux parties. Les gens qui souhaitent peuvent venir pique-niquer, on a un food truck sur place, des petites animations en fonction des dates, à l'heure du pique-nique. Et puis on peut visiter bien sûr le parc de jour entre 20h et 21h30. Et ensuite, à la tombée de la nuit, on propose un spectacle nocturne, donc qui s'appelle le Royaume des Fleurs. C'est un spectacle itinérant sous forme de déambulation. Et là, on découvre le parc de manière complètement différente. D'abord, on suit le fil d'une histoire. Mmh. On suit les pas de la petite Poussette, à qui il arrive plein d'aventures.
0: Poussette au Royaume des Fleurs.
2: Exactement.
0: C'est
2: voilà.
0: Le thème, je crois.
2: Voilà, tout à fait. Donc, il y a des bandes sonores qui racontent l'histoire de place en place. Mmh. On se promène avec une petite lanterne, qu'on remet à chaque famille le temps de la promenade. Et il y a des projections monumentales, de la lumière, et le parc lui-même apparaît sous un jour complètement différent parce que les cours d'eau éclairés deviennent tout de suite merveilleux. Mmh. Les chartreuses, on a les parfums qui ressortent en fait dans les jardins fleuris, c'est pas la même ambiance qu'en journée. Mmh. On a le jasmin, voilà, ça sent merveilleusement bon, et donc c'est une ambiance qui est totalement différente et vraiment féerique.
0: Ouais. Et vous distribuez donc des petites friandises hein, à la fin de cette soirée.
2: Exactement, donc en fait entre le moment où la lumière est encore un peu présente, on attend en fait l'obscurité pour démarrer le parcours, nous allumons des braseros et chaque visiteur reçoit un chamallow grillé.
0: Voilà, c'est la tradition. Bon, alors, qu'est-ce que vous en pensez? Quelle est la bonne réponse selon vous? Vous nous appelez au 02 31 44 48 44. Michel Jonas, les vacances au bord de la mer de circonstance. On a...

0: vacances au bord de la mer. Si c'est votre cas, eh bien profitez-en bien. Rafraîchissez-vous. Michel Jonaz.
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0: Et dans le Calvados, vous pouvez aussi, pendant ces vacances scolaires d'été, profiter des visites guidées en famille qui sont consacrées à la Seconde Guerre mondiale. Accompagné d'un médiateur, petits écrans découvrent les grandes étapes du conflit grâce à des objets emblématiques et des archives exceptionnelles pour une visite pédagogique et immersive d'1h45. Et ça, c'est au Mémorial de Caen. C'est parti hein, jusqu'au 30 août et sur memorial-caen.fr. Dans l'Orne, un escape game immersif intitulé « Les flamboyants éperons d'or ». En équipe de 5 à 6 participants des 12 ans, les joueurs disposent d'une heure pour résoudre des énigmes et retrouver les légendaires éperons d'or de Louis XIV cachés dans les anciennes écuries du musée. C'est au Haras National du Pin en juillet et août à 16h30, 18h et 19h et sur le site du harasdupin.com.
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0: Allez, impossible de ne pas replonger dans les années 80 avec The Time of My Life de Bill Medley et Jennifer Warnes. Un duo mythique, un grand classique chargé d'émotions et de romantisme avant de retourner bien évidemment au château de Mésidon au Canon et d'accueillir Marie à Mondeville. Now.

0: Medley et Jennifer Warnes. Je suis sûre que ça vous a rappelé des souvenirs. The Time of My Life.
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0: Ah non, c'est bienvenue au château de Mézidon-Canon, hein, ce matin avec vous, Marguerite de Mézrac, directrice d'exploitation du château, et Marie, qui patiente gentiment à Mondeville. Bonjour Marie.
3: Bonjour Nathalie.
0: Bonjour. Le château de Mézidon-Canon, connaissez-vous, dites-nous?
3: Alors, je connais d'extérieur, mais je n'ai jamais eu l'occasion de le visiter.
0: Oui.
3: Donc, parce que j'ai ma sœur, mon beau-frère qui sont habitants de Mézidon-Canon, donc je connais voilà, les jardins un peu, mais pas l'intérieur du château.
0: Bon, bah là, ça vous donnerait peut-être l'occasion, et puis, par la même occasion, de découvrir les soirées illuminées. C'est un spectacle vraiment en soi, de bouquiner justement au frais le livre Jardin du Château de Canon, et puis de vous offrir un atelier floral. C'est sympa ça, hein, Marie,
3: oui,
0: hein, pour un mercredi ou un vendredi. Alors, quelles friandises est distribuée lors des soirées illuminées? Si vous avez tendu l'oreille, je peux vous dire que la bonne réponse a été donnée il y a quelques minutes.
3: Alors, entendu, j'avais dit à l'hôtesse que je pensais à la guimauve,
0: mais
3: en fait, j'ai entendu chamallow.
0: Alors, Marie, vous êtes sur le tirage au sort de tout à l'heure, donc bonne chance, on donnera effectivement la bonne réponse tout à l'heure, ou on la confirmera, on verra. D'accord. Merci. Merci beaucoup Marie.
3: Bonne journée.
0: Et vous pouvez continuer de nous appeler, hein. Bien sûr, il reste de la place, 02 31 44 48 44. Quelles sont les animations proposées tout au long de cet été, Marguerite de Mézrac? Il y a des concerts notamment.
4: Oui, exactement. Donc on a une bonne programmation. Alors déjà, puisqu'on en parlait, en première partie des soirées illuminées, on propose à plusieurs dates des concerts. Alors on a par exemple l'ensemble Musique Anglo-Normande qui nous permet d'accueillir des orchestres et des chorales de jeunes Anglais. C'est une association qui fait un travail fantastique, qui fait tourner ces jeunes Anglais dans toute la Normandie, et on les accueille à Canon trois fois au mois de juillet. Donc en première partie des soirées illuminées, c'est toujours très beau, très joyeux. On a également un spectacle équestre le 14 juillet. Alors ça, vraiment, je vous recommande, avec la compagnie Larry Cabri, qui est représentée au théâtre de la Pommeraie.
0: Exactement, et qui était effectivement nos invités la semaine dernière.
4: Ah ben voilà, ouais. Super, et qu'on adore accueillir quand on faisait les féeries dans le temps. Voilà, ils sont venus à plusieurs reprises, et là ils vont faire un magnifique spectacle avec notamment aussi de la danse accrue sur dos de cheval, et ça va être en écho avec l'expo photo qu'on a dans le parc. Ça va être vraiment magnifique. Ensuite, on va également accueillir un concert des promenades musicales du Pays d'Auge. Donc ça, c'est toujours un grand moment, parce que c'est toujours des artistes de grande qualité. Là, ça va être de la musique italienne de la fin du 16e siècle, avec de la viole de gambe, etc. Donc vraiment très très beau.
0: Et ça s'inscrit bien dans le cadre du château de Canon, forcément.
4: Le lieu mérite cette qualité, ces grands artistes. C'est vraiment, c'est un fabuleux festival. Et ensuite, alors au mois d'août, nous avons la chance d'accueillir une troupe familiale que nous aimons beaucoup, les Diabolutins, qui viennent, pareil, à chaque soirée illuminée, proposer un atelier. Donc ils forment, ils créent aussi un peu des vocations, les jeunes participants au Diabolo à l'heure du pique-nique. Et puis ensuite, ils nous proposent un spectacle lumineux. Voilà. Et enfin, pour clôturer, donc on va accueillir un groupe de musique électro qui s'appelle Urus Turu, et qui a la particularité de faire une tournée à vélo en Normandie, de lieu patrimonial en lieu patrimonial, et ils seront là pour le 20 août, pour la dernière de nos soirées.
0: Il y a aussi des animations comme des ateliers de diabolo. C'est ça?
4: Voilà,
0: ça,
4: exactement.
0: C'est lors des soirées illuminées.
4: C'est rigolo, ça.
0: C'est super sympa.
4: Ouais.
0: C'est super sympa, tout à fait. Bon. Généralement, quels sont les moments préférés des visiteurs, alors quand ils viennent comme ça au château de Canon?
4: C'est vrai que les gens, alors il faut reconnaître que toutes ces animations-là sont plutôt en soirée, donc les gens aiment beaucoup pouvoir profiter aussi du parc différemment. Il y a le coucher de soleil,
0: il
4: y a une
0: ambiance
4: incroyable, il fait moins chaud, tout à fait. Il fait frais. Et puis, c'est un lieu qui s'y prête, en fait. Là, par exemple, quand on va voir le 14 juillet le spectacle équestre, la danseuse va redanser ensuite dans le kiosque. Ouais. Donc nous, on a aussi un jardin qui est contrasté, qui offre plein de petits espaces différents. Et dès qu'on a du spectacle vivant, des artistes, tout de suite, ça prend vie, et c'est fabuleux.
0: Voilà, c'est le château de Mézidon canon. Et puis ce beau cadeau qu'on vous offre avec une question assez simple, ma foi, quelle friandise est distribuée lors des soirées illuminées? Nous prendrons un dernier appel dans un court instant. Ce sera Sonia qui est à Fontaine et Toupefour.
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0: Franck Amadour, souvenir Gérard Blanchard.
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0: C'est la vie de château ce matin, mais alors en toute simplicité, n'est-ce pas Marguerite de Mézerac?
2: Tout à fait.
0: On est au château de Mézidon au Canon et puis on espère vous donner envie de le découvrir cet été et notamment ces soirées illuminées qui démarrent à partir de jeudi 9 juillet. On a Sonia qui est à Fontaine et Toupefour. Bonjour Sonia.
3: Bonjour,
0: soyez la bienvenue. On a posé une question pour vous offrir un passe-famille pour découvrir le château, le livre, magnifique livre Jardin du Château de Canon et un atelier floral. Quelles friandises est distribuée lors des soirées illuminées? Qu'avez-vous répondu, Sonia?
3: Les chamallows.
0: Alors, on verra si c'est la bonne réponse hein, d'ici quelques instants, bien évidemment. En tout cas, vous avez bien fait de nous appeler puisque vous allez peut-être être sur le tirage au sort, effectivement, à suivre. Sonia, que faites-vous cet été? Quels sont vos projets là pour vous organiser?
3: Bien profiter du soleil pour jardiner et remettre le jardin en état, voilà, et puis aller voir des amis, la famille, voilà, un été riche.
0: Voilà, et peut-être un petit tour au château de Mézidon.
3: J'espère bien.
0: Par la même occasion, vous l'espérez bien. Oui, je comprends, vous n'êtes pas la seule. Peut-être à tout à l'heure. Merci Sonia de votre appel. Au revoir. La ferme florale et les jardins, qu'est-ce qu'une ferme florale de Canon?
2: Alors, la ferme florale, c'est une petite production de fleurs à couper qu'on a lancée en 2023. En fait, on avait sur le domaine l'emplacement de l'ancien potager, qui est magnifique, clos de mur, mais qui n'était plus cultivé parce que les jardiniers ont déjà fort à faire avec les 15 hectares de parc pour que tout soit bien entretenu. Et en même temps, on était ennuyés que les visiteurs ne voient pas le côté productif qu'avait ce lieu, le domaine dans son ensemble d'ailleurs, au 18e. Et j'ai entendu parler du mouvement du Slow Flower. Donc c'est un mouvement qui est venu des États-Unis, du Canada, qui vise à recultiver sur petites parcelles très productives des légumes, mais aussi des fleurs. Et ce mouvement est arrivé en France. Et il y a de plus en plus de petites fermes florales qui, petit à petit, reconstituent un petit peu la filière florale française qui s'était effondrée. Donc aujourd'hui, il y a encore 85% des fleurs qui sont importées de l'étranger. Et petit à petit, on a une production qui se réinstalle et c'est via plein de petites exploitations qui ont aussi le mérite de sensibiliser un peu le public à la fleur locale. Et nous, ça nous permet de fleurir en circuit court les mariages qui ont lieu sur place.
0: Forcément.
2: Voilà. Donc,
0: quelle beauté, franchement.
2: C'est fabuleux. Oui, parce que la mariée choisit ses couleurs et on sème en fonction.
0: Et quel est le rôle de la roseraie?
2: Et alors, donc on a une roseraie qui est vraiment ornementale dans les jardins où sont plantés 120 rosiers de collection. Donc la roseraie, elle est dans les chartreuses. Et c'est justement quand on a vu l'engouement des gens pour cette fleur qu'on s'est dit, si on cultive maintenant de l'autre côté du parc des fleurs, mais cette fois-ci pour les couper, on va y mettre plusieurs types de fleurs différentes, mais aussi des roses. Donc on a deux roseraies en fait. On en a une ornementale et on a une roseraie à bouquet, et donc les roses locales se retrouvent sur les tables des mariés, ou bien vous pouvez commander des bouquets, on fait des bouquets à la commande, et on propose des ateliers.
0: Et c'est le moment là de visiter évidemment cette ferme florale, c'est magnifique,
2: tout
0: est en fleurs.
2: Exactement, et on propose des visites certains jours de la semaine avec Diane, donc notre floricultrice, à 16h, qui présente vraiment la culture, le mode de culture, l'irrigation, les différentes variétés qu'on cultive, la façon dont elle, par exemple, pince les ignats ou autres. Et c'est vraiment des visites du coup qui sont intéressantes, qui changent un petit peu, et qui complètent les visites plus historiques qu'on fait par ailleurs.
0: Voilà, c'est le château de Mézidon, Canon, pour quelques minutes encore. Et puis à suivre notre gagnant ou notre gagnante, évidemment, pour ce beau cadeau. Ce sera après Zaz. Et cette chanson, ça s'appelle Mon sourire. On aime beaucoup. Passez une excellente matinée et un bel été.

0: Mon sourire, c'était Zaz.
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0: Encore quelques minutes pour nous balader et en savoir un peu plus sur le château de Mézidon-Canon avec Marguerite de Mézrac et Marie de nouveau avec nous à Mondeville. Re, Marie.
3: Oui, rebonjour Nathalie.
0: Félicitations, c'est vous qui repartez avec ce très beau cadeau.
3: Oui.
0: Le passe-famille donc pour retourner, parce que je crois de mémoire que vous aviez juste visité les jardins, c'était ça?
3: Oui, oui, tout à fait, on avait visité les jardins mais il y a déjà quelques années, donc voilà.
0: Bon, donc là du coup... Ce sera un petit peu plus que ça, Marguerite?
4: Exactement, oui. Vous allez pouvoir visiter les jardins déjà quand il fera encore jour, à partir de 20h, pique-niquer sur place, et puis ensuite les découvrir de nuit, complètement transformés par les lumières, avec une très belle déambulation. Donc on est ravis de vous y accueillir cet été, Marie.
0: Oui, parce que ce sont... Voilà, oui. Pour les soirées illuminées, hein. D'accord, Marie?
3: Oui.
0: Hein. Ça va
3: oui,
0: être chouette.
3: Oui.
0: Un atelier floral, vous vous y intéressez aussi? Vous êtes passionnée par ça?
3: Je suis pas particulièrement passionnée, mais ça peut être intéressant,
0: mais
3: tout à fait.
0: Vous risquez de le devenir, faites attention. Hein. Ce sera pour un mercredi ou un vendredi, il faudra prendre rendez-vous. Et puis le livre Jardin donc de Canon, ça s'appelle Esprit français, liberté anglaise. C'est un magnifique ouvrage. Vous allez voir les photos, mon Dieu, c'est un rafraîchissement. On en a bien besoin en ce moment.
3: Je pense que ça va me plaire, tout à fait.
0: C'est sûr. Bon, encore bravo Marie, on vous souhaite de très très bonnes vacances. Merci à vous.
3: Merci, bonne journée. Au revoir.
0: Marie. On va terminer par l'exposition photographique qui s'appelle Écluse, installée dans le parc du château de Canon. Qu'est-ce que c'est?
4: Alors ça, c'est vraiment la surprise de l'été. C'est une grande première. Ça fait longtemps qu'on voulait accueillir un parcours artistique dans les jardins, parce que ça s'y prête. Et on a eu l'occasion de collaborer avec la galerie Polka, qui est une galerie parisienne qui met en valeur la photographie depuis 19 ans et qui nous a proposé d'accueillir une série de 50 photos. Donc qui sont en grand format.
0: Avec des séries de portraits aussi, plein de choses.
4: Le thème, l'exposition s'appelle Écus, parce que le thème central, c'est le cheval, mais alors qui n'est pas du tout photographié de façon classique. Le photographe, c'est Emanuele Scorcelletti, donc qui est un photographe d'origine italienne, qui à la base a photographié les stars. Enfin, il a vraiment fait une magnifique carrière. Et par hasard, lors d'une commande, il s'est attaché au cheval. Et donc, on lui a confié de nouveaux projets. Donc là, ce projet-là est en partie issu de photos réalisées en Normandie et en Bretagne. Et on a donc 4 chapitres. Donc un chapitre dans la cour du Sud, où on découvre 25 œuvres, mais vraiment émouvante, pleine de tendresse. On a les chevaux au box, on a les chevaux qui galopent au pré avec des regards vraiment émouvants, c'est superbe. On a un chapitre autour d'une petite mare très mystérieuse, où là on présente le volet de son travail vraiment poétique. En fait, il a un regard poétique, fabuleux. Il prend ses clichés parfois très très tôt le matin pour qu'il y ait des brumes, et on a des mises en scène avec des chevaux cabrés dans la brume, des compositions magnifiques. C'est à tomber par terre de beauté. On va pas avoir envie que ça s'arrête,
0: c'est ça. Ça s'appelle Écluse.
4: Écus, comme ça vient du latin, cheval, voilà. Et vraiment, c'est de grande qualité. C'est tout l'été. Ça permet de faire résonner la photo avec le paysage du parc. Et on est très heureux de ce programme.
0: Et on est très heureux d'avoir votre présence aussi ce matin. Merci Marguerite de Mézrac. Je rappelle que vous êtes directrice d'exploitation du château. Et puis on vous souhaite un bel été et forcément tout le meilleur pour cet été féerique entre histoire et lumière. Merci beaucoup.
4: Merci Nathalie.
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0: C'était Supertramp.
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0: Sur votre radio locale, ici, Normandie, il est pile 10h. Avec vous, Paul Floroquin, bonjour.
2: Bonjour. Plusieurs coups de feu ont retenti en pleine nuit à Caen dimanche, entre 4 et 5 heures du matin, place Jean Le Tellier, quartier des 4 ans dans le centre-ville. La fusillade a fait 3 blessés, 2 femmes et un jeune homme d'une vingtaine d'années. Les tirs visaient un véhicule garé près de la boîte de nuit, le Che Guevara, à proximité du château. Une enquête a été ouverte hier par le parquet de Caen. Un autre drame à Honfleur hier, un homme de 49 ans a été retrouvé mort, noyé à proximité du pont de Normandie. Son corps a été repéré par un hélicoptère des secours qui survolait la zone. Malgré plusieurs tentatives, le plaisancier n'a pas pu être réanimé. La préfecture maritime ne précise pas les causes de cette noyade. Pas une goutte de pluie prévue au moins avant le week-end prochain en Normandie selon Météo France. Cette chaleur pénalise les agriculteurs. Depuis ce week-end, l'Orne a rejoint le Calvados concernant l'alerte sécheresse. Les sols sont à sec, les cours d'eau au plus bas. Les cultures sont donc assoiffées depuis plusieurs jours. C'est à lire sur notre site ici.fr. La chaleur qui persiste d'ailleurs partout en France. 16 départements sont de nouveau en vigilance orange canicule aujourd'hui selon Météo France. Notamment sur la côte atlantique et dans le sud-ouest. Le sud-ouest en proie d'ailleurs à d'immenses incendies. 4600 hectares ont brûlé depuis samedi soir dans les Pyrénées-Orientales. Les pompiers de l'Orne et du Calvados ont annoncé qu'une quarantaine d'agents se rendent sur place pour prêter main forte à leurs collègues. Le festival Beauregard à Hérouville-Saint-Clair a fermé ses portes hier soir après 5 jours de concerts à guichets fermés. Au total, près de 160 000 festivaliers se sont rendus sur place depuis mercredi. La direction évoque une vraie réussite. Seul point noir au tableau, une jeune fille victime d'une agression sexuelle lors de la première journée. Une plainte a été déposée. L'auteur présumé a été identifié puis interpellé selon les organisateurs. Et puis, entame plutôt timide pour nos cyclistes normands pour la 3e étape du Tour de France aujourd'hui. Les coureurs de l'Orne, Guillaume Martin et Nicolas Prodhomme pointent à la 49e et 70e place au classement général. C'est surtout le Bayeux Kevin Vauquelin qui a la poisse, 2 crevaisons en 2 jours et un virus qui ne veut pas partir depuis un mois. Il espère du mieux aujourd'hui pour la 3e étape jusqu'aux Angles. C'est à vivre en direct sur Ici Normandie et sur ici.fr.
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2: Nathalie, du soleil partout aujourd'hui.
5: Du soleil partout, on aura peut-être quelques passages nuageux en fin de journée, mais c'est quand même le soleil qui est bel et bien là, avec des températures qui grimpent. Demain, le département de l'Orne sera en vigilance jaune pour canicule.

0: Merci Paul.
1: Merci Nathalie.
0: Belle journée. Belle prochain journée. Rendez-vous avec l'information, ce sera à 11h. Ici Normandie, la radio qui vous facilite la mobilité pendant les travaux du tramway de Caen-la-Mer. Et dans le cadre de ces travaux, le tracé de plusieurs lignes de bus a changé. Depuis une semaine, 22 arrêts ont été supprimés. Ces changements vont durer pas moins de 3 ans. Ça concerne le bus donc dans les secteurs du centre-ville, Beaulieu, Saint-Ouen, Évigné, Chemin Vert et quartier Saint-Paul. Les travaux de l'extension du tram de Caen sont à retrouver sur ici.fr et Fil Mobilité sur WhatsApp intitulé « Le projet ». Tramway Caen-la-Mer. Et à propos de circulation, il y a Marie-Laure qui nous a passé un petit coup de fil pour nous dire qu'entre la sortie de la 84 et la sortie Éterville, il y avait des morceaux de polystyrène sur la chaussée en direction de Mondeville. Donc surtout, soyez bien prudents.
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0: Allez, rêver, c'est s'accorder un rafraîchissement mental et ça fait du bien, surtout aujourd'hui. D'ici 11h, je vous promets de nombreux rendez-vous pratiques et d'autres qui nous rappellent que notre région est bien riche. Passez une excellente matinée qui se poursuit avec Jeanne Masse et cette chanson Johnny.

0: Johnny, c'était Jeanne Masse.
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0: Et c'est à suivre Les Pieds dans l'eau avec Jason Groner. Il nous emmène ce matin à moins de 15 minutes de Caen pour découvrir un immense terrain de jeu entre eau et nature et l'histoire d'un anniversaire qui finit Les Pieds dans l'eau. Nous serons à Éole, l'aventure à Touffreville. Et puis les astuces de ma mama avec Pierre Nuss. Et si le secret d'un citronnier couvert de citrons se cachait tout simplement dans votre corbeille à fruits. Une astuce de grand-mère aussi simple que surprenante à découvrir d'ici quelques minutes après Charlotte Cardin. The way we touch.

0: The Way We Touch, c'était Charlotte Cardin.
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0: Allez, un peu de fraîcheur avec notre série Les Pieds dans l'eau et Jason Groner. Bonjour Jason.
2: Bonjour Nathalie.
0: Dans ce premier épisode, vous prenez les commandes d'une cabine de téléski nautique.
2: Je peux appuyer sur le bouton ?
3: Vas-y, c'est celui-là. Tout de suite.
2: Tout de suite, hop. Oh, hop là ! C'est la chute. Aïe. Cet été, votre radio locale ici Normandie vous emmène à la fraîche mer, lac, rivière ou étang. On vous propose un reportage, les pieds dans l'eau. Dans le Calvados, à 15 minutes de Caen, je vous emmène à Touffréville, à la base de loisirs Éole Aventure. Dans un cadre naturel et atypique, on retrouve de nombreuses activités. Acrobranches, téléski nautique, structures aquatiques, jeux pour les enfants et bien plus encore. Olivier Laurent, le fondateur de ce parc, nous accueille.
4: Bonjour Olivier.
5: Bonjour.
4: Donc là on arrive et tout de suite il y a plein de panneaux, on sent qu'il y a beaucoup d'activités ici.
5: Oui, il y a pas mal d'activités, le parc est grand, il y a 25 hectares et du coup à l'intérieur du parc on va retrouver le restaurant et après on va avoir des activités aériennes avec toute la partie acrobranche, bungee éjection, swing jump. On va avoir des activités terrestres avec le Warrior Park et la plaine de jeux qui sont des petites activités plus orientées pour les enfants. Et enfin les activités aquatiques avec le water jump, le téléski et l'aquapark qui elles sont accessibles à partir de 5-6 ans et le téléski plus 9-10 que 5-6.
4: Ouais. Qu'est-ce qu'on a ? On voit des gens qui sont perchés, je sais pas, à 10-15 mètres de hauteur. Là,
5: là c'est les opérateurs téléski, donc ils sont à 11 mètres au-dessus de l'eau, assis sur les plateformes d'opérateurs tous les matins. Hein, c'est comme une activité de manège. On contrôle les câbles, on contrôle les accrocheurs, on contrôle toute la partie mécanique de la machinerie. C'est vraiment un sport complet, hein. Le téléski, on n'imagine pas, mais on acquiert pas mal de muscles sur différents endroits du corps et même certains qu'on ne soupçonne pas.
4: Bon, on découvre des muscles.
5: Oui, je me souviendrai toujours d'une année où on a eu l'équipe de France de judo qui était venue à Oulgat préparer le championnat du monde. Donc on avait eu la visite de Teddy Riner qui n'avait pas fait d'activité parce qu'il n'avait pas le droit. Ouais. Mais les autres membres de l'équipe de France de judo avaient pu faire quelques activités. Et certains étaient revenus le lendemain en disant on a des courbatures partout, on a mal partout. Et donc je garde cette image de sportifs de haut niveau qui ont découvert un sport et qui sont revenus le lendemain courbaturés comme jamais.
4: Teddy Riner est venu ici ?
5: Oui, il est venu une fois, oui. Il est venu une fois, j'ai plus l'année, mais oui, c'était à quelques semaines des championnats du monde de judo.
4: Génial.
5: Qu'il avait remporté d'ailleurs. C'était sympa, il était tombé le jour où on accueillait, nous, un club de judo de Pont-l'Évêque. Il était venu par hasard, hein, comme ça, et les gens de Pont-l'Évêque, et notamment les enfants du club de judo de Pont-l'Évêque, ont vécu, je pense, ce jour-là, leur meilleure vie, parce qu'ils avaient leur idole.
0: 10 Groner.
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4: Et alors qu'on s'approche du téléski, j'aperçois un groupe de copines qui a décidé de passer la journée ici, à Éole Aventure, pour fêter l'anniversaire d'Apolline, 12 ans aujourd'hui.
2: Bon, vous vous sentez comment les filles là ? Ça va le faire ?
6: Oui.
2: Pas trop stressé ?
6: Un peu.
2: Ah, un petit peu toi ?
6: Oui.
2: Vous avez écouté les consignes là, ça,
6: oui,
2: ça va le faire.
6: Au pire, on tombe, c'est pas grave.
2: Ouais, voilà, ça rafraîchit. Je crois qu'elle est bonne en plus aujourd'hui.
6: Oui, elle est à 25 degrés, je pense.
2: 25 ?
6: 27.
2: 27 ?
6: Ouais, ça va être bonne.
2: Il paraît que c'est moi qui vais appuyer sur le bouton.
6: Ah. Super ça.
2: T'as pas confiance ?
6: Non.
7: Bonjour.
6: Bonjour.
7: Ça va ?
6: Ça va, nickel.
7: Au top. T'es motivé ?
6: Oui.
7: Incroyable. Alors, tu peux poser ta planche avec le milieu au niveau de la bande rouge.
2: Je peux monter à côté de toi ?
7: Oui, pas de soucis, pas de soucis. On va partir sur le prochain. Je vais te dire, ça marche ? Allez, t'inquiète pas, ça va aller. Allez, 3, 2, 1, c'est parti.
2: Oh, bien joué!
7: Et magnifique! Ouais. Ça, c'est un premier départ parfaitement réussi.
2: Elle est pas tombée.
7: Ouais, et tout le monde y arrive pas du premier coup.
2: On pourrait l'applaudir là quand même.
6: Ouais! Bon, elle va sûrement pas nous entendre.
2: Ah ouais, ouais,
7: tu vois,
2: elle gère.
7: Là, tu vois, je l'ai mis en vitesse réduite.
2: Moi, je pense qu'il faut accélérer, elle est trop à l'aise. Hein.
4: On va lui faire un petit cadeau pour son anniv. On va accélérer un peu.
2: Tu peux appuyer sur le bouton ?
7: Vas-y, c'est celui-là. Tout de suite.
2: Tout de suite, hop.
7: Hop.
2: Joyeux anniversaire Hop là, c'est la chute. Aïe. Bah voilà, c'est quand même plus fun quand les gens tombent à l'eau, non? Désolé Apolline, et encore bon anniversaire. Dans le prochain épisode, je prends les manettes du téléski, je vais m'amuser à provoquer quelques chutes.
8: Je vais augmenter la vitesse quand vous allez passer devant nous.
7: Ah oui.
2: Alors, t'es tombé?
7: Ouais, sur la table.
0: Je pense qu'on va encore passer un bon moment. Bon, en tout cas, si vous voulez vous aussi tester le téléski nautique, l'aquapark ou les autres activités d'Éole Aventure à Touffréville, près de Caen, toutes les infos sont à retrouver sur le site d'ici Normandie, rubrique Les pieds dans l'eau. Prochain épisode, donc, vous l'aurez bien compris, demain, on va s'amuser, on va se rafraîchir, on en a tellement besoin. Et pour vous, Renaud, à présent, en cloque.
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0: C'était En Cloque.
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0: 10h26, c'est Pierre Nus qui est avec nous. Bonjour.
3: Bonjour, bonjour.
0: Allez, cet été, les astuces de ma maman nous rappellent que les réponses les plus efficaces sont parfois juste là dans nos placards et notre mémoire collective. Pierre, aujourd'hui, vous êtes frustré?
3: Ah, et comment? J'ai acheté un beau citronnier en pot il y a quelques années. Il a un beau feuillage d'un vert éclatant, mais aucun citron à l'horizon. Rien, nada. L'an dernier, les fleurs sont tombées sans rien donner. Alors pour m'aider, ma maman s'est mise à manger beaucoup de bananes ces derniers temps. Elle m'a expliqué qu'un citronnier qui ne donne pas de fruits souffre souvent d'un déséquilibre nutritionnel. Très souvent, l'engrais donne trop d'azote et pas assez de potassium, donc ça fait plus de feuilles que de fleurs et donc pas de fruits. Ma maman se rappelle encore bien de ses cours de botanique. Son conseil, le cocktail de potassium, mais recyclé. La peau de banane contient environ 40% de potassium, mais aussi du magnésium et du phosphore. Attention à ne pas jeter la peau entière au pied de l'arbre, sauf si vous voulez des moucherons, alors bon, bah là c'est parfait. Vous coupez vos peaux de banane en petits dés. Plus c'est petit, plus vite les nutriments seront libérés. Grattez légèrement la terre au pied du citronnier, sans blesser les racines, et enterrez les morceaux à environ 5 cm de profondeur. Vous pouvez aussi laisser macérer les peaux dans votre arrosoir pendant 48 heures pour créer un thé de banane. Faut pas le boire, il faut le verser directement au pied du citronnier. Le potassium, c'est le K du NPK des engrais, régule l'ouverture des stomates, les pores des feuilles et ça optimise la photosynthèse. Et ça favorise la circulation de la sève vers les extrémités, là où se forment les fruits. Avec cette banane, vous dites chimiquement à votre citronnier d'arrêter de faire des feuilles et de produire des fruits. Même si ça aide, ma maman rappelle qu'un citronnier a aussi besoin de 8 heures de soleil par jour et d'un arrosage régulier sans eau stagnante pour fructifier. Merci ma maman.
0: Merci Pierre, Pierre Nus. Demain, nous verrons qu'après un épisode de pluie, les limaces et les escargots peuvent rapidement abîmer les jeunes salades. Votre grand-mère nous partagera deux astuces simples, naturelles et économiques pour limiter leur présence au potager sans produits chimiques. Pour l'heure, c'est Grandiella de Michel. Souvenez-vous du pull au vert blanc.

0: pullover blanc, un Graziella de Michel. Allez, de la bonne humeur, des rencontres et de belles idées pour profiter de l'été. Avec d'abord Jason Grenier à suivre. Il nous emmène à la découverte d'un compagnon aussi attachant que malicieux. C'est l'âne. Dans l'Orne, Lucille élève des ânes et connaît chacun de leurs secrets. Mais alors, comment reconnaître un âne heureux en quelques secondes? Donc, réponse dans Jason et ses ânes. Ensuite, François nous fait prendre le large à la découverte des trésors de la Normandie. Balade, coup de cœur, bonnes adresses gourmandes. De quoi remplir votre carnet d'idées pour les vacances. Et enfin, dans ces tendances, Muriel Jourdan décrypte ce qui fait parler en ce moment. Aujourd'hui, les chaises musicales font leur grand retour, mais pas forcément comme vous les avez connues.
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0: Et sortons dans le Calvados, les enfants de 8 à 13 ans et leurs familles sont invités à résoudre une mystérieuse enquête au musée en recherchant des indices dans les collections permanentes. C'est vendredi 10 et 24 juillet, ainsi que les 7 et 21 août à 15h. C'est au musée de Normandie et sur musée-de-normandie.com.fr. Qui est dans l'Orne, découvrez l'exposition L'amour à l'œuvre, un dialogue entre œuvres anciennes et créations contemporaines de Julie Ozanne autour des différentes formes de labour, de la tendresse aux passions, et c'est jusqu'au 8 novembre, du mardi au dimanche, de 14h à 18h au musée de Flers et sur culture.orne.fr.
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0: Sorti en 1978, il ne rentre pas ce soir, raconte l'histoire bouleversante d'un cadre licencié qui n'ose pas annoncer à sa famille qu'il a perdu son emploi. Écrite et interprétée par Eddie Mitchell, énorme succès que cette chanson.
3: Il est...

0: ne rentre pas ce soir, c'était Eddie Mitchell.
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0: Tout cet été, votre radio locale ici Normandie vous propose de vivre un road trip en compagnie de Jason Groner et de Suzanne. Bonjour Jason.
3: Bonjour, cet été, je vous propose de découvrir la Normandie au rythme de l'âne, c'est-à-dire tout doucement. Et pour cette balade, je vous emmène dans l'Orne, tout près d'Alençon, à Colombier, 330 habitants, petite commune animée par le comité des fêtes tout au long de l'année. Guinguettes, fanfares, majorettes et repas partagés. C'est dans ce charmant village que je retrouve Lucille.
4: Bonjour.
3: Merci de m'accueillir. Où est-ce qu'on est ici ?
4: Eh ben, on est à la Chouette Mulotte. Donc, c'est une asinerie, donc c'est un élevage d'ânes.
3: Je vous présente Serpollet. Oui, il est bruyant.
4: Serpollet qui a 20 ans cette année et que j'ai vu naître quand je devais avoir 9-10 ans sur la ferme de mes parents.
3: C'est quoi son caractère ? Alors, à quoi est-ce que je dois me méfier pendant cette balade ?
4: Serpollet, quand il va sortir de son pré, et il va être content de pouvoir trouver des plantes qu'il n'a pas ailleurs. Et du coup, il va négocier pour aller manger de l'herbe.
3: Pour avoir un peu de caractère quand même. Alors.
4: C'est ça, il faut l'empêcher d'aller manger si nous, on a décidé de marcher.
3: Bon, spoiler alerte, mais dans la suite de cette série, vous allez vite comprendre que je manque de caractère. Il va se régaler, ce petit âne.
4: Mais quand nous, on fait une pause ou qu'on voit que ça fait vraiment longtemps qu'on marche, on lui permet de manger quand même. Parce que lui, il a besoin d'alimenter son estomac quasiment en continuité.
3: Il faut le préparer, cet âne, avant ? On va faire quoi ?
4: Eh bien, on va commencer par le brosser pour enlever tout ce qui pourrait gêner la pose du bas et qui pourrait frotter contre sa peau. Après, on peut lui faire des gratouilles autant qu'on veut parce qu'il aime bien ça.
3: Ah ben, je veux bien.
4: Alors, il faut y aller doucement, hein. on fait attention, on va dans le sens du poil avec celle-là. Mais c'est plus des gratouilles que... Ils apprécient énormément.
3: Tu peux essayer ?
4: Oui.
3: Sur le corps ou la tête ?
4: Dans le sens du poil ou en petit rond. Et après, la tête, on va pas y aller avec cette brosse-là. Non, c'est le cou et puis le corps. Et pas trop les pattes.
3: Là, c'est bien comme ça ?
4: Oui, là, c'est très bien.
3: Il y a un peu de poussière quand même.
4: Oui, et ben, les ânes se roulent dans la poussière régulièrement quand même.
3: Mon chien, il aimait bien quand je lui caressais un peu le haut des fesses, les ânes aussi.
4: Oui, ils aiment beaucoup ça. Tu commences à lui gratter les fesses, il lève la queue, tu continues.
3: Bon, il dit rien, il aime bien.
4: Eh ben, on peut vérifier s'il aime bien en regardant sa tête.
3: Ah, t'aimes bien ? Il répond pas.
4: Alors, en fait, ce qu'il faut regarder, c'est ses lèvres.
3: Ah, ok.
4: Si la lèvre du dessous, elle dépasse de l'autre, c'est qu'il est plutôt détendu.
3: Ah bah, allez-y, brossez-le, je vais vous dire. Ah oui, ah là, il le fait. Ah bah, vous avez trouvé son point sensible. Ah
5: ouais. Il a des grandes oreilles.
4: Et oui. Et là, vous voyez, elles sont tournées vers l'arrière.
3: Ah, c'est bon signe ou pas ?
4: Ah bah, c'est juste qu'il surveille ce que je fais.
3: Voilà. Ah bah, il écoute.
4: Il est attentif à ce que je fais.
3: Ok.
4: Si un âne, on dit souvent que les oreilles sont plaquées en arrière quand ils sont pas contents, mais c'est là, elles sont juste tournées vers l'arrière. Plaquées,
3: okay.
4: C'est vraiment contre l'encolure.
3: Donc là, il n'y a pas de danger.
4: Non, voilà. Puis souvent, ils ont la tête très basse et éventuellement, ils grattent le sol. Et c'est pas bon du tout.
3: Ok. Mais je suis gentil, moi. Tu vas rien me faire. Je te ferai des papouilles en route.
4: Et Serpollet a une petite particularité. Il a vraiment un bidon en forme de poire par rapport aux autres.
3: Ah bon ?
4: Oui. Et pourtant, on sent ses côtes, hein, il n'est pas gras.
3: On parle toujours de l'âne, hein. Ventre en forme de poire, on sent ses côtes. Ça pourrait être moi. Je dis bien ça pourrait, mais on parle bien de Serpollet. On reste concentré.
4: Mais il a vraiment cette forme particulière du ventre. On me demande souvent si elle est enceinte alors que c'est un mâle. Mais voilà.
3: Ah oui, je ne vous ai pas demandé si c'est un mâle.
4: Oui, ouais, c'est un mâle. Il y a un dicton comme ça.
3: Avec un âne ?
4: Oui, avec un âne. Moins on le cherche, plus on va loin, mais je me souviens plus de l'ordre du...
3: Ça doit être ça.
4: Ouais, quelque chose comme ça. Je sais plus.
3: On peut le dire comme ça. On va où avec cet âne ?
4: Eh ben, on va aller dans le bourg de Colombier, donc qui est accessible par le petit chemin de mort. Donc on a allé 2-3 km maximum.
3: Okay.
4: Et on va pouvoir aller rencontrer du monde là-bas.
3: On va rencontrer qui ?
4: Eh ben, il y a une association qui s'appelle Yapuka dans ce petit bourg et qui gère un tiers-lieu qui s'appelle le Champ des Arbres.
3: D'accord.
4: Et c'est grâce à eux que je suis installée ici.
3: Ah, okay.
4: C'est parce que je les ai rencontrés qu'on s'est installés là.
3: Bon, ben, on va aller les rencontrer.
4: C'est ça, exactement.
3: Allez, c'est parti. Ah. À Mince, on se retrouve nez à nez avec un troupeau de vaches. Serpollet s'est arrêté net. Dans le prochain épisode, comment va réagir Serpollet face à ce troupeau de vaches ? La dernière fois qu'il a croisé un autre animal, ça s'était pas très bien passé. Lucille nous racontera.
0: Eh bien, on a hâte. 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

0: Desri, c'était live, il est 10h46.
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0: On sort, on découvre, on se balade. Bonjour François Duval.
2: Bonjour Nathalie.
0: Allez, plus qu'une visite, c'est une rando que vous nous proposez aujourd'hui.
2: Suivez le guide dans le bocage pour découvrir le patrimoine de Maisoncelles-sur-Ajon. Une visite proposée le 8 juillet et vous suivrez Mathieu Balusson. Bonjour Mathieu.
3: Bonjour.
2: Oui, visite prévue ce mercredi 8 juillet. Qu'allons-nous découvrir de ce petit village normand d'à peine 300 habitants?
3: Alors ce petit village donc du pré-bocage dispose depuis quelques semaines d'un nouveau parcours de randonnée qui a été imaginé par mon collègue Olivier Faudet à l'office de tourisme du Pays de Vire. Donc, c'est une balade d'environ 6 km. Donc là, ça va être justement l'occasion d'inaugurer ce nouveau parcours balisé, de le faire découvrir et d'ajouter à cette randonnée donc, des explications sur le patrimoine local. Alors, découverte de l'église et de ce patrimoine médiéval, puisque c'est une église qui a des bases du XIIIe siècle, gothique. Et tout au long de la balade, nous allons découvrir la géologie des alentours, puisque nous sommes à la limite entre les plateaux de schiste et les plateaux calcaires, et on le voit bien dans le bâti de la commune. On retrouve les deux pierres qui sont mélangées.
2: Et du coup, cette balade de 6 km, elle est accessible à tous ou il y a du dénivelé?
3: Alors, il y a un petit peu de dénivelé. Nous, on l'a qualifié de difficulté moyenne pour les personnes qui ont quand même une certaine habitude à marcher.
2: On ne se rend pas bien compte, notamment pour celles et ceux qui nous écoutent, qui sont dans l'Orne ou ailleurs dans le Calvados. Est-ce que cette rando nous offre aussi des points de vue sur le village, mais aussi sur le bassin?
3: Voilà, on a quelques points de vue, effectivement, même si on reste quand même dans une zone encore assez bocagère. Donc on a encore de très très beaux chemins, mais en sortie de chemin, on a des beaux points de vue, hein, effectivement.
2: Voilà. On se donne combien de temps pour parcourir ces 6 km?
3: Alors là, on prend notre temps, c'est vraiment pas une marche sportive. On va compter à peu près 2 heures, hein, puisqu'on va s'arrêter à plusieurs endroits. Pour certaines explications, on va également parler de certaines voies romaines qui passaient aux alentours du village et qui étaient des voies romaines très très importantes.
2: L'histoire, le patrimoine de Maisoncelles-sur-Ajon, mais aussi la géologie de notre territoire normand, c'est à découvrir dans une visite, dans une rando proposée ce mercredi 8 juillet. Merci Mathieu.
3: Je vous en prie.
0: Merci François. Pour vous inscrire, rendez-vous à l'office de tourisme du pays de Vire. La rando, c'est de 14h à 17h. Donc ce mercredi, vous avez pris date. Voici Julien Lib et cette chanson, ça s'appelle Autrement.
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0: C'était Julien Lieb, autrement.
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0: Et c'est Muriel Jourdan qui nous rejoint, bonjour.
3: Bonjour.
0: Un rendez-vous pour mieux comprendre notre époque, Muriel. Apparemment, les chaises musicales, ce serait tendance?
3: Oui, les rires, la musique qui s'arrête d'un coup, la course vers la chaise la plus proche, ça vous rappelle forcément des souvenirs. Mais dites, vous avez entendu parler du gigantesque jeu des chaises musicales de Bryant Park à New York? Une tradition estivale depuis 12 ans. Chaque année, dans ce célèbre parc new-yorkais, au mois de juin, des centaines de participants courent dans tous les sens, dans un joyeux bordel. Ils jouent aux chaises musicales et c'est vraiment génial à voir. La dernière a eu lieu le 8 juin dernier, voilà à quoi ça ressemble.
4: Musical chairs.
3: Alors, hey, on attend la même chose en France. Quoique c'est un petit peu pareil. Hein. Dans certaines grandes villes, quand il fait beau, on se bat pour une chaise de bistrot en terrasse. Sauf qu'à ce jeu-là, on est beaucoup moins fair-play en général.
0: Alors, en France, on n'a pas le jeu des chaises musicales dans les parcs, comme à New York, mais on a le jeu à la télé.
3: Et oui, les chaises musicales infernales sur la plateforme France.tv.
5: Chers amis, bienvenue dans l'aventure des chaises musicales infernales.
6: C'est une dinguerie, on enchaîne les catastrophes.
7: On fonce, on y va à fond la caisse.
8: Ils doivent tout faire pour trouver les chaises cachées et pour ralentir leurs concurrents.
9: On a eu deux sabotages.
10: Oh, c'est là.
11: À ce moment-là, on court, on sait pas vraiment où on va.
12: Allez, vite, Val.
13: C'est infernal, c'est
3: un jeu qui mêle compétition, humour, stratégie, un jeu qui convoque à la fois les enfants que nous sommes restés, mais aussi les fins calculateurs. Un rendez-vous piloté par Florent Père, qui incarne le maître de ce jeu diabolique, adapté, vous l'avez compris, du célèbre jeu des cours de récré, des soirées entre potes et des anniversaires. Dans ce nouveau jeu, les chaises sont dissimulées dans des décors naturels en Bretagne et 5 duos de personnalités partent à leur recherche. C'est à voir sur la plateforme France.tv. Alors quand on pense aux chaises musicales, bien sûr on pense à l'école, au cours de récré, mais figurez-vous que certaines écoles primaires françaises ont interdit le jeu des chaises musicales, jugé trop dur pour l'estime de soi. Bah oui, le jeu pourrait bien disparaître. Certains le maintiennent ou d'autres l'adaptent autrement. Alors doit-on y voir une manière de gommer l'idée qu'il existe des perdants quand on joue à l'école? En tout cas, les chaises musicales sont encore tendance, mais peut-être plus pour très longtemps. Le jeu pourrait bien perdre son fauteuil des classiques de l'enfance.
0: Bon, parfait, merci Muriel, et à demain. Nous verrons qu'apparemment les groupes WhatsApp de parents d'élèves sont de plus en plus tendance.
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0: C'était Téléphone New York avec toi. Allez noter juste après le flash de 11h, votre jeu de l'été cette année-là, à l'occasion des 40 ans de votre radio préférée. Alors, le principe de ce jeu est simple, il faut retrouver la bonne année entre 1986 et 2026 inclus, à partir d'un extrait de chanson et d'un événement marquant de notre région. Au total, ça fait 5 années à deviner, entre 11h et midi, chaque indice donc, chaque manche, un indice musical et un fait local pour vous aider à remonter le temps. Vous en doutez, de très nombreux cadeaux à gagner. 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
0: Sur votre radio locale, ici Normandie, il est 11h. Et le flash nous est présenté par Pierre Coquelin.
2: Bonjour, le parquet a ouvert une enquête après une fusillade dans le centre-ville de Caen ce week-end. Ça s'est passé dans le quartier des 4 ans hier entre 4 et 5 heures du matin. Deux femmes et un jeune homme de 20 ans ont été blessés. Des tirs visaient un véhicule garé près d'une boîte de nuit à proximité du château. Un homme de 49 ans a été retrouvé noyé hier à Honfleur près du pont de Normandie. C'est un hélicoptère des secours qui a repéré la victime lors d'un survol de la zone. Malgré plusieurs tentatives, le plaisancier n'a pas pu être réanimé. 11 000 hectares de végétation déjà brûlée en France contre 5700 à la même époque l'an dernier, chiffre révélé ce matin par le ministre de l'Intérieur. Alors que de gros incendies ravagent les Pyrénées-Orientales en ce moment, des pompiers normands sont d'ailleurs envoyés en renfort, parmi eux 24 soldats du feu manchois avec des collègues de l'Orne et du Calvados. Dans la Manche, alors que la consommation d'eau va augmenter cet été, la préfecture a déjà placé une partie du département en préalerte sur la consommation. Toute la population est invitée à limiter son utilisation de l'eau. La canicule qui prend une tournure politique, contrairement à leur premier secrétaire, les députés socialistes ne voteront pas la motion de censure déposée par les écologistes. Motion qui entend sanctionner l'impréparation du gouvernement face au changement climatique, elle doit être examinée aujourd'hui. L'actualité, c'est aussi les aveux de Cédric Jubilard. Dans un courrier, il reconnaît le meurtre de sa compagne Delphine, disparue dans le Tarn depuis fin 2020. Il avait toujours nié son implication pour un meurtre dont il a été condamné à 30 ans de réclusion l'an dernier. À midi, on reviendra sur le bilan du festival Beauregard. Il s'est terminé hier soir. Près de 160 000 spectateurs se sont rendus à Hérouville-Saint-Clair, près de Caen, pour les 5 jours de concert. Seul point noir au tableau, une plainte déposée par une jeune fille après une agression sexuelle lors de la première journée. Les organisateurs indiquent que l'auteur présumé a été interpellé. Le mondial de foot et la qualification en quart de finale de la Norvège et de l'Angleterre aux dépens du Brésil et du Mexique. Ce soir en 8e, le Portugal affronte l'Espagne à 21h. On jette tout de suite un coup d'œil sur le ciel en Normandie.
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0: Effectivement Pierre, alors c'est du soleil avec peut-être quelques passages nuageux qui pourraient le contrarier en fin de journée. On ne va pas être contrarié du tout parce que les températures sont déjà très très agréables, voire chaudes en fonction de l'endroit où vous situez. Alors, pour avoir un peu de frais, il faudra aller à Granville avec 26 degrés. Donc vous voyez, c'est tout à fait relatif. 28 à Deauville, 29 à Houlgate, 30 à Saint-Laurent-sur-Mer, Bayeux, Courseul, Avranches, 31 à Caen, 33 à Villers-Bocage, Clessy, Flers, La Ferté-Massé, Vimoutier et Saint-Monde, 34 à Mortagne-au-Perche, Bellem, 35 pour Falaise, Argentan, Alençon, Saint-Hilaire, Duharcouët. Voilà, demain, sachez que l'Orne sera en vigilance jaune canicule. Demain, où le soleil sera omniprésent, bien évidemment, avec peut-être quelques nuages d'altitude, les températures donc entre 30 et 36, 23 à 26 degrés sur les plages de Courseul à Honfleur, et puis ça continue de grimper quand même. Mercredi, on n'est pas à l'abri d'une canicule. En fin de semaine, pour l'instant, on ne sait pas trop, mais en tout cas, il fait chaud, ça c'est sûr.

0: Take a chance on me, c'était le groupe ABBA.
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0: Allez, à vous d'identifier une année entre 1986 et 2026, puisque nous fêtons les 40 ans de votre radio locale ici, Normandie. Pour vous aider à découvrir l'année en question, je vais vous donner donc deux indices. Le premier, c'est un événement normand qui s'est déroulé cette année-là. Et le deuxième, un indice musical avec un tube, forcément, de cette année-là. Alors, avec chaque proposition, je vous indiquerai si c'est plus récent ou plus ancien que l'année proposée. 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Écoutez bien l'indice concernant notre région. Cette année-là sort au cinéma Le Peuple Migrateur. C'est dans le Calvados à Cléville que furent préparés et entraînés pendant des années les oiseaux de Jacques Perrin avant leur tour du monde avec des images inoubliables. De quelle année s'agit-il? Bonne chance!
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0: C'était le dîner avec Benabar.
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0: Allez, cette année-là, on joue ensemble avec Martine qui est à Saint-André-sur-Orne. Bonjour Martine.
3: Bonjour.
0: Comment ça va ce matin?
3: Oh, très bien, avec le beau soleil.
0: Ouais, hein, c'est bien. Mais bon, pas trop chaud quand même, on espère. Hein. Non, on croise les doigts qu'on se retrouve pas encore une fois avec cette canicule. C'est étouffant, c'est pas possible. Hein.
3: Tout à fait.
0: Bon, je redonne l'indice déjà, donc concernant l'événement dans notre région cette année-là. Sort au cinéma Le Peuple Migrateur. C'est dans le Calvados, à Cléville, que furent préparés et entraînés pendant des années les oiseaux de Jacques Perrin avant leur tour du monde avec des images inoubliables. Et cette année, là, on écoutait ça.
4: Même si je m'améliore.
0: Alors, qu'en pensez-vous, Martine? Quelle est la bonne année selon vous?
3: 89.
0: Eh bien, non, c'est plus. Voilà. Mais c'est bien d'avoir essayé. À bientôt, Martine.
3: Merci. Au revoir.
0: On a Marie-Vonne qui est à Saint-Rémy. Bonjour, Marie-Vonne.
5: Bonjour, bonjour.
0: Ah, même chose, oui, tout à fait. Qu'est-ce que vous faites à 11h13, dites-moi?
5: Je prépare à manger, mais quelque chose de froid, parce qu'il fait chaud.
0: Une petite salade composée, c'est ça?
5: Voilà, c'est ça.
0: Oui, ça, c'est très bien. C'est tout à fait avec une petite glace, peut-être en dessert. En tout cas, il faut se rafraîchir.
5: Oui.
0: Quelle est votre proposition, Marie-Vonne?
5: Je dirais 1998.
0: Eh bien, c'est plus. Eh oui.
5: C'est plus. Mm-hmm. D'accord.
0: Peut-être à tout à l'heure. Au revoir, Marie-Vonne.
5: Au revoir.
0: On a Sylvie à Bretteville-sur-Odon. Bonjour, Sylvie.
6: Bonjour, Nathalie.
0: Même chose, que faites-vous à 11h13?
6: Oh ben, je vous écoute, là.
0: C'est bien.
6: On va bientôt préparer à manger.
0: D'accord. Petite salade aussi pour vous?
6: Non. La ratatouille et les omelettes.
0: D'accord. C'est bien aussi. C'est parfait. Alors, quelle est la bonne année selon vous?
6: Je pense à 2001.
2: Bravo.
1: C'est bien cette année-là.
0: Ouais, c'est la bonne réponse. Bravo, Sylvie.
6: Merci
0: c'est
6: beaucoup.
0: Bien l'année 2001 qui vous vaut de repartir avec votre pack de deux ouvrages sur le débarquement, le sac collector ici, Normandie, et puis quatre paires de lunettes ainsi que des invitations pour la grande soirée anniversaire. Bravo, Sylvie.
6: Merci beaucoup.
0: Dites-moi, que faisiez-vous en 2001?
6: Oh, 2001, oui. Oh, je sais plus du tout. Je sais plus.
0: Est-ce que vous aviez vu au cinéma le peuple migrateur,
6: oui,
0: justement?
6: Oui, j'avais vu.
0: Joli film,
6: hein. Je m'en suis rappelé. Ah oui, un beau film. Oui,
0: tout à fait. Bon, eh ben, écoutez, bravo. Tous ces cadeaux sont pour vous. Félicitations. Puis moi, je vous souhaite une excellente journée avec la ratatouille. Hein, bon appétit.
6: Merci
0: par
6: beaucoup.
0: Avance.
6: Merci
0: Sylvie. Au revoir.
6: Au revoir.
0: On va rejouer d'ici quelques instants. Je vous donne le prochain indice pour jouer. Cette année-là est inauguré le CERSA à Lisieux. Ça ne devrait pas poser de problème. Qu'en pensez-vous? C'est à vous de jouer maintenant.
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0: L'amour, ça se donne. Amel Bent, je vous rappelle donc l'indice de notre région, très simple hein, pour jouer à cette année-là d'ici quelques instants. Cette année-là est inaugurée le CERSA à Lisieux, 02 31 44 48 44.
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0: All Night Long. All Night, c'était Lionel Richie.
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0: 11h24, bienvenue si vous nous rejoignez, c'est votre jeu cette année-là. Alors le principe est simple, il faut identifier une année entre 1986 et 2026 pour fêter les 40 ans de votre radio locale ici Normandie. J'accueille Gaëlle qui est à Mont-sur-Aille. Bonjour Gaëlle.
3: Bonjour.
0: Bonjour. Vous êtes dans le département de la Manche.
3: Ouais.
0: On est du Calvados. Voilà, on est encore dans l'arrondissement de Saint-Lô, je crois.
3: Oui. Hein? Oui.
0: Qu'est-ce que vous y faites à Mont-sur-Aille, dites-moi, cet été?
3: Cet été, je prends mes vacances à la maison.
0: D'accord, donc vous restez tranquillement pour aussi visiter des petites choses de part et d'autre?
3: Oui, je vais beaucoup dans le parc des Marais du Cotentin et du Bessin. Oui.
0: Vous n'en êtes pas très loin, effectivement.
3: Mmh. Ouais. Voilà. Alors. Et puis je vais à la plage à Grand Camp-Mézy, à Vierville-sur-Mer, Saint-Laurent, par là.
0: Voilà, essayez d'aller chercher un peu de fraîcheur. Hein. On en a bien besoin. Exactement. Cet été qui est vraiment très chaud. Ouais. Je vous rappelle l'indice que j'ai donné il y a un instant pour jouer à cette année-là. Cette année-là est inaugurée le CERSA à Lisieux et cette année-là, on écoutait ça.

0: En quelle année sommes-nous, Gaëlle? Dites-moi.
1: En 1986.
0: Oui, exactement.
2: Bravo.
3: C'est bien cette année-là.
0: On n'a eu que de bonnes réponses, forcément, concernant l'inauguration du CERSA à Lisieux. 1986, est-ce que vous aimeriez y être encore?
1: J'avais 12 ans, donc voilà, c'était...
0: Eh bien, c'est bien, 12 ans, c'est l'insouciance, c'est l'école.
1: Oui, voilà.
0: Quels souvenirs vous gardez, surtout vous, de votre jeunesse? Alors, en l'occurrence, début de l'adolescence à 12 ans?
1: Les grandes vacances, les vacances en général, une semaine ou deux semaines chez mes grands-parents à Isigny-sur-Mer.
0: Ah, d'accord. Donc, c'était le bord de mer, la plage, voilà. Les rencontres, c'est ça?
1: Voilà.
0: Des copains et tout. C'était chouette alors, forcément. Hein. Je comprends. C'est la bonne réponse, hein, bien sûr. 1986, voilà, pour l'inauguration du CERSA à Lisieux. Magnifique parc, hein, magnifique zoo, évidemment.
1: Ouais, très bien.
0: Et puis, vous écoutiez les Bananarama, Vénus?
1: Oui, bien sûr.
0: Ah, ben oui, forcément. Allez, je vous offre des cadeaux. Le sac collector ici, Normandie. Les lunettes pour observer l'éclipse totale du soleil. Beau spectacle en perspective le mercredi 12 août.
1: J'espère qu'il sera beau.
0: On l'espère aussi. Les quatre invitations pour venir à Caen pour la grande soirée anniversaire de votre radio. Ce sera le samedi 26 septembre à la Foire internationale de Caen. Et puis, je vais y ajouter votre côte de bœuf, hein, Gaëlle, avec ici.
1: Ben, merci beaucoup.
0: Et la Fédération des Bouchers de Normandie et Interbœuf Normandie, une valeur de 65 euros. Vous êtes gâtés. Hein.
1: Oui.
0: Ouais, vous trouverez la liste de ces artisans sur le site boucherie-normandie.fr à la rubrique annuaire des bouchers de votre département. Vous avez bien fait de nous appeler. Hein. Bravo, Gaëlle. Hein.
1: Oui, vraiment, je suis content là.
0: Bon, parfait. Je vous souhaite une excellente journée. Ne raccrochez pas, on a besoin de vos coordonnées, bien évidemment. À bientôt. Oui. Au revoir, Gaëlle.
1: Au revoir.
0: Je vous donne le prochain indice pour jouer à cette année-là. Cette année-là, Caen est centre de promesses pour le Téléthon. Plus de 100 manifestations sont organisées dans la ville et alentour. De quelle année s'agit-il? Alors, si vous êtes approximativement, c'est pas grave. Vous pouvez nous appeler maintenant.
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0: relève-toi, Julie Pietri.
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0: Dans le Calvados, le spectacle Night Fever, le tribute to the Bee Gees, rend hommage au mythique groupe en recréant leur plus grand succès avec une fidélité remarquable et une énergie de concert exceptionnelle. Inspiré du show One Night Only, ce tribute propose une immersion dans l'univers des Bee Gees avec des titres emblématiques et une mise en scène spectaculaire. Ce sera le jeudi 10 septembre à 20h au Zénith de Caen. Les locations sont ouvertes sur zénith-caen.fr. Et dans l'Orne, le festival des folklores du monde fait son retour avec des artistes venus d'Inde, du Maroc, d'Ukraine, du Sénégal et d'ailleurs pour de grands spectacles mêlant danse, musique et tradition. Rendez-vous ce vendredi 10 juillet dès 20h au parc des expositions Anova à Alençon et sur anova-alençonexpo.com.
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0: Et je vous rappelle l'indice de cette année-là. Cette année-là est centre de promesses pour le Téléthon. C'est à vous de jouer maintenant.

0: Bocelli et Hélène Segarra. Vivo per lei.
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0: On joue à cette année-là pour identifier une année entre 86 et 2026, puisque 40 ans, ça se fête les 40 ans de votre radio que vous aimez écouter chaque jour. Je vous rappelle l'indice qui a été donné, un événement en Normand qui s'est déroulé cette année-là, puisque Caen était centre de promesses pour le Téléthon. Plus de 100 manifestations étaient organisées dans la ville et alentour. Et cette année-là, on écoutait ça.

0: qui est dans la Manche à Saint-Gilles. Bonjour Ludovic.
1: Bonjour.
0: La Manche en force ce matin là.
1: Ah bon, il est décidé ce matin.
0: Ah oui, c'est, je vois ça. Que faites-vous? Dites-moi Ludovic.
1: Alors je m'en pose, je suis ambulancier mur la nuit.
0: Ah oui, donc effectivement, et vous n'êtes pas au dodo là encore? Qu'est-ce que ça veut dire ça?
1: Je suis en train de m'en reposer, puis j'ai entendu le mot côte de bœuf, j'y tiens.
0: Alors il n'y en a pas tout le temps hein, des côtes de bœuf.
1: Non,
0: hein.
1: Je sais bien. Bah, non,
0: oui,
1: je sais.
0: Bon.
1: Ça m'a mis.
0: Ça vous a mis l'eau à la bouche, c'est ça?
1: Pour
0: vous
1: voilà, c'est ça.
0: J'ai bien compris. Alors, de quelle année s'agit-il selon vous?
1: 2016.
0: Eh bien, vous allez pouvoir faire un gros dodo, Ludovic, parce que c'est pas ça.
1: Eh ben, j'y retourne alors.
0: C'est beaucoup moins que 2016.
1: J'ai entendu l'extrême musical, ouais, j'ai dit non, ça peut pas être.
0: Ah ouais, ouais, non. Qu'est-ce qu'on écoute, là, d'après vous, là, en ce moment?
1: Le chanteur, non, je ne pourrais pas vous dire.
0: C'est Dépêche Mode, Dépêche Mode, Enjoy the Silence. Ah ouais, c'est beaucoup plus vieux que 2016, forcément.
1: Voilà.
0: Bonne nuit, à bientôt Ludovic, au revoir.
1: Bonne nuit, à bientôt, merci.
0: Voilà, Martine qui est à Saint-André-sur-Orne. Bonjour Martine.
2: Bonjour.
0: Ah oui, vous avez joué avec nous tout à l'heure, c'est ça?
2: Oui, c'est ça.
0: Bon, est-ce que ça vous parle la chanson là, qu'on écoute là tout de suite?
2: Oui, je dirais 89.
0: Ah, c'est un peu plus Martine.
2: Ah ben, c'est pas grave.
0: Bon, bah non, c'est pas grave.
2: Je vais revenir.
0: Exactement, vous avez intérêt à revenir. Et vous allez être... déçu, puisque c'était 90.
2: Ah, mais c'est Dieu, hein.
0: Bah oui, c'est oui, en même temps, mais je comprends. C'était 1990. Bon, bah, je vais garder mon son de promesse, hein, 90, je vais garder mes cadeaux. Par contre, je vous invite à rejouer d'ici quelques instants. On peut encore jouer deux fois ce matin.
2: D'accord.
0: C'est bien déjà, hein? D'accord, Martine?
2: D'accord, pas de problème.
0: Merci beaucoup.
2: Merci, au revoir.
0: Et au revoir, et je vous donne le prochain indice. Écoutez bien, c'est facile. Cette année-là, le mémorial de Caen est inauguré par le président de la République française. Alors, François Mitterrand, de quelle année s'agit-il?
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1: Patrick Fiori, le chant est libre.
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1: On joue à cette année-là, je vous rappelle l'indice que j'ai donné. Cette année-là, le mémorial de Caen est inauguré par François Mitterrand. De quelle année s'agit-il? C'est la question que je vous pose. Et cette année-là, on écoutait ça.

0: On se met tout de suite dans l'ambiance. Viviane, qui est à Cotin, dans le Calvados. Bonjour Viviane.
1: Bonjour Nathalie.
0: Bonjour. Tout va bien ?
1: Oui, tout va bien. Ouais. Il fait beau.
0: Ouais, c'est bien.
1: Tout va bien. Ouais. Oui, oui.
0: Là, vous écoutiez donc un petit extrait d'une chanson. Vous avez deviné de qui il s'agissait, là, tout de suite ?
1: Ça me revient pas, là.
0: Quiz musical, attention. Hein.
1: Ah, oui.
0: Début de soirée.
1: Voilà, c'est ça, début de soirée.
0: Ça marque, généralement. Hein.
1: Général, oui.
0: De quelle année s'agit-il, s'il vous plaît, Viviane ?
1: Moi, je pense 87.
0: Eh bien, c'est plus, figurez-vous.
1: Ah, eh bien, voilà. Tant pis.
0: Vous rejouez très vite. Merci, Viviane.
1: Au plaisir. Au revoir.
0: Patricia Saint-Aubin-sur-Mer, bonjour.
2: Oui, bonjour, Nathalie.
0: Bonjour, quelle est votre proposition de réponse ?
2: 95.
0: Oh, c'est beaucoup moins.
2: Non, 95.
0: Combien vous dites ?
2: 95.
0: 95, oui, c'est ça, mais ce n'est pas ça. C'est beaucoup moins. Voilà. À bientôt. Au revoir, Patricia. Au revoir. J'ai Françoise également avec nous à Évrecy. Bonjour, Françoise.
3: Bonjour, Nathalie.
0: Bon, même chose. Que faites-vous ce matin, Évrecy ?
3: Ce matin, un petit peu de ménage, un petit peu de cuisine. Voilà, parce que demain, le petit-fils arrive.
0: Oh là, attention.
3: On le garde pour la journée. Voilà.
0: Il a quel âge ?
3: Il a 4 ans.
0: Oh là, et ça va déménager. Hein. Attention, attention.
3: Voilà, hein. Mais il est adorable.
0: Les jouets ne vont pas être rangés longtemps. Hein.
3: Non.
0: Allez, quelle est votre proposition de réponse,
3: 1988.
4: Bravo. C'est bien cette année-là.
0: Ouais, c'est 1988, vous avez raison, Françoise. Alors,
3: oui.
0: Dommage pour la précédente auditrice qui nous proposait 87.
3: On n'était pas loin.
0: Donc, il est inauguré ce mémorial de Caen par François Mitterrand et il est devenu l'un des plus importants centres de l'histoire contemporaine en Europe. Hein.
3: Oui.
0: C'était le 6 juin, forcément une date mythique, évidemment, qui nous rappelle le débarquement en Normandie. Oui. Vous l'avez visité, le mémorial de Caen, Françoise ?
3: Oui, une fois, mais il y a longtemps.
0: Bon, ça serait bien d'y retourner parce qu'il y a toujours des nouveautés et des choses intéressantes, notamment sur les expositions et les jardins à l'extérieur.
3: Donc, c'est
0: toujours formidable. Parfait.
3: Tout à fait.
0: Et que faisiez-vous en 1988 ? Je suis sûre que vous écoutiez début de soirée.
3: On dansait sur début de soirée.
0: Ça me semblait bien. Et sinon, que faisiez-vous ?
3: J'étais encore en activité et j'étais fleuriste.
0: Oh, quel joli métier, ça, dites-moi.
3: Voilà.
0: Oui. Formidable. Et aujourd'hui, vous continuez de faire de jolis bouquets ?
3: J'essaye pour les amis, pour moi-même, voilà.
0: Vous en avez peut-être un peu dans le jardin, c'est ça ?
3: Là, ça a été un peu grillé. Hein.
0: Mm-hmm. Je trouve que les fleuristes, ils ont cette particularité de faire des bouquets absolument magnifiques. Il y a ce tour de main, c'est vrai, à chaque fois, c'est beau.
3: Avec presque rien, on arrive à faire quelque chose de magnifique.
0: Bon, écoutez, bravo en tout cas, Françoise.
3: Merci, Nathalie.
0: Je vous offre le sac collector ici, Normandie-Eula, les 4 paires de lunettes pour observer l'éclipse totale du soleil.
3: Génial.
0: Ouais, c'est bien ça, c'est le mercredi 12 août. Et puis vous allez venir nous voir à la grande soirée anniversaire. Donc pour les 40 ans d'ici Normandie, c'est le 26 septembre à la Foire internationale de Caen dont nous sommes partenaires. D'accord, Françoise ?
3: Avec plaisir.
0: Sans faute. Bravo.
3: Voilà, je peux donner juste un petit coucou ?
0: Allez-y.
3: À Nicole et Denis, ils se reconnaîtront.
0: Bon, et puis bonnes vacances avec le petit-fils.
3: Ça va bouger.
0: À bientôt. Au revoir, Françoise.
3: À bientôt, Nathalie. Au revoir.
0: Allez, je vous donne le dernier indice pour jouer ce matin. À cette année-là, puisque le Paléospace L'Odyssée est un musée d'histoire naturelle spécialisé en paléontologie et il ouvre à Villers-sur-Mer cette année-là, le 20 avril. De quelle année s'agit-il ? À vous de jouer.
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0: 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Je vous rappelle brièvement l'indice de notre région pour cette année-là. Le Paléospace L'Odyssée ouvre ses portes à Villers-sur-Mer le 20 avril. De quelle année s'agit-il? On va voir cela d'ici quelques instants.
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0: Allez, on joue à cette année-là et il faut identifier donc une année entre 1986 et 2026 pour fêter nos 40 ans. Cette année, quel bel âge, hein, vous en conviendrez. Et pour vous, toujours des cadeaux. J'ai le sac collector, les lunettes pour l'éclipse totale du soleil et puis des invitations pour la grande soirée anniversaire le samedi 26 septembre à la Foire internationale de Caen. Je vous rappelle l'indice que j'ai donné. Cette année-là, ouvre le Paléospace L'Odyssée à Villers-sur-Mer. Et cette année-là, on écoutait ça.

0: Martine est avec nous à la Ferrière aux Étangs. On est dans le département de l'Orne. Bonjour Martine.
1: Bonjour Nathalie.
0: Bonjour, bonjour. Oh là là, quelle jolie voix vous avez. Sourires, pleine de chaleur, pleine de soleil.
1: Ah bah, surtout qu'il fait déjà assez chaud, Nathalie.
0: Hein. Bah oui, bah, encore, on a encore plus chaud avec vous. Vous imaginez un petit peu? Ah bah dites donc.
1: Mais oui.
0: Allez, quelle est votre proposition, Martine?
1: Alors, 2026.
0: Oh là, non, c'est beaucoup
1: non,
0: moins.
1: Ben
0: oui,
1: ah
0: oui,
1: bon
0: oui. Ben, ça ne peut être que moins, si ce n'est pas la bonne année, de toute façon. Hein.
1: Ah oui, d'accord.
0: Vous rejouez avec nous bientôt, d'accord?
1: Ouais.
0: À
1: ah
0: bientôt.
1: Ben oui, tout à fait.
0: Au revoir,
1: tout
0: Martine.
1: À bientôt, au revoir.
0: Au revoir, Odile est à Caen. Bonjour, Odile.
2: Bonjour, bonjour.
0: Bonjour, vous aussi, vous avez du soleil dans la voix.
2: Oh oui, c'est beau.
0: Ouais, c'est chouette. Est-ce que vous avez reconnu ce qu'on écoute là?
2: Non,
0: c'est Ina Moja, c'est le French Cancan, voilà, ça avait été un tube cette année-là.
2: D'accord.
0: De quelle année s'agit-il selon vous?
2: 2021.
0: Eh bien c'est moins. Voilà,
2: c'est
0: Odile.
2: Moins.
0: Ouais, c'est moins. À
2: bon,
0: bientôt.
2: Ben, tant pis, au revoir, bonne journée.
0: Sandrine qui est à Aunay-sur-Odon aussi avec nous. Bonjour Sandrine.
3: Bonjour Nathalie.
0: Bonjour, tout va bien de votre côté également?
3: Tout va très bien.
0: Voilà, il va falloir se rafraîchir aussi à Aunay où il fait très très chaud. Quelle est votre proposition de réponse?
3: 2011.
4: Bravo. C'est bien cette année-là.
0: Ouais, c'est 2011. Ça n'a pas fait l'ombre d'un doute pour vous, Sandrine?
3: Non, j'ai bien réussi à trouver.
0: Voilà, ce musée, le Paléospace à Villers-sur-Mer, ouvre le 20 avril 2011. Il est consacré au méridien de Greenwich, aux fossiles découverts sur le site voisin des falaises des Vaches Noires. Bravo. Oui. Qu'est-ce que vous faisiez en 2011, Sandrine?
3: Ouf, ben je ne m'en rappelle plus.
0: Bon, en tout cas, de bons souvenirs, j'espère.
3: Oui, bon. Tout à fait.
0: Je vous offre le sac collector ici Normandie-Eula, les lunettes aux couleurs de votre radio locale pour l'éclipse de soleil le 12 août et les invitations pour venir nous voir à la Foire internationale de Caen. On va faire la fête hein, ce soir-là, je vais vous le dire. Hein, vraiment. Ok. Bravo Sandrine, à très bientôt. Merci beaucoup.
3: Merci.
0: Au revoir. Et on rejoue cet après-midi à 17h50, ce sera avec Rodolphe.
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0: Sur votre radio locale Ici Normandie, il est midi. Et on retrouve le journal présenté par Pierre Coquelin.
2: Bonjour, l'enquête se poursuit à Caen après une fusillade dans le centre-ville hier à l'aube, entre 4 et 5 heures du matin. Des coups de feu ont été tirés vers un véhicule garé près d'une boîte de nuit au pied du château. Il y a 3 blessés, 2 femmes et un jeune homme de 20 ans. Le parquet a ouvert une enquête. Sur la côte Fleurie, un homme de 49 ans est mort noyé hier à Honfleur, près du pont de Normandie. Son corps a été repéré par un hélicoptère des secours qui survolait la zone. Malgré plusieurs tentatives, la victime n'a pas pu être réanimée. Un blessé léger dans une collision ce matin dans le sud Manche à Montviron près de Sartilly. Un homme de 90 ans a été légèrement blessé. Il a été transporté à l'hôpital d'Avranches. Des pompiers normands envoyés en renfort pour prêter main forte à leurs collègues des Pyrénées-Orientales, des soldats du feu, du Calvados, de l'Orne mais aussi de la Manche. Ainsi 24 pompiers et des véhicules sont partis de Saint-Lô hier soir, direction Rivesaltes près de Perpignan. Depuis samedi soir, 4600 hectares ont brûlé dans ce département du sud-ouest. On va y revenir dans le journal de 13h. 16 départements d'ailleurs sont en vigilance orange canicule dans le pays. On attend jusqu'à 40 degrés par endroit. Toute la France suffoque-t-elle sous la chaleur? Non. Un petit territoire peuplé d'irréductibles manchois résiste encore et toujours à la chaleur. Il s'agit du Cotentin, une presqu'île qui offre une palette d'activités fraîcheurs pour prendre un bol d'air. Paul-Vincent Marchand est le directeur de l'agence d'attractivité Attitude Manche.
3: L'avantage, c'est que sur notre territoire, on peut pleinement profiter de l'ensemble des activités qui sont proposées. Quand j'échange avec des confrères d'autres départements en France, c'est compliqué de pouvoir maintenir certaines activités l'été en raison des fortes chaleurs. C'est à ce moment-là, en général, l'activité touristique a même tendance à baisser. Donc nous, forcément, c'est une possibilité de mettre en avant toutes nos activités de fraîcheur et en particulier les activités outdoor, et que ce soit les activités nautiques notamment, qui sont un plus. Donc très clairement aujourd'hui c'est un avantage, c'est qu'il n'y a pas de frein aux activités sur le territoire alors que ce n'est pas le cas sur d'autres territoires en France. C'est une activité économique d'importance, hein. Le tourisme ça représente 7% du PIB de la Manche, ça fait vivre plusieurs dizaines de milliers de personnes sur le territoire. Mais ça ne peut pas se faire à n'importe quel prix et surtout ça ne doit pas se faire au détriment de notre environnement, de la biodiversité. Et on fait se porter à connaissance en direction des visiteurs pour tout ce travail de sensibilisation.
2: Paul-Vincent Marchand, directeur de l'agence d'attractivité Attitude Manche. On reste dans la Manche avec un dossier épineux. Chaque été en Normandie, celui de l'accueil des gens du voyage. La semaine dernière, 7 caravanes se sont stationnées sur un terrain près du stade de Tolva, aux portes de Cherbourg. Ils sont repartis hier, il n'y a pas eu de dégâts, mais la municipalité aimerait que ça ne se reproduise pas. Dans le Cotentin, il y a 4 aires d'accueil équipées pour les gens du voyage. Le festival Beauregard est à son zénith à Hérouville-Saint-Clair. Il s'est achevé hier avec les concerts de Vanessa Paradis, Gaël Faye ou bien encore du groupe Les Pixies. 160 000 festivaliers réunis sur 5 jours pour le plus grand bonheur du co-directeur Paul Langeois.
4: On a une énorme satisfaction parce que on fait 5 jours complets, on va atteindre les 160 000 festivaliers, on a eu un temps de rêve, on a des artistes qui ont fait des shows vraiment très très forts et je dirais même qui vont marquer le bon regard sur les 18 années.
5: Par exemple
4: Je pense que Théodora, ça a été très très fort. Ça a fait un peu l'unanimité. On peut venir d'univers très différents, avoir des goûts musicaux très différents. Quand on voit Théodora sur scène, on n'est que interpellé par la qualité du show, la voix. Enfin, il y a vraiment quelque chose qui se passe. C'est peut-être pas mon univers, mais vraiment le concert, il m'a scotché. Et on sent qu'on a affaire à une très grande. Et à mon avis, elle n'est pas arrivée encore au sommet. Et le sommet,

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1: Alors, c'est du soleil, on a tout au plus quelques passages nuageux, hein, donc en fin de journée, mais rien de bien méchant. Sachez que demain, l'Orne sera en vigilance canicule. Les températures pour aujourd'hui, ça va encore. 26 à Granville, 28 à Deauville, 29 à Houlgate, 30 à Coursolles, Avranches, 31 à Caen, 33 à Flers, La Ferté-Massé, Vimoutier, 34 à Mortagne-au-Perche, 35 pour Falaise, Argentan, Alençon et Saint-Hilaire-du-Harcouët. Voilà, passez une excellente journée, profitez bien, surtout essayez de trouver des petits coins de fraîcheur, et puis à demain. Il est 12h05.
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5: Bonjour la France, j'espère que tu vas bien la France, que tu as passé un bon week-end. C'est une nouvelle semaine, tu te sens comment Éric Bastien?
6: Toujours très en forme pour ces derniers jours pour la gagne.
5: Oui bien sûr.
6: Bonjour.
5: Alors cette semaine mes petits bouchons, c'est pas n'importe quoi qu'on vous offre.
6: C'est vrai.
5: Oh bah oui c'est un peu comme si vos vacances commençaient maintenant. Parce que figurez-vous que vendredi pour la finale, le premier prix, c'est une semaine... Enfin non, c'est pas une semaine. C'est un séjour.
6: Ah oui.
5: Un bel embras. Mais attention, un séjour bel embras dans les clubs bel embras de 2000 euros.
6: Combien ?
5: 2000 euros.
6: Ah ouais.
5: Et oui, c'est, alors je vous explique. Hein, bel embras, c'est le numéro un des clubs de vacances. Ça a été élu destination préférée des familles en 2025. Donc évidemment, il y a des destinations incroyables. Il y a des clubs enfants. Bah, tout le monde vit ses plus belles vacances. Hein. Les grands comme les petits. Donc ça, 2000 euros d'achat pour bel embras, je trouve que c'est...
6: Oui, ça fait une bonne semaine de vacances, à peu près.
5: C'est magnifique.
6: Ah oui.
5: Voilà, moi je trouve que franchement, votre radio ici, ça met les petits plats dans les grands. Hein. Alors si on ne gagne pas ça, on gagne quoi mon petit bouchon?
6: Bon, ça s'arrose, hein, autour d'un bon café.
5: Ah bah oui.
6: Je pense qu'une nouvelle comme ça à 2000 euros, on ne peut pas laisser passer ça.
5: Non,
6: on va demander à Joe Malango d'y ajouter sa célèbre machine à café. 32 dosettes, 6 verres en verre, ce sont les dernières machines à gagner au cœur de cet été sur ici.
5: Profitez-en, oh là là,
6: vous allez la regretter la machine.
5: Allez, on accueille tout de suite nos deux candidats du jour. Candidats, bah bien sûr, je démarre bien la semaine, moi. Allez, Lionel et Alexandra. Bonjour les amis.
6: Bonjour.
7: Bonjour.
8: Bonjour.
5: Alors, Lionel, tu joues avec ici Gascogne.
8: Oui.
5: Oui.
6: Oui.
5: Tu as 53 ans. Alors, on dit, on dit Benke ou on dit Banke?
8: Benke.
5: Eh, Benke.
8: J'étais... Avec l'accent du sud-ouest.
5: Et on dit Benke. Alors, Benke, c'est... comment ça s'appelle les habitants de Benke?
8: Les Benketois et les Benketoises.
5: Tiens, petit Benketois.
6: C'est pas les Benkeballs.
5: Et voilà. Alors.
8: C'est pas les Benkeballs.
5: Non, c'est pas les Benkeballs.
6: Voilà, voilà, voilà.
5: Ça démarre très fort. On est lundi. Il est en pleine forme de la vanne de merde. Alors attention, parce que Lionel n'est pas marié à n'importe qui. Il est marié à une femme qui a le plus beau prénom du monde. Tu es marié à Valérie.
8: C'est exact.
5: Voilà, c'est tout. Voilà. Et avec Valérie, tu as deux garçons. Quel âge ils ont, tes garçons?
8: Florian, 27 ans, et Théo, 25.
5: Hop, hop, hop, hop. Ils font quoi dans la vie?
8: Florian va rentrer en école notariale.
5: Mmh.
8: Et Théo est.
6: Ah oui.
8: Travaille dans la... Il est militaire, pardon, excusez-moi, le stress.
5: Non, du tout.
8: Contrôleur aérien, pardon.
5: Ah, un petit notaire, c'est bien d'avoir un notaire dans sa famille. Moi, je trouve que c'est bien.
6: Un contrôleur aérien, c'est bien aussi pour savoir le couloir, où est la chambre.
5: Oui, oui, bien sûr. Voilà. Alors, tu as un chien qui s'appelle Mink. C'est quoi comme modèle de chien?
8: C'est un setter irlandais. C'est un chien de chasse.
5: Oh, mais j'adore. J'en ai eu un. Il s'appelait Ulysse. C'est mes chiens préférés. Ils sont trop mignons. Je les adore. Et alors, attention, il a des centaines de poulets.
8: Oui, oui, des centaines ou des milliers.
5: Et voilà, parce que c'est ton métier. Tu cultives du maïs et tu fais de l'élevage de poulets et de chapons.
8: C'est bien ça.
5: Oh là là là là, les bons chapons là. Mmh, mmh. On adore.
8: Bien alors. Pour les fêtes.
5: Oui, bah attends, laisse-nous passer l'été, s'il te plaît.
6: Summer body, hein. Attention.
8: Le summer... Oui, pour que vous mangez du chapon pour les fêtes, et on va commencer à l'élever bientôt.
5: Ah bah oui, ça c'est sûr que toi, t'es obligé de travailler en amont pour que nous, on se régale à Noël. Ça, c'est une certitude.
8: Exactement.
5: Alors, évidemment, ton surnom, sans surprise, comme tous les Lionels, on t'appelle Yo-Yo.
8: C'est bien ça.
5: Et voilà. Et voilà. Et alors, Valérie, ça m'intéresse.

0: Comment c'est son surnom?
1: Valou, ou alors on l'appelle Petit Bout.
0: Ah bah Valou, comme moi, Valou, c'est bien. Bah c'est, voilà. Eh bah voilà, magnifique. Bon, mon petit yo-yo, on va tout de suite marquer un point, histoire de dire que tu vas, dès le premier jour de cette première semaine, eh bah tu vas gagner tout de suite. Alors écoute bien, c'est une question vraie ou faux. T'auras 5 secondes pour me dire vrai ou faux quand je te le dirai. Alors écoute bien. Je t'emmène aux Seychelles. Les Seychelles, le soleil, tout ça, on est bien. Alors, figure-toi qu'il fut un temps, quand tu partais aux Seychelles, eh ben, tu partais en France. Est-ce que c'est vrai ou faux que quand on partait aux Seychelles il y a quelque temps, on partait en France? Vrai ou faux, top chrono?
1: Je dirais faux.
0: Et non, c'était vrai. Et oui, parce que c'est l'explorateur français en 1756, Nicolas Morfey, qui a pris possession des Seychelles et s'est resté jusqu'en 1814 français. Voilà.
2: Alexandra est avec nous ce lundi. Alexandra qui habite dans les Deux-Sèvres, avec ici Poitou, à Saint-Jacques-de-Thouars. C'est bien ça, Alexandra?
3: Oui, bonjour tout le monde.
2: Bonjour.
0: Hello.
2: T'as passé un beau week-end, tout va bien?
3: Ouais, super.
2: Ok. Bah, c'est avec Laurent. Fait un petit moment que t'es avec Laurent?
3: Oui, ça fait un petit moment que je suis avec Laurent.
2: Ah, mais c'est-à-dire, c'est quoi un petit moment avec Laurent?
3: 28 ans.
2: Ah oui, non, voilà, c'est plus que...
0: C'est un long moment, là.
2: Ah oui, non, c'est un long moment, mais pas de mariage, pas de... Vous êtes resté au stade du Pax.
3: Voilà, c'est ça.
2: Ok. Deux enfants, Valentin et Fanny. Quel âge ont monsieur et madame?
3: Valentin a 21 ans. D'accord. Et Fanny, 17 ans.
2: Fanny, 17 ans. Elle fait quoi, Fanny, l'année prochaine? Elle passe en quoi?
3: En terminale.
2: Terminale, ouais, et l'année du bac, là. Et Valentin, il est déjà en fac, il est où, il fait autre chose, je sais pas?
3: Bien, Valentin va rentrer en école d'ingénieur à La Rochelle.
2: Bon. Ah oui, bien, belle réussite.
0: Il va à l'école de La Rochelle, très belle école.
2: Bah, La Rochelle, magnifique. Un petit chat qui s'appelle.
0: Ouais.
2: Petit chat qui s'appelle Pixel. Ok, sympa. Et puis, notre Alex qui est. Eh ben, qui est en vacances, Alex. Vous savez pourquoi? Elle est prof.
0: Et voilà.
2: Elle est prof, donc là, elle est en vacances, Alexandra.
3: Et oui, c'est la première journée, ça fait du bien.
2: Ça y est, ça s'est terminé vendredi, là, il y a quelques jours. T'es prof des écoles en grande section et CP. Alors, je savais pas qu'on pouvait faire à la fois maternelle et CP, du coup. On peut faire les deux dans la même école?
3: Ah bah oui, c'est possible.
2: Ok. Oh, ouais, il y avait la maternelle, puis ensuite, il y a une autre école, l'école primaire, donc...
0: Enfin, on dit toujours que les profs sont en vacances, mais elles préparent sa rentrée, hein, quand
2: bien
0: même.
2: Bien sûr, enfin là, on est quand même... Ça va, quand même.
0: Oui, mais...
2: Non, mais ça va, quand même.
0: Ils n'ont pas 2 mois de vacances, les profs, faut arrêter avec ça.
2: Non, bah quand même, si, un peu. C'est quand la reprise? 24 août ou 1er septembre, non?
0: Oui, mais elle prépare sa rentrée, elle a plein de choses à faire.
2: Oui, voilà. Mais ils ont des vacances, quand même. Alexandra. Peut-être 2000 euros pour des vacances supplémentaires avec un séjour bel en bras. On joue tout de suite avec un premier point qui est à remporter avec un extrait.
0: In Mainz am schönen. Oh my god. Ah. Ben, il manquait plus que ça, tiens.
2: Ah là là. Oh là. Ça donne envie de manger une choucroute.
0: Aïe, aïe, aïe.
2: L'Allemagne a interdit un certain fromage trop odorant dans les trains longue distance pour éviter en fait des conflits entre voyageurs. Est-ce que selon toi, c'est vrai ou faux? Top chrono, 5 secondes.
3: Je pense que c'est vrai. Je
2: pense que c'est vrai.
3: Ouais.
2: Non, c'est faux, figure-toi. En revanche, certains réseaux ferroviaires déconseillent les repas très odorants pour éviter les tensions entre voyageurs, parce que effectivement, ça existait, on a déjà vu ce genre de choses. Il n'y a pas toujours des relations diplomates dans le train.
0: Bah, c'est avec les gens qui ouvrent du fromage qui pue ou des œufs durs, c'est pas terrible. Bon, bah, ça fait 0-0, la tête à Toto. Hein. Mmh. Et là, tout de suite, hop, hop, hop. Alors là, back to the, hein, to the past, on va partir sans contrefaçon, je suis un garçon.
2: Exactement, c'est dans les années 90.
0: Avec 89 pour être, ou 88 d'ailleurs. Oui, 88.
2: 88, hein, j'aurais des années 90. Hein,
0: allez, donc. Mylène Farmer, sans contrefaçon, vous écoutez ici, on vous aime.

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2: Alors, nous sommes avec Lionel et Alexandra qui n'ont pas de points, mais bon, on a tellement de questions, tout le monde va monter dans les points. Alors, il paraît que tu as fait du rugby pendant 25 ans.
3: Oui, c'est bien ça.
2: Oh la vache. Et alors, t'étais quoi au rugby? C'était quoi ton rôle?
3: Numéro 9 ou numéro 15, demi de mêlée ou arrière.
2: Hop, hop, hop. Et alors, t'as préféré quoi? Demi de mêlée ou l'autre?
3: Demi de mêlée parce que j'aime bien parler et il faut bien commander, donc ça m'allait très bien.
2: Ah, ça t'allait très bien. Alors, t'as même été entraîneur pendant un an?
3: Oui, oui, juste un an, ça suffit.
2: Ça suffit. En fin
3: de carrière, voilà.
2: Ça t'a pas trop plu, entraîneur, c'était pas...
3: C'est pas que ça m'a plu, mais j'ai fait joueur-entraîneur et j'aurais dû faire ou l'un ou l'autre, mais pas les deux en même temps.
2: Ah oui,
3: parce c'est... Parce qu'après, on n'est pas forcément crédible, on va dire, voilà.
2: Ah là, d'accord, ok. Alors, tu n'es pas bricoleur, mais bon, t'aimes bien aider, hein, t'es quand même plein de bonne volonté, on est d'accord?
3: J'essaye.
2: Mais par contre, attention, tu adores faire le jardin avec tes parents. Ils ont un potager. Il y a quoi dans ce petit potager?
3: Oh, des cultures classiques, des tomates, des piments, des concombres, des courgettes, des salades, et voilà.
2: Bah, dis donc, c'est
3: pour
2: déjà pas mal.
3: Pour pouvoir se nourrir durant l'été et début d'automne.
2: Oui, mais c'est pas mal. J'aime bien, moi, l'idée. Mais alors, tu cuisines bof, hein, tu laisses plutôt Valérie.
3: Non,
2: hein.
3: Bon. Oui. Oui, c'est bien ça. Moi, je fais le barbecue, c'est déjà pas mal.
2: Bah, en général, c'est ça, les mecs, ils adorent faire le barbecue.
3: Voilà, le barbecue.
2: Oui, les grillades. Mais tu fais quand même du petit confit de canard frites, t'aimes bien?
3: Mais disons que c'est un plat typique de la région, voilà.
2: Ah bah ça, c'est
3: le canard gras.
2: Mais sinon, bon, c'est Valérie, hein, c'est Valou qui s'y colle, parce que, voilà.
3: C'est bien ça.
0: Oh, mange bien dans les Landes.
2: Ça, ah bah oui, ça on mange bien dans les Landes, ça c'est une certitude. Quand t'étais petit, tu faisais collection des albums Panini avec les joueurs de foot. Oui. T'en as eu combien des albums?
3: Tous les ans j'en avais un et c'était à l'école, voilà, on s'échangeait les images et pour essayer de le remplir au plus vite.
2: Eh ben génial. Moi j'en ai eu aussi, figure-toi. Bon alors, là c'est pas les albums Panini que je voudrais que tu collectionnes, c'est les points. Écoute bien la deuxième question, vrai ou faux. Une mairie française envisage de donner une aide de 120 euros pour aider les habitants qui souffrent de ronflements.
0: Oh, c'est horrible ça.
2: Ah oui. Pour acheter un appareil anti-ronflement. Alors, est-ce que c'est vrai qu'une mairie envisage de donner 120 euros pour aider les gens qui souffrent de ronflements sévères à acheter un appareil anti-ronflement, vrai ou faux? Top chrono.
3: Je pense que c'est encore faux.
2: Oui, mais là, tu as raison, parce que évidemment que aucune mairie ne subventionne les ronfleurs. D'abord parce que 80% des gens sont des ronfleurs, hein, donc voilà. Bon, eh ben écoute, c'est très bien, premier point pour toi.
0: Alexandra est avec nous, elle est à Saint-Jacques-de-Thouars, elle est professeure des écoles. Elle avait deux rêves dans la vie, Alexandra, c'était être maîtresse et avoir un chat. Eh ben, t'as réalisé tous tes rêves, Alexandra.
4: Voilà, mission
2: accomplie. C'est pas mal déjà.
0: Ben oui, bon, j'espère que t'as d'autres rêves quand même maintenant. Ah, on t'entend pas très bien, Alexandra.
4: Et toi, j'aimerais faire des grands concerts, voir des stars américaines. Voilà, ça j'aimerais bien.
0: Qui ça, par exemple? Qu'est-ce que t'aimerais aller voir quoi comme concert?
4: Pourquoi pas Taylor Swift, The Weeknd.
0: Ok.
4: Voilà.
0: Quand on essaye de creuser un petit peu, de savoir des choses sur toi, on se rend compte que t'es pas très sport, Alexandra.
4: Le quoi? Le?
0: Oui, voilà. Quand même, toi qui as les élèves là, ils te font courir dans les escaliers, dans le sous-préau, je sais pas, dans la cour. Le sport, non, toi t'es pas sport du tout.
4: Non, mais moi j'entraîne les autres et puis j'emmène mes enfants au sport. Oui, j'ai emmené mes enfants.
0: Tu les regardes faire, mais
2: c'est déjà pas mal. Hein.
0: Bon, tu marches de temps en temps avec les copines. Hein. Il y a des petites randos de temps en temps, si j'ai bien compris. Tu peux.
4: C'est ça, oui. Ouais. On se fait des petites randos de temps en temps.
0: Alors, dans le dossier que j'ai, hein, c'est toujours, ça commence par pas, donc pas de sport, mais pas de bricolage non plus.
4: Après, j'aide beaucoup mon conjoint
0: Laurent.
4: Quand on fait du gros bricolage. Ouais, j'aide beaucoup Laurent.
0: Un petit peu quand même.
2: Bah, c'est déjà pas mal. C'est déjà pas mal.
0: Et alors, ça va faire plaisir à Valérie. Parce que côté cuisine, paraît-il, tu sais, je sais pas si tu suis cette émission fidèlement, mais c'est un de nos plats préférés. Tu fais les meilleures lasagnes.
2: Lasagnes, ouais.
0: Les lasagnes du monde. Tu nous dis que tes lasagnes sont les meilleures. Vrai de vrai?
4: Alors.
2: Oh yeah!
0: Raconte, c'est quoi ton petit secret pour les lasagnes réussies?
4: Alors, c'est surtout mes enfants qui disent que mes lasagnes sont très très bonnes.
0: Ça, c'est normal, c'est les lasagnes de maman.
4: Voilà, c'est la zinc de maman, puis c'est les tomates du jardin avec la sauce faite maison, voilà. Mmh. Et puis,
2: bah ça c'est bon.
4: Voilà.
0: Ça c'est bon, faite maison. Tu fais des tomates farcies, des courgettes, et puis alors côté dessert pour finir, paraît que t'es une as de la crème anglaise. Ça quand même.
4: Ouais.
0: Pâte à choux et tiramisu, bon appétit pour ceux qui ont faim. Voici une nouvelle question, on a faim de points, nous, Alexandra. Allons-y avec ce dessin animé dans les années 70.
5: Voici venir les papa.
2: Oh mon don.
0: Barjibu, là.
2: Oh, qu'est-ce que j'aimais, les
0: Barbapapa. Bien sûr.
2: Barbapapa.
0: Alors, non pas de c'est animé, hein, des personnages, mais on va vraiment parler de la Barbapapa. Hein, la Barbapapa qui se mange, quoi.
2: Oui, pas la barbe de ton papa.
0: Oui, on est bien d'accord. La Barbapapa a été inventée par un dentiste, Alexandra. Je l'affirme. Vrai ou faux? 5 secondes top chrono.
4: Ce serait oui.
0: Ça paraît un peu fou, mais il se dit qu'il va faire des affaires en l'inventant. Et t'as raison, car c'est bien un dentiste qui s'est associé à un confiseur pour créer ce bonbon. Un duo qui a présenté donc la Barbapapa pour la première fois, alors ça je ne le savais pas, dans une exposition universelle en 1908. Il était intelligent le dentiste.
2: Bah tiens,
0: escroc.
2: Allez, ça fait un point pour Lionel, un point pour Alexandra. Et là vous vous dites, mon Dieu, mais qu'est-ce qu'elle va nous faire écouter celle-ci encore?
0: Eh
2: bien, you are the sunshine of my life.
0: Wow.
2: Oh. Alors, pas la version de Sacha Distel, évidemment, la version de Stevie Wonder. Parce que vous écoutez ici et que ici, vous aime. Et vous êtes tous mes sunshine of my life. Et tout de suite, mes petits bouchons.

0: on adore ça. Stevie Wonder, You Are the Sunshine of My Life.
1: Bien sûr.
0: Fais un effort. Bien dit quand même.
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0: The Sunshine of My Life.
1: Ouais, bien sûr. Alors, je vous rappelle que nous jouons avec Lionel et Alexandra qui ont un point chacun. Voilà, voilà. Alors, ça va être le quiz musical. Oh. Tu adores la musique, tu aimes la musique, hein, mon petit yo-yo.
3: Oui, moi j'aime bien ça.
1: Voilà.
3: J'aime bien la musique, beaucoup même la musique. J'écoute beaucoup.
1: Et oui, d'ailleurs, t'aimerais déjeuner avec Jean-Jacques Goldman, toi. Envole-toi. Voilà. Et d'ailleurs, si t'es un animal, tu voudrais être un oiseau, hein. Donc, allez hop là. Oh.
0: Bah oui, ça
1: vit
0: d'air pur et d'eau
1: fraîche. Un oiseau, ouais, bien sûr. Alors.
0: C'est combien de fois on dit bien sûr dans l'émission?
1: Je ne sais pas, on n'a pas compté. Mon petit Lionel, est-ce que tu es prêt pour ton quiz musical?
0: Bien sûr.
3: Oui, pas de souci.
1: Alors écoute bien, il y a ces deux chansons qui vont s'enchaîner. Ce sont deux chanteurs différents. Tu vas devoir me trouver qui sont ces chanteurs. Écoute bien, c'est parti.
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1: 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Alors qui sont ces deux chanteurs? Top chrono, 10 secondes.
3: Je pense que le premier c'est Charles Trenet, le deuxième Nino Ferrer.
1: Voilà, ça, tu vois, ça s'appelle un candidat qui a l'oreille absolue.
0: Oui, bien sûr.
1: Mais oui, Charles Trenet. On va danser, et hop, et cette magnifique chanson de Nino Ferrer.
0: Et oui, bien évidemment.
1: Et oui, ça fait 2 points, tu as 3, mon petit yo-yo, bravo.
0: Le double mix de l'été. On joue d'ailleurs tout l'été avec les tubes de l'été. Bah oui, c'est l'été, on est le 6 juillet quand même aujourd'hui. Ah, Alexandra, avant de jouer, un petit mot sur le théâtre. Il paraît que tu as fait du théâtre pendant quelques années, avec les 3 coups qu'on entend. Ah oui, attention, oui, voilà, levé de rideau. Tu as joué dans quoi? T'as fait quoi au théâtre?
6: Alors c'était un petit club de théâtre sur la commune et on faisait des petits sketchs plus ou moins connus, d'humoristes connus, notamment Les Inconnus,
0: ah
6: qui
0: oui
6: eux sont très connus.
0: Oui, bien sûr. Quel sketch des Inconnus t'as repris justement, tu te souviens?
6: Moi, on a fait Les Pétasses et je jouais celle qui faisait le lampadaire.
0: Oui, je voudrais bien que tu racontes, c'est ça, hein, c'est la réplique, il me semble, dans le sketch. Vas-y, raconte,
6: oui,
0: c'est ça,
6: ça.
0: Ouais, on est d'accord.
6: Oui, raconte, c'est ça, avec Jean-Louis.
0: Avec Jean-Louis, exactement. Oh, on aimerait tellement les revoir sur scène, Les Inconnus. Bon, et du coup, t'as arrêté le théâtre, c'est fini, ça?
6: Et oui, le Covid a raison de notre envie.
0: Ouais, mais c'est derrière nous, tu peux reprendre, là, un petit peu, là.
6: Et après, bah, chacun est parti aussi, donc c'est difficile de remonter une troupe.
0: Bien sûr. Bon, t'es un peu casse-cou, hein, tu fais du parapente, t'as fait le saut du cascadeur, c'est-à-dire que t'as sauté de combien?
6: 7 mètres sur un gros coussin, voilà.
0: 7 mètres, ouais. Alors, c'est pas mal.
6: Ouais. Ouais. Parce que mes enfants étaient en bas et ma clame, sinon je pense que j'aurais manqué de courage.
0: D'accord.
1: 7 puis, mètres humain.
0: Oui, 7 mètres, bon, tout correct, encore 7 mètres, ça va.
1: Jean, le mec, il est capable de sauter de 7 mètres.
0: Non, non, je le ferai pas. Non,
1: ouais,
0: non,
1: allez,
0: je le
1: vas-y,
0: pas,
1: fais ton quiz, va, tu me fais de la peine.
0: C'est ce petit vol en montgolfière quand même, on l'a fait un Peniamo au-dessus de Thouars. C'est beau, Thouars, vu du ciel?
6: Oui, c'est magnifique.
0: Bah oui, on recommande, c'est une destination. Arrêtez-vous dans les Deux-Sèvres cet été. Allez Alexandra, nous allons jouer avec ton quiz musical, je l'ai dit tout à l'heure. C'est un double mix de l'été, spécial tube de l'été en ce lundi. Écoute bien les deux artistes, à toi de les reconnaître.
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1: Ouais.
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0: Vous avez dit que j'allais vous gâter pour cette fin de saison.
1: Ah, c'est de la gâtade.
0: Allez, top chrono, qui chante? Qui as-tu reconnu, Alexandre?
2: Serge Gainsbourg et Frédéric François.
0: Frédéric François, bien sûr. Oui, non, mais je prends note. Alors, Serge Gainsbourg, c'est une évidence. Oui, bien sûr.
1: Si.
0: Et Frédéric François sur Méditerranéenne.
2: Non.
0: Eh bien, non.
2: C'est Pierre Bévillard,
0: oui. C'est exactement, Alex, tu vois. Tu t'es précipité, c'est Hervé Villard.
1: Ah là là là là là là là là là là.
0: Bon. Il n'est pas mort, Hervé Villard, comme le dirait Alexandre Chabard.
1: Mon Dieu.
0: Tu connais ce sketch, quand même.
1: Je connais. Alors, mes chéris, ça veut dire que Lionel a 3, Alexandra a 2. Et là, tout de suite, bien sûr, c'est la réclame.
0: Mais oui.
1: Mais pas que.
0: Mais
1: c'est
0: non.
1: L'actualité dans vos régions, grâce à quoi?
0: Au 44 local de votre réseau.
1: De votre radio ici.
0: Ah oui, voilà, votre radio, vous dites.
1: Bah oui.
0: Il faut que je note. Attendez,
1: voilà, notez-le bien. Radio, parce que quand
0: réseau,
1: je serai plus là, faudra
0: radio,
1: le dire.
0: Parce que je ne fais que répéter ce que
1: allez,
0: vous dites.
1: Allez, réclame.
0: Réseau, radio. Ok, je le note.
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8: Dans le Calvados, redécouvrez une série d'animations qui raconte l'histoire de deux Parisiens qui sont envoyés à l'été 1939 chez leurs grands-parents dans un village de la campagne normande. Un séjour qui devait au départ durer quelques semaines, qui va en fait s'étendre jusqu'en 1944. Tous les mercredis du 22 juillet au 19 août, le Mémorial de Caen invite petits et grands à redécouvrir ou redécouvrir deux épisodes du dessin animé Les Grandes, Grandes Vacances. Toutes les infos sur memorial-camp.fr. Et puis dans l'Orne, énigme, indice caché, code secret, mécanisme ingénieux, mener l'enquête, retrouver les légendaires éperons d'or de Louis XIV qui auraient été dissimulés dans les salles du musée. Il faut retrouver ces éperons avant l'aube dans seulement une heure avec cet escape game inédit qui s'appelle les flamboyantes épées d'or au musée des anciennes écuries du Haras National du Pin, jeudi et vendredi à 16h30, 18h et 19h.
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1: Et c'est une nouvelle semaine, et qui dit nouvelle semaine dit nouveau cadeau cette semaine pour la finale. Le gagnant remportera, attention, un séjour dans les clubs Bellambra d'une valeur de 2000 euros. C'est-à-dire que vraiment vous allez pouvoir vous régaler, c'est quand même la destination préférée des familles en 2025. Il y a les clubs pour les petits, les clubs pour les grands, vous allez vous régaler. Ça c'est le premier prix. Et le deuxième prix, bien évidemment, c'est notre magnifique cafetière Malongo avec 32 dosettes et 6 verres en quoi ?
0: En verre, bien sûr.
1: Évidemment. Allez, on reprend immédiatement la compétition. Je vous rappelle que Lionel a 3, Alexandra a 2. Lionel joue avec ICI Gascogne. Lionel qui travaille évidemment à son compte, hein, qui fait de la culture de maïs et de l'élevage de poulets et de chapons. Alors, je vous l'ai dit au début de cette émission, il est marié à une femme qui a un prénom exceptionnel.
0: Oui. Monique.
1: Non, Valérie, imbécile.
0: Et, oui.
1: Et donc, tu as rencontré Valérie, tu étais jeune, tu avais 16 ans et demi.
9: C'est bien ça.
1: Tu l'as rencontré dans une fête de village.
9: Oui, oui, oui, tout à fait. Les petites fêtes de village dans le sud-ouest, vous connaissez surtout les
1: oh
9: à Bayonne et à Dax, je suppose.
0: Oui.
9: Et il faut savoir que nous, dans les Landes, tous les petits villages font une fête qui dure 3-4 jours.
1: Ben voilà. Ouais, les fêtes de village, nous, on adore. Et donc, voilà. À l'époque où tu as rencontré ta petite chérie, on a calculé et il passait ça. Et oui, parce qu'il a 16 ans et demi, il est au bal du village, notre yo-yo, et c'est la séance de slow qui démarre. Et t'as invité Valérie à danser, et qu'est-ce qui s'est passé? Parce qu'elle était plus vieille que toi, je crois, elle avait quel âge?
9: Elle est toujours plus vieille que moi, oui.
1: Oui, mais à l'époque, attends, à l'époque, t'as 16 ans et demi, elle en a 19, ce qui est beaucoup pour l'époque.
9: Ah oui,
1: voilà.
9: C'est bien ça. J'ai attrapé une cougar, on va dire.
1: Une cougarinette, une cougarinette.
9: Et alors, une cougarinette, voilà.
1: Ouais, c'est toi qui l'as invité à danser, bien sûr.
9: Oui, je l'ai croisé, on s'est croisé au fête de mon village, et deux mois après, on a conclu dans son village à elle, voilà.
1: Oh my god, il y a eu roulage de pelle et tout au bal du village.
0: Ben oui.
9: Oui, ça a galoché un peu, oui.
1: Ça a galoché de ouf. Et ça fait combien de temps que vous êtes ensemble?
9: Eh bien, depuis l'année 53, donc ça doit faire 37 ans.
0: Oh là là.
1: Oh là là, donc 37 ans ensemble et mariés depuis 28 ans.
9: C'est bien ça.
1: Et alors
9: 18, champion du monde.
1: Oh my god. Et, oui. Et du coup, c'est les noces de nickel. Oh mon dieu, ça.
9: Si vous me le dites.
1: Je te le dis, c'est les noces de nickel.
9: Eh bien voilà.
1: Voilà, c'est nickel. Alors, mon chat. C'est pas dur, bah non. Mon yo-yo, là, je te propose de marquer 3 points de plus avec la question à choix multiples. Je te pose la question, je te fais des propositions et t'auras 10 secondes pour me donner ton choix. Alors, quel est le premier super-héros qui est apparu dans une bande dessinée Action Comics en 1938? Quel est le premier super-héros qui est apparu dans une bande dessinée comics en 1938? Alors, je te propose Superman, Batman, Spider-Man ou Eric Bastien-Man. Alors, qui est apparu en premier? Top chrono 10 secondes. Donc Superman.
9: On va aller éliminer direct.
1: Eh vas-y, tu dis quoi toi?
9: Je pense que moi, ça serait Superman.
1: Superman?
9: Ouais.
1: Et oui, bien sûr que c'est Superman. Il est. Ah, et oui, il vient de Krypton. Il est recueilli sur Terre par un couple de fermiers. On l'appelle Clark Kent avec ses lunettes. Il devient journaliste.
0: Ah voilà. Oui, je vois très bien.
1: Eh oui, avec sa petite cape et son point levé là. Hein, c'est viser la lune, c'est Amel Bent, Superman. Allez, ça te fait 3 points de plus, tu as 6.
0: Oui, ou ce sera moi vendredi, bien sûr, avec ma petite cape et mon point levé. Et oui, j'ai encore quelques jours pour essayer de gagner l'emporter.
1: Ouais.
0: Alexandra, avec ici Poitou, à Saint-Jacques-de-Thouars, notre maîtresse qui est en vacances, qui a déjà beaucoup voyagé. T'as fait tout un périple en Grèce, d'ailleurs. T'avais fait le tour du Péloponnèse.
10: Oui, c'était ça, le Péloponnèse avec Laurent et puis un copain. On est parti en voiture de France, on a pris le bateau et on a fait le tour du Péloponnèse en voiture et on a campé.
0: Ah ouais, en mode camping.
10: Ouais, c'est ça.
0: Ça doit être des beaux souvenirs. T'as aimé aussi. Alors sinon, t'as pas aimé. Tu aimerais visiter le Maroc. Tu connais pas le Maroc?
10: Oui, je connais pas le Maroc. Peut-être que ce sera la prochaine destination. On verra.
0: Ou alors un petit peu plus loin, le Japon. C'est quand même un peu plus loin. Mais le Japon, ça fait aussi partie de tes rêves.
10: Ah oui, oui, parce que là, c'est le changement total de culture oui. aussi.
0: Bah, tu vois, tout à l'heure, je te parlais de tes rêves. Tu me disais que tu voulais être maîtresse et que tu avais un chat et que tu avais tout réalisé. Bah, tu vois, tu as le Japon, tu as le Maroc, tu as encore plein de choses. Tu as même un troisième rêve, ce serait de déjeuner avec lui. 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David Guetta, t'adores?
10: Oui, c'est un artiste qui a commencé quand j'étais jeune, qui est toujours là. Donc c'est sympa de voir comment il a évolué durant toutes ces années pour un DJ, c'est pas facile.
0: Ouais, il a jalonné ta vie. Un petit mot sur ta rencontre avec Laurent, on en a parlé tout à l'heure. C'est une histoire de train, votre histoire. Hein. Vous connaissez un petit peu de vue. Il y a quelques années, vous êtes retrouvés dans un groupe d'amis pour jouer au tarot en soirée. Vous aviez quoi? Quel âge vous aviez?
10: 21 ans.
0: Ouais, vous discutez beaucoup ensemble. Et puis lui, il est parti. Parti vivre ailleurs, c'est ça?
10: Il est parti sur Paris parce qu'il est prof de maths. Il a été muté en région parisienne.
0: Et toi, t'es resté dans la Vienne. Du coup, un peu compliqué cette histoire de départ. Donc, quand je parlais de train, ça n'a pas arrêté. Pendant des années, vous avez fait des voyages dans tous les sens.
10: Pendant 2 ans, oui.
0: Pendant 2 ans, des voyages entre la Vienne et la région parisienne, etc., etc. Et en fait, vous êtes paxé du coup pour accélérer la mutation de Laurent, c'est ça?
10: Voilà, pour accélérer le rapprochement.
0: Et c'est top, c'est une belle histoire. Allez, voici une nouvelle question. C'est une question à choix multiples. Elle vaut 3 points. C'est pas rien. On accélère un petit peu là. En termes de points, il y a moyen de prendre. Petit extrait, écoute.
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0: Wow. Oui. Bon, je n'y passe, hein. C'était dans les années 80, Bill Baxter. Alors, on parlait de Paris, puisque Laurent a été muté en région parisienne, tu l'as dit, en Seine-Saint-Denis, dans le 93. Alors, arrêtons-nous à Paris. Je te demande quel est le point culminant de Paris. Point le plus haut, donc. Le Trocadéro, je te fais une proposition, hein. Le Trocadéro, la butte Montmartre, l'Arc de Triomphe, ou la statue de Valérie Damidot issu du Dami d'Hollande que le maire de Paris s'apprête à installer, bien sûr, dans la capitale.
1: Évidemment, Emmanuel Grégoire adore.
0: On t'embrasse. 10 secondes.
1: Oui, on t'embrasse, Emmanuel.
0: Trocadéro, but Montmartre, Arc de Triomphe, c'est belle statue qui sera dans le 14e, peut-être, Valérie, je crois.
1: Peut-être.
0: Par exemple.
1: On n'a pas trouvé encore.
0: Bon.
10: Je pense que c'est la but Montmartre.
0: Pas du tout, c'est Valérie Damido. Excuse-moi. Voilà. Emmanuel Grégoire nous l'a confirmé. Donc,
1: Bien sûr.
0: Vous pourrez voir cette statue de 88 mètres de haut.
1: Exactement.
0: Dans le 14e arrondissement, voilà. Très prochainement.
1: Bah, voilà. Dans le 14e, Karine Petit, bon. La mère, elle adore l'idée de mettre une statue de 88 mètres carrés.
0: On embrasse la mère.
1: Allez.
0: Du coup, elle a donné la bonne réponse, du coup.
1: Ça veut dire qu'elle a 5 et que Lionel a 6.
0: Mais bravo. Mais oui.
1: Alors,
0: oh,
1: là.
0: Poulain, ma championne.
1: Oui, calme-toi. Tu sais quoi, je propose. Céline, envoie-nous une petite musique, ça va le détendre.
0: Ça me rafraîchit.
1: Allez, vous écoutez. Ici, on écoute de la musique.

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1: Je trouve qu'on n'a pas assez parlé de bienvenue à Paris. Les filles sont si jolies. Welcome to the city. Bill Baxter, quoi, le truc sorti de nulle part.
2: Je vous ai sorti Hervé Villard tout à l'heure.
1: Oui, mais Bill Baxter, c'est un autre niveau.
2: Et alors demain, je te dis même pas.
1: Ok, voilà. Allez, on est avec Yo-Yo et Alexandra. Alexandra joue avec ici Poitou. Lionel joue avec ici Gascogne. Lionel est en tête avec 6, suivi de près d'Alex qui a 5. Alors, mon petit Yo-Yo, comme ça, on s'emmerde un petit peu en vacances. On veut jouer à Koh-Lanta, l'épreuve de l'orientation. Parce que, figurez-vous que mon petit Lionel, il est parti avec Valérie et sa famille en vacances sur la Côte d'Azur. Et puis, ils ont été voir un concert en plein air, en famille, à Bandol. Et vous avez galéré pour vous garer. Vous avez marché longtemps. Et puis après, au moment de retrouver la voiture, qu'est-ce qui s'est passé?
3: Eh bien, la voiture n'y était plus. Ou votre petit Yo-Yo, comme vous dites, il ne trouvait plus la rue. Et c'est son garçon qui avait 7 ans qui voulait... Je voulais pas l'écouter et il avait raison. Au bout de 30 minutes, j'ai dit bon, on va aller dans la rue qui m'indique et il avait raison. Voilà.
1: C'est-à-dire que
3: la voiture était dans la rue.
1: Et voilà, ton petit garçon de 7 ans, dès le début avait la réponse.
3: C'est ça, dès le début. Mais bon, je voulais pas l'écouter, bien sûr.
1: Et pourquoi?
3: Parce que je pensais qu'il se trompait, il se plantait carrément, mais c'était moi qui me plantais.
1: Voilà, donc il faut comme quoi, il faut toujours écouter ses petits-enfants. Voilà, c'est tout. Ça. Voilà, il avait raison ce petit. Enfin, en tout cas, il a plus le sens de l'orientation que toi.
3: Que papa.
1: Voilà. Et voilà. Alors mon chéri, c'est le moment de marquer 5 points de plus avec ta question cash. Écoute bien la question, elle est mais vraiment très facile. Dans quel film sorti en 1973, Louis de Funès incarne-t-il Victor Pivert? Dans quel film sorti en 1973, Louis de Funès incarne-t-il Victor Pivert? Top chrono, 10 secondes.
3: 73, c'est une très bonne année. Mais le film...
1: Victor Pivert. Donne-en au hasard.
3: L'aile ou la cuisse? Non, même pas.
1: Et non, c'était ça. C'était Rabbi Jacob. Mais Salomon, vous êtes juif.
3: Voilà.
1: C'était magnifique.
2: Comme un pivert.
1: Comme un pivert. Exactement.
3: C'est ça.
1: Et voilà, c'était évidemment les aventures de Rabbi Jacob qu'on adore. Bon, bah, pas de points, mais tu restes en tête.
2: Comment? Mais votre oncle aussi, il est juif?
1: Mais Salomon, vous êtes juif.
2: Mais c'est pas grave, je vous garde quand même.
1: Je vous garde quand même, c'était magnifique.
2: Et puis, avec Henri Guibé d'ailleurs.
1: Mais
2: aussi,
1: oui, Henri Guibé qu'on adore.
2: Mais évidemment. Qu'est-ce qu'on fait? On joue? On est où? C'est Alexandra, elle est là. Alexandra, elle est là.
1: Alors, je vous explique. Ouais. Il sait plus où il habite. Il ne sait plus qui il est.
2: Ah, mais qui suis-je?
1: Voilà.
2: Mais si, je sais très bien que je suis avec Alexandra, qui est dans les Deux-Sèvres. Qu'Alexandra est un tout petit peu à la traîne, mais qui a quand même un peu scoré, puisqu'elle a 5 points.
1: Oui.
2: Je ne sais pas rien, ça va. Alexandra, qui, lorsqu'elle faisait des ménages dans une entreprise l'été, pour un petit job d'été, s'est retrouvée en tête-à-tête avec qui?
4: Un serpent.
2: Un serpent.
1: Ah,
2: c'est-à-dire que t'as vu un serpent sortir de derrière la photocopieuse.
1: Mais qu'est-ce que
4: c'est ça? C'était le soir, les employés avaient éteint le photocopieur, ils ne dégageaient plus de chaleur, et je pense que le serpent est parti retrouver un lieu un peu plus chaud.
2: Ah oui, alors il s'est déplacé dans le couloir, il est entré dans un bureau, etc., etc. C'était pas la première fois, hein, vous êtes plusieurs à l'avoir vu, mais enfin vous avez réussi quand même à le faire sortir. Mais c'est pas tout, parce que qu'est-ce qui s'est passé avec Laurent, côté animaux, en faisant des travaux chez un ami, vous avez encloisonné un petit chat?
1: C'est-à-dire,
2: c'est pas drôle.
4: On l'a pas fait exprès. Hein,
1: bah, j'espère bien, sinon je vais raccrocher immédiatement, puis je donne tous les cadeaux à Lionel.
2: Non, mais qu'est-ce que tu faisais?
4: Eh bien, on était en train de poser des plaques de placo, et puis chez un copain qui avait une petite chatte qui s'appelait Choupette. Et le soir, on trouvait plus Choupette, on l'appelait partout, impossible de trouver Choupette, la nuit se passe. Et on rappelle Choupette le matin, et là on l'entend miauler. Mais on ne l'entend pas miauler de dehors, on l'entend miauler de l'intérieur de la maison.
2: Derrière la cloison, en fait.
4: Voilà, et elle était derrière la cloison, elle devait être bien au chaud, elle n'a pas miaulé de la soirée. Et puis là, peut-être qu'elle avait faim, donc elle s'est dit, bon, je vais peut-être me faire entendre. Donc on a démonté les cloisons pour faire sortir Choupette.
1: Voilà.
4: Voilà.
1: Alors,
2: l'animal n'a été maltraité pendant cette séquence.
1: J'espère bien que Choupette est en forme. Je veux une photo de Choupette pour prouver qu'elle est toujours en vie.
2: Non, mais surtout, Choupette a rien dit. Peut-être qu'elle avait faim. Donc je pense qu'elle a quand même passé une sale nuit, la pauvre Choupette.
1: Pauvre Choupette.
2: Bon, je te rappelle quand même que t'as un chat qui s'appelle Pixel. T'aurais pas voulu qu'on fasse ça à Pixel quand même. Alors.
4: Ah non.
1: Bah oui.
2: Je Surtout que t'as une petite, tu fais un câlin tous les soirs à ton chat. Hein. Et il est pas toujours d'accord d'ailleurs.
4: Ah oui, on a un chat qui a une grande personnalité. Je pense qu'on a le chat le plus ronchon de France.
2: Oui, oui. Bah,
4: ouais, c'est il ronchonne.
2: Il ne va pas te faire de câlin. Il a peur que tu l'encloisonnes, poupette, quand même. Il sait ce que tu as fait à l'autre. Allez, voici ta question. Elle vaut 5 points. C'est une question cash. Et on va parler d'animaux, tiens. Un petit extrait. Quel animal femelle dévore parfois le mâle pendant l'accouplement? Quel animal femelle dévore parfois le mâle pendant l'accouplement? 10 secondes, top chrono.
4: J'hésite, la montre religieuse.
2: Et c'était quoi l'autre? Ton hésitation serait quoi?
4: L'araignée.
2: Ah, c'est dommage. Non. Ah, c'est dommage. Ah, mince. Qu'est-ce qu'on fait?
1: Bah c'est la, évidemment.
2: Bah oui, voilà. C'est la menthe religieuse. Je te fais douter, bien sûr que oui.
1: Allez, tu prends 5 points, tu passes en tête à 10, Lionel à 6. Là, tout de suite, on va écouter une petite nouveauté et il y aura le bingo pour vous départager. Alex Warren, Fever Dream. Je n'ai qu'une hâte. Non, la désannonce en anglais.
2: Fever.
1: Oui, tu vas le faire. Fever. Allez, c'est parti.

0: C'était Alex Warren et c'est pourtant pas l'épiphanie, hein. Fève Dream.
1: Fève, oh là là, mon
0: Fève Dream.
1: C'est l'heure de la réclame.
0: L'épiphanie, la fève.
1: Ouais, réclame,
0: vous l'avez.
1: Réclame.
0: D'accord.
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2: Ici à midi, on est au taquet.
1: Nous sommes au taquet avec Lionel qui a 6, Alexandra qui a 10. Alors Lionel, dis donc, Lionel c'est un voyageur, hein. T'as été en Martinique, en Crète, en Grèce, en Espagne. Et là, ton rêve, ça serait d'aller voir le Québec et l'Irlande.
9: Oui, bien ça.
1: Pourquoi l'Irlande? Qu'est-ce qui t'attire dans l'Irlande?
9: La culture, la verdure, le paysagement total, je pense.
1: C'est magnifique l'Irlande. Moi, je l'ai fait en roulotte de cheval, c'est magnifique.
0: C'est un cheval.
9: J'aimerais bien.
1: Et oui, je l'ai fait en roulotte. J'ai fait 9 jours de roulotte, c'était super.
0: Mais pourquoi surtout?
1: Pourquoi? Bah, parce que j'aime les chevaux et l'Irlande, que c'est très beau, et il a raison.
0: D'accord.
1: Voilà. Alors, afin de t'encourager, parce que. Soyons.
0: Parce qu'il en a besoin.
1: Non, pas du tout.
0: Bah, quand même, il est un petit peu en retard.
1: Il
0: y a 4 points d'écart, écoutez Madame Damido.
1: Non, alors, écoutez, Monsieur Bastien, ça suffit, vos melons nous fatiguent.
0: Hein, c'est pas de saison le melon d'ailleurs.
1: Si, on est encore en saison de melon, oui, je signale. Alors, arrêtez de dire n'importe quoi.
0: La fraise.
1: Bientôt il va nous dire que c'est la saison de la poire celui-ci. Bien, alors, mon petit chat, on a dit tout à l'heure que tu aimais Goldman, que tu aimes aussi David Guetta, Mylène Farmer, mais tu aimes surtout cette chanson de Goldman.

0: Procuration. Et alors, il est un peu comme moi, et surtout comme mon mec qui connaît les dialogues par cœur. Ton film préféré, c'est Les Bronzés font du ski. Et il paraît que c'est ta sonnerie de téléphone.
1: C'est bien ça.
0: Alors, c'est laquelle de sonnerie? Ta ta ta ta ta ta ta, c'est ça que t'as?
1: Oui, celle-là, oui, voilà. Qui réveille bien.
2: Une petite réplique.
1: C'est l'univers, c'est celle-là.
0: Mais, eh oui.
2: Tu te répliques.
0: Et alors, Bronzés. Est-ce que tu es comme mon mec? Tu connais absolument tous les dialogues par cœur?
1: Non, je connais pas tout, mais dès que ça passe à la télé, je regarde, voilà.
0: Bah évidemment.
2: Bouffez-le, votre cochon, bouffez-le.
0: Vous avez de la pâte, vous avez du sucre. Voilà, bon. Mon chéri, c'est l'heure du bingo, c'est l'heure où tu vas marquer un maximum de points. Tu vas te concentrer et j'ai confiance en toi. À mon top chrono, tu auras 10 secondes pour me donner un maximum de pays qu'on appelle les pays chauds. C'est-à-dire tous les pays où majoritairement dans l'année il fait chaud. On dit de ces pays que ce sont des pays chauds. Attention, max de pays chauds, top chrono, 10 secondes.
1: Le Brésil, le Maroc, l'Algérie, la Tunisie, l'Espagne, le Portugal, Madagascar.
0: Bon, tu m'en as donné 7. C'est magnifique. T'aurais pu me dire le Qatar, le Mali, le Sénégal, les Émirats arabes, la Mauritanie, la Thaïlande, le Soudan. C'est magnifique. Tu m'en as donné 7.
2: Alexandra.
0: Alors, Alexandrie.
2: On est en tête avec 10 points, il a 6 points. Mais là, on est au cœur du bingo, et le bingo, c'est ce qui renverse tout à la fin de l'émission.
0: Évidemment.
2: Il vaut 10 points. Qui va prendre les 10 points? Celui qui marque le plus de réponses dans son bingo.
0: Bien sûr.
2: Rappelons-nous, Valérie, combien a-t-il marqué Lionel?
0: 7.
2: Aïe! Ce qui veut dire, Alexandra, que si tu ne fais pas 7, il l'emporte et il sera là vendredi. Tu n'as pas envie de ce scénario?
3: Eh bien sûr que non.
2: Tu n'as pas envie de ce scénario, on est d'accord. Tu as envie de gagner et d'être là vendredi. Voilà.
3: Eh bien sûr que oui.
2: Bien sûr. Donc, tu sais combien tu dois faire de points, t'as bien retenu? De bonnes réponses, 8. 8, il m'en faut 8. C'est-à-dire qu'on a 10 secondes. Donc, 1 par seconde. 1,2 par seconde. Non, mais on est dans la stratégie, d'accord?
3: Oui.
2: Je te sens un peu en pression quand même, avec tous ces chiffres. Je vais te détendre tout de suite avec la musique que tu aimes. On a parlé tout à l'heure de David Guetta, on a parlé de The Weeknd, et je te souhaite de bien profiter des concerts, tu l'as dit. Mmh. Mais tu aimes aussi ça. Bon, ça fait plaisir. Et bien alors, côté film, c'est toujours bien de recommander un petit film, surtout qu'il fait chaud, il va encore faire chaud cette semaine. Les cinémas sont climatisés. Il y a Toy Story qui est sorti. T'as vu l'avant-première, toi, Valérie?
0: Ouais.
2: Et tu adores, tu vas aller le voir, tu l'as vu?
3: Toy Story, pas encore, mais ça fait partie des films que j'ai envie de voir.
2: Ah bah oui.
0: C'est magnifique.
2: Et le 5,
0: tu vas tellement te marrer.
2: Ah, faut y aller. Allez, j'espère t'avoir un tout petit peu détendu, je ne sais pas. Je vais te demander, car voici l'heure du bingo, de marquer déjà 8 bonnes réponses, c'est ce que je te demande. En me citant un maximum de pays, les pays que l'on a l'habitude de considérer, tu l'as compris, comme des pays froids, en toute logique. Allez, top chrono, 10 secondes.
3: Canada, Suède, Scandinavie, Russie,
2: oui.
3: Danemark,
0: oui.
3: Finlande,
0: Groenland, oui.
3: Norvège.
2: Oui, c'est bien.
0: C'est tout, mais ça fait 5. Non, mais c'est bon.
2: Alexandra.
0: C'est fini?
3: Oui.
2: Alors, toutes c'est que des bonnes réponses, mais malheureusement, en 10 secondes, on n'a pas eu le temps d'en prendre 8, quoi.
0: Non, il y en a 5. Eh oui,
2: 5 sur le chrono. Eh oui.
0: T'as compris, Lionel, que t'es avec nous vendredi en finale?
2: Ah, bravo, Lionel.
1: J'ai bien compris.
0: Voilà, tu t'es en train de nous gagner tes prochaines vacances dans un club Bellambra. Pour 2000 euros, on t'offre quand même un séjour de 2000 euros. Et puis, sinon, peut-être, tu pourras gagner la machine à café Malongo. Alexandra, bravo, tu as très bien joué.
2: Bravo, Alexandra, j'ai apprécié.
0: Mais, Lionel, tu es mon champion, oui. Et c'est normal car tu es marié à Valérie.
2: Oui.
0: Voilà.
1: Oui, voilà.
0: Embrasse. Évidemment, embrasse Valou pour moi. À vendredi.
2: Voilà. Bonne vacances, Alexandra.
0: Bon, je remercie évidemment Céline à la réalisation, la princesse Diane à la technique, Maître Coupez au savoir, et puis notre ami Yanis au standard, Éric Bastien pour son accent anglais inimitable.
2: Fever Dream.
0: Je vous aime très fort.
2: I love you.
0: À demain.
2: I love you so much.
0: À demain.
2: À tomorrow.

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3: Bonjour à toutes et à tous et bienvenue dans Ma France avec ce coup de théâtre dans l'affaire Jubilard pour commencer. Cédric Jubilard est passé aux aveux. Il reconnaît dans un courrier le meurtre de son épouse Delphine. Une France en alerte maximale aux feux de forêt, particulièrement dans le sud. On y consacre une grande partie de cette émission. Plusieurs incendies sont en cours. On ira dans les Pyrénées-Orientales où les flammes ont parcouru plus de 4500 hectares. On entendra aussi les évacuer et puis on fera un point sur tous les incendies en cours, des feux qui perturbent également l'étape du Tour de France aujourd'hui, sans public ni caravane sur les 40 derniers kilomètres. À 13h15, on parlera de votre générosité à l'occasion du 125e anniversaire de la loi de 1901, acte de naissance des associations. Laurence Petit est notre invitée, c'est la présidente de France Générosité. Où est le corps de Delphine Jubilard? La question est sur toutes les lèvres après les aveux de Cédric Jubilard. Alors qu'il n'y est depuis le début de l'affaire, depuis la fin 2020 et la disparition de Delphine dans le Tarn, l'artisan de 38 ans reconnaît donc dans un courrier l'avoir tué. Bonjour Clémence Fuléda.
4: Bonjour.
3: Alors jusqu'à ce jour, je le disais, le plaquiste avait toujours nié, Clémence.
4: Je n'ai jamais fait de mal à Delphine, je suis le coupable idéal. Voilà comment Cédric Jubilard avait conclu son procès en octobre dernier à la cour d'assises du Tarn. Mais les jurés l'avaient déclaré coupable du meurtre de sa femme et mère de leurs deux enfants. Delphine, qui a donc disparu dans la nuit du 15 au 16 décembre 2020, son corps n'a jamais été retrouvé. L'avocat du frère et de la sœur de Delphine, maître Laurent Decon, espère aujourd'hui que son corps sera retrouvé dans les jours ou les semaines qui viennent. Mais il craint aussi que ses aveux ne soient qu'une stratégie. Parce que Cédric Jubilard, il faut le savoir, a changé d'avocat depuis 6 mois. Et le nouveau maître Pierre Debuisson n'a pas caché qu'il voulait reporter son procès en appel prévu le 21 septembre prochain, à partir du 21 septembre à Toulouse, qu'il voulait aussi sortir Cédric Jubilard de l'isolement où il est placé à la prison de Seyss depuis 2021, parlant de conditions de détention indignes. C'est donc à maître Debuisson que Cédric a adressé un courrier manuscrit avec ses aveux, où il se dit prêt à donner des indications sur l'endroit où il a caché le corps. Un changement majeur donc, Marine, dans sa ligne de défense.
3: Merci Clémence Fuléda. Ici, Occitanie, où se trouve le corps de l'infirmière. La question est sur toutes les lèvres à présent, direction désormais là où l'affaire a commencé il y a 6 ans, à Cagnac-les-Mines, dans le Tarn, où vivait le couple. Bonjour Romain Biteau.
5: Bonjour.
3: Alors vous êtes sur place pour ici. Comment réagit-on dans cette commune?
5: Pour tout vous dire, assez peu de monde pour s'arrêter au micro. Les quelques mots arrachés. On ne sait pas, de la part de riverains pressés de regagner leur voiture à la sortie de la pharmacie ou de la boulangerie. D'autres en ont juste assez d'entendre parler des Jubilards. En revanche, quand on s'enfonce dans Cagnac, lorsqu'on se rapproche de l'ancienne maison de la famille, les langues se délient. Les aveux, enfin, Robert, lui, n'avait aucun doute.
6: Pas étonné parce que nous avions, nous, une intime conviction en le voyant passer tous les jours quand il allait au boulot, quand il allait chercher ses gamins. Au niveau du comportement, il y a des tas de petits signes qui faisaient que sans nous laisser, pantois.
5: Plus de 5 ans de doutes, de suspicions refermées. Enfin, ça pesait sur la petite commune. Les aveux vont aider à passer à autre chose, me dit Émilie, 18 ans. Elle habite à quelques mètres de la maison des Jubilards.
7: Cette affaire, ça fait longtemps que Cagnac en parle. Ça fait longtemps qu'on attend des nouvelles, qu'on attend de savoir si c'est bien Cédric qui est coupable. Et c'est vrai que savoir que c'est lui, je pense que ça doit faire beaucoup de bien à sa famille, à ses proches, les proches de Delphine, de savoir la vérité.
5: Une voisine des Jubilards, choquée par les aveux, confie qu'elle demandera qu'une messe en hommage à Delphine se tienne au plus vite à l'église.
3: Merci beaucoup Romain Biteau, ici Occitanie. J'ajoute que l'avocat de Cédric Jubilard est en train de prendre la parole. Conférence de presse que vous pouvez retrouver sur ici.fr. Voilà ce qu'on pouvait dire sur ce dernier rebondissement donc dans l'affaire avec les aveux du peintre plaquiste. Dossier complet là aussi retrouvé sur ici.fr.

0: À l'heure où on se parle, François.
1: Eh bien, comme c'était redouté, le feu se réactive. Après s'être calmé cette nuit, le vent s'est levé ce matin et depuis la fin de matinée, il y a d'importantes reprises dans les secteurs d'Ille-sur-Tête et de Boulle-Ternaire. La tâche est très compliquée pour les pompiers car il faut surveiller les lisières de l'incendie qui s'étendent sur près d'une vingtaine de kilomètres avec des zones parfois très difficiles d'accès. Ce midi, le préfet des Pyrénées-Orientales exhorte les 10 000 habitants qui ont été évacués hier soir dans 25 communes de ne surtout pas chercher à regagner leurs habitations. Pour l'instant, c'est encore beaucoup trop dangereux et des salles d'accueil restent ouvertes dans toutes les communes alentours. Du côté des dégâts, trois communes sont particulièrement impactées, Ille-sur-Tête, Boulle-Ternaire et Rodez, qui ont été littéralement encerclées par le feu la nuit dernière. Rien que pour Rodez, une vingtaine de maisons ont été détruites et au total, ce sont une soixantaine de bâtiments qui ont été réduits en cendres. Les 700 pompiers toujours mobilisés s'attendent à vivre encore des heures difficiles. Quoi qu'il arrive, ce feu ne pourra pas être éteint avant plusieurs jours. C'est tout simplement l'incendie le plus destructeur dans le département depuis 50 ans.
0: Merci beaucoup François David. Ici Roussillon, vous le disiez, plus de 10 000 personnes ont déjà été évacuées dans 25 communes. Des habitants accueillis pour la nuit dans les communes alentours, notamment à Thuir, Baptiste Guillet, où certains pensent déjà à regagner leur domicile.
2: Les mines étaient très fatiguées ce matin dans la salle de la maison du citoyen où une soixantaine de lits de camp ont été installés. C'est ici qu'a tenté de dormir Hubert avec son épouse et sa fille, ce natif de Boulle-Ternaire encore marqué par les scènes de la veille.
3: J'ai 90 piges, j'ai jamais vu un feu comme ça moi. Des feux de partout, je n'ai pas compris même. Que le pays se soit embrasé aussi vite. Le moindre allumette, ça part, voilà. Il va y avoir une sacrée ardoise. Hein.
2: Dans quel état les habitants vont-ils retrouver leur village? La question trotte dans tout les têtes. Une cinquantaine de bâtiments ont été impactés par les flammes. Odette a quitté en urgence Ille-sur-Tête en laissant une partie de ses proches sur place.
4: Tout en haut de la maison, je voyais le brasier. La peur. On a dit, on s'en va. On est parti. Mon mari non, mon fils non plus. Ils ont voulu rester là-bas, ils se sont confinés.
2: Odette qui, comme Valérie à côté d'elle, a une obsession aujourd'hui.
5: Alors on va voir si on peut rentrer à la maison. Hein. J'ai pas envie de rester dehors encore aujourd'hui, aérer là.
4: J'ai envie de rentrer, je veux être dans ma maison, tant pis.
2: Et pourtant les consignes des autorités sont très claires, surtout ne pas regagner les domiciles. Pour l'instant, la situation sur le front de l'incendie est très loin d'être sous contrôle.
0: Reportage Baptiste Guillet. Bonjour colonel Jérôme Boulanger.
6: Bonjour.
0: Merci d'être avec nous ce midi. Vous êtes officier des sapeurs-pompiers, porte-parole de la sécurité civile. Et c'est vous qui procédez à ces évacuations, comme on vient de l'entendre dans le reportage. Comment se passent-elles, ces évacuations, colonel ?
6: Alors, c'est un vrai travail, finalement, avec de nombreux acteurs sur le terrain. Bien entendu, les sapeurs-pompiers sont là pour donner des consignes à la population, ainsi que les forces de l'ordre, qu'il s'agisse de gendarmes, de policiers municipaux, donner des consignes, soit pour évacuer, soit pour se confiner. L'évacuation, elle se passe... les populations évacuées, sont rassemblées dans des lieux qui sont... désignés par les communes et les maires sont des acteurs fondamentaux dans ces moments-là. Les maires, les bénévoles qui sont déclenchés par le plan communal de sauvegarde, c'est l'ensemble de ces acteurs qui permettent d'évacuer rapidement beaucoup de personnes, vous l'avez dit, 10 000 personnes évacuées. Aucune victime n'est à déplorer pour le moment sur ces feux que nous connaissons depuis quelques jours. Il faut que ce bilan reste où il en est aujourd'hui. Notre priorité principale, c'est bien la protection des populations.
0: Et comment réagissent ces populations quand elles doivent quitter leur domicile? Elles sont compréhensives?
6: Moi, je suis très content, si vous voulez, de voir des gens qui témoignent, parce que ce sont des gens qui sont en vie. Alors oui, ça peut être long parfois, l'attente pour regagner son domicile, etc. Mais ces personnes sont bien vivantes. Et je le répète, c'est notre principale priorité. Il faut que les gens, lorsqu'on leur donne la consigne d'évacuer ou de confiner, le fassent rapidement, écouter les consignes, de manière à pouvoir se mettre en sécurité.
0: Est-ce qu'il y en a d'autres en cours? Est-ce que vous craignez pour les jours à venir sur le front de ces incendies?
6: Il n'y a plus d'évacuation pour le moment. Nous surveillons bien sûr la situation de très près. C'est la météo qui est fondamentale dans ces cas-là, notamment le vent qui a pour l'instant baissé d'intensité dans le sud de la France, mais qui risque de reprendre des forces importantes dans les prochains jours.

0: Donc c'est ce que nous regardons. Bien entendu, la situation, elle se fait à l'instant T, le point sur la situation, en fonction des conditions, en fonction des enjeux qui sont déterminés par le poste de commandement, par le commandant des opérations de secours. On ne le sait pas, mais il y a des officiers de sapeurs-pompiers qui travaillent en anticipation, qui ont une carte, qui voit à T plus une heure, plus deux heures, plus trois heures, où sera le feu, avec l'identification des enjeux principaux. Et lorsqu'il faut évacuer, bien sûr, des personnes, cela reste la priorité absolue pour nous.
1: Merci beaucoup, colonel Jérôme Boulanger, d'avoir été avec nous ce midi. Je rappelle que vous êtes officier des sapeurs-pompiers, porte-parole de la sécurité civile. 7 départements au total sont en vigilance rouge pour ce risque incendie. 11 000 hectares ont déjà brûlé en France, contre 5 700 à la même période l'an dernier, selon Laurent Nunez, ministre de l'Intérieur.
2: On a une saison des feux qui est compliquée, elle a démarré avec un mois d'avance. On a déjà un peu plus de 11 000 hectares brûlés. À la même période l'an passé, c'était 5 700. Donc voilà, une saison qui est plus importante compte tenu de la canicule, qui a rendu assez sec les végétaux. Puis il y a un contexte parfois défavorable, c'est le cas là, il y a beaucoup de vent. Donc voilà, donc un contexte compliqué. Hier, il y avait une vingtaine de feux qui étaient traités en même temps.
1: Laura Dulieu, bonjour.
3: Bonjour.
1: On vient de l'entendre, le ministre de l'Intérieur cite d'autres feux, d'autres départements qui sont sur le qui-vive, avec plusieurs départs de feux. Donc aujourd'hui, incendie en cours, Laura.
3: Et dans la Drôme, d'abord, l'incendie a dit continue de progresser. 450 hectares de végétation parcourus par les flammes ce matin. Elles ont franchi la ligne de crête. C'est ce que redoutaient les 300 pompiers mobilisés qui travaillent dans des conditions météo très compliquées à cause du vent notamment. Plusieurs hameaux ont dû être évacués. En Haute-Loire, ensuite, 100 hectares ont brûlé depuis hier après-midi sur les hauteurs de Saint-Aon et Roret. C'est au sud du Puy-en-Velay. Le trafic ferroviaire est interrompu entre Clermont-Ferrand et Nîmes. 180 pompiers sont mobilisés avec trois engins aériens.
1: Et un peu plus au sud, dans le Gard, le feu dans la forêt de Lédenon est fixé.
3: Oui, c'est pas très loin de Nîmes. Les flammes ont parcouru 540 hectares fixés. Ça veut dire que ça continue de brûler, mais seulement à l'intérieur d'un périmètre. 300 sapeurs-pompiers restent mobilisés aujourd'hui pour éviter toute reprise du feu. D'autant que là aussi, le Mistral souffle en continu. Pas très loin de là, dans l'Hérault, 250 hectares ont brûlé à Carlancas et Levasse, dans une zone difficile d'accès. La tête de feu a été coupée par les pompiers, mais l'arrière reste toujours actif. 25 personnes ont été évacuées et mises à l'abri. Enfin, dans ce même département, l'Hérault, un autre feu s'est déclenché à Lunas-les-Châteaux. Lui, il est fixé. 20 hectares ont brûlé.
1: Merci beaucoup, Laura Dulieu, pour ici. Toutes les dernières infos sont à retrouver sur ici.fr ainsi que la situation en direct. Le syndicat des sapeurs-pompiers volontaires de France appelle aujourd'hui solennellement les entreprises de leur obligation d'obliger leurs salariés engagés comme sapeurs-pompiers volontaires afin qu'ils aillent prêter main forte sur les feux de forêt, de les libérer donc pour qu'ils aillent prêter main forte sur les feux de forêt. Conséquence directe de ces feux, le Tour de France est perturbé aujourd'hui après trois jours de parenthèse espagnole. Les coureurs entrent en France aujourd'hui. Troisième étape de 195 km qui est partie de Granollers, c'est en Catalogne, et qui doit les amener aux Angles, dans les Pyrénées. Bonjour Bruno Blanza.
4: Bonjour.
1: Alors vous êtes sur place pour ici, sur cette ligne d'arrivée. Les 40 derniers kilomètres doivent se faire sans public ni caravane publicitaire. Est-ce que c'est respecté, Bruno ?
4: Alors sur ce que l'on voit ici aux Angles, très honnêtement, il n'y a pas grand monde sur la montée finale. C'est même étrangement calme pour une première étape de montagne du Tour. En fait, les camping-cars sont partis dès hier soir, c'est ce que me disaient des spectateurs, pour aller sur la prochaine étape, car il n'y a même pas la caravane publicitaire. Et il y a la deuxième option, choisie par Thierry et sa famille. Depuis Font-Romeu, ils ont rebroussé chemin pour basculer juste de l'autre côté de la frontière entre la France et l'Espagne.
5: Et donc, quand on a vu que c'était interdit, donc on a dit on va passer la frontière pour venir le voir ici, quoi. Parce que là-haut, on peut rien faire, tout est confirmé. C'est notre propre initiative qu'on est venu directement ici. Parce que apparemment, nos collègues, les voisins, là, ils nous ont dit qu'ils chassaient tout le monde, oui.
6: Ce matin,
5: pas hier soir. Hein.
4: Alors, une fois à Font-Romeu que l'on a traversé, on se rend compte que c'est compliqué de vérifier cette information, qu'il y a quand même quelques passionnés du Tour, mais qu'ils ne sont pas forcément chassés par les forces de l'ordre. Les policiers croisés qui nous expliquent quand même que cet arrêté n'est pas si simple que cela à faire appliquer.
1: Merci beaucoup Bruno Blanza. Je rappelle que vous suivez le Tour de France pour ICI Radio Partenaire, avec un point toutes les demi-heures à partir de 13h30. Dans ce contexte tendu où la moindre étincelle suffit à allumer un feu, d'autant que la canicule fait son retour. C'est le troisième épisode en moins de deux mois. 16 départements sont en vigilance orange, un scénario qui va se répéter. Alors aujourd'hui, plusieurs personnalités appellent à une loi d'urgence climatique. Climatologues, économistes, médecins, défenseurs de l'environnement, philosophes ou encore artistes signent une tribune dans le journal Le Monde. Pour éviter le pire, il faut arrêter complètement l'expansion des énergies fossiles et réduire immédiatement les émissions de gaz à effet de serre. Ils dénoncent une criminalité climatique, Gabin Grulet.
7: Le débat clim ou pas clim exaspère depuis plusieurs jours Claire Nouvian, fondatrice de l'association Bloom.
8: C'est pour ça qu'on a voulu remettre les choses bien en place et de demander au gouvernement d'agir au plus vite. Puisque si c'est pas au moment où la France est en train de cramer sur place que le gouvernement propose une loi d'urgence climatique, alors quand ?
7: Une loi pour interdire tout financement privé ou subvention à de nouveaux projets d'énergie fossile.
8: La question fondamentale, c'est de savoir si, oui ou non, on arrête d'envoyer du carbone dans l'atmosphère. Or, on continue à financer l'expansion des énergies fossiles, c'est-à-dire que on est en train d'ouvrir le robinet en grand au lieu de le fermer, ce qui est complètement, non seulement irresponsable, mais criminel.
7: Les signataires visent particulièrement l'entreprise Total Energy et le gouvernement. Ils réclament aussi la reconnaissance d'un nouveau crime, le globocide.
8: Reconnaître la responsabilité pénale de ceux qui, en toute connaissance de cause et ayant accès à toutes les informations scientifiques depuis des décennies, ont quand même fait le choix d'emmener l'ensemble de l'humanité dans le gouffre.
7: Et à la veille de la réunion par le Premier ministre d'un comité d'alerte des finances publiques, ces climatologues, médecins, économistes appellent à ne pas faire de coupes supplémentaires dans les dépenses publiques.
1: À noter que le Parti Socialiste ne votera pas la motion de censure contre le gouvernement déposée par les écologistes. Nous partageons la colère contre l'inaction climatique d'Emmanuel Macron, mais les Français attendent des solutions plutôt que d'entrer dans une crise politique sur ce sujet, estime le groupe socialiste. 16 départements sont en vigilance orange canicule aujourd'hui. La carte est sur ici.fr. La FIFA a franchi une ligne rouge selon l'UEFA après la suspension en plein mondial du carton rouge infligué à l'américain Balogun après un coup de fil de Donald Trump. L'attaquant star de la team USA pourra donc jouer la nuit prochaine contre la Belgique sur le terrain. Le choc du jour oppose l'Espagne au Portugal à partir de 21h dans cette Coupe du Monde de foot. On y revient bien sûr dans quelques minutes après notre invité dans le journal du mondial.
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1: 13h17, vous écoutez Ma France. On s'intéresse à une loi qui a changé notre pays, qui a 125 ans cette année, la loi du 1er juillet 1901, qui définit ce qu'est une association. Bonjour Laurence Petit.
10: Bonjour.
1: Vous êtes la présidente de France Générosité. Merci d'être avec nous ce midi pour parler de cette loi et des associations, bien sûr, plus généralement. Alors, le 1er juillet 1901, les citoyens ont enfin pu s'organiser sans demander la permission, en quelque sorte, c'est ça ?
10: Tout à fait. C'est une loi extrêmement concrète qui est fondée sur un principe, la possibilité pour des citoyens de s'organiser pour agir ensemble en mettant en commun des moyens humains ou financiers.
1: L'expression « association loi 1901 » est entrée dans le langage courant depuis. Hein.
10: Oui, puis c'est tellement concret que c'est 1,5 million d'associations en France et ça marche aussi bien pour le club de foot de quartier que la Croix-Rouge française.
1: Et la France, est-ce qu'elle fait figure d'exception parmi ses voisins européens ? On a énormément d'associations.
10: On a énormément.
1: C'est un cas unique ?
10: C'est un cas unique. On a énormément d'associations en France. En fait, on concentre 40% des associations qui sont présentes sur le sol européen.
1: Et comment vous expliquez cette différence ?
10: Ben justement,
1: pour combler un vide.
10: Alors, je pense que c'est la souplesse de cette loi de 1901 qui est vraiment extrêmement importante et qui a permis, de fonctionner aussi bien pour des associations d'amateurs d'andouillettes, des associations de parents d'élèves ou des associations de solidarité. Et donc, cette souplesse de fonctionnement a permis à 3-4 citoyens sur les territoires de pouvoir s'engager pour agir.
1: Sans ces bénévoles, les associations ne sont rien.
10: Ben, c'est 13 millions de bénévoles en France, effectivement. Et puis, en ce moment, enfin, on a beaucoup parlé, on reparle d'un troisième épisode de canicule. Là aussi, c'est concret. Vous avez aujourd'hui la SNCM qui s'occupe de la sécurité des plages. Vous avez des organisations de féministes qui s'occupent aussi des violences faites aux femmes. On sait que ça augmente énormément dans les périodes de canicule. Et puis des organisations de solidarité qui s'occupent des personnes âgées ou en difficulté face à ce changement climatique.
1: Vous parlez d'exemples très concrets. Je vous propose d'en écouter un exemple très concret de générosité dans un contexte d'incendie. On vient d'en parler longuement. Des incendies qui ont ravagé 450 hectares de végétation à Die, c'est dans la Drôme. Les pompiers qui se battent contre les flammes depuis vendredi sont soutenus par la population. Des dons de nourriture et d'eau pour les pompiers ont même été centralisés, Clément Arnal.
11: Oui, tout est stocké au gymnase de Die. Des chariots entiers de provisions gérés par l'équipe municipale et des bénévoles. Anne-Lise, deuxième adjointe à la mairie.
12: Des caddies plein de secs, notamment des chips et puis des brioches, du sucré, du salé. On a des bouteilles d'eau, beaucoup, des packs de dos parce qu'il nous en faudra encore beaucoup et particulièrement de l'eau pétillante. On a besoin de boîtes de thon aussi et de grandes boîtes de conserve de haricots.
11: Tout est ensuite envoyé au QG des pompiers, tout près de l'incendie. Les soldats du feu dorment dans le gymnase de Die sur des lits de camp. Certains Diois viennent leur proposer des chambres. C'est le cas de cette retraitée, particulièrement émue.
13: Je suis touchée par le fait que ces hommes, ces femmes qui viennent pour limiter justement les dégâts et puis qui sont là pour lutter contre le feu, quoi.
11: Et il n'y a pas d'âge pour aider. Erwan a 13 ans. Il a passé le week-end au gymnase pour donner un coup de main.
14: Je viens de ramener des crêpes que je viens de faire à la maison pour aider les pompiers et tout ça, pour qu'ils se repose et puis pour qu'ils mangent.
11: De l'aide des citoyens, mais aussi des entreprises locales, des supermarchés, également des associations et des communes aux alentours. Des barnums, des frigos, des chaises, des tables et de quoi faire du café ont été envoyés sur le front de l'incendie. Et les collectes vont continuer ces prochains jours, en matinée, dans les deux supermarchés de Die. Le gymnase de la commune reste lui aussi ouvert.
1: Laurence Petit, présidente de France Générosité, notre invitée ce midi. Ça vous inspire quoi, ce reportage?
10: Moi, je trouve ça formidable. En fait, on sait que la générosité des Français, elle est très présente, elle est très rapide, elle sait se déclencher aussi, puis elle a compris aussi, elle se déclenche dans les urgences, mais elle se déclenche aussi parce qu'elle a compris les difficultés du monde associatif. Nous, on a un baromètre chaque année qui s'appelle le baromètre de France Générosité, le baromètre de la générosité. Et l'année dernière, en 2025, malgré l'inflation, malgré les difficultés, la générosité des Français, elle a progressé de 3,6%. Et donc ça, c'est très concret, c'est de l'engagement au quotidien.
1: Est-ce que ça ne vous agace pas qu'on compte finalement beaucoup plus sur la générosité des Français que sur les pouvoirs publics, que ça comble comme ça des vides?
10: Alors, il y a une réalité, hein, c'est que le secteur associatif aujourd'hui, il a plutôt bonne presse auprès des Français. Les Français ont confiance dans ce secteur associatif, mais le modèle, il craque. Ouais. Vous avez un tiers des associations qui n'ont pas 3 mois de trésorerie devant elles. Vous avez un quart des associations qui diminuent leurs activités. Aujourd'hui, il y a de nombreuses organisations qui sont en plan social. On parle de 90 000 emplois et sur des emplois extrêmement concrets, hein, de l'aide à domicile, des éducateurs spécialisés, des gens qui font la différence dans la vie des Français.
1: Alors, vous en appelez, vous lancez un appel aujourd'hui?
10: Je lance un appel. Alors, je lance un appel qui est un appel aussi très positif, hein, parce que je pense qu'aujourd'hui, les Français, ils ont confiance dans ce monde associatif, mais ils le prennent aussi un petit peu pour acquis. Et on a besoin, aujourd'hui, de rappeler à quel point ce monde associatif est présent dans notre vie quotidienne, quand on dépose notre enfant à l'école, quand on l'emmène à la danse, quand on a un besoin, une difficulté. Et donc, de la même manière qu'on a tapé sur des casseroles pour les soignants pendant le Covid, on appelle les Français à réaliser un défi, à dire que les associations font battre le cœur de la France.
1: Pas de démocratie sans association?
10: Pas de démocratie sans association, mais pour ça il faut le dire, il faut le proclamer. Vous avez un site qui s'appelle La France qui se bat, et on a réalisé un défi chorégraphié avec la chorégraphe Fovoto de Danse avec les Stars.
1: Fovoto?
10: Ouais, Fovoto. Oui, on vous invite à danser, à faire ces petits mouvements pour dire votre amour des associations et votre attachement à ce modèle.
1: Dans le détail, Laurence Petit, il y a un repli des petits dons aussi, 10 euros.
10: Alors effectivement, il y a une évolution du paysage de la générosité. Les dons de moins de 150 euros faisaient plus de la moitié de la générosité il y a une quinzaine d'années. Aujourd'hui, la générosité se concentre beaucoup plus chez des personnes qui sont plus âgées, plus fortunées. Mm-hmm. Néanmoins, à chaque don, son action, il y a plein de possibilités pour s'engager, donner du temps, donner de l'argent, être bénévole de manière durable ou plus ponctuelle. C'est possible pour tout le monde.
1: Si on a envie d'être bénévole, c'est quoi la marche à suivre?
10: Alors, vous avez des sites comme Espace Bénévolat, vous avez aussi la plateforme du gouvernement Je veux aider.fr, et puis sinon, plus simple, c'est de pousser la porte d'une association à côté de chez vous.
1: Tout simplement. Et puis en plus, ça permet de pas rester isolé. C'est que du.
10: C'est 80% du lien social aujourd'hui en France, hein, qui est tenu par les associations, les commerces de proximité et la vie locale.
1: Merci beaucoup, Laurence Petit, d'avoir été avec nous dans Ma France. Je rappelle que vous êtes présidente de France Générosité. Merci, bonne journée.
10: Merci.
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1: La Coupe du Monde, on attaque la quatrième semaine de compétition. Ici, vous fait vivre ce mondial comme tous les jours à la même heure avec les matchs des Bleus en direct et le journal de la Coupe du Monde présenté par Bruno Salomon. Bonjour Bruno.
15: Bonjour Marine.
1: Alors on ouvre ce journal du mondial avec les qualifiés de la nuit pour les quarts de finale.
15: Allez, fin de parcours pour un pays organisateur. Le Mexique est tombé les armes à la main face à l'Angleterre. Score 3-2. L'Angleterre qui va affronter au prochain tour dans un match qui s'annonce déjà dantesque en quart de finale de la compétition. La Norvège de Erling Haaland, le géant norvégien, a inscrit un doublé et éliminé le Brésil 2-1. Erling Haaland, pour la petite histoire, qui rejoint Kylian Mbappé et Lionel Messi avec 7 buts inscrits dans la compétition. Donc, la Norvège brille et le Brésil, lui, ne verra pas les quarts de finale pour la première fois depuis 1990 et sort par la petite porte de ce mondial. C'est vécu comme un véritable drame au pays. Vous imaginez, du football. Victor Orcanro, pardon, suit la Seleção pour le média TV Globo.
16: C'est la défaite la plus marquante des trois dernières Coupes du Monde. On est très déçus. Les Brésiliens ont toujours eu l'habitude avec le Mondial d'imaginer que ça se passerait bien. Et même si nous savons que nous n'avons pas la meilleure équipe aujourd'hui, on croit toujours qu'on va se battre, qu'on sera compétitif. Le Brésil, c'est le Brésil. Dans le passé, on avait Ronaldo, Rivaldo, Ronaldinho, on a eu Romario, Bebeto. Tant de grands joueurs que les autres n'avait pas, et maintenant on a de bons joueurs mais pas assez protagonistes, acteurs. Ce sont bons joueurs qui courent mais on paye nos problèmes de formation.
15: Et sachez que le match d'hier soir du Brésil a été le dernier en sélection de Neymar, qui a terminé en pleurs et qui a annoncé ensuite sa fin de carrière internationale.
1: Des nouvelles des Bleus, pour qui l'élimination du Brésil, c'est plutôt une bonne nouvelle, non?
15: Oui, bon, de toute façon, tous les autres, c'est très bien, il n'y a pas de souci.
1: Mais ça... de la Coupe du Monde à 3 jours du quart de finale face au Maroc.
15: Le quart de finale qui se jouera à 22h jeudi à Boston. Boston, où sont installés les Bleus, ça tombe bien, ils n'auront pas beaucoup de déplacements à faire, ils s'entraînent sur les terrain de l'université de Bentley. Une séance a été prévue pour aujourd'hui. Il y en a eu une aussi hier. Et en fait, toute la presse a vraiment les yeux sur Aurélien Tchouaméni, qui ne s'est toujours pas entraîné, victime d'une lésion aux adducteurs. Le Madrilène n'est pas sûr de jouer la rencontre face au Maroc.
1: France-Maroc, ce qui est sûr, c'est que ce sera à suivre sur ICI, notre chaîne YouTube, 22h jeudi, avec Pierre Clément et toute la bande équipe de France, dont Nicolas Perronnet. D'ailleurs, est-ce qu'on a des nouvelles de notre reporter?
15: Il va bien, parce que vous imaginez, si je commence à dire non, on n'a pas de nouvelles, on l'a perdu. Il a tremblé au micro avec le match face au Paraguay. Et puis Nicolas a pris les airs. Lui qui a passé ses 3 premières semaines de Coupe du Monde sur la côte est américaine, eh bien, il a traversé les États-Unis et atterri au Texas, d'où il nous a envoyé son désormais célèbre vocal.
17: Salut les amis, ça y est, j'ai enfin mis le cap à l'ouest, enfin un peu, hein, j'ai quitté la côte est, disons, me voilà à Dallas, ou plutôt près de Dallas, à Fort Worth. Alors déjà parce que tout est un peu plus pratique, hein, ici à 35 km de la ville, il y a l'aéroport, il y a le stade, ensuite Dallas, il n'y a rien, donc c'est vite vu, c'est vraiment la ville américaine, le downtown administratif par excellence. Où on se demande où sont passés les gens, en fait ils sont dans les buildings et dans les voitures, donc voilà, ça sert à rien de s'y attarder. Et puis à Fort Worth, c'est assez sympa parce que c'est ambiance western, saloon, viande, foire à bestiaux, rodéo. Alors le site est vraiment historique, hein. Aujourd'hui, c'est sûr, c'est surtout touristique, mais c'est quand même très sympa de se plonger dans cette ambiance-là. Et puis je vous ai pas dit, je suis surtout ici quand même pour Espagne-Portugal, le gros choc des huitièmes, et ça, c'est quand même la classe à Dallas. Je vous embrasse.
15: Voilà, et rendez-vous pour les suites des aventures de Nicolas Perronnet, que la Coupe du Monde, ce sera demain dans ce journal.
1: Et puis c'était presque attendu, Bruno, un mondial entaché d'un soupçon assez manifeste de corruption, en tout cas d'ingérence de la part du président américain.
15: Ouais, on savait que ça arriverait, mais on attendait de savoir juste quand, et voilà que Donald Trump est rentré dans ses œuvres, on va dire, on pose le contexte. Cette nuit, 2h du matin, 8e de finale entre les États-Unis et la Belgique, pour une place en quart de finale. Jusqu'ici, tout va bien. Une rencontre précédée donc d'un coup de théâtre, puisque Folarin Balogun, meilleur joueur américain qui évolue du côté de Monaco habituellement, et il était suspendu pour cette rencontre. Eh bien, il avait un carton rouge. Il ne devait pas jouer cette rencontre. Et puis là, petit coup de fil de Donald Trump à la FIFA pour dire que ce serait vraiment bien d'enlever cette suspension, ce qui a été fait grâce à l'article 27 de la loi du football. Mais bon, on n'a toujours pas compris à quoi servait cette loi 27, et surtout, ça fait réagir tout le monde dans le milieu du foot, même l'UEFA, donc l'instance européenne, a tapé du poing sur la table en disant que c'était du grand n'importe quoi.
1: Merci Bruno Salomon, on se retrouve demain.
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7: Et bonjour à tous et bienvenue, et place au direct avec cette troisième étape du Tour de France qui voit les coureurs arriver en France après deux jours passés en Espagne. 196 kilomètres entre Granollers et les Angles, ici en France dans les Pyrénées-Orientales. Une étape de moyenne montagne avec quelques premières difficultés intéressantes pour les coureurs, toujours bien évidemment, et bien le suspense pour le maillot jaune, on verra cela porté par Vingegaard, le Danois, et Thomas Coignac sur la moto. Ici déjà pas mal de tentatives d'échappée, on en a vu quelques-unes tout à l'heure à l'image du français Mathis Lebert de l'équipe Total Energy, mais ça tente véritablement de partir. Hein.
19: Ouais, alors c'était le dernier en date, Mathis Lebert, mais effectivement depuis le départ, depuis la quarantaine de kilomètres qu'on a parcouru, beaucoup de monde essayait de s'échapper, notamment Egan Bernal, l'ancien vainqueur du Tour de France, notamment Julien Alaphilippe qui suite a été plus en difficulté, mais on sent que c'est une étape où l'échappée peut aller au bout. 90% des coureurs dans le peloton vont vouloir s'échapper au Total Energy, et pour l'instant Bruno, personne n'a réussi à véritablement faire la différence, à prendre plus d'une trentaine de secondes d'avance sur le peloton.
7: On a vu également Lenny Martinez qui veut se montrer, qui vise le maillot à pois, le français de l'équipe Bahreïn. Cette étape lors de laquelle il reste 150 km dont 40 km en France, vous savez, avec la volonté des services de l'État de ne pas voir de spectateurs, interdiction arrêtée sur le bord de la route pour l'arrivée finale ici aux Angles. Prochain point sur votre radio ici sur le Tour de France dans 30 minutes.
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20: Dans le Calvados, comédien et icône des nuits parisiennes, Nicolas Hulman a créé un format unique de karaoké avec plus de 400 titres du répertoire, joués sur scène par des musiciens live et chantés par toutes celles et ceux qui souhaitent faire l'expérience de la scène, le temps d'une soirée, d'une chanson de leur choix. Et cerise sur le gâteau, votre passage sur scène est immortalisé sur un vinyle 45 tours. Échauffez dès maintenant votre voix pour ce karaoké pas comme les autres. C'est samedi à 20h et 21h dans le cloître des Franciscaines de Deauville. Dans l'Orne, une exposition d'un peintre de la couleur et du mouvement, le Normand néo-havre Raoul Dufy, qui s'est exprimé à travers de nombreux supports. La peinture, le dessin, la gravure, l'illustration, la céramique ou encore la création textile. Parmi les thèmes qui traversent son œuvre, le cheval qui occupe une place particulière. Présent dans les paysages normands de son enfance, il devient un sujet récurrent à partir des années 20, lorsque Dufy découvre l'univers des courses hippiques et fasciné par l'élégance du mouvement et l'ambiance des hippodromes, il réalise alors de nombreuses œuvres inspirées du monde des courses. L'exposition Raoul Dufy, quand le cheval devient couleur, est à voir cet été au Haras National du Pin jusqu'au 29 septembre, avec parmi les pièces exposées un tableau du Haras réalisé en 1939, exposé pour la première fois dans le lieu même qui l'a inspiré.
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Et un tube 100% années 80 pour vous accueillir sur votre radio locale ici Normandie. High and Emotion, c'était Chris de Burgh. J'espère que vous allez bien. Vous avez passé un bon week-end. C'est l'été, ça y est, les enfants sont en vacances. Et aujourd'hui, on souhaite un bon anniversaire à Morgane Alvaro de HPI, Audrey Fleurot qui a 49 ans aujourd'hui. Elle est à l'affiche d'un film ici qui s'appelle Les Parfaits, arnaque en famille, toujours en salle. Allez, dans un instant, dans notre carnet de route, cap sur Comont-sur-Or dans le Calvados, une ancienne mine d'ardoise, des pizzas 100% normandes et un panorama exceptionnel sur le Bocage. C'est juste après la nouvelle chanson de Vita, Ça fait mal. Bel après-midi.

0: Ici Normandie, on chante, on danse, Another One Bites the Dust. C'était Queen, les bons plans, ville par ville, tout cet été, dans notre carnet de route, Jason Groner. Et aujourd'hui, nous sommes dans le Calvados à Comont-sur-Or.
1: Tout au long de l'été, pour vos vacances, on vous propose un carnet de route normand. Aujourd'hui, j'ai envie de vous emmener dans une petite ville qui cache un trésor. Bienvenue à Comont-sur-Or, dans le bocage du Calvados, à une trentaine de minutes de Caen. Ici, on parle de la ville de l'or bleu. Et cet or, ce ne sont ni des pierres précieuses, ni de l'eau, mais de l'ardoise. Pendant des décennies, les carrières ont fait vivre toute la région et façonné le paysage. Aujourd'hui encore, cette histoire est partout et vous allez voir, elle vaut vraiment le détour. Mon premier coup de cœur, c'est le soutéroscope des ardoisières. Justement, une visite qui sort vraiment de l'ordinaire. Vous descendez à 30 mètres sous terre, dans d'anciennes galeries d'extraction, pour un spectacle son et lumière immersif. On découvre comment cette roche s'est formée, comment les hommes l'ont extraite pendant des générations, avec des outils qui paraissent aujourd'hui presque inimaginables. Et puis, je vous donne un autre argument. Quand il fait 30 degrés dehors, il n'en fait que 12 dans la mine. Croyez-moi, c'est appréciable. Après cette visite, place aux gourmands. Mon adresse, c'est Eulo Pizza Comont. Oui, vous trouverez les grands classiques, mais moi, je vous conseille plutôt les pizzas normandes. La normande, justement, avec le Pont-l'Évêque, le Neuchâtel, le Camembert et le Livaro. C'est un concentré de terroir. Vous pouvez aussi craquer pour la Viroise et sa célèbre andouille, ou pour l'incontournable avec sa crème fraîche de Normandie, son magret de canard et son miel local. Si vous avez envie de prendre un peu d'air ensuite, je vous conseille la randonnée au pays des ardoisières. Un peu plus de 10 km, accessible à tous, à travers les paysages du bocage. Vous passerez par les anciens sites des ardoisières, les lieux marqués par la Seconde Guerre mondiale, avant d'arriver à la table d'orientation de Livry. Par temps clair, la vue est incroyable. Les plages du débarquement, la cathédrale de Bayeux, la forêt de Cerisy, tout le bocage normand s'offre à vous. Et si vous êtes en famille, direction les jardins du domaine Albizia. C'est un véritable cabinet de curiosités à ciel ouvert. Des plantes étonnantes, des allées pleines de surprises et un jardin imaginé par le paysagiste Frédéric Tinard. Comont-sur-Or fait partie de ces villages qu'on traverse parfois sans s'arrêter. Pourtant, il suffit d'une journée pour comprendre que son plus beau trésor n'est pas seulement son or bleu. C'est toute l'histoire qu'il continue de raconter. À demain pour d'autres idées sorties, une nouvelle page dans notre carnet de route.
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1: Il fait toujours beau dessus des nuages. Le tube de la chanteuse de Saint-Nazaire, Zao de Sagazan, c'était la symphonie des éclairs. Bel été, belles vacances sur votre radio locale ici Normandie. À 14h, l'info en français dans le monde en 90 secondes. À suivre dans un instant, extrait de son dernier album studio qui s'appelait Sauver l'amour. Justement, la chanson Sauver l'amour de Daniel Balavoine, le chanteur de l'Orne, né à Alençon. À tout de suite.
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1: Bon après-midi sur votre radio locale, ici Normandie, il est 14h. Les infos avec Laura Dulieu.
2: Cédric Jubilard est disposé à collaborer entièrement avec la justice. Son avocat vient de tenir une conférence de presse après les aveux de son client. Il reconnaît avoir tué en 2020 son épouse Delphine, dont le corps n'a jamais été retrouvé, et réserve tous les détails à la justice, assure son avocat Pierre de Buisson, qui estime par ailleurs impossible la tenue du procès en appel prévu en septembre. Cédric Jubilard avait été condamné en octobre dernier à 30 ans de réclusion criminelle. L'Union européenne déploie 4 avions bombardiers d'eau dans le sud de la France, où les pompiers luttent contre plusieurs feux, notamment dans les Pyrénées-Orientales, où plus de 4600 hectares ont brûlé. 16 personnes sont légèrement blessées. Les incendies qui perturbent la troisième étape du Tour de France dans les Pyrénées-Orientales aujourd'hui. Le directeur du Tour, Christian Prudhomme, appelle le public à ne pas venir sur des routes. La préfecture a déjà interdit l'accès au public dans les 44 derniers kilomètres de l'étape, dont l'arrivée est prévue à la station des Angles. Le site impots.gouv.fr n'est pas adapté aux usagers en situation de handicap. L'ARCOM met en demeure le ministère de l'Action et des Comptes Publics et lui demande donc de répondre aux exigences d'accessibilité. C'est aux instances sportives, pas aux politiques, de décider des règles. Voilà ce que dit l'Union européenne après l'intervention directe de Donald Trump auprès de la FIFA pour faire annuler le carton rouge d'un joueur américain en plein mondial.
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3: Sur les routes du Tour de France, encore en Espagne, pour à peu près 80 kilomètres avant 40 derniers kilomètres sur le sol français. Troisième étape partie de Granollers, un petit peu plus tôt dans la journée, aux alentours de midi et demi, pour rejoindre les Angles, ici dans les Pyrénées orientales. Beaucoup de tentatives pour prendre la bonne échappée au moment où Paul Sexas s'arrête probablement pour la petite pause pipi, comme l'on dit. C'est redevenu un petit peu plus calme dans le peloton. On a vu beaucoup de coureurs s'arrêter sur la droite de la route. En tête de course, nous avons 4 échappés, dont le français Matteo Verscher de la Total Energy, un groupe de poursuivants intercalés à 15 secondes, et le peloton à 1 minute 15 désormais de la tête de course, le peloton avec le maillot jaune Vingegaard. C'est peut-être la bonne échappée, celle-ci, on verra. En tous les cas, l'écart est en train de se creuser en tête de course. Prochain point sur le Tour de France, sur votre radio ici, dans 30 minutes.
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1: La météo et les prévisions de Météo France, du beau soleil cet après-midi. Seuls quelques passages nuageux vont un peu le contrarier en fin de journée. Le vent est faible et les températures sont chaudes, hein, localement. 28 à 35 degrés cet après-midi. Dans le Calvados, 28 degrés à Port-en-Bessin, Courseul et Houlgate. 32 degrés à Vimont, au Molé-Littry et à Caen. 33 degrés à Cambremer, Potigny et Jurques. Et puis dans l'Orne, 34 degrés à Aucagne, Saint-Paul et Vimoutier. 35 degrés à Saint-Paterne, Ré et Carouge. Et dans la Manche, 35 degrés à Gers. La suite. Une vigilance jaune canicule activée pour l'Orne demain. Et puis soleil et grosse chaleur jusqu'à au moins dimanche.
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0: Au son des synthétiseurs, Tainted Love, c'était Sofcel, ici Normandie, tous les jours à vos côtés, Rouville-Saint-Clair sur le son de 6 et en DAB+, avec dans un instant trois chansons françaises à la suite, une chanson sortie en 1976, qui a donc 50 ans cette année, dans un vieux rock'n'roll de William Scheller, celui qui sera en concert à la rentrée dans le Calvados au Zénith de Caen les 27 et 28 octobre. C'est complet, Florent Pagny, la dernière chanson du monde, et puis le premier tube de la fille de l'Est, signé Barbe Livien, Patricia Cass, Mademoiselle chante le blues.
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0: Lucie Normandie, on vient de terminer nos trois chansons françaises à la suite avec Patricia Cass. Mademoiselle chante le blues. Allez, direction la route du Tour de France.
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3: Depuis les routes espagnoles pour encore eh bien une cinquantaine de kilomètres avant de basculer en France. C'est la troisième étape du Tour de France entre Granollers en Espagne et les Angles dans les Pyrénées orientales. Et après deux heures de course, peut-être la bonne échappée, 18 coureurs en tête qui comptent 3 minutes 10 d'avance sur le peloton maillot jaune. Parmi ces 18 coureurs, il y a 4 Français, Baudin, Delbert,

0: Love, Braz Afonso et Prodhomme, un équipier de Paul Sexas. La moto ici avec vous, Thomas Coignac, juste derrière les échappés. On a l'impression, Thomas, après plusieurs tentatives jusqu'à présent, que c'est peut-être la bonne.
1: Ouais, ça y ressemble, hein, effectivement, Bruno. Vous l'avez dit, beaucoup de tentatives. Ça a été la guerre, hein, pour la créer, cette échappée. Il y a eu des attaques dans tous les sens pendant la première heure et demie de course. Et là, donc, ces 18 hommes qui se sont fait la malle. Ils étaient 19. Il y avait Egan Bernal, l'ancien vainqueur du Tour avec eux, mais il a été retardé par une crevaison et il s'est relevé. Il a été repris par le peloton. À noter qu'à l'heure où on se parle, Bruno, il y a un Français qui est maillot jaune virtuel, puisque le mieux classé dans cette échappée, c'est Alex Baudin, le Savoyard de l'équipe IF Education, alors qu'on rentre dans la localité de Ripoll, toujours en Catalogne, côté espagnol. On vient de sortir de la zone de ravitaillement.
0: Alex Baudin à 1 minute 07 du maillot jaune au départ de cette troisième étape, effectivement, alors que le peloton est à 3 minutes et 12 secondes. Il reste encore un peu moins de 104 km avant de rallier les angles dans les Pyrénées orientales. Thomas Coignac sur la moto, ici piloté par Céline Guéribi. Le prochain point sur votre radio ici, prochain point Tour de France dans une demi-heure.
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4: Dans le Calvados, un bal interactif et atypique, spécialement imaginé pour les enfants à partir de 5 ans. Il est né de la rencontre et de la fusion des univers créatifs et hétéroclites d'Amélie Delaunay et de Mathieu Tanguy. Ce sont deux artistes touche-à-tout qui explorent la création sous toutes ses formes, musicales, visuelles, traditionnelles, contemporaines et populaires, avec un désir profond de partage. Rendez-vous pour le bal monstre le 15 juillet à 15h à la ferme culturelle du Bessin à Équay-sur-Seul. Toutes les infos dès maintenant sur fcb.varembert.com. Inde, Lettonie, Maroc, Macédoine du Nord, Sénégal, Ukraine et un groupe normand, un festival consacré aux danses et aux musiques du monde. Il permet de mettre en valeur la diversité, les us et coutumes qui font la particularité des pays invités. Les artistes de chaque délégation ont partagé leur culture, leur tradition, leur musique et leurs costumes. Quelques jours de dépaysement avec la 34e édition des Folklores du Monde pour deux rendez-vous à la Nova d'Alençon. Le Festigala, le spectacle d'ouverture qui aura lieu vendredi à 14h30. Puis le même jour à 20h, ce sera le panorama du festival.
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0: Avec des paroles qui font référence à Mary Stuart, sortie en 1984 sur l'album Discovery et chantée par Maggie Reilly. C'était Tout France et Michael Field à 15h, l'info en français dans le monde en 90 secondes sur votre radio locale ici Normandie. Et pour la suite de notre après-midi tout en musique, Johnny Hallyday avec la voix de Nathalie Baye, la Normande qui était née un 6 juillet, quelque chose de Tennessee. Il y aura également le nouveau titre de celle qui va faire son grand retour sur scène à Paris, Céline Dion. Bonjour, pardon, merci. Et puis direction Big Apple, Englishman in New York avec Sting.
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1: Merci de votre fidélité à votre radio locale. Ici Normandie, il est 15h. Les infos avec Laura Dulieu.
2: Les pompiers continuent de lutter contre l'incendie dans les Pyrénées-Orientales. Plus de 4600 hectares ont été parcourus par les flammes. 16 personnes sont légèrement blessées. L'Union européenne envoie 4 avions bombardiers d'eau. L'étape du Tour de France est perturbée avec l'interdiction du public sur les 44 derniers kilomètres avant l'arrivée aux Angles. Ailleurs en France, d'autres feux sont en cours, notamment dans la Drôme, la Haute-Loire et l'Hérault, où plusieurs personnes ont été interpellées hier, soupçonnées d'avoir volontairement provoqué plusieurs départ de feu. La tenue du procès en appel de Cédric Jubilard, jugé impossible en septembre par son avocat après les aveux de son client. Cédric Jubilard reconnaît 5 ans plus tard être à l'origine de la disparition de son épouse Delphine, dont le corps n'a jamais été retrouvé. Il est disposé à collaborer entièrement avec la justice, assure son avocat. En Île-de-France, plus de 2 millions de personnes sont en attente d'un logement social. C'est la première fois que ce seuil symbolique est franchi. Le nombre de ménages demandeurs d'un logement social a augmenté de 5% en un an. La polémique ne faiblit pas après l'intervention directe de Donald Trump auprès de la FIFA pour faire annuler le carton rouge d'un joueur américain en plein mondial de foot. L'UEFA dénonce une décision inédite, incompréhensible et injustifiable. L'équipe des États-Unis affronte la Belgique la nuit prochaine en 8e de finale. En rugby, enfin, le 15 de France va devoir se passer de Damien Penaud pour la fin du championnat des nations. L'ailier de l'UBB s'est blessé lors du match contre les All Blacks samedi, perdu de justesse par les Bleus qui affronteront l'Australie samedi à Brisbane.
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3: En direct de la 3e étape entre Granollers en Espagne et les Angles pour ce retour en France dans les Pyrénées-Orientales. Après désormais l'échappée qui a pris forme à 85 km de l'arrivée, 1 minute et 41 secondes d'avance pour les 18 hommes. Donc en tête, 1 minute et 41 secondes d'avance sur le peloton maillot jaune. Parmi ces 18 hommes, il y a 5 Français, Delbove, Vercher, 2 hommes de la Total Energy, Braz Afonso de la Groupama FDJ et Prodom de la Decathlon CMA CGM et Alex Baudin de IF Education qui lui pour le moment, mais vu comme le peloton est en train de revenir puisque les minutes sont en train tout simplement cet écart de se réduire, il était et il est encore pour le moment maillot jaune virtuel, mais on voit un peloton en file indienne avec notamment tout à l'heure on a vu les équipiers et un équipier de Pogacar rouler pour réduire cet écart alors que les hommes de tête se dirigent petit à petit vers le col de Tozès. Prochain point.
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1: La météo et les prévisions de Météo France, du beau soleil cet après-midi. Seuls quelques passages nuageux vont un peu le contrarier en fin de journée. Le vent est faible et les températures sont chaudes localement. 28 à 35 degrés cet après-midi. Dans le Calvados, 28 degrés à Port-en-Bessin, Courseul et Houlgat. 32 degrés à Vimont, au Molé-Littry et à Caen. 33 degrés à Cambremer, Potigny et Jurques. Et puis dans l'Orne, 34 degrés à Aucagne, Saint-Poil et Vimoutiers. 35 degrés à Saint-Paterne, Ré et Carouge. Et dans la Manche, 35 degrés à Gers. La suite, une vigilance jaune canicule activée pour l'Orne demain et puis soleil et grosse chaleur jusqu'à au moins dimanche.
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0: Ça, c'est un tube de 2009. C'est la chanson la plus écoutée sur Spotify depuis le lancement de la plateforme Blinding Light. C'était The Weeknd. Ici Normandie, merci de votre fidélité à Mortagne-au-Perche sur le 102.6 et en DAB+, avec dans un instant trois chansons françaises. À la suite, une chanson sur les idoles disparues des années 60, ex-fan des 60s de Jane Birkin, une chanson d'été, Merveille, de Jean-Louis Aubert, et puis une chanson de Révolte, Résiste, France Gall. À tout de suite.
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0: Ici Normandie, bel après-midi, on vient de terminer nos trois chansons françaises à la suite avec France Gall et Résiste. Allez, direction la route du Tour de France maintenant, en direct.
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3: Le peloton dans la principale difficulté de cette troisième étape entre Granollers en Espagne et les Angles pour ce retour en France du peloton de la Grande Boucle, les Angles dans les Pyrénées orientales. Il reste 70 kilomètres, un petit peu plus, et pour le moment trois hommes en tête, le Français Matteo Vercher qui est bien présent même si il éprouve quelques difficultés par moment. Il est en compagnie d'un Espagnol, Garcia Pierna, et d'un Belge, Van Mekelen, les échappés qui ont réussi à prendre quelques longueurs d'avance sur un autre groupe intercalé avec également la deux Français, Baudin également Prodhomme, mais le peloton maillot jaune est à 2 minutes exactement. Sur la moto ici, Thomas Coignac, vous êtes en haut de ce col de Tozès.
4: Oui, exactement. Et je peux vous dire que là, ça y est, on la retrouve, cette ambiance montagne sur le Tour de France. Le premier véritable col classé en première catégorie. Beaucoup, beaucoup de monde au sommet du col avec plusieurs rangées de spectateurs et la couleur du jour, les couleurs du jour, le sang et l'or, les couleurs du drapeau catalan. On en a vu beaucoup depuis le début de cette troisième et dernière étape en Catalogne. Le groupe d'échappés, ils étaient 18, a complètement explosé dès les premières pentes de ce col de après l'attaque de l'Espagnol Raúl García Pierna, Espagnol de la Movistar qui courait pour une équipe française l'année dernière, l'équipe Arkea. Et puis au courage, Matteo Vercher et Vlad Van Mechelen, le Belge, sont revenus sur les pentes de ce col de Tozès.
3: Le peloton à 2 minutes de la tête de course, un écart qui grandit désormais après être passé sous les 2 minutes. Ce col de Tozès, 9 km à 6,5% de moyenne. Prochain point dans 30 minutes sur Ici.
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0: Dans le Calvados, une pièce de théâtre qui se passe dans la salle d'attente d'un cabinet médical où trois femmes en quête du vrai bonheur vont se croiser à un moment clé de leur vie. Angélique qui hésite entre oui et non pour son mariage, Jeanne qui est peut-être enceinte et Delphine qui divorce mais garde le chien. Leur point commun, c'est la recherche du bonheur, le vrai, mais aussi comment apprendre à dire non et non, je n'ai pas envie. Une comédie joyeuse et féroce sur les femmes, le bonheur, l'amour ou l'amitié, mais surtout pas sur les contes de fées. Et elles vécurent heureuses. Représentation vendredi et samedi à 21h au Théâtre à l'Ouest de Caen. À l'occasion des 40 ans du Fonds départemental d'art contemporain du département, une exposition rétrospective qui célèbre 4 décennies de création artistique contemporaine. Elle met à l'honneur une collection publique d'art contemporain constituée depuis 1986 au fil des acquisitions et des rencontres avec les artistes. 600 œuvres réalisées par près de 160 artistes avec une grande diversité d'expressions, peinture, sculpture, photographie, gravure, dessin, installation ou œuvres textiles. L'occasion aussi de découvrir les regards portés sur le monde depuis les années 80. L'art contemporain en fête avec l'expo des 40 ans du FDAC de l'Orne à découvrir jusqu'au 2 octobre à l'hôtel du département d'Alençon. Toutes les infos pratiques sur culture.orne.fr.
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0: Bel été sur votre radio locale, ici Normandie, une chanson de protestation en 1984. Shout, c'était les Britanniques de Tears for Fears. À 16h, l'info en français dans le monde en 90 secondes. Et la suite de notre après-midi tout en musique, avec un titre qui a servi pour la pub d'une voiture, This Three, You Gotta Be. Le nouvel extrait de son dernier album s'appelle Boulevard de l'enfance, chanteur de la Creuse, Gauvin Cers, 4 enfants plus loin. Et puis vous allez pouvoir fredonner Ma préférence de Julien Clerc.
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1: Bon lundi après-midi sur votre radio locale, ici Normandie, il est 16h. Laura Dulieu est avec nous pour les infos.
2: Les violences sexuelles enregistrées en France ont augmenté de 77% au mois de juin. C'est ce que révèlent les statistiques du ministère de l'Intérieur. Une hausse impressionnante qui s'explique, selon le ministère, par l'affaire Liana. D'une part, policiers et gendarmes ont accéléré la qualification de certaines infractions en attente. D'autre part, l'affaire Liana peut avoir encouragé certaines victimes à porter plainte, selon le ministère. Delphine Jubilard a bien été tuée par son mari lors d'une énième dispute conjugale. C'est ce qui ressort des aveux de Cédric Jubilard, écrit dans une lettre envoyée à son avocat Pierre Debuisson, qui précise que Cédric Jubilard est disposé à collaborer entièrement avec la justice, notamment pour retrouver le corps de Delphine Jubilard disparue en 2020. Quant au procès en appel prévu en septembre, sa tenue est impossible selon l'avocat. Plusieurs personnes interpellées dans l'Hérault, soupçonnées d'avoir volontairement déclenché plusieurs départs de feu dans le département, alors que les pompiers luttent en ce moment contre plusieurs incendies dans le sud de la France, dans la Drôme, mais aussi dans les Pyrénées-Orientales, où plus de 4600 hectares ont déjà brûlé. 16 personnes sont légèrement blessées. À l'Assemblée nationale, les députés socialistes ne voteront pas la motion de censure défendue par les écologistes et les insoumis, qui reprochent au gouvernement sa gestion des canicules et notamment d'avoir aggravé la vulnérabilité du pays en coupant des budgets. En Seine-et-Marne, un sous-traitant de la SNCF a été cambriolé ce week-end pour un préjudice estimé à 250 000 euros. Ça s'est passé à Montreux-Fautionne, dans les locaux de l'entreprise Sphéris. Les cambrioleurs ont volé des câbles, du matériel électronique ainsi que des véhicules.
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3: Avec le point sur cette troisième étape, longue de près de 196 kilomètres, il en reste 45 exactement. Dans 2 kilomètres, on entre en France après être parti de Granollers en Espagne à la mi-journée. Le peloton avec 6 hommes toujours en tête qui résistent face au retour du peloton. Parmi ces 6 échappés, il y a 3 Français, Baudin, il y a également Prodhomme et Matteo Vercher. Mais derrière, ça roule très fort, notamment avec les équipiers du grand favori de ce Tour de France, Pogacar. Ils sont en file indienne pour tenter de réduire cet écart. Pogacar qui est deuxième pour le moment du classement général, à 6 secondes du maillot jaune Vingegaard, que l'on a vu manifestement assez à l'aise, en train de faire des coucous, des bisous à la caméra il y a quelques instants, en train de se ravitailler également, de s'asperger. Il fait très chaud sur les routes du Tour. À tout à l'heure, 30 minutes pour le prochain point.
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1: La météo et les prévisions de Météo France, du beau soleil cet après-midi. Seuls quelques passages nuageux vont un peu le contrarier en fin de journée. Le vent est faible et les températures sont chaudes, hein, localement. 28 à 35 degrés cet après-midi. Dans le Calvados, 28 degrés à Port-en-Bessin, Coursolles et Houlgate. 32 degrés à Vimont, au Molé-Littry et à Caen. 33 degrés à Cambremer, Potigny et Jurques. Et puis dans l'Orne, 34 degrés à Aucagne, Saint-Poil et Vimoutier. 35 degrés à Saint-Paterne, Ré et Carouge. Et dans la Manche, 35 degrés à Gers. La suite, une vigilance jaune canicule activée pour l'Orne demain, et puis soleil et grosse chaleur jusqu'à au moins dimanche.
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0: tous depuis quelques semaines d'un nouveau parcours de randonnée qui a été imaginé par mon collègue Olivier Faudet à l'Office de tourisme du Pays de Vire. Donc, c'est une balade d'environ 6 km. Donc là, ça va être justement l'occasion d'inaugurer ce nouveau parcours balisé, de le faire découvrir et d'ajouter à cette randonnée des explications sur le patrimoine local. Alors, découverte de l'église et de ce patrimoine médiéval, hein, puisque c'est une église qui a des bases du XIIIe siècle, gothique. Et tout au long de la balade, nous allons découvrir la géologie des alentours, puisque nous sommes à la limite entre les plateaux de schiste et les plateaux calcaires, et on le voit bien dans le bâti de la commune, on retrouve les deux pierres qui sont mélangées.
1: Et du coup, cette balade de 6 km, elle est accessible à tous ou il y a du dénivelé?
0: Alors, il y a un petit peu de dénivelé. Nous, on l'a qualifié de difficulté moyenne pour les personnes qui ont quand même une certaine habitude à marcher.
1: On se rend pas bien compte, notamment pour ceux qui nous écoutent, qui sont dans l'Orne ou ailleurs dans le Calvados. Est-ce que cette rando nous offre aussi des points de vue sur le village, mais aussi sur le bassin?
0: Voilà, on a quelques points de vue, effectivement, même si on reste quand même dans une zone encore assez bocagère. Donc on a encore de très très beaux chemins, mais en sortie de chemin, on a des beaux points de vue, hein, effectivement.
1: Voilà. On se donne combien de temps pour parcourir ces 6 km?
0: Alors là, on prend notre temps, c'est vraiment pas une marche sportive. On va compter à peu près 2 heures, hein, puisqu'on va s'arrêter à plusieurs endroits pour certaines explications. On va également parler de certaines voies romaines qui passaient aux alentours du village et qui étaient des voies romaines très très importantes.
1: L'histoire, le patrimoine de Maisoncelles-sur-Ajon, mais aussi la géologie de notre territoire normand, c'est à découvrir dans une visite, dans une rando proposée ce mercredi 8 juillet. Merci Mathieu.
0: Je vous en prie.
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0: un tube de 2000 par une chanteuse originaire de Chicago qui s'était classée à l'époque deuxième des ventes de disques en France. C'était Anastasia Amadalove, ici votre radio locale en Normandie, à Falaise, 102.6 DAB+ pour nous écouter, avec dans un instant nos trois chansons françaises à la suite. Un classique de Monsieur Eddy Mitchell, Le cimetière des éléphants, une chanson sur ce qui est essentiel dans la vie, Le petit pêcheur de Manon Lisa, et puis celui qui sera en concert dans le Calvados le 9 octobre au Zénith de Caen, Le soleil donne, Laurent Voulzy.
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0: Bel été, belles vacances sur votre radio locale ici Normandie. Le soleil donne, c'était Laurent Voulzy. Allez, direction le Tour de France maintenant.
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3: Ah, quoi de mieux que deux Français en tête de cette troisième étape du Tour de France au moment où la grande boucle revient sur notre territoire après deux jours et demi en Espagne. C'est la troisième étape entre Granollers et les Angles dans les Pyrénées orientales. On est à 30 km pile de l'arrivée et pour le moment, Nicolas Prodhomme est là, le Savoyard en tête avec à ses côtés. Alex Baudin est en tête, le Savoyard avec à ses côtés, eh bien, un autre compagnon d'échappée tout à l'heure qui est toujours présent, c'est Nicolas Prodhomme. Il compte 1 minute 13 d'avance sur le peloton maillot jaune emmené par l'équipe UAE de Tadej Pogacar. Il y a des poursuivants intercalés à une trentaine de secondes. Les hommes de tête, Thomas Coignac, vous qui êtes sur la moto ici, sont dans l'ascension du col du Calvaire, col de troisième catégorie. Deux questions à vous poser, Thomas. Fait-il toujours aussi chaud? Les hommes de tête sont-ils en train de bien s'entendre? Y a-t-il du monde sur la route aussi? Parce qu'on sait, sur les 40 derniers kilomètres, il ne doit pas y avoir de monde sur les bords de la route.
4: Alors, vous avez trois questions, finalement.
3: Oui, trois questions.
4: Je vous réponds. Je vous dis qu'il y a du monde sur la route, effectivement, que ce soit dans les villages. On est passé tout à l'heure à Ur, on vient de passer à Targasson. Et là, il y a du monde, évidemment, devant les habitations. Et puis même dans ce col, parce qu'en fait, il y a des camping-cars, des gens qui étaient probablement arrivés hier avant que la décision ne tombe, ou depuis plusieurs jours. Eh bien, ils sont toujours là. Du côté de la chaleur, 30 degrés, alors qu'on est quand même à 1600 mètres d'altitude, hein, à Targasson. Donc c'est peut-être ça qui donne son nom au col, qui fait que c'est un calvaire de le monter, parce qu'il n'est pas si difficile, mais sous 30 degrés, c'est plus compliqué. Et puis les deux hommes de tête, Alex Baudin, Nicolas Prodhomme, qui s'entendent parfaitement bien, eux qui étaient encore coéquipiers chez l'équipe Décathlon à G2R l'an dernier.
3: Exactement. Prochain point sur votre radio ici, dans 30 minutes désormais.
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0: Dans le Calvados, redécouvrez une série d'animations qui raconte l'histoire de deux Parisiens qui sont envoyés à l'été 1939 chez leurs grands-parents dans un village de la campagne normande. Un séjour qui devait au départ durer quelques semaines, qui va en fait s'étendre jusqu'en 1944. Tous les mercredis du 22 juillet au 19 août, le mémorial de Caen invite petits et grands à redécouvrir ou redécouvrir deux épisodes du dessin animé Les Grandes, Grandes Vacances. Toutes les infos sur memorial-camp.fr. Et puis dans l'Orne, énigme, indice caché, code secret, mécanisme ingénieux, mener l'enquête, retrouver les légendaires éperons d'or de Louis XIV qui auraient été dissimulés dans les salles du musée. Il faut retrouver ces éperons avant l'aube dans seulement une heure avec cet escape game inédit qui s'appelle les flamboyantes épées d'or au musée des anciennes écuries du Haras National du Pin, jeudi et vendredi à 16h30, 18h et 19h.
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0: Récit Normandie, vos chansons préférées toute la journée. Gimme Love, c'était Sia. Tous les adultes ont commencé par baver dans leur turbulette et heureusement, nous n'avons aucun souvenir de cette étape peu flatteuse de notre existence. Enfin si, dans l'humour en tube, Fred Ballard a trouvé des spécimens rares d'adultes qui n'ont jamais grandi. Écoutez ça.
1: Ah mais moi attends, dès que j'ai commencé à marcher, j'ai refusé de mettre des couches. Ah non, pas caca dans les couches. Ah non, tu rigoles ou quoi? Pas de couches. Attends, ça te fait un cul comme ça, tu marches comme ça. Jennifer Lopez après 3 heures d'équitation. Non, non, non, non.
2: C'est vrai qu'on aurait pu s'en douter. Hein. Franck Dubosc n'est pas un véritable adulte. Tout petit déjà dans le genre nourrisson poilant, il en tenait une couche.
1: J'avais trouvé la combine, vous savez ce que je faisais? Je faisais caca derrière mon coffre à jouets. Et puis je m'essuyais avec les rideaux de ma chambre en velours. C'était doux, c'était tout doux. Jusqu'au jour où ils m'ont supprimé le coffre à jouets. Pas grave, je suis allé faire caca derrière le canapé, dans le salon. Sauf que dans le salon, on n'avait pas de rideaux. C'était des stores à lamelles.
2: Bah maintenant, on sait pourquoi Franck Dubosc avait des fesses rouges, hein, et on comprend mieux pourquoi il a passé son existence à faire le clown. Il est tombé dans la marmite du LOL très tôt, à même pas un an. 10 mois peut-être. D'ailleurs, on devrait continuer à compter en mois l'âge de certains adultes. Hein.
3: Et quand t'es tout petit, c'est les mois. Il a 24 mois. Bah, c'est 2 ans. Oui. Faut pas me ramener, moi, dire bonjour, j'ai 360 mois. Ouais. Non, le menu enfant n'est pas disponible pour vous, monsieur. 360 mois, quand même. Je suis un grand enfant.
2: Eh ben ça y est, on l'a trouvé, le secret de la jeunesse éternelle. Exit le Botox, on compte notre âge en mois. Et tout de suite, on retrouve une peau de bébé. Avec Adèle Fugazzi, un bon fou rire pour se dérider la face et se galber la fesse. Ça vaut tous les bistouris.
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0: Des artistes français réunis autour de Lynn Renaud et de Pascal Obispo pour la lutte contre le sida. C'était Ensemble, sa raison d'être. Bel après-midi, belles vacances sur votre radio locale, ici Normandie. Vous êtes avec nous à Caen sur le 102.6 et en DAB+, à 17h, l'info locale. Et côté musique, le nouveau tube de la Québécoise Charlotte Cardin, The Way We Touch. Et puis quelques mots de créole mauricien en bas là-bas avec Maxime Le Forestier. À tout de suite.
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0: là-bas. C'était Maxime Le Forestier.
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0: Et belle fin de journée sur votre radio locale. Ici Normandie, il est 17h. Les infos Pierre Coquelin.
2: Feu de forêt. Les autorités sont particulièrement vigilantes face à des départs d'incendie. Concrètement, des patrouilles vont être faites sur les secteurs les plus exposés. On est sur le qui-vive, nous dira à 18h le référent pour la Normandie à l'Office national des forêts. La Manche et le Calvados restent en jaune. Tant qu'on parle des feux de forêt, c'est au total une soixantaine de pompiers manchois, ornés, calvadosiens qui sont partis prêter main forte à leurs collègues des Pyrénées-Orientales. Les flammes ont déjà ravagé plus de 4600 hectares. À l'ouest de Perpignan, c'est l'équivalent de la superficie d'une ville comme Lyon. Dans le Cotentin, c'est la sécheresse qui menace. L'agglomération appelle donc les habitants à y aller mollo sur l'eau. La collectivité invite à ne pas laisser couler l'eau du robinet ou à limiter la durée des douches. Pour rappel, un habitant consomme en moyenne 148 litres d'eau potable par jour. L'actualité, c'est aussi ce chiffre. Les forces de l'ordre ont enregistré une hausse de 77% des procédures pour violences sexuelles en juin par rapport à mai. Les autorités y voient un effet lié à la médiatisation de l'affaire Liana, cette collégienne retrouvée morte dans le Gers. C'est dans ce contexte qu'une association porte depuis quelques mois un projet de maison des femmes dans la Manche, une sorte de refuge où les victimes pourraient bénéficier d'un logement et d'une aide psychologique et administrative. L'association Cap sur Demain démarche en ce moment les maires du département pour trouver 3000 mètres carrés de bâtiments. L'autre gros challenge, c'est le budget, trop important pour cette petite association, explique sa fondatrice Laura d'Orange.
3: On est entre 8 et 11 millions d'euros pour la partie bâtiment. Ces chiffres ont été validés par des architectes. Maintenant, sur une année simple, une fois que la maison des femmes est construite, on est sur un budget de 560 000 euros à l'année entre les personnels et tout ce qui est soins du bâtiment, on va dire. Le but, c'est d'accueillir des femmes sur une période de 6 à 12 mois pour qu'elles puissent faire leur démarche au sein même de la maison des femmes. Donc ça, c'est un premier point. Nous, notre but, c'est de pouvoir créer un lieu de type guichet unique qui permet de regrouper tous les besoins d'une femme victime de violence ou d'un homme victime de violence. Aujourd'hui, on a de nombreuses associations. Maintenant, c'est vrai qu'avoir un lieu où elles puissent accueillir et recueillir la parole des victimes, ça n'existe pas forcément. Là, l'objectif, c'est de se dire, OK, on crée un lieu qui va pouvoir permettre à toutes les femmes de pouvoir se mettre en sécurité, porter plainte, se reconstruire, voir des psychologues, que les enfants aient un suivi également. Et ça, c'est un combat tous les jours.
2: Laura d'Orange, est noté qu'un nouveau rassemblement citoyen a lieu ce soir à 19h devant le tribunal de Cherbourg en Cotentin pour demander une loi intégrale contre les violences sexistes et sexuelles. À 18h, on vous emmènera sur un chantier participatif dans le Val-de-Serre. Toute cette semaine, une petite quinzaine de bénévoles restaurent une digue sur la commune de Morsaline, près de Saint-Val-à-Hougue, un site qui est victime des assauts de l'érosion. Et puis sur la route du Tour de France cycliste, l'orné Nicolas Prodhomme s'est relevé dans l'avant-dernière ascension de la troisième étape. Le peloton vient de reprendre le dernier homme en tête, le Français Alex Baudin. Il reste encore une dizaine de kilomètres avant l'arrivée aux Angles. C'est à vivre sur votre radio locale ici. En attendant, faisons un point sur la couleur du ciel en Normandie.
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0: Avec la nuit prochaine, quelques nuages, un ciel étoilé, parfois contrarié par des passages nuageux, mais qui vont rester inoffensifs, un vent assez faible. Et pour demain, Météo France place l'Orne en vigilance jaune canicule. Une journée ensoleillée, lumineuse, malgré la présence de nuages élevés et un vent faible dans l'ensemble, et des températures qui seront chaudes pour ce mardi. 14 à 19 degrés au lever du jour, 27 à 36 degrés pour les maxis. Alors dans le Calvados, 27 degrés demain à Honfleur, 32 degrés à Bayeux, 34 à Vire, dans l'Orne 35 degrés à Flers et 36 à L'Aigle, et puis dans la Manche, 33 degrés à Saint-James. La suite, beau temps et très chaud jusqu'à au moins samedi. La route dans le Calvados, sur le périphérique de Caen, pas mal de difficultés aux abords de la porte du Pays d'Auge à Mondeville, que vous arriviez des deux côtés du périphérique, mais également du centre-ville de Caen ou encore de la Nationale de Lisieux. Des ralentissements aussi sur l'A13, signalé par Bison Futé, près de 2 km de bouchons actuellement en direction de Caen au niveau de la bretelle de Mondeville, et puis en direction de Caen toujours, 4 km de ralentissement de Dozulé à Goustranville. On fait la route ensemble, 02 31 44 48 44. Ici Normandie, c'est la radio qui vous aide à bien circuler pendant le chantier du tramway de Caen. Et en centre-ville, le boulevard Leclerc est fermé à la circulation entre les rues Georges Lebray et Général Giraud. Et sachez que le stationnement est neutralisé place Gambetta jusqu'à fin août. Et vous avez encore plus d'infos pratiques dès maintenant sur ici.fr et sur Projet Tramway Caen la Mer sur WhatsApp.
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0: Allez, 17h05, merci d'avoir choisi votre radio locale ici Normandie pour bien terminer cette journée de lundi. C'est peut-être les vacances pour vous, vous êtes peut-être au boulot, dans la voiture, à la maison. En tout cas, on est là pour vous accompagner avec les fins d'après-midi d'été. On a plein de bons plans pour sortir dans la région à partager avec vous, puis également de la bonne musique pour preuve. Voici Phil Collins avec Two Hearts. Très belle fin de journée à tous.

0: c'était Phil Collins.
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0: Tous les lundis de l'été dans le Calvados, le festival Pont-d'Ouilly sur scène, des concerts gratuits dans le parc municipal de la commune et les premières notes de musique, c'est ce soir à 20h avec Carbone 14, suivi à 21h30 de Dom Ferrer qui est avec nous. Bonsoir Dom.
3: Bonsoir.
0: Très bien. Normand, même si c'est un petit peu l'Amérique qui coule dans vos veines, on peut dire ça comme ça.
3: Normand d'adoption, hein. J'habite en Normandie depuis 6 ans seulement,
0: ouais.
3: Mais Normand d'adoption.
0: Et alors, il y a quand même eu un choc musical dans votre vie, c'est Rebelle Rebelle de David Bowie.
3: Ah ouais, ça c'était il y a longtemps, hein. Ça fait bientôt 50 ans. mais oui, absolument, la pochette de l'album, à l'époque on regardait les pochettes et puis le morceau énorme quoi, bien en avance sur le temps, sur ce que ça raconte et ainsi de suite quoi.
0: Et alors, votre musique, on peut dire que ça donne la pêche, il y a de la guitare, il y a de la voix, quoi. Ça donne ça, Dom Ferrer, écoutez.

0: Your Rules Are Not Mine. Vous êtes un peu un cousin des ZZ Top dans les riffs de guitare et dans la barbe d'homme, hein, j'ai l'impression.
1: Bah si seulement, mais oui. En tous les cas, oui, c'est sûr que ZZ Top, ça fait partie de ma culture musicale depuis le début, tout début, quoi. Je suis assez âgé hein, aujourd'hui, donc voilà, c'était les premières découvertes aussi.
0: Ouais, c'est vrai que vous êtes mis à la musique sérieusement à partir de 50 balais. Pourquoi aussi tard, en fait, Dom ?
1: Bah parce que quand on nous raconte dans notre pays que la musique c'est pas un métier, bah on y croit jusqu'à ce qu'on n'y croit plus. Et un jour je me suis dit mais en fait si, c'est absolument un métier. Surtout ça va m'empêcher de mourir entre guillemets quoi. Ou en tous les cas de vivre.
0: Ça tient debout, ça tient vivant la musique.
1: Absolument, ouais. Absolument. Je rajeunis depuis 15 ans là.
0: Eh ben c'est mieux qu'un lifting et ça coûte moins cher en plus. On est d'accord.
1: Ouais. ça discute.
0: Et qu'est-ce qu'on va entendre pendant le concert ce soir de Pondouilly, Dom ?
1: Eh ben principalement mon répertoire. On va essayer quelques nouveaux morceaux de l'album qui va sortir au mois de mai 2027. Donc on commence à roder ces morceaux sur scène. Donc on va en faire quelques-uns ce soir et puis l'ancien répertoire quoi. On fait pas du tout de reprise hein, bien sûr. De temps en temps on en adapte une à notre style, mais voilà c'est que de la compo quoi.
0: Voilà. Et l'album qui arrive là, c'est un Made in France ou Made in USA parce qu'on a vu l'enregistrer aux États-Unis.
1: Made in USA celui-ci. Oui, il y a pas le précédent, mais celui d'avant, je l'avais déjà enregistré aux États-Unis. Le dernier, je l'ai enregistré aux États-Unis au mois de janvier, avec des musiciens américains, beaucoup d'amis, puisque j'ai un peu un pied à terre là-bas, quoi.
0: Ouais. Voilà. Et ben voilà, c'est un moment qu'on va vivre ensemble, Dom Ferrer. Votre concert, c'est à 21h30 ce soir pour l'ouverture du festival Pondouilly sur Seine. Et ce qui est chouette, c'est que c'est un concert gratuit. Ça va se passer dans le parc municipal de Pondouilly. Et on va faire monter la température de quelques degrés, Dom, j'en suis sûr.
1: Absolument. Il fait bien chaud, mais on va continuer.
0: Merci beaucoup, Dom Ferrer. Et très bon concert à vous. À très bientôt. Au revoir.
1: Merci à vous. Au revoir. Venez nombreux. Bye.
0: Bye. Effectivement. En plus, le concert, il est gratuit, donc c'est vraiment sympa. Et puis, en première partie, à 20h, ce sera le groupe de rock Carbone 14. Allez, l'événement de l'été, c'est bien entendu le Tour de France. Et tout de suite, on va vivre l'arrivée en direct.
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4: Au moment où le peloton maillot jaune entame la dernière difficulté de la journée, la montée vers les angles 1,7 km à 6,5% et les favoris sont là. L'explication comme hier avec notamment Isaac Del Toro, le Mexicain de 22 ans, vainqueur hier, Tadej Pogacar, son équipier, son leader dans l'équipe UAE qui a demandé à sa formation de rouler toute la journée est également là. 1

0: kilomètres et demi encore après les 196 kilomètres entre Granollers et la station des Angles ici dans les Pyrénées orientales. Et ils n'ont absolument pas laissé l'occasion aux échappés d'aller jouer la victoire. Il y a eu jusqu'à 18 membres dans l'échappée qui a mis du temps à se dessiner. Et longtemps, Alex Baudin, le Français, était en tête. Il a été repris, malheureusement pour lui, le Savoyard, à 10 kilomètres de l'arrivée. Et là, on voit notamment les équipiers également de Jonas Vingegaard qui sont présents. Thomas Coignac, vous êtes sur la ligne d'arrivée?
1: Oui, exactement,
0: Bruno. Avec les cadors qui vont s'expliquer une nouvelle fois. On l'a vu, Pogacar, Vingegaard et notamment Pogacar, personne ne veut laisser les échappés remporter la moindre victoire sur ce Tour de France.
1: Hein. Bah oui, on a été surpris, hein. On pensait que c'était une étape pour les échappés, on pensait que Jonas Vingegaard voulait s'alléger du poids de ce maillot jaune et puis finalement, eh bien, ça a été la déception pour les hommes de tête, notamment pour Alex Baudin. Mais on ne va pas s'en plaindre, Bruno, ça va nous donner, c'est en train de nous donner une nouvelle très belle explication entre les favoris, comme sur les pentes de la colline du Stade Olympique de Barcelone.
0: On a passé la flamme rouge et c'est exact. Del Toro qui mène la danse en file indienne. Derrière lui, Tadej Pogacar avec son casque jaune. Vingegaard juste derrière lui. Et Paul Sexas, le Français de l'équipe Groupama CMA CGM qui est juste là également. On l'a vu remonter le peloton tout à l'heure. Ça va être une nouvelle fois une possibilité d'explication entre les favoris, alors qu'on voit quand même, hein, de part et d'autre derrière les barrières quelques spectateurs qui sont présents malgré l'interdiction. Ils étaient probablement présents dès hier ou avant-hier pour voir les coureurs arriver ici aux Angles à 1800 mètres d'altitude. Avec Pogacar toujours dans la roue d'Isaac Del Toro, comme hier lors de l'arrivée à Montjuïc sur les hauteurs de Barcelone. Finalement, Pogacar a laissé son jeune Mexicain l'emporter avec une extrême facilité. Pogacar, on va le voir si c'est lui qui accélère sur les derniers kilomètres, suivi par Vingegaard dans la roue. Ils sont là, les favoris, avec une dizaine d'hommes détachés désormais. Paul Sexas en quatrième position dans la roue de Jonas Vingegaard, le maillot jaune, qui possède 6 secondes d'avance sur Pogacar, et ça se durcit désormais avec l'attaque de Tadej Pogacar. Il y va désormais à 200 mètres de la ligne. Vingegaard ne peut pas suivre, Paul Sexas non plus. Il y va très facilement, le Slovène, pour aller probablement cueillir une nouvelle victoire sur ce Tour de France. Il a 5 mètres, 10 mètres d'avance. Il va lever les bras très facilement. Tadej Pogacar, première victoire sur ce Tour 2026. Lulu, le grandissime favori, à sa propre succession. Avec quoi, 3-4 secondes d'avance sur Vingegaard. Il y a de grandes chances au jeu des bonifications que le Danois conserve son maillot jaune. Mais on a vraiment la confirmation de ce que l'on attendait, ce que l'on a aperçu hier. Tout simplement, Tadej Pogacar est dans une forme excellente et est au-dessus du lot très facilement. Hier, il a laissé, et il le sentait, son jeune équipier mexicain Isaac Del Toro l'emporter. Et là, sur la troisième étape, il est en train de reprendre son souffle. Tadej Pogacar déjà en train de boire un coup, mais forcément un immense sourire sous le soleil rayonnant ici aux Angles. On l'a vu à 15 km de l'arrivée avaler un dernier gel, beaucoup s'asperger. Il a fait jusqu'à 38 degrés sur les routes du Tour aujourd'hui, que ce soit en Espagne ou en France. Il a même eu le temps de se retourner, Tadej Pogacar, pour finalement, juste après la petite bosse, saluer tranquillement et fêter cette victoire, une nouvelle dans le Tour. Il ne va probablement pas prendre les commandes. On va attendre quand même les réaction et aussi les écarts, mais très honnêtement, il fait une différence folle, Tadej Pogacar, alors que les Français ont roulé. On y a cru à un moment donné avec Alex Baudin en tête pendant un bon moment. Il a tenu une dizaine de kilomètres, mais finalement, eh bien, c'est assez compliqué une fois que le rouleau compresseur de l'équipe UAE se met en place. Tadej Pogacar, que l'on a sous les yeux là et qui a apporté son accélération, mais vraiment assez impressionnante après le relais d'Isaac Del Toro à 200 mètres de la ligne. Et franchement, Vingegaard a pu suivre pendant 50 mètres à peu près. Sexas est derrière Vingegaard et il y a un petit écart. Et ensuite, eh bien, il fait vraiment la différence très très facilement avec une vingtaine de mètres d'avance sur son principal concurrent. Vingegaard, le Danois, pour le maillot jaune. Thomas Coignac en fond de ligne, y a-t-il...
1: Oui, j'étais aux côtés de Paul Sexas.
0: Oui, le Français, hein, Paul Sexas, qui fait troisième
1: et qui dit c'est pas mal. Hein, il était plutôt content de sa performance. Il m'en a manqué un petit peu pour accrocher les deux autres. Voilà les mots de Paul Sexas, qui était pas loin de pouvoir suivre les meilleurs. Tadej Pogacar sur son accélération notamment, et qui a terminé évidemment fatigué comme tous les autres. Il a mis du temps à reprendre son souffle. Il a bu. On a dépassé très largement les 30 degrés toute la journée. Et il est à sa place quelque part. Paul Sexas, vraiment pas très loin des meilleurs, et notamment de Tadej Pogacar.
0: La 22e victoire de Tadej Pogacar sur le Tour de France, bien lancé, bien évidemment, pour aller chercher un 5e sacre. Il remporte cette 3e étape du Tour de France, le champion du monde slovène, avec 2 secondes d'avance sur Vingegaard, qui va donc probablement garder le maillot jaune, le provisoire. Non, ils sont à égalité dans le même temps. Effectivement, Pogacar et Vingegaard, il a pris 10 secondes de bonification. Tadej Pogacar et Vingegaard est dans le même temps, mais c'est Tadej Pogacar qui va enfiler le maillot jaune ce soir ici aux Angles. Richard Carapaz est troisième de l'étape, et puis on en parlait il y a quelques instants, Paul Sexas également à 2 secondes, le Français 4e de cette étape. Voilà pour les favoris qui se sont de nouveau expliqués. On n'a pas vu Evenepoel, hein. Il termine 8e alors qu'hier il était mieux placé. Et Isaac Del Toro, le vainqueur de l'étape d'hier, est 9e devant Ayuso. Beaucoup de cadors de ce Tour de France présents. Les baroudeurs espérés, pourquoi pas, on pense au Français, champion de France Romain Grégoire, espérer avec cette étape, pourquoi pas aller chercher quelque chose d'intéressant, au moins se montrer, et pourquoi pas jouer la gagne. Mais encore une fois, quand Tadej Pogacar, le boss de ce peloton, décide de mettre en route, eh bien à un moment donné il avait même 5 équipiers avec lui qui roulaient en file indienne. Thomas Coignac, peut-être une réaction ou pas sur la ligne avec les coureurs qui arrivent et qui passent probablement devant vous, notamment peut-être d'autres Français.
1: Oui, exactement. Je me rapproche notamment d'Alex Baudin, qui va prendre le maillot à poids hein, ce soir. Alex Baudin, après avoir fait une grande partie de la journée en tête, et qui là a un grand sourire, félicité par Raúl García Pierna, qui était dans l'échappée avec lui, l'Espagnol. Alex Baudin qui est en train de filer vers le protocole pour recevoir tout à l'heure son maillot de meilleur grimpeur, Bruno.
0: Avec Tadej Pogacar, le visage forcément radieux, il s'empare du maillot jaune dès la 3e étape de ce Tour de France là, et il l'avait probablement coché. On ne pensait pas à lui, qui n'avait pas trop aimé la longueur du protocole, porter le maillot jaune si longtemps la saison dernière, et toutes les obligations qui en découlent derrière. Et finalement, eh bien, on a vraiment l'impression qu'il ne souhaite pas le voir, ce maillot jaune, sur les épaules de son principal concurrent, Jonas Vingegaard. Il lui chippe dès la 3e étape, alors que le Danois le porter depuis le contre-la-montre par équipe terminé à Montjuïc, à Barcelone samedi. Et Tadej Pogacar est finalement de nouveau en tête de ce Tour de France avant la 4e étape demain, qui amènera les principaux concurrents de ce peloton de Carcassonne à Foix. Cette fois-ci, elle sera 100% française, cette étape. Mais on le sent très frais, Tadej Pogacar, après cet effort brutal. Oui, il a roulé dans les roues de ses équipiers pendant 196 kilomètres quasiment, et on l'a vu débouler à 200 mètres de la ligne pour finalement venir cueillir sa victoire d'étape, la première sur ce Tour 2026, et endosser le maillot jaune après cette 3e étape qui se termine ici aux Angles, partie de Granollers en Espagne.
2: Merci à vous, Gilles Damingue. On vous retrouve tout à l'heure à 18h30 pour le journal du Tour sur votre radio locale ici Normandie.

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0: ici Normandie, c'est l'été avec le tube de la Britannique Lola Young. C'était Macy et cet été, Perrine Clément vide sa valise de vacances. Bonsoir Perrine.
1: Bonsoir.
0: Et derrière chaque objet se cache une histoire inattendue. Aujourd'hui, dans votre valise, des chaussures de rando.
2: Dans ma valise, il y a...
3: Ah, c'est quoi cette odeur dans la tente ?
2: Des chaussures de randonnée.
3: Alors, tu laisses ça dehors, ça éloignera les prédateurs.
1: L'été, on en profite pour se baigner ou pour marcher.
3: 1, 2, 3, en avant !
4: Marcher, ça représente un effort soutenu, ça dure des heures, on voit le chemin, on n'est pas en voiture.
5: 1 kilomètre à pied, ça use, ça use.
4: Et puis, on vit... De la façon dont l'homme est fait, quoi, il est bipède.
6: Par là, les gars.
4: C'est ça, il n'y a rien de plus simple que la marche à pied.
7: Le principal, c'est les godasses.
1: Et oui, bien se chausser, c'est la clé pour éviter les ampoules aux pieds, ou pire, se blesser.
8: Ça, c'est un cuir gras, il a été graissé lors de son tannage, donc c'est extrêmement résistant et mécaniquement suffisamment souple pour que le randonneur prenne du plaisir, est très résistant au niveau de l'humidité.
1: On commence déjà avec le choix de la pointure. Essayez vos futures chaussures de marche en fin de journée, quand vos pieds sont légèrement gonflés. Mais ce n'est pas tout.
9: Quand on part, il faut évidemment choisir des vêtements et des chaussures en particulier qui sont adaptées au terrain qu'on va parcourir.
1: Des chaussures basses, légères, souples feront l'affaire pour des balades en forêt ou sur des chemins de terre. Pour les chemins les plus escarpés, optez pour des chaussures montantes. Elles apportent un meilleur maintien de la cheville, mais elles sont aussi plus lourdes. Et vous, avez-vous des chaussures de randonnée ?
10: Les chaussures de randonnée, celles-là, elles ont fait leur preuve. Quelques kilomètres au compteur.
11: Avec des bottes de moto, randonnée avec ça, c'est un peu lourd, mais oui, j'emmène des chaussures de randonnée, plutôt de marche que de randonnée. Tout ça pour une question de place aussi.
12: J'en ai depuis très longtemps, parce que je vais à la montagne souvent, donc elles montent un petit peu juste au-dessus de la cheville. Et puis il y a des petits lacets noirs et rouges.
2: Dans ma valise.
12: On l'équipe en fait.
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0: Et à demain, Perrine Clément, avec un autre style de chaussures dans votre valise après les chaussures de rando, les fameuses tongs.
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0: Avec Guillaume qui fait partie des éclaireurs ici Normandie, qui nous informe que dans le Calvados, sur le périphérique de Caen, il y a des ralentissements en hauteur d'IKEA en direction du périphérique nord. Il y a un véhicule en panne sur la bande d'arrêt d'urgence et ça occasionne ce ralentissement, nous précise Guillaume. Soyez également vigilants si vous circulez sur l'autoroute A13, car il y a un piéton sur la chaussée signalé par Bison Futé au niveau de Saint-Julien-sur-Calonne, sur la bretelle de l'Échangeur en direction de Caen. Et puis dans le département de la Manche, sur l'A84, il y a un poids lourd en panne au niveau de Saint-James en direction de Caen. Ce poids lourd est en panne sur la bretelle de sortie de l'A84 et l'échangeur 31 Saint-James-Pontorson est fermé actuellement à la circulation. Donc soyez particulièrement vigilants dans ce secteur. Et puis si, comme Guillaume, vous constatez des difficultés sur votre parcours, faites passer l'info 02 31 44 48 44 et bonne route.
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0: Dans le Calvados, comédien et icône des nuits parisiennes, Nicolas Hulman a créé un format unique de karaoké avec plus de 400 titres du répertoire joués sur scène par des musiciens live et chantés par toutes celles et ceux qui souhaitent faire l'expérience de la scène le temps d'une soirée, d'une chanson de leur choix. Et cerise sur le gâteau, votre passage sur scène est immortalisé sur un vinyle 45 tours. Échauffez dès maintenant votre voix pour ce karaoké pas comme les autres. C'est samedi à 20h et 21h dans le cloître des Franciscaines de Deauville. Dans l'heure d'une exposition d'un peintre de la couleur et du mouvement, le Normand néo-havre Raoul Dufy, qui s'est exprimé à travers de nombreux supports, la peinture, le dessin, la gravure, l'illustration, la céramique ou encore la création textile. Parmi les thèmes qui traversent son œuvre, le cheval qui occupe une place particulière. Présent dans les paysages normands de son enfance, il devient un sujet récurrent à partir des années 20, lorsque Dufy découvre l'univers des courses hippiques et fasciné par l'élégance du mouvement et l'ambiance des hippodromes, il réalise alors de nombreuses œuvres inspirées du monde des courses. Exposition Raoul Dufy, quand le cheval devient couleur, est à voir cet été au Haras National du Pin jusqu'au 29 septembre, avec parmi les pièces exposées un tableau du Haras réalisé en 1939, exposé pour la première fois dans le lieu même qui l'a inspiré.
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0: Et pour la musique, eh ben on a ça.

0: Everybody's Changing. C'était Keane, 17h36.
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0: Et cet été, on le passe les pieds dans l'eau avec vous, Jason Grenier. Bonjour Jason.
3: Bonjour Rodolphe.
0: Et dans ce premier épisode, vous prenez les commandes d'une cabine de téléski nautique.
4: Tu peux appuyer sur le bouton ?
5: Vas-y, c'est celui-là.
4: Tu me dis.
5: Tout de suite.
4: Tout de suite, hop.
6: Wow.
4: Hop là ! C'est la chute. Aïe.
3: Cet été, votre radio locale ici Normandie vous emmène à la fraîche mer, lac, rivière ou étang. On vous propose un reportage, les pieds dans l'eau. Dans le Calvados, à 15 minutes de Caen, je vous emmène à Touffréville, à la base de loisirs Éole Aventure. Dans un cadre naturel et atypique, on retrouve de nombreuses activités. Acrobranches, téléski nautique, structures aquatiques, jeux pour les enfants et bien plus encore. Olivier Laurent, le fondateur de ce parc, nous accueille.
7: Bonjour Olivier.
8: Bonjour.
7: Donc là on arrive et tout de suite il y a plein de panneaux, on sent qu'il y a beaucoup d'activités ici.
8: Oui, il y a pas mal d'activités, le parc est grand, il y a 25 hectares et du coup à l'intérieur du parc on va retrouver le restaurant et après on va avoir des activités aériennes avec toute la partie acrobranche, bungee éjection, swing jump. On va avoir des activités terrestres avec le Warrior Park et la plaine de jeu qui sont des petites activités plus orientées pour les enfants. Et enfin, les activités aquatiques avec le water jump, le téléski et l'aquapark qui, elles, sont accessibles à partir de 5-6 ans. Et le téléski plus 9-10 que 5-6.
7: Ouais. Qu'est-ce qu'on a ? On voit des gens qui sont perchés, je sais pas, à 10-15 mètres de hauteur.
8: Là, c'est les opérateurs téléski. Donc, ils sont à 11 mètres au-dessus de l'eau, assis sur les plateformes d'opérateurs tous les matins. Hein, c'est comme une activité de manège. On contrôle les câbles, on contrôle les accrocheurs, on contrôle toute la partie mécanique de la machinerie. C'est vraiment un sport complet, hein. Le téléski, on n'imagine pas, mais on acquiert pas mal de muscles sur différents endroits du corps et même certains qu'on ne soupçonne pas.
7: On découvre des muscles.
8: Oui, je me souviendrai toujours d'une année où on a eu l'équipe de France de judo qui était venue à Oulgat préparer le championnat du monde. Donc on avait eu la visite de Teddy Riner qui n'avait pas fait d'activité parce qu'il n'avait pas le droit.
7: Ouais.
8: Mais les autres membres de l'équipe de France de judo avaient pu faire quelques activités. Et certains étaient revenus le lendemain en disant oh, on a des courbatures partout, on a mal partout. Et donc je garde cette image de sportifs de haut niveau qui ont découvert un sport et qui sont revenus le lendemain courbaturés comme jamais.
7: Teddy Riner est venu ici ?
8: Oui, il est venu une fois. Ouais. Il est venu une fois, j'ai plus l'année, mais oui, c'était à quelques semaines des championnats du monde de judo qu'il avait remporté d'ailleurs. C'était sympa, il était tombé le jour où on accueillait, nous, un club de judo de Pont-l'Évêque. Il était venu par hasard, hein, comme ça, et les gens de Pont-l'Évêque, et notamment les enfants du club de judo de Pont-l'Évêque, ont vécu, je pense, ce jour-là, leur meilleure vie, parce qu'ils avaient leur idole.
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3: Et alors qu'on s'approche du téléski, j'aperçois un groupe de copines qui a décidé de passer la journée ici, à Éole Aventure, pour fêter l'anniversaire d'Apolline, 12 ans aujourd'hui.
7: Bon, vous vous sentez comment les filles là ? Ça va le faire ?
9: Oui.
7: Pas trop stressé ?
9: Non. Un peu.
7: Ah, un petit peu toi ?
9: Oui.
7: Vous avez écouté les consignes là, ça va le faire.
9: Au pire, on tombe, c'est pas grave.
7: Ouais, voilà, ça rafraîchit. Je crois qu'elle est bonne en plus aujourd'hui.
9: Oui, elle est à 25 degrés, je pense.
7: 25 ?
9: 27.
7: 27 ?
9: Ouais, elle va être bonne.
7: Il paraît que c'est moi qui vais appuyer sur le bouton.
9: Ah. Super ça.
7: T'as pas confiance ?
9: Non.
10: Bonjour.
9: Bonjour.
10: Ça va ?
9: Ça va nickel.
10: Au top. T'es motivé ?
9: Oui.
10: Incroyable. Alors tu peux poser ta planche avec le milieu au niveau de la bande rouge.
7: Je peux monter à côté de toi ?
10: Oui, y a pas de soucis. On va partir sur le prochain. Je vais te dire, ça marche ? Allez, t'inquiète pas, ça va aller. Allez, 3, 2, 1, c'est parti.
7: Oh, bien joué!
10: Et magnifique! Ouais. Ça, c'est un premier départ parfaitement réussi.
7: Elle est pas tombée.
10: Ouais, et tout le monde y arrive pas du premier coup.
7: On pourrait l'applaudir là quand même.
11: Ouais! Bon, elle va sûrement pas nous entendre.
7: Ah ouais, là, tu vois, elle gère.
10: Là, tu vois, je l'ai mis en vitesse réduite.
7: Moi, je pense qu'il faut accélérer, elle est trop à l'aise. Hein.
3: On va lui faire un petit cadeau pour son anniv. On va accélérer un peu.
4: Tu peux appuyer sur le bouton ?
5: Vas-y, c'est celui-là.
4: Tu me dis, hein.
5: Tout de suite.
4: Tout de suite, hop.
5: Hop.
7: Joyeux anniversaire. Hop là. C'est la chute. Aïe.
3: Bah voilà, c'est quand même plus fun quand les gens tombent à l'eau, non? Désolé Apolline, et encore bon anniversaire. Dans le prochain épisode, je prends les manettes du téléski. Je vais m'amuser à provoquer quelques chutes.
7: Je vais augmenter la vitesse quand vous allez passer devant nous.
10: Oui. Un peu là.
7: Alors, t'es tombé?
10: Ouais, sur la table.
0: Et ben voilà, un anniversaire arrosé. Et si vous voulez vous aussi tester le téléski nautique, l'aquapark ou les autres activités d'Éole Aventure à Touffréville près de Caen, toutes les infos sont à retrouver sur le site d'ici Normandie, rubrique Les Pieds dans l'eau. Et le prochain épisode, c'est bien entendu demain, même heure. Et dans un instant, une année à découvrir entre 1986 et 2026. Et plein de cadeaux à gagner juste après le tube de Marine qui va vous faire chanter. C'est Escrocs, belle fin de journée.

0: Escroc, c'était Marine.
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0: Eh ben oui, vous allez jouer avec nous dans un instant pour essayer de retrouver une année située entre 1986 et 2026. Je vais vous donner un petit indice dans un instant pour vous aider un petit peu à chercher. Et j'ai plein de cadeaux à vous offrir, dites donc. Tout d'abord, un magnifique sac collector ici Normandie, Eula en toile de jute pour fêter les 40 ans de votre radio locale. Un sac vide, c'est un peu triste, on est bien d'accord. Donc à l'intérieur, j'y glisse 4 paires de lunettes aux couleurs de votre radio locale ici Normandie pour observer l'éclipse totale du soleil le 12 août prochain. Et qui dit anniversaire, dit fête, dit bamboche. 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Voilà, vous savez tout. Maintenant, il va falloir retrouver cette fameuse année entre 1986 et 2026. Et cette année-là, c'est l'inauguration du pont de Normandie.
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0: 1984, il a obtenu le Grammy Award de la meilleure prestation vocale R&B masculine. Pour ce titre, c'était le premier Britannique à l'avoir. Voici Billy Ocean, Caribbean Queen. Belle fin de journée.

0: Caribbean Queen, un tube 100% des 80, c'était Billy Ocean. Ici Normandie, on fait la route ensemble. Attention à cet accident en cours sur l'A84 en direction de Caen qui implique une caravane au niveau de Saint-Georges-Donnet. Puis Christophe, qui fait partie des éclaireurs ici Normandie, nous informe d'une autre difficulté sur l'A84 dans le sens Rennes-Caen, kilomètre 253. Il y a un plot en plein milieu des voies. Soyez prudents, on fait la route ensemble. 02 31 44 48 44.
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0: Et notre jeu de l'été, je sais que vous l'adorez déjà. J'entends beaucoup parler de cette année-là. Allez, on joue dans le Calvados, dans le Bessin Saint-Vigor-le-Grand. Bonsoir Vincent.
3: Bonsoir, vous allez bien?
0: Et ben et vous?
3: Eh ben pas mal, j'ai 33 degrés là, je suis dans l'Orne.
0: D'accord, et vous avez les pieds dans la bassine pour vous rafraîchir un peu Vincent?
3: Malheureusement non, et j'ai plus d'eau d'ailleurs, il faut que j'achète de l'eau.
0: D'accord.
3: Pour boire.
0: Ok, bah, toi, de l'eau c'est important de se désaltérer, vous avez bien raison Vincent. Alors, on va jouer ensemble pour essayer de vous faire deviner une année entre 1986 et 2026, parce qu'on a 40 ans cette année, votre radio locale ici Normandie, j'ai plein de cadeaux à vous offrir. 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Alors j'ai donné déjà un premier indice, cette année-là c'était l'inauguration du pont de Normandie, je vous en donne un deuxième. Vincent, cette année-là, à la radio, on écoutait ça. Ça, c'était la musique d'un Indien dans la ville, le groupe Kaoudé, ouais. Chacun sa route.
3: Ouais. Moi aussi, j'ai un indice, parce que j'ai fait l'inauguration du pont de Normandie, on a fait la course à pied, on a fait un relais avec des copains.
0: Alors dites-moi.
3: Et je dirais 22 janvier 94.
0: Eh ben non. Patatra, ah, Vincent. Eh non, dites rien.
3: Ah oui, je me suis trompé.
0: Ah, je sais tout, Vincent. Ben voilà.
3: J'y étais en plus parce que c'est le 22 janvier et c'est ma date d'année. C'est ma fête, c'est le 22 janvier.
0: Bon, alors, et parce que je suis super sympa et que. Voilà, parce que je suis de bonne humeur et que c'est lundi, qu'il fait beau. Allez, redites-moi, Vincent.
3: Allez, je dirais 95.
0: Ouais!
1: Bravo!
3: Ça va.
0: Ah, ben oui, non, mais.
3: Qui m'a fait fourcher ma langue.
0: Oui, toutes les excuses sont bonnes, dites donc Vincent. Hein. Et bien effectivement, ouais. C'était en 1995 que vous avez couru, sinon vous avez couru sur un chantier. Hein.
3: Ouais, et d'ailleurs, il y avait une tempête, ils ont fermé l'accès au pont pour les piétons après la course.
0: D'accord.
3: Après le relais.
0: Ok. Ouais. Bon, vous aviez fait un bon temps de course, Vincent?
3: Ouais, on a fait un relais, on était plusieurs copains, on faisait à peu près une dizaine de kilomètres chacun.
0: Ok. Et bien voilà, quelque part, vous correct. Étiez dans l'inauguration de ce fameux pont qui relie.
3: Absolument.
0: On fleur.
3: J'ai des photos, on est là avec des couvertures de survie en bas à l'arrivée et tout.
0: Ouais. Et ben voilà, c'était bien 1995 qu'on recherchait Vincent, c'est bon pour une fois, je le ferai pas pour tout le monde.
3: Ouais, c'est très gentil de votre part.
0: Et alors donc tous les cadeaux sont à vous et on trinquera ensemble le 26 septembre à la soirée des 40 ans de votre radio locale ici Normandie, hein, j'espère Vincent.
3: Avec grand plaisir, bah oui, forcément.
0: Allez.
3: Of course, dude.
0: Et quelle est votre radio locale en Normandie, vous trompez pas Vincent, hein.
3: Eh ben, ici Normandie.
0: Il est formidable. À bientôt, au revoir.
3: Merci, à bientôt.
0: Et prochain rendez-vous de jeu demain matin, 7h25.
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0: collector de la musique, les U2, Without You.
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0: Et très belle soirée sur votre radio locale, ici Normandie, les 18h. Le journal Pierre Coquelin.
2: Le département de l'Orne va passer en vigilance orange feu de forêt demain. C'est une première depuis la mise en place de la météo des forêts en 2023. Première pour le département. Concrètement, la surveillance des massifs va être accrue parce qu'avec la chaleur et la sécheresse, un départ de feu peut avoir de grosses conséquences. Michael Bouchny est le référent défense des forêts contre les incendies en Normandie pour l'Office national des forêts.
3: C'est le fait d'être plus attentif au départ de feu, limiter le risque incendie, car dès qu'il y aura un départ, en fait, la propagation peut être beaucoup plus excessive du fait des températures, du vent et puis surtout l'hydrométrie de l'atmosphère qui est de plus en plus sèche. Tous ces facteurs, en fait, augmentent le danger d'évolution s'il y a un départ de feu. Lorsqu'on est à ce niveau-là, déjà, la préfecture nous déclenche, parce que c'est bien la préfecture qui nous envoie patrouiller sur des secteurs dédiés. Voilà, on est sur le qui-vive, au même titre que il y a 10 jours, quand il y a eu une grosse canicule. On réalise des patrouilles en relation avec le SDIS afin de prévenir justement les pompiers lorsqu'il y a un départ de feu localisé aux abords des massifs ou dans les massifs publics.
2: L'Orne en vigilance orange, feu de forêt demain. La Manche et le Calvados restent en jaune. Concernant la canicule, cette fois, l'Orne passera en vigilance jaune demain à midi. Les incendies qui ravagent le sud de la France, notamment les Pyrénées-Orientales, à 19h, on verra que le feu ralentit près de Perpignan, mais les dégâts sont importants. 4600 hectares, soit l'équivalent de la superficie d'une ville comme Lyon, sont partis en fumée. Une soixantaine de pompiers de la Manche, de l'Orne et du Calvados sont arrivés en renfort pour lutter contre ces feux. Dans le Cotentin, l'agglomération appelle à la modération concernant la consommation d'eau. Elle demande aux habitants de ne pas laisser couler l'eau du robinet inutilement, d'arroser les plantes aux heures les plus fraîches pour éviter l'évaporation, ou bien encore de limiter la durée des douches. Le territoire a été placé en vigilance sécheresse. L'Assemblée nationale a rejeté cet après-midi la motion de censure déposée par les écologistes contre, je cite, l'inaction climatique de Sébastien Lecornu et ses ministres. Seulement 132 députés ont soutenu cette motion. Il en fallait 289 pour faire tomber le gouvernement. Un texte qui a semé la division au sein du groupe socialiste. À moins d'un an de la présidentielle, 20 députés sur 68 ont suivi la ligne du premier secrétaire du PS en votant pour cette motion de censure. Parmi eux, la manchoise Anna Pic, le calvadosien Arthur Delaporte et l'ornaise Chantal Jourdan. Un rassemblement a lieu dans une heure devant le tribunal de Cherbourg en Cotentin. Une action citoyenne pour demander une loi intégrale face aux violences sexistes et sexuelles. Une manifestation qui intervient alors que le nombre de procédures de ce type a bondi de 77% le mois dernier par rapport à mai en France. Les autorités y voient un effet lié à la médiatisation de l'affaire Liana. Dans la Manche, une association porte un projet de maison des femmes, une sorte de guichet unique pour permettre aux victimes d'avoir un refuge pour se reconstruire. L'association Cap sur Demain a besoin de 3000 mètres carrés de bâtiments et démarche en ce moment les maires du département pour trouver du foncier. Ils sont une quinzaine de bénévoles à apporter leur pierre à l'édifice. Toute cette semaine, des passionnés participent à un chantier de restauration d'une digue dans la baie de Morsalines, près de Saint-Valahoug, dans le Cotentin. Le mur a été érigé à la fin du XVIIe siècle pour protéger un fort militaire. Aujourd'hui, la digue est en mauvais état sous les assauts des vagues et des tempêtes. Il y a donc un double objectif, selon Frédéric Almaviva de l'association de protection de la baie de Morsalines et du Cul-de-Loup, conserver le patrimoine et protéger le trait de côte.
4: Ce mur de garantie a été édifié au tout début du XVIIIe, à la fin du règne de Louis XIV, à l'origine pour protéger la redoute de Morsalines de l'assaut des vagues. Maintenant, il empêche le trait de côte de reculer. Il a aussi cette fonction de protéger les pâturages et les marécages qui sont derrière, à tel point que quand on a commencé à le reconstruire, la partie sud, le GR a été bouffé par la mer, et il avait été fermé par les autorités, il y avait un détour, un contournement. Et maintenant qu'on a reconstruit cette section du mur de garantie, le GR est juste derrière et passe de nouveau le long de la mer.
2: Et l'association espère espère terminer les travaux d'ici 5 ans. Il reste encore deux grosses brèches à boucher. Une nouvelle étape dans le feuilleton de l'US Avranches, le club de foot du Sud-Manche qui annonce aujourd'hui que son recours a été validé par la justice dans le litige qu'il oppose à la Fédération française de foot. Un dossier qui concerne un match contre Villefranche-Beaujolais en décembre 2023, alors qu'Avranches était en National 1. La Ligue 3 aujourd'hui, une décision qui peut potentiellement modifier le classement de cette saison-là où l'USA a été redescendu en N2. Les Avranchinés qui retrouveront le chemin de l'entraînement jeudi. Et puis sur la route du Tour de France cycliste, à la fin, c'est Pogacar qui gagne. Le Slovène l'a emporté aux Angles, l'arrivée de la troisième étape aujourd'hui. Il en profite pour ravir le maillot jaune de leader au Danois Vingegaard. Vous l'avez vécu sur ici. Au général lornais, Guillaume Martin Guyonnet est 34e. Le natif de l'Aigle, Nicolas Prodhomme, est 39e après avoir animé cette troisième étape aux avant-postes. Et puis le Bayeuxin Kevin Vauclin est 55e. 18h05 sur votre radio ici. On fait le point sur la météo de ces prochaines heures.
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0: Et la nuit prochaine, quelques nuages, un ciel étoilé, parfois contrarié par des passages nuageux mais qui vont rester inoffensifs, un vent assez faible. Et pour demain, Météo France place l'Orne en vigilance jaune canicule. Journée ensoleillée, lumineuse malgré la présence de nuages élevés, un vent faible dans l'ensemble, des températures qui seront chaudes pour ce mardi. 14 à 19 degrés au lever du jour, 27 à 36 degrés pour les maxis. Dans le Calvados, 27 degrés à Ouistreham, 32 degrés à Ifs, 34 à Lisieux. Dans l'Orne, 35 degrés à Argentan, 36 degrés à L'Aigle. Et puis dans la Manche, 33 degrés à Granville. La suite, beau temps et très chaud jusqu'à au moins samedi. La route avec, dans le Calvados, un accident signalé par bison futé sur l'A84 en direction de Caen, niveau de Saint-Georges-d'Aunay. Il y a une voie de neutraliser à hauteur de cet accident. Sur la Nationale 13, véhicule en panne en direction de Caen à Carcani, sur la bande d'arrêt d'urgence. Et puis un ralentissement qui est en cours actuellement sur l'A13, 2 km de Cricqueville-en-Auge à Goustranville en direction de Caen. La Manche maintenant, avec ce poids lourd en panne sur l'A84. Au niveau de Saint-James, la sortie était fermée. Elle est rouverte depuis quelques minutes à hauteur de ce poids lourd en panne. On fait la route ensemble. Vos infos route en temps réel, 02 31 44 48 44.
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0: Et comment ça va en ce lundi 6 juillet, ça y est, les enfants sont en vacances, on leur trouve des petites activités, peut-être un peu de piscine pour les rafraîchir cette semaine. Et pour se rafraîchir, la musique de votre radio locale ici Normandie, ce tube des années 80, c'est Gérard Blanc et une autre histoire.

0: votre histoire. C'était Gérard Blanc.
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0: Dans le Calvados, dans l'agglomération cannaise à Mondeville, pour occuper votre été, on vous propose 4 jours de jeux, de sport, d'activités, de concerts ou encore de spectacles. Ça s'appelle Tongue Espadrille. C'est à partir de demain à l'espace Faré de Mondeville et jusqu'au 10 juillet. Demandez le programme dans un instant. Et le programme, il est magnifique et familial en plus. On en parle juste après. Mylène Farmer, c'est à qui le tour?

0: C'est à qui le tour, Mylène Farmer?
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0: Et été, on troque les baskets et autres chaussures de ville pour les tongs et les espadrilles. Ben, ça tombe bien parce qu'il y a un rendez-vous qui s'appelle Tongs et Espadrilles, qui a lieu à partir de demain jusqu'au 10 juillet dans l'agglomération cannaise, à l'espace Faré de Mondeville, à l'initiative de la ville de Mondeville et de Mondeville Animation, dont fait partie Jean-Noël Briand. Bonsoir Jean-Noël.
3: Bonsoir Rodel.
0: Alors 4 jours, hein, au programme des jeux, du sport, des activités, des concerts, des spectacles. Et l'idée, c'est qu'il y en ait vraiment pour tous les goûts et qu'on s'occupe du début d'après-midi jusque dans la soirée en fait.
3: Oui, logiquement, on peut pas s'ennuyer à Tongs et Espadrilles. Oui, on peut faire des ateliers de créatrices, d'activités manuelles, des initiations sportives. Et on peut profiter de spectacles pour enfants et pour toute la famille.
0: Voilà, donc 14h, 18h, alors là, c'est toutes les activités dont on a parlé. À 16h, les spectacles jeunes publics. À 17h, bah, petit concours pour avoir plein de cadeaux. 18h, 19h, des cours d'initiation. Et puis de 19h à 21h30, des concerts, des spectacles. On peut peut-être faire un zoom sur tous ces spectacles un peu décalés qu'on va voir, notamment le Dompteur d'objets ordinaires. Et puis j'ai vu également qu'on va découvrir Germaine et Germaine quand même.
3: Alors non, Germaine et Germaine, on a été obligé de le remplacer dernièrement. Voilà, parce qu'il y avait un souci de santé pour l'une des comédiennes. Donc on a remplacé par Rondinox, qui est un spectacle de magie de la compagnie Mister Alambic de Caen.
0: D'accord, voilà. Mais hey, le Dompteur d'objets ordinaires, elle sera bien là, hein?
3: Lui, par contre, il est là, et il sera là demain à 16h.
0: Voilà, et puis au niveau des concerts, voilà, ça sera de la musique live, et puis pour ceux qui auront envie un petit peu de tester leur connaissance musicale, il y aura un blind test carrément?
3: Ouais, un blind test, peut-être spécialité, on verra.
0: D'accord, on ne peut pas avoir on révise quoi, les tubes de l'été, genre Lambada, trucs comme ça, quoi?
3: Les trucs comme ça, voilà, les négresses vertes, voilà, l'été, toutes ces choses-là.
0: D'accord,
3: voilà.
0: On va pas en dire plus, hein.
3: Non, bah non, parce que je viens de dire que le blind test est pas encore prêt. Voilà.
0: Ah bah d'accord, mais on en avance, dites donc.
3: Ça va le faire.
0: Non, mais l'idée, c'est vraiment de faire plaisir à toute la famille et de passer un bon moment ensemble dans la convivialité, en gros, hein, si on résume.
3: Ouais, c'est ça, l'idée, c'est de se retrouver, c'est le début de l'été, la sortie des vacances, c'est le début des vacances, donc l'idée, c'est de se retrouver parce que tout le monde n'a pas la chance de partir dès la sortie des classes.
0: Est-ce que vous avez déjà choisi votre activité, Jean-Noël, entre l'aérobic, le cornball ou encore la superglisse? Dites-moi, vous allez faire quoi, vous?
3: Alors moi, je vais plutôt être sur le superglisse. je suis pas très adroit, donc juste me laisser glisser et puis de l'eau avec cette chaleur, ça va faire du bien quand même un peu.
0: On est bien d'accord. Merci beaucoup, Jean-Noël Briand de Mondeville Animation. On rappelle, hein, cette opération Tongs et Espadrilles à l'espace phare, et c'est gratuit en plus, hein. Et c'est demain jusqu'au 10 juillet. 4 jours de jeux, de sport, d'activités, de concerts et de spectacles. On va sur le site Mondeville Animation et puis là, on va retrouver l'ensemble de la programmation qui est très très riche. Merci beaucoup Jean-Noël Briand. À très
3: Merci,
0: bientôt et bel
3: soirée.
0: Été.
3: Merci, au revoir.
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0: Adriano Celentano, I want to know pour la musique de votre été sur votre radio locale ici Normandie. Dans quelques minutes, 18h30, place au journal du Tour de France avec Gilles Damingui. Juste après, on vous proposera une idée de sortie de balade pour les enfants, un bal monstre. Et puis côté musique, on vous prépare un tube qui sent bon l'été, élégance, vacances, j'oublie tout. Et puis le groupe de Chrissy Hynde, les Pretenders, I Go to Sleep.
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0: Ici Normandie, c'est l'été. I Go To Sleep, c'était les Pretenders. Belle soirée à 18h30, voici le journal du Tour avec Gilda Mingui.
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2: Il est incontestablement le plus fort, Tadej Pogacar, vainqueur aux Angles de la troisième étape du Tour de France. 22e victoire sur la grande boucle pour l'ogre slovène. La 21e, c'était à Peyragudes, déjà dans les Pyrénées l'an dernier. Bruno Blanza, vous avez suivi cette troisième étape pour ici. Racontez-nous ce final avec cette dernière montée dans la station des Angles.
3: C'est à 200 mètres de la ligne d'arrivée qu'il a vraiment fourni son effort. Pogacar, il était emmené par celui à qui il a laissé la victoire hier, hein, son équipier Del Toro, et c'était à ce moment-là vraiment qu'il décolle, qu'il part seul, hein, véritablement personne n'arrive à suivre derrière. Vingegaard est rapidement lâché, et puis il y a également Paul Sexas dans le coup. Il termine assez facilement, d'ailleurs c'est ça qui est impressionnant chez Pogacar, en regardant et en jetant un œil dans le rétroviseur, il termine avec 2 secondes d'avance sur Vingegaard, le trio Vingegaard avec Carapaz et avec Paul Sexas. Énorme, facile, c'est ça qui est dingue chez Pogacar, qui marque vraiment les esprits, plus qu'au classement, surtout mentalement, auprès de ses adversaires cet après-midi.
2: Et Tadej Pogacar qui fait coup double, hein, puisqu'il s'empare du maillot jaune de leader pour cette première étape avec une arrivée au sommet. On attendait de voir où se situait Paul Sexas. Eh bien, le jeune Français termine 4e dans le même temps que Vingegaard et Carapaz. Une bonne journée pour le Lyonnais.
4: C'était mieux qu'hier, pas eu de problème aujourd'hui. L'équipe a fait un très gros boulot pour me placer et pour me mettre dans les meilleures conditions. Et voilà, dans la montée, j'étais plutôt bien. Il m'en a manqué un peu pour accrocher les meilleurs. Voilà, 4e, c'est déjà bien.
5: Ouais, justement, en termes de sensations, au niveau du feeling, vous êtes content quand même?
4: Ah, je suis content. C'est un bel effort pour bien commencer le tour. Là, maintenant, je me sens bien et je suis content de la journée.
2: Cette troisième étape est l'arrivée du Tour sur le territoire français, sans public sur les 40 derniers kilomètres. C'est aussi la belle journée à l'avant de la course de plusieurs coureurs français, Clément Braz-Afonso, Joris Delbove, son équipier Matteo Vercher, repris à 26 kilomètres de l'arrivée, Nicolas Prudhomme, équipier de Paul Sexas, et puis Alex Baudin, le dernier à rendre les armes dans cette échappée composée de 18 coureurs, le coureur d'Albertville, repris par le peloton, lui en toute fin d'étape. L'autre consolation, le maillot à poids de meilleur grimpeur pour Alex Baudin.
6: C'était pas l'objectif premier, le maillot à poids. Je pense qu'il y avait moyen d'aller chercher le maillot jaune aujourd'hui, mais j'ai existé pendant un petit moment à l'avant. Après, voilà, ils m'ont repris, donc j'ai tout donné, j'ai essayé. Il y a quand même une petite récompense avec ce maillot à poids, donc je suis content. C'est super cool, hein, quand je repense à quand je regardais le tour quand j'étais petit, ce maillot, il faisait. C'était le deuxième maillot après le maillot jaune qui faisait vraiment rêver, donc je suis super content de l'avoir.
2: Et le coureur de 25 ans dispute son deuxième Tour de France. On fait le point sur les classements de cette troisième étape avec le top 5 de cette étape remportée par Tadej Pogacar devant Jonas Vingegaard, Richard Carapaz, Paul Sexas et Tobias Johannessen au classement général. Pogacar leader, mais les écarts sont faibles, hein, c'est le moins que l'on puisse dire, Bruno.
3: Jonas Vingegaard, ils sont exactement dans le même temps, c'est assez rare, mais du coup Pogacar, grâce à ses meilleures places sur les trois premières étapes et notamment hier également, enfile le maillot jaune. Il y a déjà un petit écart ensuite avec un trio, Evenepoel, Del Toro, Ayuso, qui se tiennent autour de 23-24 secondes. Et Paul Sexas, il faut le noter, 6e de ce classement général, le jeune français de 19 ans de l'équipe Décathlon CMA-CGM qui a fait une belle montée aujourd'hui, on vient de entendre, pas trop de regrets pour lui, à 48 secondes. À noter également dans le top 10, même le top 8, un autre Français, Lenny Martinez de la Bahreïn, qui se retrouve à 1 minute 09.
2: Et maillot à poids, on l'a dit, sur les épaules du Français Alex Baudin, et puis le classement du maillot vert dominé par Tadej Pogacar, mais c'est Jonas Vingegaard demain qui portera ce maillot du classement par points. Demain, justement, la quatrième étape, direction le département de l'Aude, avec la traversée du pays Qatar, 192 kilomètres au programme entre Carcassonne et Foix en Ariège. De beaux paysages, promet le patron du Tour, Christian Prudhomme.
7: Ça va être une étape magnifique, ça va être une étape rude pour les coureurs, une étape faite pour les baroudeurs, les sprinteurs attendront encore un peu, du département de l'Aude, donc de Carcassonne, patrimoine mondial de l'humanité avec sa célèbre cité, jusqu'à Foix et son magnifique château, en passant par des terrains variés, diverses ascensions, des routes qui rendent mal, comme on dit dans le jargon cycliste souvent, et puis une très belle ascension vers Montségur, qui est une ascension redoutable aussi pour les coureurs.
2: Une étape pour baroudeurs, donc demain, avec des températures caniculaires. Ce sera à vivre sur votre radio ici à partir de 13h30.
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0: Dans le Calvados, un bal interactif et atypique, spécialement imaginé pour les enfants à partir de 5 ans. Il est né de la rencontre et de la fusion des univers créatifs et hétéroclites d'Amélie Delaunay et de Mathieu Tanguy. Ce sont deux artistes touche-à-tout qui explorent la création sous toutes ses formes, musicales, visuelles, traditionnelles, contemporaines et populaires, avec un désir profond de partage. Rendez-vous pour le bal monstre le 15 juillet à 15h à la ferme culturelle du Bessin à Équay-sur-Seule. Toutes les infos dès maintenant sur fcb.varambert.com. Dans l'Orne, Inde, Lettonie, Maroc, Macédoine du Nord, Sénégal, Ukraine et un groupe normand, un festival consacré aux danses et aux musiques du monde. Il permet de mettre en valeur la diversité, les us et coutumes qui font la particularité des pays invités. Les artistes de chaque délégation ont partagé leur culture, leur tradition, leur musique et leurs costumes. Quelques jours de dépaysement avec la 34e édition des Folklores du Monde pour deux rendez-vous à la Nova d'Alençon. Le Festigala, le spectacle d'ouverture qui aura lieu vendredi à 14h30. Puis le même jour à 20h, ce sera le panorama du festival.
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0: Le cyclisme et l'autre événement, c'est la Coupe du Monde de foot et l'hymne officiel. Voici le Die Die de Shakira. Belle soirée.

0: Ici Normandie, c'est l'été. Dai Dai, Shakira, l'hymne de la Coupe du Monde de foot et le Maroc-France. Cette rencontre des quarts de finale sera à vivre jeudi soir à partir de 22h sur votre radio locale. 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Allez, les coulisses télé. Yoann Roch, vous nous emmenez dans les coulisses d'un des plus grands festivals de l'été à qui la chaîne Novo 19 consacre un documentaire ce soir.
1: Aujourd'hui, direction le Finistère dans la commune de Carré pour y découvrir les backstage du festival des vieilles charrues.
2: Au premier son, la prairie de Kérempuy, les traversé par un même frisson. Le rap, comme l'électro, inonde les scènes des vieilles charrues, transportant le public dans une communion débridée.
1: Ce soir, la petite dernière de la TNT nous montre l'envers du décor d'un événement dont habituellement on ne voit que les artistes qui s'y produisent. Alors, des festivals l'été en France, c'est pas ce qui manque. Pourquoi celui-ci précisément ? Rodolphe Guignard, directeur des contenus de Novo 19, nous explique pourquoi il a choisi de raconter celui-ci en particulier.
3: Bon bah la promesse, c'est vraiment au cœur de l'événement. C'est-à-dire que nous, les grands événements populaires comme les vieilles charrues, le téléspectateur connaît de nom, mais c'est pas forcément ce qui se passe derrière. C'est-à-dire qu'on a toujours le côté pile. Ce qu'on souhaite, c'est montrer tout le côté face. C'est aussi mettre en avant un territoire. Donc c'est dans un tout petit village de 7000 habitants. Et puis tout d'un coup, pendant 3 jours, ça passe de 7000 à 300 000.
1: Un documentaire qui donne aussi la parole aux bénévoles, au nombre de 7000 pendant l'été. C'est grâce à eux qu'aujourd'hui, les vieilles charrues continuent d'exister. Un fonctionnement interne dont ne s'est toujours pas remis, semble-t-il, le directeur de la chaîne qui lui consacre une soirée spéciale.
3: Ce que je trouve dingue dans ce genre d'événement, c'est qu'il y a une espèce de magie qui se met en forme. C'est comme si on appuyait sur un bouton et tout d'un coup, en fait, tout est parfaitement huilé. Chacun des protagonistes sait exactement ce qu'il doit faire à tel moment, etc., etc. Donc c'est une organisation qui est millimétrée, hein. C'est un boulot de fou. Mais il y a un côté un peu dingue, un peu magique. C'est-à-dire que dès que les portes s'ouvrent du festival, tout marche. Moi, ce que je trouve dingue, c'est de se dire « Ah ouais, il se passe ça derrière !»
1: La petite nouvelle de la TNT qui fêtera ses 1 an à la rentrée prochaine et qui tente de se démarquer de la concurrence en proposant des documentaires originaux, comme c'est le cas encore ce soir. J'en ai profité d'ailleurs pour demander à son directeur ce qui faisait la patte des docus de Novo 19.
3: On est sur du ludique, du pédagogique très accessible. Nous, on prend vraiment le téléspectateur par la main sur des sujets très, très grand public. On laisse le téléspectateur se faire sa propre idée et sa propre opinion. Et en revanche, on a ce côté effectivement visuellement assez fort, puisqu'on est quand même sur le canal 19, un canal qui est assez éloigné, les gens ne nous connaissent pas encore. Donc du coup, il faut quand même qu'en termes de rythme et aussi visuellement, on soit quand même au rendez-vous.
1: Alors, serez-vous au rendez-vous ce soir au cœur de l'événement spécial Vieille Charrue? C'est à 21h10 sur Novo 19.
0: Allez, à demain, Yoann Roch. Dans l'Orne, Lucie, l'élève des ânes, connaît chacun de leurs secrets. Mais comment en connaître un âne heureux? En quelques secondes, c'est ce qu'on va découvrir dans Jason et Cézanne dans un instant, juste après l'affaire Louis Trio.

0: Morbidis Immobilier, l'affaire Louise Trio. 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Je vous rappelle dans le Calvados cet accident en cours sur l'A84 en direction de Caen au niveau de Saint-Georges-Donnay avec une voie neutralisée. Puis toujours dans le Calvados, bouchon en cours signé par Bison Futé, 1 km de Giberville à Mondeville en direction de Caen. Tout cet été, votre radio locale ici Normandie vous propose de vivre un road trip en compagnie de Jason Grenier et de ses ânes. Bonjour Jason.
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0: Bonjour Jason, donc.
3: Bonjour Rodolphe.
0: Et nous sommes dans l'Orne, à Colombier.
3: Bonjour, cet été, je vous propose de découvrir la Normandie au rythme de l'âne, c'est-à-dire tout doucement. Et pour cette balade, je vous emmène dans l'Orne, tout près d'Alençon, à Colombier, 330 habitants, petite commune animée par le comité des fêtes tout au long de l'année. Guinguettes, fanfares, majorettes et repas partagés. C'est dans ce charmant village que je retrouve Lucille.
4: Bonjour.
3: Merci de m'accueillir. Où est-ce qu'on est ici ?
4: Eh ben, on est à la Chouette Mulotte. Donc, c'est une asinerie. Donc, c'est un élevage d'ânes.
3: Je vous présente Serpollet. Oui, il est bruyant.
4: Serpollet qui a 20 ans cette année et que j'ai vu naître quand je devais avoir 9-10 ans sur la ferme de mes parents.
3: C'est quoi son caractère alors ? À quoi est-ce que je dois me méfier pendant cette balade ?
4: Serpollet, quand il va sortir de son pré, et il va être content de pouvoir trouver des plantes qu'il n'a pas ailleurs. Et du coup, il va négocier pour aller manger de l'herbe.
3: Pour avoir un peu de caractère quand même. Alors.
4: C'est ça, il faut l'empêcher d'aller manger si nous, on a décidé de marcher.
3: Bon, spoiler alerte, mais dans la suite de cette série, vous allez vite comprendre que je manque de caractère. Il va se régaler, ce petit âne.
4: Mais quand nous, on fait une pause ou qu'on voit que ça fait vraiment longtemps qu'on marche, on lui permet de manger quand même. Parce que lui, il a besoin d'alimenter son estomac quasiment en continuité.
3: Il faut le préparer, cet âne, avant ? On va faire quoi ?
4: Eh bien, on va commencer par le brosser pour enlever tout ce qui pourrait gêner la pose du bas et qui pourrait frotter contre sa peau. Après, on peut lui faire des gratouilles autant qu'on veut parce qu'il aime bien ça.
3: Ah ben, je veux bien.
4: Alors, il faut y aller doucement, hein. on fait attention, on va dans le sens du poil avec celle-là. Mais c'est plus des gratouilles que... Ils apprécient énormément.
3: Je peux essayer ?
4: Oui.
3: Sur le corps ou la tête ?
4: Dans le sens du poil ou en petit rond. Et après, la tête, on va pas y aller avec cette brosse-là. Non, c'est le cou et puis le corps. Et pas trop les pattes.
3: Là, c'est bien comme ça ?
4: Oui, là, c'est très bien.
3: Il y a un peu de poussière quand même.
4: Oui, et ben, les ânes se roulent dans la poussière régulièrement quand même.
3: Mon chien, il aimait bien quand je lui caressais un peu le haut des fesses, les ânes aussi.
4: Oui, ils aiment beaucoup ça. Tu commences à lui gratter les fesses, il lève la queue, tu continues.
3: Bon, il dit rien, il aime bien.
4: Eh ben, on peut vérifier s'il aime bien en regardant sa tête.
3: Ah, t'aimes bien ? Il répond pas.
4: Alors, en fait, ce qu'il faut regarder, c'est ses lèvres.
3: Ah, ok.
4: Si la lèvre du dessous, elle dépasse de l'autre, c'est qu'il est plutôt détendu.
3: Ah bah, allez-y, brossez-le, je vais vous dire. Oui, ah là, il le fait. Ah bah, vous avez trouvé son point sensible.
5: Il a des grandes oreilles.
4: Et oui. Et là, vous voyez, elles sont tournées vers l'arrière.
3: C'est bon signe ou pas ?
4: Ah bah, c'est juste qu'il surveille ce que je fais.
3: Voilà. Il écoute.
4: Il est attentif à ce que je fais. Ok. Si un âne, on dit souvent que les oreilles sont plaquées en arrière quand ils sont pas contents, mais c'est là, elles sont juste tournées vers l'arrière. Plaquées, okay. C'est vraiment contre l'encolure.
3: Donc là, il n'y a pas de danger.
4: Non, voilà. Puis souvent, ils ont la tête très basse et éventuellement, ils grattent le sol. Et c'est pas bon du tout.
3: Ok. Mais je suis gentil, moi. Tu vas rien me faire. Je te ferai des papouilles en route.
4: Et Serpollet a une petite particularité. Il a vraiment un bidon en forme de poire par rapport aux autres.
3: Ah bon ?
4: Oui. Et pourtant, on sent ses côtes, hein, il n'est pas gras.
3: On parle toujours de l'âne, hein. Ventre en forme de poire, on sent ses côtes. Ça pourrait être moi, je dis bien ça pourrait, mais on parle bien de Serpollet. On reste concentré.
4: Mais il a vraiment cette forme particulière du ventre. On me demande souvent si elle est enceinte alors que c'est un mâle. Mais voilà.
3: Ah oui, je ne vous ai pas demandé, c'est un mâle.
4: Oui, ouais, c'est un mâle. Il y a un dicton comme ça.
3: Avec un âne ?
4: Oui, avec un âne. Moins on le cherche, plus on va loin, mais je me souviens plus de l'ordre du...
3: Ça doit être ça.
4: Ouais, quelque chose comme ça. Je sais plus.
3: On va le dire comme ça. On va où avec cet âne ?
4: Eh ben, on va aller dans le bourg de Colombier. donc qui est accessible par le petit chemin de mort. Donc on a allé 2-3 km maximum. Okay. Et on va pouvoir aller rencontrer du monde là-bas.
3: On va rencontrer qui ?
4: Eh ben, il y a une association qui s'appelle Yapuka dans ce petit bourg et qui gère un tiers lieu qui s'appelle le Champ des Arbres. D'accord. Et c'est grâce à eux que je suis installée ici. Ah, okay. C'est parce que je les ai rencontrés que on s'est installé là.
3: Bon ben, on va aller les rencontrer.
4: C'est ça, exactement.
3: Là. Allez, c'est parti. À Mince, on se retrouve nez à nez avec un troupeau de vaches. Serpollet s'est arrêté net. Dans le prochain épisode, comment va réagir Serpollet face à ce troupeau de vaches ? La dernière fois qu'il a croisé un autre animal, ça s'était pas très bien passé. Lucille nous racontera.
0: Suspense quand même. On se retrouve bien entendu demain, Jason. Et on a toutes les infos, les photos sur ici.fr. Rubrique Jason et Cézanne. Vivement demain. Allez, on danse maintenant, on chante, on fait la fête. Bah, c'est l'heure de l'apéro. C'est l'été, c'est les vacances. Vous êtes peut-être au camping. Voici Earth, Wind & Fire et Boogie Wonderland.

0: 1979, qu'est-ce qu'on a dansé là-dessus? Boogie Wonderland, Earth, Wind and Fire. Il y en a un qui a dansé là-dessus, bien sûr, dans Intouchables. C'était Omar Sy. On se souvient des pas de danse de Omar. Voilà, c'est un grand moment. Donc après les années 70, il y a les années 80 qui sont arrivées. Et ça tombe bien parce que chaque soir, à l'heure de l'apéritif, c'est 100% années 80 sur votre radio locale, ici Normandie, avec Laurent Petit-Guillaume qui vous sélectionne avec soin toutes les pépites de cette décennie. Alors ce soir, au menu, je jette un petit coup d'œil. Oh, c'est pas mal ce qu'on a ce soir. On a du Raft, il y a qu'à danser, il y a du Michael Sambello Maniac ou encore Sauvez-moi de Jeanne Masse. Et puis juste après, place aux essentiels de Décibel, les meilleurs des invités reçus tout au long de cette saison par Émilie Mazoyer. Et on va retrouver ce soir Pascal Obispo, Benabar et même Didier Varro. Très belle soirée.
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0: Et bonne soirée sur votre radio locale. Ici Normandie, il est 19h. Le journal avec Laura Dulieu.
10: Le sud de la France est en proie ce soir à plusieurs incendies et notamment dans les Pyrénées-Orientales où 4900 hectares sont partis en fumée. 800 pompiers sont actuellement mobilisés. Le feu n'est pas fixé et continue de progresser, dit Laurent Nunez, le ministre de l'Intérieur sur place. La commune de Vinça est en cours d'évacuation. En tout, 10 000 personnes ont été évacuées à Y-sur-Tête. Elles sont invitées à ne pas rentrer. Marek Keta, vous êtes sur place, la ville s'est vidé, mais quelques personnes ont choisi de rester.
11: Ce qui frappe en arrivant à Y-sur-Tête, ce sont les rues désertes, les rideaux de fer baissés.
12: C'est un village fantôme, il n'y a plus personne, il y a tout le monde qui a des guerpilles.
11: Cédric, qu'on croise dans la rue avec sa trottinette, a lui choisi de rester, même s'il a reçu ce SMS avec une alarme.
12: On a préféré rester, voir comment ça se passait. On m'a toujours dit de partir en masse, c'est souvent des problèmes, des bouchons et tout ça. Du coup, dans l'attente de savoir qu'est-ce qu'il en est, et si vraiment on sera en sécurité ou pas, quoi.
11: Toujours là, malgré le choc de la fumée dans la ville.
12: Les fumées, c'était horrible. On se promenait dehors, on ne pouvait même pas respirer avec les masques et tout. Donc vraiment, heureusement que c'est beaucoup de maisons qu'il y a ici. Il n'y a pas excessivement de verdure dans le village en lui-même. Sinon, on aurait pu avoir beaucoup de casse.
11: Sa maison, Pedro, s'y sent bien. Il observe l'évolution de l'incendie depuis le pas de sa porte.
13: Moi, j'ai resté ici déjà. Je ne m'en vais pas. Non. Le problème, il est là-bas. Et ici, il a passé. Le problème, c'est la personne qui est handicapée, les personnes qui ont des problèmes respiratoires, les personnes déjà à l'ancienne. Comment il va faire pour sortir de la maison?
11: Justement, on a vu les allers et retours de deux voitures du centre communal d'action sociale venues récupérer des personnes âgées à la salle de spectacle. Plusieurs habitations ont été touchées à Y-sur-Tête, mais on n'a pas encore le détail.
10: Un reportage ici, Roussillon. Dans la Drôme, l'incendie à Die n'est toujours pas maîtrisé et progresse toujours. Les flammes ont parcouru 500 hectares. En Haute-Loire, le feu qui a parcouru lui plus de 100 hectares n'est pas maîtrisé non plus selon les pompiers. Et puis dans l'Hérault, deux personnes ont été interpellées, soupçonnées de départ de feu volontaire. Plusieurs communes annulent les feux d'artifice prévus d'ici le 14 juillet. Météo France alerte sur le risque très élevé de feux de forêt en Essonne, dans les Deux-Sèvres et dans le Vaucluse. Le tout alors que la canicule s'étend. 61 départements seront demain en vigilance orange. Déjà aujourd'hui, le thermomètre a frôlé les 41 degrés dans l'Hérault ou dans les Landes. Cédric Jubilard reconnaît sa responsabilité dans la disparition de son épouse, Delphine Jubilard. Coup de théâtre à 2 mois de son procès en appel. Le mari condamné à 30 ans de réclusion a écrit un courrier à ses avocats. Il explique qu'il donnera les détails de la nuit du drame ainsi que le lieu où se trouve le corps. Bonsoir Clémence Fuléda.
3: Bonsoir.
10: Après ces révélations, les avocats des parties civiles sont aussi assez remontés, Clémence.
3: Oui, l'avocat des frères et sœurs de Delphine Jubilard, maître Laurent Decaune, s'agace. C'est encore Cédric Jubilard qui dicte le timing, dit-il.
14: Il arrive à un moment où il est dans une impasse, donc on ne peut pas exclure un calcul.
3: Maître Laurent Boguet, l'avocat des deux enfants du couple Jubilard, a lui aussi appris les aveux de Cédric Jubilard par voie de presse.
15: Dans la forme, l'annonce d'un changement de position prend les allures effectivement de feuilleton estival. On privilégie le recours à un organe de presse local et puis derrière, la justice doit patiemment attendre son tour. J'aurais pour ma part préféré une démarche un peu plus humble.
3: Maître Laurent Boguet qui n'a pas encore prévenu Louis, 11 ans et demi, et Elia, 7 ans. Mais il le dit, ses aveux sont tous sauf un chèque en blanc. Les avocats de Cédric Jubilard, Maître Pierre et Guy de Buisson, eux ont joué les chevaliers blancs en conférence de presse en début d'après-midi. On a obtenu ses aveux parce qu'on avait tissé un lien de confiance avec Cédric, parce qu'il avait besoin d'être rassuré. Ils espèrent le faire sortir de l'isolement et reporter le procès en appel prévu en septembre prochain. Procès qui pourrait être maintenu, rétorque l'avocat des frères et sœurs de Delphine.
10: Clémence Fuléda, ici, Occitanie. Il n'aura fallu que 3 étapes à Tadej Pogacar pour asseoir sa domination sur le Tour de France. 3e étape arrivée dans les Pyrénées-Orientales et remportée par le Slovène qui prend au passage le maillot jaune. Bonsoir Bruno Blanza.
16: Bonsoir.
10: En direct des Angles, sur la ligne d'arrivée, on assiste donc à l'ultra-domination de Pogacar et de son équipe UAE, Team Emirates, Bruno.
16: Oui, il était déjà très facile hier, on s'en souvient, avec une victoire de prestige laissée à son jeune équipier mexicain Del Toro. C'était presque en souriant, encore d'une facilité déconcertante aujourd'hui. En fait, on s'en doutait, on a la confirmation, Pogacar est au-dessus, en très grande forme, comme son équipe, hein, vous l'avez souligné, qui a roulé pendant un long moment pour revenir sur les échappées. Et cela impressionne forcément dans le peloton les adversaires. Et écoutez le français Kevin Vauquelin, le normand de Net Company Ineos.
17: Il a dit au Tour de Suisse qu'il se sentait de mieux en mieux, mieux que les années précédentes. Ils ont une équipe qui est capable d'avoir plusieurs coureurs gagner des étapes, même gagner des grands tours, à l'image de Del Toro. Ouais, c'est normal en fait, je pense que ouais, ils sont forts et comme on a dit, pourquoi ils en laisseraient aux autres? Quand on est fort, autant en profiter si on est sur la bonne vague.
16: Voilà, la 22e victoire d'étape sur la grande boucle pour Pogacar, alors qu'on en est que seulement au début de son 7e Tour de France, déjà maillot jaune, dès la 3e étape. Il s'est même permis de déclarer à l'arrivée, ce n'était pas forcément le plan au début de l'étape. Vous imaginez comment psychologiquement ses adversaires peuvent percevoir cette déclaration, parce que qu'est-ce que ça va être quand il aura décidé de l'emporter dès le petit déjeuner, Tadej Pogacar, il est au-dessus.
10: Merci Bruno Blanza. Et la 4e étape, donc, pour voir si cette domination continue, ce sera demain. Départ Carcassonne vers Foix.
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0: La météo, la nuit prochaine, quelques nuages, un ciel étoilé, parfois contrarié par des passages nuageux, mais qui vont rester inoffensifs. Le vent sera assez faible. Et pour demain, Météo France place l'Orne en vigilance jaune canicule. Journée ensoleillée, lumineuse, malgré la présence de nuages élevés, un vent faible dans l'ensemble et des températures qui seront chaudes. 14 à 19 degrés déjà au lever du jour, 27 à 36 degrés pour les maxis. Alors dans le Calvados, 27 degrés à Honfleur, 32 degrés à Bayeux, 34 à Vire, dans l'Orne, 35 degrés à Flers et 36 à L'Aigle. Et dans la Manche, 33 degrés à Barenton. La suite, beau temps, très chaud jusqu'à au moins samedi. Allez, que du positif, que du 100% années 80 jusqu'à 20h. C'est à vous, Laurent Petit-Guillaume.
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18: Bonsoir à tous, on oublie l'actu du jour, les soucis du quotidien, les humeurs toxiques. On s'offre une parenthèse de légèreté, des souvenirs, des anecdotes, des bons tubes des années 80. Et ça commence comme ça.

0: Diana Ross, c'était Chain Reaction.
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0: Ah, c'est vraiment la diva de la soul music, mais aussi l'artiste au record jamais égalé. Diana Ross est la seule artiste à avoir été numéro 1 en solo grâce à Chain Reaction en 85, mais aussi numéro 1 en duo grâce au tube Endless Love avec Lionel Richie, numéro 1 en trio pendant son groupe Les Supremes, et en collectif avec USA for Africa, We Are the World en 85. C'est dingue, non? Etienne Dao a le succès plus modeste, hein, mais des numéro 1, il en a connu beaucoup, notamment en 85, Tombé pour la France.
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0: danser, c'était Raft. Mais le titre idéal pour l'été, je suis sûr que vous trouverez des moments pour danser les pieds nus dans le sable, dans l'herbe fraîche. Ou au bal du 14 juillet, c'est pour bientôt. Il n'y a qu'à danser, permis au duo Raft de se faire une place au soleil, dans le top 50, numéro 2 en 87. La suite de 100% années 80, dans un instant, on va continuer à danser. Tiens, c'est du disco. Patrice Russian, Forget Me Not, juste après ça.
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3: Dans le Calvados, une pièce de théâtre qui se passe dans la salle d'attente d'un cabinet médical où trois femmes en quête du vrai bonheur vont se croiser à un moment clé de leur vie. Angélique qui hésite entre oui et non pour son mariage, Jeanne qui est peut-être enceinte, et Delphine qui divorce mais garde le chien. Leur point commun, c'est la recherche du bonheur, le vrai, mais aussi comment apprendre à dire non. Et non, je n'ai pas envie. Une comédie joyeuse et féroce sur les femmes, le bonheur, l'amour ou l'amitié, mais surtout pas sur les contes de fées. Et elles vécurent heureuses. Présentation vendredi et samedi à 21h au Théâtre à l'Ouest de Caen. Dans l'Orne, à l'occasion des 40 ans du Fonds départemental d'art contemporain du département, une exposition rétrospective qui célèbre 4 décennies de création artistique contemporaine. Elle met à l'honneur une collection publique d'art contemporain constituée depuis 1986 au fil des acquisitions et des rencontres avec les artistes. 600 œuvres réalisées par près de 160 artistes avec une grande diversité d'expressions, peinture, sculpture, photographie, gravure, dessin, installation ou œuvres textiles. L'occasion aussi de découvrir les regards portés sur le monde depuis les années 80. L'art contemporain en fête avec l'expo des 40 ans du FDAC de l'Orne à découvrir jusqu'au 2 octobre à l'hôtel du département d'Alençon. Toutes les infos pratiques sur culture.orne.fr.
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0: Michel Polnareff, c'était Tam Tam.
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0: Et pour la suite, j'ai choisi un titre qui, durant l'été 87, a fait danser la planète entière. Le 5 juillet 87, Samantha Fox et son nouveau titre, Nothing's Gonna Stop Me Now, entrent à la 44e place du top 50. Elle ne le quittera pas avant début septembre. Un titre calibré pour plaire grâce au trio des producteurs anglais faiseurs de tubes pour Kylie Minogue, Bananarama, Ori Casley, vous savez, Stock Aitken, Waterman. Et bien sûr, on n'oublie pas le clip et une sortie de piscine au ralenti légendaire. Samantha, c'est tout de suite.
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0: Jeanne Mas, c'était Sauvez-moi. Dans la longue liste des tubes de cette icône des années 80, n'oublions pas ce Sauvez-moi, qui fut un énorme succès et qui dénonçait les violences conjugales, un combat que Jeanne Mas continue à mener. Ce titre atteint la 3e place du top 50 en 86. Allez, bientôt 20h, dans un instant vous allez retrouver Émilie Mazoyer, les essentiels de Décibel. Mais avant cela, place à Dire Straits, Walk of Life, dans un instant.
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2: Bonsoir.
3: Tout va bien, bonsoir.
2: Pascal, très heureux d'être là. Et Benabar, bah nous aussi, on
4: j'espère
2: est content de vous avoir.
4: J'ai pas votre lancement parce que je suis rentré avec
3: Franck. Non.
2: Non, ça faisait vivant.
4: Voilà,
2: ça faisait, les invités arrivent pile au moment du début de l'émission, ça faisait direct.
4: Ouais, ok.
2: Voilà.
3: Enfin, moi, je n'avais pas vu venir. Hein, c'est...
4: Ah oui, ça.
3: Comme elle a dit, je trouvais ça drôle. Bah, le duo qu'on n'a pas vu venir, c'était bien.
2: J'ai pas vu venir votre duo parce que tous les deux, chacun de votre côté, vous tracez votre route et vous avez une foultitude de tubes, on connaît par cœur. Exemple, le dîner de Benabar. Le dîner de Benabar. On s'en fout, on n'y va pas. On a qu'à se cacher sous les draps. On commandera des pizzas. Toi, la télé, et moi. Et de Pascal Obispo, on connaît Si j'existe.
4: Entre autres.
3: Oui, non, mais ça va.
4: Il y a une collection, Pascal.
3: Non, c'est pas la peine. Ah, ben voilà.
2: Pour me faire arrêter de chanter, hein.
3: C'est une chanson d'un mec très enthousiaste. Moi, je suis enthousiaste.
4: Ben oui, tu l'es en ce moment.
3: Ouais.
4: Ouais,
3: c'est vrai. Cool.
4: Bah, moi aussi. Mais on est content de sortir ce titre.
2: Racontez-moi
4: votre
2: rencontre. Oui, ça s'entend que vous êtes en tout cas content d'être ensemble ici en studio. Ça me fait plaisir. Mais racontez-moi votre rencontre à tous les deux.
4: Alors, c'est lui,
3: La vraie ou la fausse? Non, la fausse.
4: La fausse.
2: C'est-à-dire, c'est quoi? Il y a plusieurs rencontres dans la vie en studio.
4: On s'est rencontrés sur des plateaux de télé.
3: Oui, sur des plateaux télé. Puis après, je l'ai rappelé pour une émission, pour un album pour le sida. Voilà.
4: Et puis les Restos du Cœur aussi.
3: On devait participer, on s'est vu au Restos du Cœur, et puis on a déconné souvent.
4: Ça soude les Restos du Cœur.
3: Et en fait,
4: comme on passe 15 jours les uns sur les autres, ça crée des liens, quoi.
3: On s'est aperçu que malgré notre énorme différence,
2: d'âge.
3: Ouais,
2: d'âge. Vous êtes beaucoup plus vieux, Pascal, c'est ça?
3: Ouais, beaucoup plus vieux. Oui, parce que lui, c'est un junior, lui, il commence à peine.
4: Putain, j'aimerais bien.
3: On s'est aperçu qu'on pouvait être complémentaires et pouvoir faire de bonnes choses ensemble. Et en fait, ça fait longtemps qu'on rigolait ensemble, qu'on pouvait bouffer ou se croiser, etc. Mais on n'a pas vraiment fait de musique, quelque chose de concret, nouveau, de festif, une forme de chanson dans un désespoir optimiste. En tout cas, une question, pour laquelle on n'a pas la réponse de toute façon.
4: Oui.
2: Reste-t-il du bonheur? Oui, vous n'avez pas choisi la question la plus simple.
4: Oui, carrément. Bah, d'ailleurs, elle reste
3: suspendue,
4: la question. Mais il en reste. Enfin, moi, je le pense vraiment. En tout cas, c'est à nous de le créer, le bonheur. Oui.
2: Et il y a de la joie dans cette chanson, c'est sûr.
4: Exactement.
2: Je vous propose qu'on l'écoute et après, ils vont nous raconter comment ils l'ont fabriqué. Reste-t-il du bonheur? Le duo que non, je n'avais pas vu venir. Ouais. Benabar, Obispo, ici, c'est parti.

0: Est-ce que vous avez trouvé la réponse à cette vaste question? Reste-t-il du bonheur? Benabar et Pascal Obispo sont avec nous ce soir en direct dans Décibel. Racontez-moi la genèse de cette chanson, messieurs. Qui a eu l'idée? Qui a donné le premier encart?
1: Pascal, qui fait un album que t'as fini d'ailleurs, tu veux continuer?
2: J'ai presque fini.
1: Où il invite des copains sur des nouvelles chansons. Et il m'a proposé deux chansons. Moi, j'ai tout de suite choisi celle-là. J'ai toujours tout de suite adoré le texte de Pierre-Dominique Burgot, qui est un super auteur. On le savait déjà, mais là, et puis ces images, là, un réfrigérateur. Moi, j'adore ces chansons-là, poétiques, avec des moments très triviaux, très terre à terre. Enfin, j'adore son coup de plume. Et on l'a enregistré le plus facilement du monde. On a été en studio chez Pascal, et puis voilà. Et puis on s'est aperçu assez vite qu'il se passait un truc avec cette chanson. Et donc nous voilà, parce que c'était pas du tout prédestiné à devenir un single.
2: On sait pas, en général. On
1: s'est pas posé de questions.
2: C'est pas notre spécialité. Moi, ça n'a jamais été ma spécialité. Je n'ai d'ailleurs jamais choisi aucun single des albums. En fait, l'album, c'est un album que je prépare depuis pas mal de mois.
0: Ah oui, on a parlé la dernière fois que
2: on va dire même d'année.
0: D'année, oui.
2: C'est un album qui s'appelle Héritage, où je rends hommage à tous les artistes que j'aime qui souvent donc viennent partager des moments avec moi, mais des artistes dont j'admire la plume ou le talent de mélodiste. Voilà, pour moi, ce sont tous des auteurs-compositeurs extraordinaires. Et donc j'ai la chance qu'ils acceptent de venir partager un moment de bien-être dans mon studio. Et donc
0: et
2: Bruno, c'est le premier, mais je t'avais balancé déjà un nom la dernière fois.
0: Ouais.
2: Voilà, il se trouve que c'est vrai, il y a
1: Louis Bollinger.
2: Ah bah t'es là, regarde, ça commence bien. Ça commence bien, mais c'est vrai qu'il y a beaucoup d'artistes qui. Mais ça sera pour donc l'année prochaine. Mais Francis,
0: oui, on avait parlé de Cabrel.
2: Francis qui est venu, Michel Jonas, Julien Clerc, Renaud aussi, Bruno. Il y en a d'autres, on peut pas
0: tous
2: les dévoiler.
0: C'est un chouette gang, quand même, j'aime bien.
2: Bah disons que oui, mais quand on rend hommage à la chanson française, comment dire, on a. Moi, c'est vraiment le but de cet album. Je tire le fil de fan. Héritage, c'est tout ce que j'ai pu comprendre, ne pas comprendre, tout ce que j'ai pu apprécier, tout ce qui m'a touché, tout ce que j'ai appris avec eux et même avec Bruno, même si il est beaucoup plus jeune que moi. Mais en fait, l'idée

0: le texte, le verbe. Donc j'ai beaucoup travaillé avec d'autres artistes, et puis même Marceline Desbordes-Valmore, avec qui cette poétesse du 19e siècle, avec qui j'ai fait un album magnifique. Et donc depuis, j'ai envie de travailler avec des auteurs et compositeurs, et cet album, c'est vraiment un album, on va dire, hommage à la chanson française, et tous ceux qui veulent participer acceptent de venir partager un moment avec moi.
1: Mais alors, Benabar, vous auriez pu écrire un texte.
2: Oui, mais c'était pas du tout le truc de base, en fait. Ça s'est vraiment fait simplement, comme le disait Pascal. Et puis, je suis très heureux de pouvoir aussi rendre hommage aux auteurs
1: qui
2: sont souvent un peu malmenés dans ce métier, il faut le dire.
1: Souvent, déjà, on parle pas d'eux.
2: Et on parle jamais d'eux.
1: Il y a pas beaucoup. Là, tout à l'heure, Pascal parlait de Julien Clerc, qui a toujours l'élégance, lui, de nommer tous les auteurs qui lui écrivent des textes pour ses albums et tout. Mais c'est pas le cas de tous les artistes. C'est vrai qu'il y a certains auteurs où ils n'ont même pas le droit de le dire.
2: Oui, exactement, il y a ce truc-là. Voilà. Et puis revenir à quelque chose aussi. Alors, déjà, j'étais très, très flatté qu'on me demande comme interprète.
1: Oui, mais oui, c'est très chic.
2: Céline Dion, c'était pas le cas avant.
1: Et vous a appelé Céline, c'est ça le confort du studio.
2: Oui, Céline. Moi, j'ai dit qu'on m'appelle Céline.
1: Oui, je comprends. De toute façon. Je comprends. Voilà.
0: Bon, c'est vrai que je l'ai dirigé. Ouais. Je l'ai rendu Céline. Je l'ai rendu Céline comme ça. Moi, j'adore Céline Dion. Non, mais c'est vrai que, en fait, j'ai jamais vraiment aimé, on va dire, les gens qui étaient trop techniques. L'aspérité, le défaut.
1: Ouais.
0: Je l'ai toujours exploité, si on peut parler de défaut, mais le défaut, c'est que le caractère. Et le défaut, c'est le caractère. Et le caractère, c'est tout ce qu'on recherche. Et quand on fait un duo avec Bruno, je veux que ce soit lui.
1: Ouais.
0: Je veux pas le gommer. Donc, en fait, c'est bien lui, comme tous les autres chanteurs, les deux autres chanteurs avec qui j'ai travaillé, ou chanteuses. Et c'est ce qui est important. Voilà. On va pas tous chanter pareil. Donc, voilà. Donc là, il déconne. Mais voilà. Moi, je l'ai vu sur scène plusieurs fois. Et c'est un super interprète. Et surtout que c'est un mec sur scène, ça, il envoie. Bon, c'est vrai qu'il vieillit un peu, mais bon.
2: Ah ouais, écoute, on va pas vers le mieux. Qu'est-ce que tu veux?
0: Bah non, je sais.
2: C'est notre dernier tour de piste à tous les deux.
0: Ah non,
1: c'est horrible.
0: Non, à moi, oui, mais pas à toi.
2: Si, moi, je peux
0: aussi. Tiens, Junior, arrête un peu.
2: Putain, j'ai 56 ans, arrête.
0: Bah moi, j'ai 61 dans 3 mois. C'est fini.
2: C'est les conversations.
0: Et place aux jeunes.
2: Place aux jeunes.
0: Place aux jeunes.
1: Moi, je vous fais signer au minimum pour 30 ans.
0: À nous deux, on a combien? 117 ans,
2: c'est vrai.
0: Bon, qu'est-ce qu'on disait? On l'a pas vu venir.
1: Non, mais ça, on l'a pas vu venir, c'est sûr. Reste-t-il du bonheur? N'empêche que j'aimerais savoir comment ça s'est passé, ce moment-là, où vous décidez, Pascal, d'attribuer cette chanson à Benabar. Pourquoi, d'après vous, elle lui va comme un gant?
0: Alors, en fait, dans tout cet album, c'est un hommage, donc, à la chanson française, aux auteurs-compositeurs, mais aussi à la musique d'un certain genre. C'est-à-dire, pour moi, la meilleure chanson française, on va partir de fin 60 et début 80 aussi, mais c'est vraiment la chanson des années 70. Quand je me suis replongé dans...
1: Donc c'est qui, c'est Berger?
0: Alors, Les Marquises, l'album de Brel, Marquises, oui. Ça c'est les années 70.
1: Okay.
0: On a toujours Brassens, mais on a Julien Clerc, on a Francis Cabrel, on a Delpech, on a Souchon. Et moi je fais une anthologie, comme tu sais, sur la chanson française dans mon application,
1: oui, les reprises.
0: Où je reprends.
1: Ouais.
0: Et c'est vrai que dans cet album, donc en fait, je travaille sur des ambiances différentes, mais dans le genre une espèce de années 70 2.0. Et cette chanson, je l'ai voulu. Alors bizarre, tu vas voir, tu veux que je te dise d'où elle vient. Elle vient d'un album. D'album que j'écoutais, des Wings de Paul McCartney. On entend bien cette prédominance de basse comme ça,
1: ouais.
0: Espèce d'un truc un peu campagne, un peu
1: petit banjo aussi,
0: un peu terre. Oui, c'est ça. Donc c'est vraiment une chanson de terre. On a l'impression que voilà, moi je suis un petit-fils de paysan, de vigneron. C'est vraiment une chanson comme ça. J'avais envie de retrouver ce genre d'odeur. Et c'est vrai que Bruno, dans ses textes, dans sa lecture du quotidien et comment il l'exprime dans son écriture, on est vraiment là. On est près des gens. Moi, ce que je n'avais pas dans mes textes avant de travailler avec d'autres auteurs, j'avais pas ce truc-là. J'étais très très bien servi, évidemment, par Lionel Florence, mais c'était autre chose. Et là, c'est vrai que on est dans les détails, on est dans le réfrigérateur, et c'est vrai que je me dis tiens, ça c'est Bruno, ça. Mmh. Ça c'est Bruno, ça va le faire marrer. Voilà.
2: Bon, bref. Et la première écoute, parce qu'il y en avait deux au début, tu te souviens, il y avait deux possibilités.
0: Ouais.
2: Et on l'a fait. J'espère que ça se ressent dans le titre. On a fait ça aussi simplement, Pascal, comme moi, on a cette volonté, peut-être aussi avec la en l'occurrence.
1: Non, mais c'est vrai. Décidément, c'est un thème.
0: Ouais,
1: hein.
0: Non,
2: mais il y a peut-être un peu ça, parce qu'il y a le bon côté aussi de le fait d'avancer dans la vie, dans sa carrière, de pas se poser de mauvaises questions, surtout quand on enregistre. Il y a tout ce qui va autour d'un disque, d'une sortie d'album, la promo, les intérêts. Mais aussi le moment où on est autour d'une guitare ou d'un piano, et puis on

0: une chanson, quoi. Et ce moment-là, moi, j'y tiens beaucoup, Pascal aussi. Et cette chanson a vraiment été faite comme ça, sans aucune ambition, sans compliquer, sans mettre des intermédiaires, des avocats, des tout ce que tu veux. Tu vois, parce que ça peut vite tourner dans des trucs comme ça aussi.
1: C'est un partage de plaisir, simplement. Voilà.
2: C'est comme ça. C'est payé en caisse de bière.
1: Je sais que dans la vie.
0: Et oui, et puis moi, j'ai vraiment envie de travailler comme ça, globalement. Même pour les concerts, même pour les interviews, d'ailleurs. Sans fioritures inutiles qui prennent des fois une place inouïe.
1: Alors moi c'est bizarre parce que c'est vrai que dans la vie moi je suis quelqu'un de très enthousiaste, etc. Moi j'aime bien blaguer tout ça et quand je suis en général dans un studio, c'est vrai que d'enregistrement je deviens tout à fait sérieux. Et en fait avec Bruno j'ai gardé cet enthousiaste encore comme dans la vie ou comme quand je suis sur scène. Et c'est vraiment super agréable de bosser avec lui parce que on s'amuse et quand on n'a aucune pression. On est vraiment dans un partage sans aucune ambition, sans aucune recherche, et ben comme tu disais tout à l'heure, peut-être qu'on peut se retrouver à la radio et promotionner un single. Voilà. Et puis c'est sans ChatGPT, je précise.
2: Oui. Voilà. On sent pas la patte de l'intelligence artificielle. Non. Tout ça est très naturel.
0: On a de la bêtise authentique.
1: Ah ben oui, c'est la bêtise authentique.
0: Oui, c'est ça.

0: actualités respectives de mes invités sont effectivement très intéressantes. On parlait de l'album Héritage de Pascal Obispo, double album qui, sortira quand il sera prêt.
1: Bah c'est comme ça, il n'y a pas de...
0: On fait l'appel, on sait qu'il y a Appelle-moi Johnny, on sait qu'il y a Notre-Dame et la France, on sait qu'il y a le duo avec Benabar.
1: Ouais, aussi, comme sur son, il est aussi sur son bonheur, album, c'est génial.
0: Et une chanson avec Francis Cabrel.
1: Entre autres, il y a d'autres artistes évidemment.
0: Oui, non, je sais, ça fait 4 là, c'est pas beaucoup pour un double album. Je sais
2: c'est une chanson de 20 minutes à chaque fois, attention.
1: Non, on peut presque rajouter un 0 au 4. Un double album.
0: Wow.
1: Écoute, il faut que je passe à autre chose. Moi, c'était fini, j'ai raccroché des gants. Donc,
0: Héritage, vous avez compris, gros projet de Rocky Balboa, Pascal Obispo,
1: Non, non, pas du tout. Bon, enfin, écoutez, ouais, c'est comme ça. On essaie de faire toujours de la bonne musique. Mais en fait, ce qui est bien avec l'âge, je trouve, c'est que on est beaucoup plus doué, c'est ça, beaucoup plus détendu dans l'approche de cet art. Qui n'est pas forcément un art mineur, mais on va dire même si c'est un art mineur, comme je dis toujours, c'est un art mineur à fonction majeure, puisque d'abord ça nous fait du bien, ça peut faire du bien aux gens aussi. Et c'est vrai que en vieillissant, moi j'avais déjà pas beaucoup d'angoisse, mais là c'est vraiment, je suis vraiment tellement heureux, tout est très cool et tous mes invités sont heureux de partager ce moment avec moi et je suis très heureux de le partager avec Bruno parce que à force d'avoir fait d'autres conneries et des conneries, il vaut mieux à un moment donné s'arrêter dans un studio et faire de la musique ensemble, monsieur
2: Benabar. Exactement, faire de la musique et on partage tous les deux ce goût du un peu ce culte du divertissement qui est souvent traité par forcément du mépris mais bon avec un peu de distance.
0: Il y a des gens qui vivent leur musique de manière plus snob que vous.
2: Voilà,
0: c'est comme ça qu'on peut le dire.
2: Et qui sous-entendent un petit peu que le divertissement, bon, c'est un peu bébête, un peu racoleur, et tous les deux, on pense le contraire. Le divertissement, d'une part, on peut avoir des ambitions artistiques dans le divertissement, et puis ça peut apporter quelque chose en termes de poésie, et en plus divertir, cette notion-là de que les gens aillent un peu mieux pendant les 3 minutes où on chante. Essayer d'aller vers ça, c'est quelque chose qu'on voulait tous les deux insuffler dans.
1: C'est vrai, c'est la fonction, c'est notre fonction majeure finalement pour notre art mineur.
0: Le Soleil des Absents, c'est le nom de votre prochain album, Benabar. Oui. On a une date de sortie ou pas?
2: Alors oui.
0: Ou alors c'est comme Pascal, ça sortira quand ça sera prêt.
2: Non, c'est à la rentrée en janvier. Je crois que c'est le 30 janvier. Mais enfin, okay.
0: Janvier 2026, en tout cas. Oui. Et y a des dates de concerts qui commencent à arriver, notamment le 29 avril prochain à Paris, à l'Olympia. Ça, c'est le concert de rentrée, c'est le début de la tournée.
2: C'est le début de la tournée. On ne sait pas où elle va nous mener, d'ailleurs. On va voir comment ça va se passer, mais ça fait 4 ans, je crois que j'ai pas tourné, mais c'est la première fois depuis que j'ai commencé.
0: Vous vous arrêtez aussi longtemps?
2: Je m'arrête aussi longtemps. Ouais. Ça s'est fait comme ça. En fait, c'était pas du tout un choix ou un calcul, mais il y a eu plein de raisons, plus ou moins tristes. J'ai perdu un de mes plus vieux musiciens, Denis. Évidemment, ça a modifié plein de choses, surtout intimes, évidemment.
0: Ouais.
2: Et puis les choses se sont faites comme ça. L'album a été long à faire. Ça a été parfois un peu dur, mais en fait, curieusement, comme on était tous dans un moment très triste, parce que Denis, on a commencé ensemble dans les bistrots en 95, donc il était toujours avec moi sur scène. Enfin,
0: il jouait quoi comme instrument,
2: Denis? De l'accordéon et du sax.
0: D'accord.
2: Il avait aussi composé pour moi, fait des arrangements.
0: Ah oui, donc c'était votre ami et votre binôme artistique.
2: Depuis le début.
0: Ouais,
2: okay,
0: d'accord.
2: Et en fait, de partir sur cette tristesse nous a tous forcés à apporter du bonheur, justement. C'est pour ça que j'ai été très touché par la chanson de Pascal, parce qu'on, je me suis vraiment posé la question pendant 4 ans, reste-t-il du bonheur? Et comme on était tous là-dedans, en fait, ça a donné une patine à cet album, moi, qui me touche beaucoup, qui est assez joyeuse, avec cette volonté, le soleil derrière les nuages, quoi.
0: Mais c'est-à-dire, il faut que la joie revienne un petit peu avant de refaire des chansons, ou est-ce que c'est le fait de retourner à votre travail qui vous a rapporter de la joie?
2: Ouais, de la joie. Et surtout le fait de se dire, depuis le début, qu'il faut pas se laisser aller à un album triste. C'était presque trop facile. Puis c'est vrai, il suffit d'allumer la télé pour être déprimé quand même. C'est pas compliqué.
0: Oui, ça c'est donc, en ce moment, oui, effectivement.
2: Voilà, l'envie comme ça d'apporter de la joie à la personne qui voudra bien écouter l'album. Donc ça, curieusement, cet album a été long parce que ça a été un voyage intime que j'avais jamais fait à ce point-là. Et donc je suis fou de joie de commencer à partir sur scène parce que ça aussi, c'est un peu ce qu'on n'arrête pas de se dire avec Pascal, le moment où on chante la chanson devant quelqu'un, quoi. C'est quand même le but du jeu, quoi.
0: Pascal, vous, vos chansons préférées, vous les écrivez quand vous êtes triste ou quand vous êtes heureux?
1: Je pense que c'est juste une question d'envie, c'est-à-dire que ça vient comme ça. Moi, j'accumule de l'énergie qui peut être de l'énergie souvent négatif. Ouais, j'ai tout négatif et puis ça vient. Il suffit simplement que je reçoive des textes. Voilà, c'est juste de l'énergie. Je sais pas, il y a pas gay ou pas gay. Non, quand j'ai été vraiment très très mal, non, je peux pas écrire. Non, on fait que des trucs vraiment pas cool. Non, moi en plus j'aime les chansons romantiques surtout. Bon voilà, quand je suis au piano, c'est toujours très féminin. J'ai envie de faire pleurer, mais je suis pas dans un mood triste en fait. Voilà, je suis dans un mood plutôt romantique d'un ami de la beauté qui voudrait que la beauté perdure. En tout cas, grâce aux mots, grâce aux mélodies, voilà, à l'effet que ça peut avoir sur les gens. Moi, je sais que ça en a sur moi. En fait, si je fais ça encore aujourd'hui, c'est parce que je sais que je suis toujours impacté par des chansons, par des phrases, par des mots, par des poèmes. Et cet impact me donne envie de faire la même chose pour d'autres personnes parce que je sais que ça existe. Je sais que je peux pleurer en écoutant une chanson. Donc, si je peux moi-même faire pleurer avec ma chanson, émouvoir ou peut-être faire rire. Rire, c'est vrai que c'est avec Vito, j'ai fait rire.
2: Ah oui,
1: avec Vito, ouais. Et là, on s'est bien marré avec Mickaël. Bon, enfin voilà ma démarche.
0: Mel,
2: il faut se méfier de ces états d'âme.
0: Moi, je vais la chanter la chanson.
1: C'est toi,
0: si
1: faut pas... que je te parle. J'ai passé ma soirée à boire. Non mais c'est fou. Hein. Non mais je suis un héros dans les banlieues, moi je te le dis.
2: C'était marrant cette chanson.
1: Ah moi je sors. Et moi tous les rappeurs, de toute façon, je suis un héros pour tous les rappeurs. Même génération montante, quand ils me voient, c'est Vito, c'est tout, c'est respect.
0: C'est Vito.
1: C'est respect. Mais c'est quasiment comme si j'avais, tu sais, des grosses chaînes et tout.
2: Ah ouais.
1: Des sourcils coupés, des flingues, etc.
2: Ah ouais, on avait parlé de tout. Moi, c'est pour la série H. Ils connaissent pas mes chansons, mais ils connaissent H.
0: Donc, il y a Benabar de H et Pascal Obispo qui fait Vito, qui sont les invités ce soir de Skyrock. On vous embrasse tous très fort. Et à bientôt, messieurs.
2: Merci beaucoup.
1: C'était très court.
0: Il est 35.
1: Non, mais la fin, je l'ai pas vu venir.
2: Tu
1: l'as vu venir la fin ?
2: On nous chasse.
1: Ah ouais, non, mais
2: d'habitude, les gens, ils restent beaucoup plus longtemps, mais nous, comme on a été chiants et cons.
1: Non, pas du tout.
0: Vous avez eu 5 minutes de rap parce que vous êtes mignons et que vous êtes deux.
1: Fini avec une fin positive. J'aimerais bien écouter ta chanson, s'il vous plaît.
2: Oui.
0: Allez, Benabar, Benabar.

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3: Alors, on peut passer une petite demi-heure ensemble, Didier Varro. Oui. C'est toujours un bonheur.
4: Merci de me recevoir.
3: Ah, mais alors, avec joie, parce que vous sortez donc jeudi prochain la chanson française, un peu, beaucoup, passionnément, aux éditions Le Robert. En fait, ils ont cette collection qui s'appelle Un peu, beaucoup, passionnément, qui s'essaye de décliner dans plein de thèmes. Et vous, évidemment, votre thème, c'est la chanson française. Vous mettre du Sanson, c'est vous attendrir le cœur.
5: Mais comme l'imagine, il y a
3: double dose.
4: Aïe, aïe, aïe.

0: en tant que journaliste, qu'animateur, mais aussi dans les maisons de disques. Vous avez toujours travaillé autour de la musique, Didier Varro. Est-ce que vous aimez la chanson française ou est-ce que vous aimez, comme Véronique Sanson dans cette chanson, les musiciens?
1: C'est une bonne question parce que je crois quand même que j'aime avant tout la chanson française. Parce que la chanson française, c'est difficile à définir,
0: ah oui.
1: Mais c'est une musique et un texte. Alors les musiciens accompagnent, portent cette émotion, cette intention primitive, mais c'est vrai que moi je suis en plus particulièrement touché par les auteurs. Donc
0: ouais.
1: Voilà, je pense que j'aime les musiciens parce que c'est eux qui sont au service de la chanson française, mais vraiment c'est le cœur de ma passion.
0: Alors au tout début du livre, moi j'aime toujours voir à qui les auteurs dédient leurs ouvrages. À mes parents adorés, à Antoine Nombrini, l'amour de ma vie, à Véronique Sanson, à qui je dois cet amour intact et passionné pour la chanson. C'est pas une pause, donc vous avez écrit sur elle, vous avez raconté beaucoup de choses sur elle, vous l'avez interviewée, vous l'avez filmée, vous êtes auteur de documentaires autour de Véronique Sanson, je pense que votre aventure avec elle n'est pas terminée. À quel point elle est déterminante dans votre parcours qui finalement amène à ce livre, la chanson française?
1: J'ai voulu lui dédier ce livre, qu'elle ne lira pas, sûrement. Mais parce que c'était important pour moi de rappeler qu'il y a eu un avant et un après Véronique Sanson dans mon existence. Et probablement que l'homme que je suis, comme vous l'avez un peu décrit, c'est-à-dire à la fois à la radio, mais parfois derrière les artistes lorsque je travaillais en maison de disques ou programmateur de festival, mon parcours et mes choix éditoriaux, musicaux, n'auraient pas été les mêmes si en 72 l'album de Véronique Sanson n'était pas entré dans mes oreilles. Je pense que j'avais une culture musicale très radiophonique avant 1972, puisque j'écoutais enfant beaucoup la radio, je zappais d'une radio à une autre, mais je n'avais pas encore compris, saisi ce que pouvait être l'exigence artistique quand Véronique Sanson est arrivée. D'ailleurs, c'est marrant parce que je suis pas le seul. Hein. Oui. Françoise Hardy raconte toujours que le jour où cet album Amoureuse est arrivé, elle s'est dit bon ben là, on est au chômage quoi. Les chanteuses des années 60, on est complètement dépassées. Voilà ce qu'il faut faire aujourd'hui pour à la fois faire une chanson populaire,
0: oui,
1: mais exigeante.
0: C'est
1: ça. Et voilà, à partir de là, c'est vrai que mes goûts musicaux se sont orientés vers ce qu'on a appelé la nouvelle chanson française et que les Alain Souchon, Laurent Voulzy, Yves Simon, William Scheller, Catherine Nara, enfin tous ceux qui ont construit cette belle autoroute dans les années 70 de la chanson française, on fait partie de ce que je suis aujourd'hui. Peut-être que sinon je serais resté avec Claude François, avec Sheila, Dalida.
0: C'est vrai.
1: Et ce qui fait.
0: Et on aurait monté une revue des Claudettes. Allez savoir. Vous feriez Clo-Clo, moi je danserais derrière.
1: Mais en revanche, ce qui est intéressant, c'est que je ne renie pas ses premières amours.
0: Ah non.
1: Et que je les fais aimablement cohabiter avec évidemment ces artistes qui sont issus des années 70 et ceux qui sont aujourd'hui les artistes d'aujourd'hui, les Juliette Armanet, les Clara Luciani, les Eddy de Pretto, les Ao, oui, de Sagazan. Ce sont des filles spirituelles de Véronique Sanson pour moi, même si elles n'ont pas stylistiquement des choses très très communes.
0: Alors ce livre, ce beau livre qui sort donc aux éditions Le Robert, jeudi prochain, la chanson française un peu beaucoup passionnément, Didier Varro, part d'une idée. Ça fait des années qu'on vous demande de faire des bouquins,
1: oui,
0: sur la chanson,
1: oui,
0: française,
1: je
0: des
1: confirme,
0: années que vous dites bah non, je sais pas, l'axe, etc. Et là en fait vous avez trouvé l'idée, la bonne idée, hein, je me permets de vous le dire parce que je trouve que c'est dément. Vous avez choisi 21 moments, pas pour nous raconter 21 anecdotes, parce que là bah ça serait une énième collection d'anecdotes, non, 21 moments qui vont vous permettre de tirer à chaque fois un fil, un thème, et finalement de faire un tour complet de la chanson française de Charles Trenet à Booba. Mmh. C'est quand même assez dingue. Et pour ce faire, vous avez eu un dialogue constant avec quelqu'un qui s'appelle Martin Soudan. Qui est-il ?
1: C'est un jeune auteur de cinéma. Et il a eu une importance phénoménale, comme vous le disiez, des livres sur la chanson française, on me l'a proposé. J'ai souvent dit non pour les raisons que vous avez exposées. Et là, dans un premier temps, j'ai dit non parce que j'ai un peu un travail à plein temps.
0: Il n'a pas le temps.
1: À Radio France.
0: Oui.
1: Et donc, je peux pas. Et puis, quand j'ai déroulé quand même cette idée en disant, si un jour j'ai le temps, voilà comment je pourrais aborder le sujet, ils m'ont dit, mais non, mais il faut le faire maintenant. Et j'ai dit, bah alors, trouvez-moi un partenaire, pour travailler. Je n'ai jamais fait ça. C'est-à-dire que j'ai toujours écrit mes livres. Donc là, c'est un travail de collaboration, c'est un ping-pong plumitif. Et ce qui m'a intéressé chez cette personne, ce jeune auteur de cinéma, c'est qu'il est aussi construit sur la consommation entre guillemets des séries, de choses plutôt cinématographiques ou plutôt télévisuelles, mais séquencées. Et donc, il m'a vraiment aidé et porté à trouver la vraie dramaturgie à l'intérieur de ces 21 chapitres. Donc, c'était important. Et puis, en fait, c'est vachement bien de travailler en accompagné. Ouais. Moi, j'adore ça. Ouais. Et donc, c'était un petit rituel pendant plus de 6 mois de se retrouver, de s'enfermer, de fermer les portables. Et il m'écoutait. Et parfois, il me relançait. Et puis après, de toute cette matière première, il en faisait un scénario qui était presque un scénario de série. Effectivement.
0: Alors, ouais, une série ou même carrément, moi j'étais dans un film en lisant le premier chapitre qui se passe le 17 juillet 2004 à La Rochelle, au Francofolie. C'est les dernières franco de Jean-Louis Foulquier. Vous le vivez de l'intérieur, vous le racontez divinement. Sanson est là, tiens, comme
1: tiens
0: c'est
1: donc.
0: Incroyable. Je ne vais pas dévoiler les anecdotes du livre parce que c'est pas le but du jeu. C'est pas un bouquin à anecdotes, mais c'est un bouquin dans lequel vous allez apprendre plein d'histoires géniales et notamment en coulisses, que s'est-il passé ce soir là pour faire des adieux à Jean-Louis Foulquier. Juste dire quand même que vous êtes gonflé parce que vous démarrez votre livre, votre déclaration d'amour à la chanson française avec une petite baffe que vous vous êtes prise parce qu'en fait vous étiez censé être le successeur de Jean-Louis Foulquier à la tête des Franco et en fait bah, ce soir-là...
1: J'ai compris que je ne le serais pas.
0: Vous avez compris que vous ne le seriez pas. Donc vous démarrez par un, j'allais pas dire un échec, mais une déconvenue.
1: Une déconvenue, ou ouais. Même peut-être un échec, en tout cas une énorme déception.
0: Déception, ouais.
1: Voilà. Et qu'il a fallu digérer, il m'a fallu du temps. Mais la vie professionnelle, c'est ça, hein, c'est pas, on n'est pas toujours au sommet de l'Everest, hein. Il y a des moments un peu compliqués. Et moi, Dieu sait que j'en ai eu des moments compliqués. Il y a plein de gens qui disent, ah bon, mais ça a toujours roulé pour toi. Eh bien non. Et c'était aussi peut-être l'occasion de commencer par quelque chose qui intimement signifiait beaucoup de choses pour moi, mais aussi qui, avec le recul, raconte autre chose que je n'avais pas perçu le soir où j'ai vécu tout ça, ou même dans les mois qui ont suivi. Et en fait, je me suis aperçu que ce soir-là se jouait la fin d'un monde. On était en train de tourner une page et que le monde de la chanson française ne serait plus jamais le même après le départ de Jean-Louis Foulquier.
0: Et vous nous dévoilez quelle était sa chanson préférée. Alors je vous propose qu'on l'écoute ensemble. C'est Henri Salvador.

0: La chanson d'Henri Salvador, Syracuse, qui est évoquée dans le beau livre que sort Didier Varro la semaine prochaine, jeudi prochain très exactement, la chanson française un peu, beaucoup, passionnément aux éditions Le Robert. Alors on le disait, mon cher Didier, 21 dates, 21 événements qui vont ensuite vous permettre de tirer le fil d'un thème, voire même parfois plusieurs thèmes dans le même chapitre, parce qu'en fait il y a énormément à dire sur la chanson française. Exemple, le 10 août 1963, Charles Trenet sort de prison.
1: C'est un jardin extraordinaire. Il y a des canards qui parlent anglais. Je leur donne du pain, ils remuent leur derrière en disant thank you very much, monsieur Trenet.
0: Et c'est le prétexte, évidemment, à parler de la chanson française qui sort du placard, la chanson homosexuelle, qui est au départ par allusion, comme des jardins extraordinaires.
2: Ouais. Et encore, il y a des gens qui contestent cette version que Charles Trenet, qui était quand même un poète surréaliste, ouais. Il prend une métaphore, une allégorie, puis derrière, ça lui permet d'ouvrir l'imaginaire avec moi, j'adore les chansons qui ont plusieurs lectures, quoi. Et donc, ça, le jardin, il est extraordinaire. Ça peut être le jardin des Tuileries où les garçons se draguaient allègrement dans les années 50, 60, 70, 80. Maintenant, je crois que c'est terminé.
0: Ouais.
2: C'était des lieux de rencontre, les jardins publics pour les homosexuels, parce que l'homosexualité était pénalisée, se vivait clandestinement, plutôt la nuit et dans des endroits qui étaient à peu près tranquilles la nuit, quoi. Mais du coup, quand on écoute la chanson de Charles Trenet et qu'on voit finalement une version presque Walt Disney de ces lieux clandestins, c'est génial, c'est réjouissant même.
0: Et donc vous parlez de Trenet et de sa sortie de prison le 10 août 1963.
2: Parce qu'il y a
0: donc,
2: des gens qui mais non, mais Charles Trenet n'a jamais fait de prison. Si, il a fait quelques mois de prison puisqu'il avait été dénoncé par quelqu'un de son entourage en disant que dans sa maison près d'Aix en Provence, qui faisait des soirées coquines avec des jeunes garçons qui avaient tous entre 18 et 20 ans. À l'époque, la majorité sexuelle pour les homosexuels était à 21 ans.
0: Pas pour les hétéros.
2: Voilà, ouais. C'était 15 ans.
0: Ouais.
2: Et donc, c'est Robert Badinter, d'ailleurs, qui a mis fin à cette pénalisation de l'homosexualité. Et du coup, prison. Voilà, il était condamné. Et puis, il en est sorti à l'air libre, en pleine journée. Il n'a pas voulu sortir de manière clandestine. Et il n'a jamais fait son coming out après. Mais il a continué à brandir avec beaucoup d'humour et cette dose de surréalisme permanent en disant « je suis gay », mais G-A-I, hein,
0: ouais.
2: Pas G-A-I grec. Mais voilà, c'était une manière aussi de... C'est un homme d'une autre époque, mais qui a ouvert, mine de rien, une histoire de la chanson qui est sortie du placard progressivement entre la fin des années 50 et aujourd'hui, on a beaucoup d'artistes qui enfin revendiquent à ciel ouvert leur homosexualité, leur statut queer, comme on dit, et c'est tant mieux.
0: Bonsoir Marguerite. Et moi,

0: le coup, ce chapitre, je l'ai trouvé extrêmement réjouissant. On va pas se mentir, c'est pas le cas de tous, parce que la chanson française n'a pas forcément fait le chemin dont on rêvait.
1: Ouais.
0: Mais en ce qui concerne ça, l'acceptation, la revendication de qui on est, et dans la joie, alors parfois dans la douleur, dans des chansons d'Eddie de Préto par exemple, mais là dans la chanson de Marguerite, on se dit le monde, la société,
1: bouge.
0: La chanson, tout le monde est allé dans le bon sens.
1: Ouais, ouais, ça bouge avec le sourire.
0: Oui, hein.
1: Et même si, encore une fois, sur les réseaux sociaux, ces prises de position, parfois joyeuses et parfois un peu plus dramatiques, sont en réponse, il y a beaucoup de harcèlement, de cyberharcèlement.
0: Et il y a de la haine.
1: Oshi en est une des victimes, mais Eddie de Préto, Bilal Hassani, enfin, tous ont vécu ça. Mais en même temps, il faut quand même se réjouir de cette poussée. Et aujourd'hui, il y a beaucoup de filles qui revendiquent leur queer attitude.
0: Oui, vous parlez d'Angèle, vous parlez de Pomme. Enfin, voilà, c'est un chapitre qui est très, très chouette et qui s'appelle donc joliment La chanson française
1: oui,
0: sort du placard.
1: Avec cette petite anecdote, pour le coup, que je vais délivrer,
0: allez,
1: parce que vous êtes
0: anecdote,
1: la première à parler
0: anecdote.
1: Du livre. Et on finit avec Marguerite, effectivement, qui va sur le plateau de C'est à vous. Vous pouvez la raconter si vous
0: allez-y,
1: voulez.
0: Allez-y, allez-y, non,
1: et Anne-Elisabeth Lemoine qui la reçoit, qui lui dit bah, c'est quoi votre film culte, comédie musicale, puisque Marguerite disait qu'elle adorait les comédies musicales. Elle dit bah, c'est La La Land. Et Anne-Elisabeth, spontanément et joyeusement, dit bah oui, à cause de Ryan.
0: Non,
1: à cause de...
0: Je sais plus comment elle s'appelle. Emma Stone.
1: Oui.
0: Ah, trop mignon.
1: C'est trop mignon, parce que ça raconte aussi assez bien, à la fois la chanson de Marguerite, mais assez bien encore le petit travail qu'il va falloir faire pour arriver à l'acceptation totale.
0: Ça me fait penser à la question de Michel Denisot à Catherine Lara dans Mon Zénith à moi. Qu'est-ce que vous regardez en premier chez un homme?
1: Sa femme.
0: Génial. Donc voilà, ça c'est le côté réjouissant. J'ai trouvé un autre chapitre extrêmement réjouissant. La date que vous avez retenue pour en parler, c'est novembre 1994, quand MC Solar reçoit un prix à la SACEM pour ses talents d'auteur.

0: 1994, c'est vos années Maison de disque.
1: Oui, je travaille chez Polydor, la direction artistique. On appelait ça la direction de la production à l'époque, voilà.
0: Et vous voyez débarquer les rappeurs.
1: Ouais, je vois débarquer MC Solar qui avait été signé avant que je n'arrive en 91 et qui avait sorti un seul 45 tours qui était Bouge de là, qui avait très bien fonctionné, mais qui avait eu une sorte de faux plat dans un deuxième temps. Donc la maison de disque
0: était. Faire, hein.
1: On se disait qu'est-ce que ça va donner. Est-ce que c'est une chanson ou un style musical qui pourra concerner le grand public. Donc MC Solar, lui, a eu droit à enregistrer un album, mais il y avait quand même beaucoup de questionnements autour de cette musique.
0: Ouais, mais vous racontez dans le livre qu'en fait l'idée c'était que MC Solar aille faire les mêmes plateaux télé, les mêmes événements, les mêmes interviews que les chanteurs, que Vanessa Paradis par exemple, prenons son exemple.
1: Exactement.
0: Et que
1: lui était OK.
0: Lui, il était OK pour
1: jouer.
0: Donc
1: ça, c'était déjà une première victoire. Et en fait, ça s'est extrêmement bien passé. C'est-à-dire que la cohabitation était joyeuse et beaucoup d'artistes exprimaient aussi leur grande admiration pour la plume de MC Solar, que ce soit Cabrel, Michel Berger.
0: Je me souviens
1: qui m'avait sollicité
0: chanson.
1: pour inviter MC Solar dans un show qui était entièrement consacré à l'album de duo entre France et Michel. Donc voilà, il était Juliette Gréco, Aznavour, tout le monde appelait Polydor pour essayer de rencontrer MC Solar, ce nouveau prodige de la plume. Et c'était génial.
0: 30 ans plus tard, le rap, on dit que c'est la nouvelle variété française, les plus gros vendeurs de disques, alors même si on ne vend plus vraiment de disques physiques, les plus gros streamers, en tout cas, sont les rappeurs, les tournées sont complètes, certains font le Stade de France, comme Booba. Ça vous inspire quoi, vous, l'amoureux de la chanson française?
1: Et pour moi, c'est une chanson. C'est un style de chanson et c'est réjouissant, ça a fait bouger les lignes, ça a donné aussi à toute une jeune génération qui aurait pu être tentée par écouter uniquement de la musique anglo-saxonne après l'arrivée des années 80, après la culture MTV, après la culture du clip avec l'explosion de Michael Jackson, Madonna, Prince et consorts. Donc tout d'un coup, il y a un rap français qui arrive, qui prend cette place-là un peu, et qui permet à des générations successives de s'éduquer à la langue française, d'aller voir un peu dans les dicots ce que signifie telle rime, et ça c'est génial. Mais ce que raconte aussi ce chapitre, c'est un peu comme pour finalement la chanson qui sort du placard, c'est que le combat n'est jamais gagné. Effectivement, en 94, quand Solar reçoit le prix Raoul Breton, qui est quand même un prix de la SACEM, très honorifique, et qui s'inscrit dans une lignée de grands auteurs comme Aznavour, Charles Trenet et autres. Tout d'un coup, Pierre Delanoë, qui est le président d'honneur de la SACEM, lui, il est pas d'accord. Et il dit, le rap, c'est pas de la musique, c'est pas de la chanson. Donc, vous voyez, j'ai été un acteur de ce conflit dans cette institution de la SACEM. Et je suis allé recevoir le prix à la place de Solar, qui était en tournée ce jour-là. Et il a fallu que je réponde avec un peu une punchline empruntée à Solar pour lui dire peut-être qu'il vaut mieux, avant il y avait des vols de mobilettes, maintenant il y a des vols de dico, c'est quand même toujours ça de gagner.
0: Didier Varro, la chanson française un peu, beaucoup, passionnément aux éditions Le Robert. Il y raconte 60 ans d'émotion avec les plus grands artistes, les plus grandes chanteuses, autrices, compositrices. C'est un bonheur. 21 dates donc. Je ne vous dis pas ce qui se cache derrière celle du 12 avril 2000, mais juste ne ratez pas ce chapitre.

0: déclaration.
1: Qu'est-ce que j'aime cette chanson.
0: Elle est sublime. Wow, hein. Ouais.
1: 1974.
0: Oh, j'aime bien. Il connaît toutes les dates par cœur. Je suis sûre que même si je gratte un peu, Didier Varro vous dira le nom du studio où ça a été enregistré, l'ingénieur du son, ce genre de choses. Alors, ceci dit, je tiens à dire que dans cette chanson française, un peu beaucoup passionnément, on n'a pas comme ça un empilement de dates de. Non, non.
1: C'est pas une encyclopédie.
0: C'est très raconté.
1: C'est pas une encyclopédie ni un dictionnaire. Pourtant, c'est chez Laure Aubert. Donc, voilà, c'est un peu étonnant. Non, non.
0: Vous nous racontez des histoires.
1: Oui,
0: quoi.
1: Voilà. Ben, c'est ce que j'ai toujours aimé faire.
0: Ben, c'est ce que vous faites super bien.
1: À la radio, dans une programmation de festival, j'essaye de raconter une histoire. Quand j'étais en maison de disques, je disais aux artistes, il faut que ton album raconte une histoire. C'est important. Des gens qui n'ont pas d'univers ou qui n'ont pas d'histoire n'embarquent pas. Sur un one shot, mais pas sur la longueur.
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2: Son nom, Renaud Lémence.
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2: Renaud Lémence, chanteur, mais aussi comédien. Il fait de nombreuses apparitions dans les séries télévisées françaises. 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
2: Aujourd'hui, on s'offre une balade à Cap-Breton où histoire, nature et patrimoine se rejoignent, la maison de l'oralité. Notre guide, Véronique Gabaud, responsable du pôle culture de la ville de Cap-Breton.
3: Cette maison, en fait, c'est une des rares traces de l'époque du Moyen-Âge à Cap-Breton, avec la maison du Rey, la maison du Roi. On a voulu la préserver ce bâtiment en 2013. La ville a choisi de dédier ce lieu à l'histoire de la ville. Et puis, il y a une autre spécificité à Cap-Breton, c'est que depuis 35 ans, on organise un festival du conte. Et puis, surtout, à Cap-Breton, il y a plein de légendes, certainement dues au fait que Cap-Breton soit un port et qu'il y a eu beaucoup d'histoires maritimes. À Cap-Breton, on aime parler. Et du coup, on a un pôle dédié aux arts de la parole et du récit. Et cette maison de l'oralité, on y propose des accueils en résidence d'artistes qui viennent à Cap-Breton pour créer des spectacles. Et on a aussi pas mal d'actions culturelles, de médiation, pour faire découvrir l'art du récit, l'art du conte à tout public.
2: Est-ce que quand on visite la maison de l'oralité, on a accès à des histoires, des contes ?
3: On découvre l'histoire de Cap-Breton, mais au fil de la visite, il y a parfois des podcasts qu'on peut écouter, issus notamment de ces fameux projets de médiation. On a eu un projet avec des scolaires qui s'appelle Bestiaire du Gouffre. Donc c'est un bestiaire imaginaire autour de ce fabuleux canyon sous-marin. On a aussi un podcast sur la légende de la Tourelle. La Tourelle, c'est une tradition à Cap-Breton. On se retrouve le soir du 24 décembre autour d'un grand feu. Mais quelle est l'origine de cette tradition ? Ben justement, on est allé à la rencontre des habitants. On a essayé de comprendre d'où ça venait et puis surtout comment ils la vivent. Donc, on peut écouter tous ces témoignages. Et au mois de mai, à la période du festival, on a toujours une exposition temporaire qui fait le lien avec le Festival du Conte. Et cette année, ça s'appellera Radio Estacade. Parce que ici, on aime bien les rumeurs dans la ville et les légendes, comme je le disais. Donc, on aura une installation qui nous raconte justement ce patrimoine maritime, la vie des pêcheurs, la vie des habitants et leur attachement au port. Mais c'est élargi aussi au patrimoine naturel et immatériel. Donc, immatériel, vous l'avez compris, c'est un peu l'oralité et les légendes. Et puis, naturel, ben, bien sûr, on parle des traditions de Cap-Breton, de la forêt landaise, du gouffre. C'est un lieu, en fait, qui permet de comprendre l'évolution de la ville, comment elle s'est construite et ce qui est important aussi pour ses habitants.
2: La maison de l'oralité est ouverte gratuitement toute l'année. Des audioguides en différentes langue, y compris en gascon, recommandé par ICI Gascogne.
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4: Anthony est un enfant de Galiria, et au village, il a tous ses souvenirs.
5: J'ai grandi ici depuis mon enfance, j'ai toujours vécu ici, j'ai été à l'école à Galiria. Et j'ai essayé de m'investir associativement à Galiria, donc voilà. C'est pour cela qu'on a repris, il y a maintenant 2 ans, avec des amis à moi d'ici, des jeunes de Galiria, l'association du village qui se nomme l'Asso du Falazor Minkou. Donc c'est vrai qu'on met plutôt en avant tout ce qui est associatif pour Galiria, pour les jeunes, les futures générations et les plus anciens, bien sûr. Donc on essaye de faire vivre Galiria au maximum en toute saison.
4: Et l'association propose plusieurs rendez-vous sur l'année.
5: Des balles, on fait 2 à 3 balles par saison en été. On fait également des concours de boules qu'on fait pareil en été. Et on a aussi également des concours de belote ainsi que des concours de beach soccer.
4: Le but, réunir les gens et les générations.
5: C'est plus ou moins difficile dans certains points. Mais bon, c'est vrai que quand on fait un bal, il va y avoir toute génération. Pareil pour des concours de boules, ceux qui aiment jouer aux boules. La belote, c'est vrai que ça rapproche vraiment pas mal de monde parce qu'on a beaucoup d'anciens qui jouent. On a appris avec eux. On joue tout le temps avec eux, que ce soit au bar, à la maison. Voilà, c'est vrai que ça rassemble vraiment beaucoup de monde et c'est très important. Il y a plus de locaux qui participent à ces événements qu'au tourisme, quoi, on peut le dire.
4: Parallèlement à son engagement associatif, Anthony est étudiant à Corté.
5: Je suis en 2e année de technique de commercialisation en BUT. Alors à côté de ça, je suis aussi impliqué pour les pompiers volontaires à Galiria. Donc je suis pompier volontaire, ça fait maintenant 1 an que je suis rentré. Donc c'est vrai que ça m'aide beaucoup, que ce soit pour le village, pour le lien avec les gens, parce que vis-à-vis de ma famille ou les gens du village, c'est très important pour moi. Donner ma passion, apporter de l'aide aux personnes qui sont en cas de danger, être là et présent pour les gens d'ici, ça me tient vraiment beaucoup, beaucoup à cœur.
4: Anthony ne quitterait pour rien au monde son village.
5: Alors, ma vision sur le village, c'est que c'est un très bon village avec une très bonne mentalité. On essaye de le refaire vivre d'ailleurs, beaucoup plus qu'avant. Il faut continuer sur cette voie-là et on est bien parti pour mettre en avant Galir.
4: Anthony Spinoz y fait partie de ces jeunes du village qui comptent pour l'avenir de Galiria.
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6: Bonjour Médéric Esquecérus.
7: Bonjour Philippe, bonjour à tous.
6: Notre linguiste marseillais. Vous m'inquiétez, Médé, vous avez un drôle de regard inquisiteur ce matin. Là.
7: Inquisiteur?
6: Ouais, un petit
7: non.
6: peu, oui.
7: Mais confesseur peut-être.
6: Ah.
7: Je vais commencer par une question. Mmh. Êtes-vous capable de résister à la tentation? Est-ce que vous êtes capable de résister à, je sais pas moi, un bon aioli provençal?
6: Ah, c'est difficile.
7: L'aioli complet, hein.
6: Oui, oui.
7: Avec tous les légumes, la morue, et gras d'ail dans la sauce. Moi non, j'avoue. Est-ce que vous êtes capable de résister à une daube qui a mijoté pendant des heures et qui embaume la maison?
6: Ah, c'est compliqué.
7: Un morceau de gâteau des rois aux fruits confits bien pégueux.
6: Ouais.
7: Êtes-vous capable de résister? Ça, je sais que non. Un chichi fraîchi, tout chaud et bien sucré. Et voilà. Je parle que des désirs gustatifs, que des plaisirs de la chair, car je pourrais aussi vous poser des questions sur les plaisirs de la chair et vous interroger sur votre capacité à résister à la tentation. Mais ce n'est pas mon rôle. Je ne suis ni confiseur, ni confesseur. En revanche, certains en entendent de belles. La semaine dernière, plusieurs temps forts religieux ont commencé, le ramadan pour les musulmans, mais aussi le carême pour les chrétiens. C'est dans ce cadre que l'on m'a envoyé un lien vers le podcast Carême dans la ville, réalisé par des dominicains, avec l'épisode du 22 février, au titre forcément alléchant, Confession marseillaise. Et je n'ai pas résisté à la tentation, j'ai écouté. Et vous aussi, vous allez écouter. C'est le frère Clément Binachon, du couvent de Saint-Lazare à Marseille, qui parle. Et voilà cette drôle de confession marseillaise, avec l'accent, ou pas.
8: Confession marseillaise. Après avoir jeûné 40 jours et 40 nuits, Jésus eut faim. Matthieu, chapitre 1, verset 2. Marseille, il y a quelques années, dans un confessionnal. Bénissez-moi mon père parce que j'ai péché. Je dois vous confesser, mon père, que j'ai peur que d'avoir été infidèle. C'était la semaine passée. Je prenais mon café tranquille à mon poste habituel en terrasse au-dessus de la plage des Catalans. Et là, il y a une petite que le bon Dieu avait drôlement bien proportionné, qui a eu la mauvaise idée que d'aller piquer une tête là sous mes yeux. Eh bien, je ne vous cache pas que ce spectacle m'a un peu émotionné. Et c'est ça que je voudrais confesser. Vous me pardonnerez cet exemple pagnolesque, mais il me semble éclairer une confusion courante.
7: Ah, la petite des Catalans. Alors voilà, oui, je vous résume l'essentiel de cet épisode. Ce n'est pas un péché que d'éprouver la tentation, le désir, l'envie, tant que vous n'y succombez pas. Bon, on en parle de l'accent. On sent que frère Binachon essaie d'imiter l'accent marseillais, mais sans se lâcher totalement. Ça donne l'accent, avouons-le, très bizarre, une imitation pas trop réussi, mais il faut savoir faire preuve de clémence, et donc on pardonne volontiers à frère Clément Binachon. Vous remarquerez qu'il est resté sobre, il aurait pu se laisser aller à répéter ce que l'on peut entendre, souvent de très mauvais goût, voire très sexiste. Ça peut aller de « Oh, vé la petite comme elle est charmante, Fada !»« Ah, tiens comme elle est bonasse !» en passant par « Oh, elle est bien tankée, celle-là !» Voire, en mode chanson, « Il y a une petite, la belle de mai, coquin de sort, qu'elle me plaît !» Ou il y a une petite au catalan, vous pouvez faire ça aussi. Et ça peut marcher dans plein de sens. Des filles qui parlent de mecs, des mecs qui parlent de mecs, des filles qui parlent de filles, chacun s'y retrouvera.
6: Mm-hmm.
7: Merci à Sophie pour l'envoi de ce podcast. Et le bonjour à toutes les femmes folles à la messe, comme le disait Rabelais. Bon carême à toutes et tous. Ramadan Mabrouk si c'est le cas. Et méfie à la tentation.
6: Ouais.
7: Espenché. Oui, pécho, c'est péché.
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6: L'endroit est pittoresque. Voyage au centre d'un Paris méconnu. Il suffit de franchir une porte, rue du Faubourg Saint-Denis, toute proche de la cave épicerie Jules, se faufiler dans une longue arrière-cour et entrer dans un hangar d'un autre temps. À l'intérieur, un alambic à la Jules Verne. On pensait que fabriquer de l'alcool en plein Paris était proscrit depuis 1925. C'était sans compter sur la dextérité et l'obstination du Al Capone de Paname, Nicolas Jules.
7: J'ai voulu créer une distillerie à Paris. Parce que Paris, justement, c'était une sorte d'anti-terroir. On avait une terre vierge pour aller créer et tout l'écosystème d'influence, d'énergie créative qu'il y avait à Paris, de cette beauté comme ça qu'on pouvait exploiter. Alors c'est un très bel alambic Holstein qui vient du sud de l'Allemagne, près de la frontière suisse, et avec une partie qui est ce qu'on appelle un pot still, un petit alambic de pot qui donne quelque chose de généreux, de puissant. Et à droite, on a une colonne qui ressemble plutôt à un saxophone de distillation et qui peut prendre différentes tonalités en fonction des réglages qu'on lui soumet.
6: Nicolas Jules distille Mar de Bourgogne, Armagnac, gin et vodka. En 2024, il est approché par une bande d'amis de Montmartre. Ensemble, ils décident, en partant du Mar, des fameuses vignes de la Butte, d'élaborer un alcool qui titre à 25 degrés. La Montmartroise est née dans un flacon au joli design, en 70 centilitres 49 € ou en mini 20 centilitres 22 €. Entre finesse et puissance, on est séduit par les notes citronnées et de framboise de la liqueur. Au même titre que le Sacré-Cœur ou le Moulin Rouge, la Montmartroise devient le symbole de la Butte. Delphine Socha, présidente de l'entreprise.
8: À mon mari et moi, on s'est dit qu'il manquait quelque chose à Montmartre, un produit qui pouvait être l'identité du quartier. On vit au pied des vignes et ça faisait longtemps qu'on trouvait que c'était dommage qu'on jette le mar. Et puis on s'est dit qu'on pouvait en faire quelque chose de chouette, quelque chose de convivial. Et avec Nicolas, on a élaboré une recette, Nicolas, puis d'autres Montmartrois, une recette à partir de l'ADN des vignes.
6: Comment vous conseillez de boire la Montmartroise ?
8: Eh bien, vous pouvez la boire pure, avec de la glace ou avec du Schweppes pour en faire un spritz.
6: Que dire d'autre de la Montmartroise ? Rafraîchissant.

0: pimpante, peu sucrée. La puissance aromatique est là, c'est vraiment bon. Où trouver cette liqueur? Sur la butte Montmartre, bien sûr, et dans nos bistrots de Paris préférés.
1: Alors par exemple, il y a l'iconique Bar à Bulles, hein, le bar du Moulin Rouge à Montmartre. On a aussi le Nazir et le Saint-Jean, qui sont vraiment des brasseries aussi pareilles de Le Pic, et où on retrouve cette vibration montmartroise. Et puis on a aussi des fans absolus comme le Guersan ou Bacave, qui sont où là leur clientèle sont devenus des Montmartrois de cœur, hein, puisqu'ils ont vraiment c'est des endroits où la Montmartroise est consommée vraiment de manière assez systématique, quoi.
0: Et la Montmartroise est en vente également dans les caves Épicerie Fine Jules, dont le navire amiral se trouve au 54 rue du Faubourg Saint-Denis, dans le 10e arrondissement. Et là, c'est le paradis des gourmands.
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3: Le bâtiment rondouillard au toit de chaume de l'ancien Courtepaille à Cussy-les-Forges a pourtant bien failli disparaître. Ce restaurant grill, dont le néon rouge a éclairé pendant des années l'entrée de ce village de la Vallonnée, a accueilli pendant plusieurs décennies les vacanciers en voiture qui descendaient dans le sud ou rentraient chez eux par l'ancienne Nationale 6.
4: Pas moyen d'avancer. Qu'est-ce qu'ils font devant aussi? Et l'autre Thierry, y a vraiment pas de quoi. Ah, ils sont en panne par-dessus le marché. C'était bien la peine de nous doubler tout à l'heure. Ah, si j'avais su, je serais jamais parti en vacances.
3: Le Courtepaille de Cussy-les-Forges a même une histoire particulière. Construit en 1964, c'était le deuxième établissement de la célèbre chaîne, devenu au fil du temps le plus ancien encore debout en France. Dans une archive de 2020, André Leroy, qui en a été le directeur pendant 30 ans, se souvient d'une salle de resto restée dans son jus.
5: Elle est d'origine avec ses rideaux verts, ses banquettes. Tout est resté dans son jus comme elle a été faite en 64. C'est magnifique avec ses vieilles tables, ses vieilles chaises, ses briques, la cheminée qui n'est pas la même, les banquettes vertes, des lanternes, c'est vraiment joli.
3: Ce décor authentique a même vu défiler des vedettes des années 70 sur la route de leur tournée, comme Michel Thor ou Claude François.
6: Allez,
3: puis le rideau est tombé en 2020. Le restaurant a fermé et le bâtiment est resté 5 ans à l'abandon. La belle histoire, c'est qu'il a été repris il y a un peu plus d'un an par Christopher Bertrand, un ancien serveur de la chaîne.
7: J'ai démarré chez Courtepaille, j'avais 16 ans. Je travaillais à Courtepaille d'Apoigny, donc en faisant des études pour exercer le métier de tailleur de pierre. Donc ouais, rien à voir du tout. Et je suis revenu chez Courtepaille à Cussy-les-Forges. Les choses, parfois, vous savez, vous avez des opportunités dans la vie, il y a des petits clins d'œil, des petites choses.
3: Sous son impulsion, Courtepaille est devenu Courtepatte, un magasin spécialisé pour animaux. Une nouvelle enseigne qui vient de fêter ses 1 an d'existence. Le lieu a changé d'activité, mais il n'a pas perdu son âme. La preuve, toutes les semaines, des automobilistes s'arrêtent encore. Pensant venir manger, ils grimpent le petit escalier jusqu'à la porte avant de réaliser que les grillades ont laissé place aux croquettes pour chiens.
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8: Nicolas Dangle, gérant de l'entreprise Rêve en Van basée à Nexon.
9: Les Limousins sont formidables. Stéphane Pigato.
8: Ma première formation qui a été un DUT génie civil à Aigleton, en fait, ça a été un peu le tremplin et ça m'a boosté et motivé pour continuer dans ce sens-là. C'était plutôt le BTP et notamment les travaux publics. L'envie d'aller sur le terrain, de faire du chantier, voilà, des projets de construction.
10: Les études se poursuivent, vous passez vos diplômes, ensuite les jobs arrivent, donc là dans le BTP toujours.
8: Dans le BTP tout de suite pendant 7 ans, 2 ans dans le Cantal et 5 ans sur la région bordelaise. Conducteur de travaux, donc c'est-à-dire que j'avais en gestion plusieurs équipes de travaux. Que ce soit de l'assainissement, du terrassement, des réseaux d'eau, des travaux routiers, gestion d'équipe on va dire. Entre 30 et 40 personnes, voilà, suivant le pic d'activité un peu de l'entreprise.
10: À cette époque-là, vous êtes plutôt heureux, bien dans votre boulot, bien dans votre vie, vous faites ce que vous aimez depuis tout petit.
8: Exactement, je fais ce que j'aime. Mais avec le temps, l'amplitude horaire devient importante, des chantiers de jour, des chantiers de nuit. Au bout d'un moment, il y a un semblant de ras-le-bol et l'envie de penser à autre chose et de prendre du temps peut-être pour soi.
10: Exact. Vous prenez des sabbatiques et alors là, c'est voyage au bout du monde.
8: Tour du monde, ouais. L'envie, un billet aller pour le Pérou et puis on verra ce qui va se passer. Puis après, un passage en Asie et un grand stop en Océanie, notamment en Nouvelle-Zélande.
10: Et puis là, en Nouvelle-Zélande, vous trouvez du travail, vous restez un peu sur place pour visiter.
8: Pour visiter, du travail pour faire un peu d'argent, pour continuer le voyage et pour s'acheter un premier petit camion à aménager. Parce que voilà, la Nouvelle-Zélande, c'est un peu comme l'Australie, c'est deux pays qui sont connus un peu pour la van life.
10: Vous êtes avec votre compagne, c'est ça?
8: Exactement.
10: Ouais, et tous les deux, vous n'y connaissez rien en aménagement de van. Donc vous achetez ce petit camion en Nouvelle-Zélande pour faire le tour de l'île. Vous l'aménagez vous-même?
8: Ouais, on l'aménage nous-mêmes, c'est-à-dire que la journée, on bosse et le soir, dans l'exploitation, on garde quelques outils, quelques palettes. Et puis on bricole un bout de meuble, un bout de plan de travail pour faire un semblant de cuisine. Et puis voilà, c'est très sommaire, mais ça fait notre premier van aménagé, on va dire.
10: Donc là, vous faites le tour de la Nouvelle-Zélande, vous visitez, vous profitez. Et puis quand même, dans votre tête, vous vous dites, revenir en France, repartir sur les chantiers, j'ai plus envie, quoi.
8: Moins d'envie, surtout l'envie de changer et de faire autre chose. 3 mois sur la route avec notre petit camion. Allez, on va rentrer en Limousin et pourquoi pas lancer cette activité.
10: Et là, directement en rentrant, c'est-à-dire que vous savez avec votre compagne que vous allez rentrer en France et que c'est ça que vous allez faire?
8: L'idée, ouais, elle est concrète. Quand on atterrit en France, à l'été 2019, je sais que objectif début 2020, c'est de lancer une boîte d'aménagement de camions. Et janvier 2020, donc 6 mois après, création de l'entreprise Rêve en Van.
10: 3 mois après, c'est le Covid, c'est le confinement. Qu'est-ce qui se passe dans votre tête à ce moment-là? Vous réagissez comment?
8: À l'instant T, il y a forcément un moment de doute. Hein. Et puis en fait, avec le temps, confiné, donc création du site internet, se lancer sur les réseaux sociaux, aménager l'atelier.
10: Et c'est quoi de ce dont vous êtes le plus fier dans tout ce parcours?
8: J'avais un bon train de vie, j'avais un salaire correct, une voiture de fonction, etc. Enfin voilà, tout allait bien. Il y a des personnes qui n'y ont pas cru, qui m'ont dit non mais tu vas te planter. Aujourd'hui de leur dire 6 ans après que je suis toujours là, je suis toujours en vie et que je m'éclate dans ce que je fais, je pense que c'est une petite fierté, ouais.
10: Voilà, mais le van ce sera jusqu'au bout de votre vie, vous pensez?
8: Ah ouais, bon, on va essayer. Ouais. Après, peut-être que si on se revoit dans 10 ans, je serai sur autre chose, mais en tout cas pour l'instant je vais y rester, ouais.
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11: Bonjour Serge Papagali.
12: Oh monsieur Thomas, que faites-vous là? Si en fait c'est votre boulot, vous êtes là.
11: Vous êtes là.
12: Puis je pense, puis minuit vous avez pas quitté.
11: Au moins ça.
12: Dauphinoise, bien le bonjour également. Alors aujourd'hui, allons chez les Dolomoises et les Dolomois dans la bonne ville donc de Dolomieux. Il doit y avoir des amoureux parce que c'est la Saint-Valentin aujourd'hui.
11: Oui.
12: Les amoureux pendant tout le Dauphiné, on est tous amoureux. Ça tombe bien parce que ce soir, moi j'y joue justement à Dolomieux. Oui, donc moi j'y suis vraiment en chair et en os, plus en chair qu'en os d'ailleurs, enfin c'est autre chose. Dolomieux, la commune natale de... Alors prenez des notes, prenez des notes les gars, la commune natale de Déodat Grattet de Dolomieux.
11: Rien que ça.
12: Déjà un gars qui se prénomme Déodat, chapeau bas. Je crois même que la Saint-Déodat n'existe pas à mon avis, bon, c'est vous dire. Hein, mais bravo à ce géologue célèbre qui a découvert la Dolomie et laissé son nom au massif des Dolomites en Italie. Je suis sûr que vous n'êtes même pas 4 à le savoir ça. Maintenant vous serez des millions, parce que vous êtes des millions à nous écouter. Bon, c'est ça aussi ici Isère, le savoir à portée d'oreille, bien sûr. Je continue. La Dolomie est une roche sédimentaire carbonatée. Bon, d'accord, j'arrête. J'en vois deux qui roupillent, monsieur Thomas. Non, il rigole, ça va, bon. N'empêche, ça fait plaisir de savoir que le nom Dolomieux a un rapport avec les Dolomites dauphinoises, celle-là, bien sûr. Nous sommes bien sûr...
11: Quand même.
12: Ah ben oui, quand même. Nous sommes sur les terres froides iséroises. Les fameuses terres froides, vous savez, qui n'existent pas vraiment. En fait, puisque personne n'accepte de reconnaître qu'il habite bien dans cette terre pas chaude. Moi, j'y ai tourné beaucoup, mais là, la réponse est toujours « Non, mais les terres froides, non !»
11: C'est plus loin.
12: Ça commence plus loin. Après le ruisseau. Mais je m'en fiche, moi j'aime bien tous les Dauphinois, même celles et ceux qui sont au pôle Nord. Attention, j'ai pas dit le Groenland, hein, parce que oulala...
11: Oula, oui, attention.
12: Oulala,
11: en ce moment...
12: Ouais. Laissons tomber, si Trump s'intéresse aux Dauphinés, on est foutus. Non. Pas d'iceberg à Dolomieux. Mais en revanche, dans le secteur de l'étang, un ruisseau qui s'appelle le Pissou. Ah bon, ça va, ouais, mais ça va prêter à rire, bien sûr, on va éviter
11: ah
12: de
11: bah
12: se
11: voilà.
12: Ne nous moquons pas. Le Pissou passe donc à côté de Dolomieux et on y trouve, écoutez-moi bien, une espèce protégée. Mais oui, madame, mais oui, monsieur, l'écrevisse à pattes blanches, qui peut donc aller où elle veut, puisqu'elle peut la montrer.
11: Eh ben oui.
12: Elle a même plusieurs, quand elle peut aller où elle veut, en fait. Tout ça se passe en Dauphiné et dans le Pissou, qui n'est pas très, très grand comme ruisseau, hein. C'est juste, un petit pissou.
11: Oh
12: non,
11: là,
12: mais
11: là.
12: J'ai pas pu. Non, mais je me suis dit, je la fais pas, puis j'ai dit, si, il faut que je la casse.
11: Vous allez la garder pour ce soir, celle-là, Serge.
12: Un petit pissou, mais ce soir, je vais peut-être le refaire. Tiens, pendant que j'y pense, en parenthèse, demain, 15 février, après notre départ, hein, aura lieu une vente au boudin dans les Halles. Aucun rapport avec notre venue, parce que c'est un pur hasard. C'est pour ça que j'ai bien précisé, après notre départ. Hein. Bon, j'embrasse tous les Dolomoises et les Dolomois, même celles et ceux qui ne viendront pas nous voir ce soir. Moi, je suis comme ça, moi. Moi, j'embrasse tout le Dauphinois, tous les Dauphinois qui existent, parce que dans le coin, bien sûr, vous le savez, on n'est pas des quand même.
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13: Il y a des coins de chez vous, vous vous y baladeriez il y a 90 ans, vous les reconnaîtriez pas parce que la ville est en perpétuelle évolution. Et puis il faut dire que la Seconde Guerre mondiale, par chez nous, elle a un peu chamboulé certains de nos jolis coins. Eric, le gars que je vais vous présenter, il est à la fois amoureux du passé et du présent.
14: C'est toi ?
13: On a rendez-vous au Parvis, le bistrot de la rue du Maréchal Foch.
14: Ça va, Eric ?
15: Ça va, merci. Et toi ?
14: Il y a de la vie, hein, aujourd'hui.
15: Il y a de la vie, et oui, il fait beau, c'est magnifique, c'est une belle ville.
13: Le Parvis a installé des hôtes téléphériques sur le trottoir.
14: Ah.
13: On s'y installe pour boire un coup.
14: C'est bien, là. Ça devrait être pas mal.
13: On va pas y rester bien longtemps.
14: Bah, on va peut-être faire un petit tour à un moment, tu montres un coin ou deux. Non ?
15: Ouais, c'est ça, ouais, c'est ça. Ouais, ouais.
13: Ah, voilà le serveur.
14: Si tu veux, toi ?
15: Un diabolomante, s'il vous plaît.
13: Et toi ?
14: Qu'est-ce que vous avez avec des bulles ?
15: Du champagne.
13: Ce sera une limonade, s'il vous plaît.
14: Légère, voilà.
13: Son truc à Eric, c'est l'histoire.
15: Ça m'a toujours un peu passionné. Alors, je me suis d'abord intéressé à ma généalogie, qui m'a ouvert l'esprit sur l'histoire en général et sur l'histoire locale, pour le coup, parce qu'on recherche un peu ses origines et donc sa propre histoire. Et je suis tombé sur une photo de Louviers ancienne. Je me suis dit, mince, ce serait pas mal de faire un parallèle entre la nouvelle et l'ancienne.
13: Ah bah, v'là nos verres.
14: Merci, Mathieu.
15: Merci à vous.
13: Voilà ce qu'il fait, Eric. Il trouve de vieilles photos de Louviers et il les refait avec le point de vue d'aujourd'hui. Puis il les poste et les commente sur Insta et Facebook, ce qui lui permet
15: de se rattacher à l'histoire, se dire que mince, il y avait ça là il n'y a pas longtemps, et le fait de me remettre dans les mêmes conditions, dans le même plan de vue, ça me donne un peu cette impression de toucher du doigt ce qui a été créé, ce qui a été fait, et ce qui malheureusement est beaucoup détruit ou ce qui a changé, forcément.
13: Mathieu vient nous rendre la monnaie.
14: Merci Mathieu.
13: Donc Eric refait aujourd'hui des photos prises hier.
15: Voilà, s'il faut, je ramène un escabeau parce que une photo a été prise, par exemple, le premier étage d'un bâtiment qui n'existe plus, et eh ben je viens avec mon escabeau parce que j'aime bien vraiment me remettre exactement dans les mêmes conditions. C'est mon petit kiff à moi, hein, bien sûr, mais pour le coup, j'ai commencé à le partager, et puis fil en aiguille, je crois que ça a plu aux gens.
14: Tu ne te contentes pas d'exposer des photos comme ça, tu expliques, tu racontes des histoires autour de ça.
15: Alors effectivement, j'explique et je raconte des histoires, mais je ne suis pas historien, je le dis, hein, je prends ce qui a déjà été fait par des historiens, et je source en fait mes données comme ça.
13: Allez. Allons faire un petit tour.
15: Donc là, on arrive dans une rue, la rue du Matré, qui est une rue très très très connue et très ancienne de Louviers, au carrefour en fait de la rue du Marché aux Œufs et la rue du Matré, et à cet endroit-là, il y avait un vieux manoir qui datait du XVIe siècle environ.
14: Il y avait un manoir ici ?
15: Un manoir, oui. Ça a été édifié par les archevêques de Rouen, si je ne dis pas de bêtises.
14: À la place du restaurant japonais ?
15: C'est ça, ça empiétait sur le restaurant et un peu sur la rue.
14: Alors là, quand tu fais la photo avant, après, il faut avoir de l'imagination pour arriver à faire connecter les deux photos. Quoi. Tu l'as faite cette photo-là ?
15: Oui, je l'ai faite.
13: Changement de décor ?
15: On est cette fois sur la place du Parvis, là où on était tout à l'heure, avec un autre restaurant qui était très connu aussi, l'hôtel du Mouton d'Argent, dans lequel Victor Hugo est venu passer une nuit.
13: Donc là, sur la place du marché.
14: C'était couvert ici.
15: Exactement, il y avait une halle en fait, mais qui était deux fois plus petite que celle qui est actuellement. Là aussi, c'était un très très bel endroit, très apprécié de tous les commerçants, puisqu'ils avaient l'obligation de venir faire leur étal chaque samedi matin.
13: Pour voir les photos d'Eric, vous tapez Louviers avant-après sur Insta ou Facebook.
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16: La chanson que je ferais, ça serait pour rendre heureux ma famille. Et ça dirait que je t'aime. J'aimerais pas que vous vous séparez ou que ce soit dommage que vous êtes plus là pour nous faire des câlins, des bisous et voilà.
17: Moi, si je devrais choisir une chanson pour ma mère, ça serait « Elle a les yeux revolvers ».

0: moi, ça serait une chanson qui s'appelle Ensemble, qu'on a créée avec un animateur où ça parle de l'amitié.
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1: Printemps 1907, le midi viticole se soulève. À l'origine de la révolte des vieux, surproduction, concurrence de l'Algérie, vin frelaté, coupé ou chaptalisé, prix qui s'effondre, les vignerons n'en peuvent plus. C'est dans l'Aude que le mouvement se structure, dans le village d'Argelières, où Marcelin Albert est viticulteur et cavetier. Avec des vignerons du Minervois, il crée le comité de défense viticole qui organise la toute première manifestation.
2: Hey, au vin artificiel, vive le vin naturel.
1: Le 11 mars 1907, ils sont 87 derrière lui. Quelques jours plus tard, les voilà 300 à Salelles d'Aude. Le comité décide alors de faire un meeting chaque semaine dans une commune différente. Marcelin Albert est un orateur qui galvanise la foule. Ils sont 600 à manifester à Bise Minervois le 31 mars, 1000 à Ouveillon le 7 avril, 5000 à Coursan le 14 avril, puis 10 000 à Capestan, 25 000 à Lézignan, 80 000 à Narbonne où le maire Ernest Féroul s'engage à son tour, 150 000 à Béziers où ont lieu de nombreux incidents, 180 000 à Perpignan, 200 000 à Carcassonne, 250 000 à Nîmes le 2 juin et dit-on entre 600 et 800 000 manifestants à Montpellier le 9 juin 1907. Côté des vignerons, commerçants, ouvriers, employés, on estime qu'un languedocien sur deux était sur la comédie ce jour-là. Une marée humaine. L'évêque de Montpellier fait même ouvrir les portes de la cathédrale et des églises pour que les gens y trouvent refuge. Malgré la démission de près de 400 maires, des débats houleux à l'Assemblée nationale, l'État fait la sourde oreille. Face à la menace d'insurrection, Clémenceau, président du Conseil, envoie l'armée à Narbonne. Bilan, 6 morts et 33 blessés. Mais le soir du 20 juin, les soldats du 17e régiment d'infanterie se mutinent et refusent de tirer sur les manifestants sous les acclamations des Biterrois. Clémenceau n'a alors plus le choix. Il accepte de rencontrer Marcelin Albert et lui promet de porter une loi anti-fraude en échange du retour au calme. Mais le tigre, malin, glisse au leader de la contestation un billet de 100 francs pour prendre le train pour rentrer dans le sud. Et s'empresse de le raconter à la presse. Cette obole humiliante qu'Albert a eu la maladresse d'accepter lui vaudra d'être conspué par les siens, accusé de s'être laissé acheter. La loi protégeant le vin naturel contre les vins trafiqués est adoptée, les viticulteurs sont exonérés d'impôts sur les 3 années passées, les émeutiers sont amnistiés. Quant à celui qui avait rassemblé tout un peuple qui voulait vivre du travail de sa terre, Marcelin Albert, héros déchu, il s'exilera pour plusieurs années en Algérie.
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3: C'est l'heure de vous écouter, le rendez-vous des authentiques azuréens. Et aujourd'hui, c'est un jeune garçon de 19 ans de Beaulieu-sur-Mer. 5 mois après un gros accident duquel il est sorti amputé d'un bras, il a repris la compétition de son sport de prédilection, c'est-à-dire la voile. Il ne compte pas s'arrêter là. Il s'appelle Nathan et son histoire, il l'a raconté à Alias Egaoula. Il se décrit d'abord en 3 mots. Écoutez.
4: Résilient, têtu, je suis très têtu. Je dirais que je suis drôle. J'espère que je suis drôle en tout cas. Je me dis que j'aurais pu y passer. J'aurais pu être tétraplégique, paraplégique. Et finalement, en fait, un bras, c'est pas grand-chose. Voilà, je décide de sauter sous un train en rentrant chez moi après les cours. Mon pronostic vital était engagé toute la soirée. Moi, j'ai eu de la beaucoup de chance finalement. Je suis pas passé loin d'y passer, mais j'ai eu de la chance. Les deux images que j'ai, c'est le train qui m'éblouit avec ses phares avant de me percuter. Et ensuite, moi, sous le train, parce que du coup, le train s'est arrêté une fois que j'étais dessous, en train de crier de douleur et avec les secours qui essayaient de me sortir de là. C'est les images que j'ai. Après, je sais pas si elles sont réelles, mais en tout cas, c'est les images que j'ai depuis le début.
5: Vous étiez passionné de sport avant cet accident et ça a décuplé, j'ai l'impression, tous les cas, cette envie de faire quelque chose de ce sport.
4: Cette passion de la voile, c'est ce qui m'a permis de me relever en fait, après mon accident. En fait, je me suis dit que si j'ai eu la chance de rester en vie et que si j'étais en vie ce soir-là, c'était pour une raison. Donc il fallait que j'en fasse quelque chose quoi, et je me suis tourné vers la voile. C'était ce que j'aimais. Quoi. De vivre des choses difficiles, forcément, ça renforce le mental. En tout cas, j'essaye juste d'être le mieux possible. Quoi, et je ne sais pas si je suis mature, mais en tout cas... Moi, je suis content de ce que je suis aujourd'hui, de ce que j'ai fait après cet accident.
5: Alors justement, est-ce qu'on se sent pas un peu porte-drapeau? Il y a un message, vous, derrière ce parcours qui est le vôtre, ce côté, oui, j'ai perdu un bras, j'ai que 19 ans, mais je suis plein d'envie et je vais pas m'arrêter.
4: Pour tous ceux qui ont des doutes, à qui on a dit que c'était impossible, leur projet, voilà, qui ont eu des moments difficiles dans leur vie, pour montrer que c'est possible, que la vie, elle est belle, elle est courte et qu'on doit réaliser nos rêves et on a le droit de réaliser nos rêves et on est pas trop jeune, pas trop vieux, en fait, on est qui on est et aujourd'hui, si j'ai un regret, c'est pas de plus avoir de bras, où j'aimerais revenir comme avant, pas du tout. Moi aujourd'hui mon regret c'est d'avoir fait du mal aux gens qui m'entourent, que ce soit mes proches ou pas d'ailleurs, ceux qui étaient présents en gare ce jour-là, que j'ai peut-être traumatisé, le cheminot notamment je pense. Si je devais avoir un regret en tout cas c'est celui-là. J'ai envoyé une lettre pour m'excuser, pour lui dire que j'allais bien, parce que c'est vrai qu'après ils ont pas de retour, ils savent pas si je suis vivant ou pas. Enfin il a rien demandé, lui il a son travail comme tous les jours et percute un gamin de 15 ans donc ouais.
5: Qu'est-ce que ça a changé dans votre vie ce soir de 2022, Nathan ?
4: Maintenant j'ai goût à la vie quoi, j'aime vivre et je suis content d'être là et je profite de chaque instant parce que je sais que tout peut s'arrêter du jour au lendemain. On peut avoir des moments difficiles dans notre vie. Enfin la solution elle n'est pas de partir, la solution justement elle est de se relever et juste croyez en vous quoi. Personne ne le fera à votre place. Moi on m'a beaucoup dit que c'est impossible ce que je faisais, même après mon accident d'aller au championnat de France, mais en fait juste j'ai cru en moi, j'ai préféré écouter personne et j'ai bien fait. La vie elle est belle et vous êtes plus capable que ce que vous pensez.
5: Le prochain gros objectif pour vous, Nathan, c'est lequel ?
4: Là, à court terme, ça serait la qualification de la course, qui je vais faire sûrement en mai-juin. On doit partir en solitaire pendant 10 jours autour de la Méditerranée. Je dirais qu'à moyen terme, ça serait la course. Du coup, la Mini Transat 2027, ça serait mon objectif à moyen terme. L'objectif ultime, ça serait de faire le Vendée Globe. J'en rêve depuis que j'ai 6 ans, donc un jour, j'y serai.
3: Et Nathan Mesiano qui donne rendez-vous ce soir pour une vente aux enchères caritative pour l'aider à financer l'achat de son bateau qui va permettre de participer à cette compétition. Rendez-vous à 18h. Au casino de Beaulieu-sur-Mer.
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6: Victor Hugo est venu à Reims à plusieurs reprises et notamment lors du sacre de Charles X le 29 mai 1825. Charles X qui a succédé à son frère Louis XVIII quelques mois plus tôt en octobre 1824. Depuis 10 ans en fait, les Bourbons retrouvaient le trône après la chute de Napoléon et l'entrée dans la période dite de la Restauration. Louis XVIII n'avait pas souhaité renouer avec la tradition du sacre. La Révolution restait présente dans les esprits puis sa santé fragile rendait une longue cérémonie difficile pour lui. Charles X, lui, choisit l'option inverse. Le souverain entend affirmer la légitimité monarchique par un retour aux rites ancestraux. La cathédrale Notre-Dame de Reims accueille la cérémonie et c'est une véritable parade en ville. Un cortège royal avec bannières, soldats, les dignitaires du royaume et les membres de la famille royale qui composent donc cette procession spectaculaire. Parmi les invités figure un jeune écrivain de 23 ans, Victor Hugo. Et il est invité officiellement à cet événement car il ne cache pas son penchant royaliste. Mais il n'est pas dupe. S'il est convié au sacre royal, c'est pour en écrire tout le bien qu'il en pense. Le roi a demandé si j'étais ici. Je suis effrayé de ce qu'ils attendent de moi, précise-t-il à sa femme Adèle dans une lettre. Il en profite tout de même pour faire un peu de tourisme. Et comme tout écrivain qui se respecte, il observe et prend des notes. Il passe notamment rue de Venise et tombe sur une jeune femme dans une cour de la rue Folpen. C'est une gitane qui danse. Il poursuit sa balade dans le quartier Saint-Remy et s'arrête devant la basilique pour en faire la découverte. Il croise un petit homme d'une trentaine d'années. Il est bossu. C'est en fait le sonneur de cloche de la basilique. Tout cela inspire Victor Hugo pour l'écriture des personnages principaux de son roman Notre-Dame de Paris, publié en 1831. Le bossu sera Quasimodo et la gitane devient bohémienne sous le nom d'Esmeralda. Les héros de Notre-Dame de Paris, imaginés à Reims, c'est l'un des trésors de Champagne-Ardenne.

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1: Bonjour, je suis Julie Serrano, nimoise. Ma passion, du coup, c'est le flamenco et j'ai la grande chance d'en faire un métier passion. Le flamenco, c'est un art de vivre, c'est vraiment tout ce qui nous permet de vivre au quotidien. On respire flamenco, on se lève flamenco. C'est vraiment toute une ambiance qui nous suit dans nos journées. Je me lève, j'écoute du flamenco, je me couche avec du flamenco en tête. Une mélodie de pas que je me dis, attends, je pourrais faire ça, ça ferait bien. Et du coup, le lendemain, on se réveille, on a toujours cette mélodie, en pantoufle, on fait ça. Et encore plus quand on est avec Tata à table, c'est vraiment tout le temps ça. Entre deux plats, on fait des palmes, c'est tout le temps. Tata, du coup, Christine Serrano, une danseuse emblématique de Nîmes. J'ai commencé les cours avec elle, hein, quand j'avais 4-5 ans. On m'a mis au cours avec Tata, comme dans la marmite. Et au fur et à mesure, ça grandit, la passion. Au début, on est là parce que c'est Tata. Et après, ça nous plaît de plus en plus. Et c'est pour ça que je suis partie à l'étranger faire des études à la base, où j'ai pris des cours de danse en même temps là-bas. Et après, j'y suis partie réellement un an et demi à Séville, juste pour prendre des cours de danse.
2: Le flamenco, c'est une discipline qui est très traditionnelle, qui a ses codes, mais j'imagine que chaque danseuse se l'approprie. Qu'est-ce qui se passe en vous quand vous dansez? Qu'est-ce qui s'exprime dans votre corps?
1: C'est vrai que la danse, j'ai l'impression, en tout cas, d'être le seul moment où je suis vraiment moi, où il n'y a pas de filtre, il n'y a pas de masque, et j'ai le droit d'être vulnérable, moi et mes émotions. Parce que le flamenco, c'est surtout ça, c'est surtout transmettre des émotions. Et c'est vrai que la société d'aujourd'hui, elle nous empêche un petit peu de vraiment les vivre à cœur ouvert. Et la danse, ça permet ça. Le flamenco, en tout cas, il nous permet vraiment de libérer qui on est vraiment, sans avoir à se cacher. Voilà, la danse, ça me rapporte de la joie de vivre et aussi cet espace de j'ai le droit d'être triste et j'ai le droit d'être en colère. Cet art, il mérite d'être connu au fin fond de toutes les planètes.
3: Olé!
1: Olé!
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4: Je vous emmène dans un salon de thé andouillé qui a ouvert ses portes il y a quelques mois, c'était l'été dernier, ça s'appelle Au coin de la tasse, un lieu tenu par Marie-Annick Vicard Coap. Et comme dans tout bon salon de thé, on peut aussi boire du café, ça tombe bien, Marie-Annick m'en offre un. Bon, merci pour le petit café, Marie-Annick.
5: De rien, avec plaisir.
4: Oui, parce que vous aussi, vous buvez un café, oui. Vous ne buvez pas de thé alors?
5: Je bois les deux.
4: Quand on vend les deux, c'est bien de connaître les deux.
5: Exactement.
4: Pourquoi vous avez créé ce lieu?
5: Parce que j'avais envie d'ouvrir un salon thé depuis des années. Pour moi, la commune d'Andouillé, ça a été une opportunité. Je suis arrivée sur la commune il y a 2 ans. Et je voulais monter un lieu différent, qui me ressemble, et dans lequel on pouvait accueillir des ateliers, où ce soit aussi un lieu de rencontre intergénérationnelle.
4: Mais vous aviez déjà tenu un commerce avant?
5: J'ai été libraire pendant 10 ans.
4: Je propose qu'on se lève, Marie-Annick. Comme ça, on va pouvoir aller faire le tour de ce salon de thé. Bon, c'est pas si grand que ça, mais il y a quand même plusieurs pièces. Là, on est dans la pièce principale. C'est là où vous proposez le thé, les cafés, il y a quelques gâteaux. C'est vous qui avez fait la décoration de ce lieu, parce que c'est très très joli. Hein.
5: Merci beaucoup. Oui, c'est moi. Donc, toutes les tables et les chaises, ça a été chiné dans les différentes recycleries Emmaüs de la Mayenne. Le buffet qui me sert à présenter les cafés, je l'ai acheté chez une dame sur Andouillé aussi. Donc, le meuble 100% local.
4: Il y a aussi un coin librairie. Et puis, nous entrons dans l'autre pièce de ce salon de thé où je continue à parler de décoration avec Marie-Annick. Je vois qu'il y a des photos d'Andouillé, de vieilles cartes postales. Je ne sais pas si on voit d'ailleurs votre commerce sur ces cartes postales.
5: Alors, on voit le bâtiment, effectivement, sur toutes les cartes postales, puisque fin 19e, début 20e, le bâtiment accueillait donc un hôtel, le Lion d'Or. qui ensuite est devenue dans les années 50-60 La Poste, avant d'être le cabinet notarial dans les années 90 et donc depuis la fin de l'été, un salon de thé.
4: Et c'est dans cette petite salle du salon de thé que sont régulièrement proposés des ateliers, alors ça peut être des ateliers d'écriture, de dessin. Je retourne ensuite dans la salle principale où sur le comptoir j'observe de très très beaux gâteaux.
5: Je travaille avec la boulangerie d'Andouillé qui est la tendresse, qui me prépare cakes et tartes. Et moi, de mon côté, je fais le cheesecake et je fais des scones. Donc, des scones, c'est des petits pains anglais.
4: Bah, moi, je vous prendrais bien un petit bout de gâteau. Alors, avant de partir, c'est cheesecake. Vous faites le cheesecake.
5: Moi, je fais le cheesecake, oui. Je sers ça.
4: Marie-Annick, avant que vous alliez me préparer l'assiette avec du cheesecake, je vois quand même qu'il y a un nain au niveau de la caisse de votre salon de thé.
5: Oui, c'est un nain que m'a offert une amie pour l'inauguration et j'ai trouvé qu'il avait toute sa place dans la décoration du salon de thé.
4: Mais je pensais que c'était un endroit où, vous savez, comme le petit cochon, on peut mettre sa pièce, mais non, vous n'avez pas prévu ça.
5: Si, mais c'est pas le nain.
4: Ah, c'est pas dans le nain. Ah oui, c'est à côté, on peut mettre une petite pièce.
5: Exactement.
4: Mais attendez, c'est quoi ça?
5: Ça, c'est un personnage des films Ghibli, Voyage de Chihiro.
4: Ça fait du bruit?
5: Oui, tout à fait.
4: Mais c'est trop génial. Il fait un petit rototo à la fin.
5: Exactement, c'est parce qu'il a bien digéré le pourboire.
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6: Je suis sûr qu'il vous arrive dans la vie de ne pas être en forme et même d'être carrément chafouin, sans raison précise. Et là, ma grand-mère vous aurait dit « Je sais pas ce que j'ai, mais je bâtirai et comme nombre ». Ça veut dire que je suis tellement de mauvaise humeur que je me disputerai avec mon reflet. J'ai pas toujours tout expliqué non plus, hein, c'est vrai. Hein, et puis c'est pas le jour, je vous préviens, je suis pas d'humeur. Et puis ça m'énerve et je sais pas ce que j'ai, de toute façon tout m'énerve. Ah, il n'y a jamais rien qui va. Vous voyez ? C'est ça. Et pour illustrer mon propos, là, vous êtes dans un estaminet, tranquille, en famille, et la serveuse n'est pas des plus aimables. Ça arrive. Et avant de partir, vous entendez le patron lui dire « Tu vas faire chier les clients, enfin se faire un nez comme une bottine !» Ne paniquez pas, Wikizef est là pour vous aider. Le sens profond de cette phrase est évident, c'est la forme qui est troublante. Parce qu'une bottine, c'est fait pour aller sur les pieds. Et quelquefois, des précautions olfactives vous empêchent de les approcher de votre nez. Alors, comment est-ce possible ?
3: Traduction.
6: Eh bien, prenons notre serveuse, ce joli estaminet des Flandres, vous voyez, avec des assiettes pendues aux poutres et des fleurs de houblon qui pendoulent. Imaginez à cette serveuse son visage que si elle sourit, elle serait plus jolie. Sourire de mai, rendez-moi ma jeunesse, comme on dit. Ensuite, vous prenez une bottine à bourron, comme au temps où la mode était de mettre des Rangers de GI. Vous pliez la bottine, ça fait quoi ? Des fronces. Bah, faites pareil avec votre nez. Voyez, ça fait des fronces et vous avez un nez comme une bottine. Et on dirait que vous faites la gueule. Enfin, moi, je dis ça. Je dis rien. D'ailleurs, j'arrête.
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3: Ai-je encore besoin de le présenter? Arnaud Fromage est avec nous. Bonjour Arnaud.
4: Bonjour, bonjour.
3: Pour votre nécessaire minute comtoise, Arnaud, il y a quelques temps, vous nous avez expliqué pourquoi l'emblème de la Franche-Comté était un lion.
4: Mais je ne suis pas allé au bout du raisonnement. Pour rappel, la Franche-Comté adopte le lion vers 1278-79 quand le comte de Bourgogne, Othon IV, décide de se rapprocher du royaume de France. Il décide pour cela d'adopter le lion, le roi des animaux et symbole de la monarchie française. La Franche-Comté n'est d'ailleurs pas la seule région à arborer cet animal que l'on retrouve aussi sur les armoiries de la Normandie ou en Aquitaine et qui est tout autant le symbole de Belfort que de la ville de Lyon parce que oui, il y a une logique là-dedans. Mais voilà, maintenant qu'on a dit ça, reste une question. Pourquoi le lion, qui n'est pas le plus imposant des animaux et qui